0: Il est 2h.
1: Bonne nuit à tous, Julie Buron pour ces informations. Les nouveaux employés du secteur du transport et de la logistique peuvent désormais bénéficier d'une prime de nuit étendue. Syndicats et patrons se sont mis d'accord. Une décision qui revient sur une mesure du gouvernement fédéral. Depuis le 1er juin, de nouvelles règles légales concernant le travail de nuit s'appliquent dans la distribution et les secteurs connexes. Concrètement, le travail n'est plus considéré de nuit qu'entre 23h et 6h au lieu de 20h et 6h. Pour les nouveaux employés, la prime de nuit n'est donc versée qu'à partir de 23h. Syndicats et employeurs ont donc convenu ce jeudi de maintenir la prime de nuit pour les nouveaux employés dès 20h. Elle a redit non. La commune de Woluwe-Saint-Lambert ne participera pas à la deuxième journée sans voiture que la région bruxelloise souhaite organiser à partir de 2027. Le collège communal a acté son refus et le bourgmestre Olivier Minguin l'a confirmé. Le bourgmestre dénonce notamment un transfert de charges de la région vers les communes. Il estime le coût de l'organisation de cette journée entre 35 et 50 000 euros pour Woluwe-Saint-Lambert. Olivier Minguin estime par ailleurs qu'une deuxième journée n'est plus nécessaire pour faire découvrir la pratique du vélo. Standing ovation pour le premier ministre canadien Mark Carney. Il était au Parlement européen ce jeudi. Son appel à une alliance unique entre le Canada et l'Union européenne a enthousiasmé de nombreux eurodéputés. En pleine guerre commerciale avec les États-Unis, Mark Carney cherche de nouveaux partenaires. Il a donc salué l'idée d'un partenariat inédit lancé ce mercredi par la présidente de la Commission européenne. Une alliance qui irait au-delà de l'actuel traité commercial. Donald Trump s'est contenté de se moquer de ce projet de rapprochement entre le Canada et l'Union et il a menacé les Européens de représailles. L'Union Saint-Gilloise a bien réussi son entrée en Europa League. On parle de football. Elle s'est imposée 0-3 au Victoria Pilsen en Tchéquie. C'était lors de la première journée de la phase de Ligue. C'est tout pour ces informations. Merci de nous écouter.
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0: Il est 3 heures.
1: Bonne nuit à tous, Julie Buron pour ces informations. Les nouveaux employés du secteur du transport et de la logistique peuvent désormais bénéficier d'une prime de nuit étendue. Syndicats et patrons se sont mis d'accord. Une décision qui revient sur une mesure du gouvernement fédéral. Depuis le 1er juin, de nouvelles règles légales concernant le travail de nuit s'appliquent dans la distribution et les secteurs connexes. Concrètement, le travail n'est plus considéré de nuit qu'entre 23h et 6h au lieu de 20h et 6h. Pour les nouveaux employés, la prime de nuit n'est donc versée qu'à partir de 23h. Syndicats et employeurs ont donc convenu ce jeudi de maintenir la prime de nuit pour les nouveaux employés dès 20h. Elle a redit non. La commune de Woluwe-Saint-Lambert ne participera pas à la deuxième journée sans voiture que la région bruxelloise souhaite organiser à partir de 2027. Le collège communal a acté son refus et le bourgmestre Olivier Minguin l'a confirmé. Le bourgmestre dénonce notamment un transfert de charges de la région vers les communes. Il estime le coût de l'organisation de cette journée entre 35 et 50 000 euros pour Woluwe-Saint-Lambert. Olivier Minguin estime par ailleurs qu'une deuxième journée n'est plus nécessaire pour faire découvrir la pratique du vélo. Standing ovation pour le premier ministre canadien Mark Carney. Il était au Parlement européen ce jeudi. Son appel à une alliance unique entre le Canada et l'Union européenne a enthousiasmé de nombreux eurodéputés. En pleine guerre commerciale avec les États-Unis, Mark Carney cherche de nouveaux partenaires. Il a donc salué l'idée d'un partenariat inédit lancé ce mercredi par la présidente de la Commission européenne. Une alliance qui irait au-delà de l'actuel traité commercial. Donald Trump s'est contenté de se moquer de ce projet de rapprochement entre le Canada et l'Union et il a menacé les Européens de représailles. L'Union Saint-Gilloise a bien réussi son entrée en Europa League. On parle de football. Elle s'est imposée 0-3 au Victoria Pilsen en Tchéquie. C'était lors de la première journée de la phase de Ligue. C'est tout pour ces informations. Merci de nous écouter.
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0: Il est 4 heures.
1: Bonne nuit à tous, Julie Buron pour ces informations. Les nouveaux employés du secteur du transport et de la logistique peuvent désormais bénéficier d'une prime de nuit étendue. Syndicats et patrons se sont mis d'accord. Une décision qui revient sur une mesure du gouvernement fédéral. Depuis le 1er juin, de nouvelles règles légales concernant le travail de nuit s'appliquent dans la distribution et les secteurs connexes. Concrètement, le travail n'est plus considéré de nuit qu'entre 23h et 6h au lieu de 20h et 6h. Pour les nouveaux employés, la prime de nuit n'est donc versée qu'à partir de 23h. Syndicats et employeurs ont donc convenu ce jeudi de maintenir la prime de nuit pour les nouveaux employés dès 20h. Elle a redit non. La commune de Woluwe-Saint-Lambert ne participera pas à la deuxième journée sans voiture que la région bruxelloise souhaite organiser à partir de 2027. Le collège communal a acté son refus et le bourgmestre Olivier Minguin l'a confirmé. Le bourgmestre dénonce notamment un transfert de charges de la région vers les communes. Il estime le coût de l'organisation de cette journée entre 35 et 50 000 euros pour Woluwe-Saint-Lambert. Olivier Minguin estime par ailleurs qu'une deuxième journée n'est plus nécessaire pour faire découvrir la pratique du vélo. Standing ovation pour le premier ministre canadien Mark Carney. Il était au Parlement européen ce jeudi. Son appel à une alliance unique entre le Canada et l'Union européenne a enthousiasmé de nombreux eurodéputés. En pleine guerre commerciale avec les États-Unis, Mark Carney cherche de nouveaux partenaires. Il a donc salué l'idée d'un partenariat inédit lancé ce mercredi par la présidente de la Commission européenne. Une alliance qui irait au-delà de l'actuel traité commercial. Donald Trump s'est contenté de se moquer de ce projet de rapprochement entre le Canada et l'Union et il a menacé les Européens de représailles. L'Union Saint-Gilloise a bien réussi son entrée en Europa League. On parle de football. Elle s'est imposée 0-3 au Victoria Pilsen en Tchéquie. C'était lors de la première journée de la phase de Ligue. C'est tout pour ces informations. Merci de nous écouter.
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0: Dohé. Eh ben ça y est, c'est vendredi, hein, dernier jour de la semaine, peut-être le début du week-end dans quelques heures pour certains d'entre vous, hein, pas pour tout le monde, je suis bien conscient. Nous sommes vendredi 18 septembre, en fait les Nadèges aujourd'hui, avec un dicton du jour qui dit froid de la Sainte Nadège, annonce bientôt la neige. Le soleil se lève à 7h23 ce matin, il se couchera à 19h50. Et je n'ai que deux anniversaires aujourd'hui parmi les stars à l'honneur. Alors, par contre, je vois que je n'ai pas d'extrait, donc on va directement y aller. Alex Warren.

0: Et puis numéro de WhatsApp aussi pour nous faire parvenir vos messages, 0470 07 20 23, comme Mathieu d'ailleurs, qui vous souhaite beaucoup de courage pour cette journée. Un bon week-end aussi à tout le monde. Il fait 12 degrés à Tournai, me dit Mathieu actuellement. Pour la musique, on va retrouver Bad Bunny tout de suite. Très bon début de journée à tous.
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0: 4h35 en Vivacité Matin. Il fait 13 degrés, paraît-il, du côté de Lessines. C'est le petit message que nous a laissé Patrick. WhatsApp, hein, je vous rappelle, 0470 07 20 23, pour nous faire parvenir, vous aussi, vos messages. C'est l'heure de retrouver la dernière séquence Tumpeke et Derawet de la semaine. On va retrouver Olivier Douchkov.
1: Bonjour et bienvenue dans Tumpeke et Derawet. Aujourd'hui, on remonte le temps pour comprendre l'histoire d'un classique belge, la gaufre. Contrairement à ce que l'on peut croire, la gaufre ne naît pas en Belgique. Ses origines remontent à l'Antiquité. Au XIIIe siècle avant Jésus-Christ, les Grecs anciens, puis les Romains, préparaient des gâteaux plats, cuits entre deux plaques de métal chaude, souvent agrémentées de fromage et d'herbes, les obléios. C'est ainsi qu'au Moyen-Âge, à travers toute l'Europe, on parle de « oubli »

0: Ce sont de fines galettes religieuses servant d'offrande pour les saints, puis consommées par les fidèles, et qui étaient vendues par des marchands ambulants, les oublieurs. Ces premières gaufres sont assez simples, faites de farine et d'eau, parfois agrémentées de miel, mais le plus souvent salées. Au XIIIe siècle, la gaufre prend sa forme quadrillée caractéristique. En effet, un forgeron a inventé les premiers moules à gaufres articulés en forme de pince. Le moule crée des motifs en losange ou en carré creux dans la pâtisserie, qui ressemblent aux alvéoles d'une ruche d'abeilles. Le nom gaufre a donc été donné à cause de ces motifs. Il vient du dérivé du mot francique « wafla ». D'ailleurs, en néerlandais, ne dit-on pas « waffle » ? Ce terme germanique avait le double sens de « gâteau » et de « rayon de miel » ou « alvéole ». Cette invention révolutionnaire permit de cuire rapidement une pâte fluide directement au-dessus des flammes des foyers, démocratisant un mets qui était jusque-là réservé aux offrandes religieuses. À la Renaissance, les ingrédients se démocratisent et s'enrichissent. La pâte intègre désormais de la farine, des œufs, du lait et parfois du miel. Le beurre, la crème et les épices onéreuses viennent quant à elles agrémenter les recettes des tables nobles. C'est donc à partir du XVe et du XVIe siècle que les recettes évoluent dans les régions correspondant à la Belgique actuelle. On commence à enrichir la pâte avec des œufs, du beurre et plus tard du sucre, rendant les gaufres plus gourmandes et plus proches de celles que l'on connaît aujourd'hui. Mais la véritable distinction entre les deux grandes gaufres belges apparaît plus tard. D'ailleurs, les versions sucrées sont en général plus tardives, vers le XVIIIe siècle. La différence entre ces deux gaufres est d'abord une question de forme et de trous. La gaufre de Liège, petite et arrondie, a 24 trous. Là où la bruxelloise, plus grande et rectangulaire, n'en a que 20. La gaufre de Liège trouverait ses origines au XVIIIe siècle. Selon la tradition, elle aurait été créée à la demande d'un prince évêque de Liège qui souhaitait une pâtisserie plus riche et sucrée. Son cuisinier aurait alors incorporé du sucre perlé dans une pâte proche de la brioche. À la cuisson, ce sucre fond puis caramélise, donnant à la gaufre sa texture dense et son goût caractéristique. Cette spécialité reste longtemps locale, profondément ancrée dans la culture liégeoise. Mais selon des historiens de la gastronomie, la gaufre de Liège telle qu'on la connaît apparaît plus tardivement. La première trace de recette écrite remonte à 1890. En tout état de cause, cette gaufre n'a pu exister avant la mise sur le marché de son ingrédient phare, à savoir le sucre perlé. Or, ce sucre ne fait son apparition que vers la fin du 18, voire le début du 19e siècle. De son côté, la gaufre de Bruxelles apparaît plus tardivement, au 19e siècle. Elle correspond à une évolution vers une pâtisserie plus légère, influencée par les progrès de la boulangerie et de la pâtisserie. Sa pâte levée, plus fluide, permet d'obtenir une texture aérienne et régulière. Elle s'inscrit dans un contexte urbain, celui d'une bourgeoisie en plein essor, où l'on valorise la finesse et la présentation. Un moment clé dans son histoire survient en 1964, lors de l'exposition universelle de New York. Un entrepreneur belge y présente la gaufre de Bruxelles au public international, sous le nom de Belgian Waffle. Pour des raisons de simplicité, il abandonne la mention Bruxelles et c'est ainsi que cette version devient pour beaucoup la gaufre belge par excellence à l'étranger. Pendant ce temps, la gaufre de Liège, elle, conserve une image plus authentique, plus populaire. Elle est vendue dans les rues, consommée chaude, souvent sans accompagnement. Elle reste profondément liée à une tradition régionale. Ainsi, derrière un mot unique, la gaufre, se cachent en réalité deux histoires différentes. L'une bruxelloise, tournée vers l'élégance et l'international, l'autre liégeoise, enracinée dans une tradition locale et gourmande. Deux héritages complémentaires qui racontent à leur manière l'histoire culinaire et sociale de la Belgique. 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Allez, c'est Stevoy.
1: Et la prochaine séquence Stumpeke et Derawet, c'est pour lundi matin, hein, bien sûr, avec Livia. Il est 4h41, ton invitation, voici Louise Attaque dans Vivacité Matin.

0: 8h33 sur Vivacité, sur la Une Télé. Nous sommes vendredi dans le 8-9 tout à l'heure, le défi de Julien Lapraille. Et on va revenir quelques instants sur l'émission de ce jeudi. C'est Olivier Laurent qui était l'invité de ce 8-9 pour nous parler de son spectacle consacré à Jacques Brel. Écoutez.
1: Parce que c'est une voix, mais ce n'est pas qu'une voix, c'est aussi un corps qui fait passer les émotions. Ouais. Olivier Laurent, je me suis vraiment donné à fond pour cette présentation.
2: Merci.
1: Merci d'être là.
2: Je suis ravi d'être là.
1: C'est réciproque, vous étiez passé aussi dans le 6-8 il y a quelques semaines. Je vous ai regardé et là on s'est quand même dit avec l'équipe, il faut quand même qu'il revienne à une heure un petit peu plus décente.
3: C'est
1: quand même une chose.
3: Vraiment, parce qu'il est super impressionnant. Moi j'ai eu l'occasion de le voir. Il transpire, Brel.
1: C'est
3: ça qui est génial. C'est pas,
4: mais ils sont bons.
3: Ils n'interprètent pas, ils transpirent. Et ça, ça vaut le coup.
1: Olivier, Laurent, vous êtes là pour votre spectacle La vie et Brel. On le disait, c'est pas simplement imiter Brel. On a vraiment le sentiment que vous vivez Brel.
2: Ah oui, c'est dingue. Pour moi, c'est tellement beau. Et c'est magique, en fait. Et je sais pas ce qui se passe en moi, mais j'ai beaucoup travaillé aussi. Et ce que j'aime dans Brel, c'est que chaque chanson, c'est une histoire, en fait. Et il faut être acteur. Et ça, je prends mon pied à être acteur maintenant. C'est-à-dire que je dis, quand on chante Jacques Brel, il faut toujours être à 100%, pas à 70%, pas à 80%, toujours à 100%. Et vous perdez ces 100%, ça ne marche plus. Donc physiquement, c'est un spectacle très très dur, parce que je le dis chaque fois, mais je perds 3 kilos, et réellement 3 kilos. Mais c'est un tel bonheur de jouer ce spectacle, de jouer toute modestie dans le monde entier en plus maintenant, donc je vis un vrai rêve de gosse. Et et j'en ai vraiment pas marre, quoi, parce que je prends vraiment du plaisir.
1: Mais l'histoire est folle. Donc vous êtes imitateur de base, chanteur
2: toujours.
1: Aussi, toujours aussi. Et puis, comment Jacques Brel est entré dans votre vie? Parce que ça n'a pas été si simple que ça, vous n'avez pas dit oui tout de suite.
2: Non, c'est une belle histoire en fait. J'ai gagné le Festival Rire de Rochefort, vous connaissez, un festival Rire extraordinaire. Et puis il y avait Raymond Herrera dans la salle, qui était l'attaché de presse de Jacques Brel, qui était le vrai attaché de presse de Jacques Brel, qui vient me voir. Parce que je fais une parodie sur ces gens-là, je faisais ces ministres-là. Et il vient me voir, il me dit, il faut que tu fasses un spectacle un jour sur Jacques Brel. Je dis, ok, monsieur Herrera, au revoir, ça ne m'intéresse pas. Et pendant des années, pendant 5 ans, il m'a couru après.
1: Carrément.
2: Oui, carrément. Olivier, il faut que tu fasses un spectacle sur Brel. Et on a fait le spectacle Brel la première fois au Festival des Rires de Rochefort, alors que ça n'a rien à voir avec le rire.
1: Non.
2: Et puis ça a fait un carton. Et puis après, j'ai arrêté parce que je ne me sentais pas prêt, parce que je pense qu'il faut vivre beaucoup de choses dans la vie pour chanter Brel. Donc j'ai dit, j'arrête. Et puis c'est Patricia Cass qui m'a appelé et qui m'a demandé de faire ses premières parties. Donc on a fait tous les Zéniths, on a fait 8 fois l'Olympia ensemble. Et puis là, j'ai vu qu'il se passait quelque chose. Avec toute modestie, parce que le public se levait en première partie chaque fois, et moi ça me donnait beaucoup d'émotions, et j'ai dit ok, on tient un truc de fou, et là c'est le bonheur, quoi.
3: Mais tu sais que même quand tu en parles, même maintenant, tu nous transmets de l'émotion alors que tu ne chantes pas, tellement tu le vis. Moi, en tout cas, je suis très réceptif à tout ça, et tu m'émeus en rien qu'en expliquant.
2: Mais vous savez, je vais dire un truc, je suis un artiste heureux, quoi.
3: Ouais.
2: Voilà, et je vis mon rêve. Parce que j'ai fait les plus grandes salles. Je rentre dans des salles. Moi, quand je rentre dans les salles, la première chose que je fais, je vais mettre mon sac dans la loge, puis je regarde la salle et je regarde.
1: C'est imprégné.
2: Et c'est tellement beau. Et puis je regarde les rodis le soir quand ils démontent le matériel et je regarde ça et je dis, ah, c'est pour moi ça. Enfin, vous voyez ce que je veux dire? Et je prends mon pied et puis j'ai un rêve de gosse que je voulais absolument faire et que je vais réaliser en plus le 6 décembre. L'Olympia, pour moi, c'est
1: incroyable.
2: Chanter Brel à l'Olympia, faire l'Olympia, c'est pour un artiste, c'est le pied, quoi.
3: Donc, mais c'est Brel à l'Olympia. Tu vas être Brel à l'Olympia.
2: Ouais, c'est juste magique. Magique. Et puis c'est le partage aussi, parce que moi j'aime le partage. J'ai une équipe sur scène aussi.
1: Vous avez des musiciens fantastiques.
2: Ah, extraordinaire. Et d'ailleurs, j'ai une philosophie avec mes musiciens. Parce que moi, j'aime pas la routine dans la vie, je déteste ça. Et chaque spectacle, je me dis, il faut qu'il se passe quelque chose. Donc quand on sort de scène, on a peut-être joué différemment. Il y a mon pianiste qui dit chaque fois, tu n'as jamais chanté, ne me quitte pas de la même façon. Donc voilà, donc c'est ça que j'aime, c'est que je veux qu'il y ait cette magie à chaque spectacle. Et j'adore ça, quoi.
1: Mais écoutez, avant de poursuivre l'interview, on va entendre votre voix. Ne me quitte pas, ce n'est pas Jacques Brel. Enfin, si, en quelque sorte, c'est surtout Olivier Laurent. Tendez l'oreille.
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0: Et là, ça y est, c'est parti.
1: Voilà.
2: L'émotion.
3: Chanson, mais je veux raconter une anecdote sur cette chanson.
4: Bien sûr, non, Olivier. En fait, on n'a pas le temps.
3: J'ai déjà raconté, mais je trouve ça magique. En fait, quand on joue à l'étranger, par exemple aux États-Unis, c'est très très drôle parce qu'ils attendent cette chanson. Et quand ils entendent la musique, là, ils commencent à applaudir et ils me crient God bless you, thank you, God bless you, I love you. Et je ne chante pas. Ils attendent cette chanson à l'étranger. C'est incroyable, c'est fou.
4: Olivier Laurent va nous interpréter Jackie dans le 8-9. Olivier, quand tu es prêt, on est parti. C'est l'heure, c'est le moment, c'est le 8-9.
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Voilà, Olivier Laurent qui était l'invité du 8-9, c'était hier matin, et rendez-vous donc tout à l'heure pour le défi de Julien Lapraille dans le 8-9, hein, avec Jérémy, bien sûr, aux commandes de l'émission. Il est 4h51, c'est DJ Goya avec Jason Derulo et Mélodie, voici Michiko.

7h53 dans Vivacité Matin. Un petit coup d'œil sur la météo de ce vendredi avec une matinée qui sera assez ensoleillée. Il faut vraiment profiter parce que cet après-midi, le ciel sera un peu plus nuageux hein, quand même, avec des maxima compris entre 16 et 21 degrés. On fera d'ailleurs un point complet sur la météo avec Thierry Lemaine juste après le point info de 5h. Petit coup d'œil aussi sur le jeu de l'intro tout à l'heure. 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Et puis c'est l'heure de se plonger dans l'agenda des ambassadeurs. Vous retrouverez Philippe Jeuniot et Sophie Buzinaro à 14h30 tout à l'heure. Et pendant quelques jours à Bruxelles, à la place de Brouckère, eh bien cette place va devenir un lieu de rencontre, de culture et de partage, puisque du 19 au 24 septembre, la ville de Bruxelles accueille le Festival des Migrations, l'occasion de voir des spectacles, des expositions, des débats, mais aussi des activités pour les plus jeunes. Le Festival Migration, c'est du samedi 19 au jeudi 24, place de Brouckère, donc à Bruxelles, et toutes les informations, ainsi que le programme complet, sont à retrouver sur le site de la ville de Bruxelles. D'autres idées sorties dès 14h30, hein, sur Vivacité avec les ambassadeurs. On va rejoindre tout doucement le rendez-vous info de 5h et puis la météo de Terry Lemens avec l'Englishman à New York. Voici Sting ce matin.

0: 4h59 dans Vivacité Matin. Il fait 13 petits degrés du côté de Trasny ce matin, me dit Rudy. Et puis alors la température du côté de Fos-la-Ville où se trouve Quenouvel, 14 degrés 1. Voilà donc pour les messages arrivés sur le WhatsApp 0470 07 20 23. On va prendre des nouvelles de la météo avec Terry Lemens en quelques petites minutes. Avant cela, le point info de 5h. Et puis j'envoie plein de courage à ceux qui sont déjà en train de bosser depuis quelques heures. Ceux qui terminent peut-être leur service aussi, on salue les facteurs, on salue tous ceux qui sont sur la route, déjà les chauffeurs routiers bien entendu, les boulangers aussi.
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0: Il est 5 heures.
1: Bonne nuit à tous, Julie Buron pour ces informations. Les nouveaux employés du secteur du transport et de la logistique peuvent désormais bénéficier d'une prime de nuit étendue. Syndicats et patrons se sont mis d'accord. Une décision qui revient sur une mesure du gouvernement fédéral. Depuis le 1er juin, de nouvelles règles légales concernant le travail de nuit s'appliquent dans la distribution et les secteurs connexes. Concrètement, le travail n'est plus considéré de nuit qu'entre 23h et 6h au lieu de 20h et 6h. Pour les nouveaux employés, la prime de nuit n'est donc versée qu'à partir de 23h. Syndicats et employeurs ont donc convenu ce jeudi de maintenir la prime de nuit pour les nouveaux employés dès 20h. Elle a redit non. La commune de Woluwe-Saint-Lambert ne participera pas à la deuxième journée sans voiture que la région bruxelloise souhaite organiser à partir de 2027. Le collège communal a acté son refus et le bourgmestre Olivier Minguin l'a confirmé. Le bourgmestre dénonce notamment un transfert de charges de la région vers les communes. Il estime le coût de l'organisation de cette journée entre 35 et 50 000 euros pour Woluwe-Saint-Lambert. Olivier Minguin estime par ailleurs qu'une deuxième journée n'est plus nécessaire pour faire découvrir la pratique du vélo. Standing ovation pour le premier ministre canadien Mark Carney. Il était au Parlement européen ce jeudi. Son appel à une alliance unique entre le Canada et l'Union européenne a enthousiasmé de nombreux eurodéputés. En pleine guerre commerciale avec les États-Unis, Mark Carney cherche de nouveaux partenaires. Il a donc salué l'idée d'un partenariat inédit lancé ce mercredi par la présidente de la Commission européenne. Une alliance qui irait au-delà de l'actuel traité commercial. Donald Trump s'est contenté de se moquer de ce projet de rapprochement entre le Canada et l'Union et il a menacé les Européens de représailles. L'Union Saint-Gilloise a bien réussi son entrée en Europa League. On parle de football. Elle s'est imposée 0-3 au Victoria Pilsen en Tchéquie. C'était lors de la première journée de la phase de Ligue. C'est tout pour ces informations. Merci de nous écouter.
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3: Et à 5h02, on va faire un petit point sur la météo. Bonjour Thierry Lemens.
4: Mais bonjour Bernard, bonjour à tous.
3: Et on devrait voir le soleil ce matin.
4: Ah oui, effectivement, dès qu'il sera levé, il sera assez généreux sur la plupart des régions. On a, cela dit, encore quelques nuages qui pourraient s'accrocher sur les reliefs. Quelques brumes ce matin dans les vallons. Ailleurs, effectivement, de belles éclaircies au programme. Quelques cumulus peut-être sur le littoral qui pourraient donner quelques gouttes, mais ce sera surtout dans les heures qui viennent et ça ne durera pas. Les nuages se feront par contre un petit peu plus nombreux l'après-midi. Bon, cela dit, on aura quand même encore de très belles éclaircies sur le centre du pays. Il pourrait être un petit peu plus joufflu, ces nuages au sud du Sion-Sambre-et-Meuse, mais le temps restera sec pour aujourd'hui, sauf peut-être le long de la frontière avec les Pays-Bas, mais ça reste anecdotique. Les températures pour aujourd'hui, 16 à 17 degrés sur les hauteurs, 20 degrés pour le centre du pays. Voilà pour nous satisfaire en tout cas pour aujourd'hui. Puis pour ce soir et cette nuit, un temps calme, ciel relativement dégagé, quelques cumulus plutôt sur l'ouest du pays, quelques voiles nuageux à l'est et des températures pour la nuit prochaine qui iront de 10 à 16 degrés.
3: Merci Thierry, belle journée. On vous retrouve bien sûr à 5h25 hein, pour nous rappeler cette météo.
4: Oui. À tout à l'heure.
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3: Et Marc, du côté de Welkenrad, nous écrit « Nous avons 13 degrés pour ce dernier jour de la semaine. Bon week-end à tout le monde. Merci Marc. Nous sommes vendredi 18 septembre. Aujourd'hui, on fête les Nadèges avec un dicton du jour qui dit « Froid de la Sainte Nadège annonce bientôt la neige. Le soleil se lève à 7h23. Il se couchera à 19h50 en fin de journée. Et nous avons deux anniversaires à souhaiter. Celui du chanteur américain Alex Warren. On l'a entendu beaucoup sur Vivacité avec Ordinary. On fête aussi l'anniversaire de l'acteur français Théo Fernandez. C'était Donald Tuche, coin-coin, dans la série de films Les Tuches. Il fête ses 28 ans aujourd'hui. Gordo et Renier Zonveld pour Loco Loco. C'est la musique qui arrive sur Vivacité et sur la Une.

6. Il y a Geoffrey qui est chauffeur poids lourd qui écrit: je voulais souhaiter une bonne pièce de Wallonie à Torto. Bonne journée à tous. Oui, effectivement. D'ailleurs, à ce propos, Xavier Ponsard pour Namur Matin tout à l'heure sera en direct de la place d'Armes à Namur pour cette 103e édition déjà des fêtes de Wallonie. Voilà, ce sera donc sur Namur pour les auditeurs de cette région. Un petit coup d'œil sur les programmes télé de votre soirée. Sur la Une télé, à partir de 20h25, le magazine C'est du Belge avec Philippe Boxeau ce soir et aussi Nikos Aliagas. Et puis à 20h55, un téléfilm policier avec Eric Cantona, Le Voyageur, Le Village Assassiné. Sur Typique, le magazine au bout de l'enquête consacré à l'affaire Jean Moritz, ça sera pour 20h. Et puis derrière, une comédie avec Valérie Lemercier, qui est tout à fait de circonstance avec les concerts de Céline Dion à Paris. C'est Aline, puisque à travers Aline, eh bien, elle voyait Céline Dion. C'est à 20h50. Et enfin, sur la 3, à 20h35, rendez-vous en terre inconnue. Stéphane De Groot chez les Wojas ce soir. Voilà pour les programmes de télé sur les chaînes de l'RTBF. Nous, ça c'est Julien Doré qui débarque dans Vivacité Matin.

À 5h11 dans Vivacité Matin, c'est Yasmina Favaro qui vous présentera le journal de 6h tout à l'heure. 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Et parmi les principaux titres en France, un policier mis en examen pour avoir préparé des actes terroristes. Ça s'est passé le mois dernier à Paris. Cet homme de 35 ans, adhérent à l'idéologie ultra-droite, est soupçonné d'avoir voulu mener des attaques violentes contre des intérêts de l'État. Il est également poursuivi pour détention non autorisée d'armes. Le niveau des canaux flamands exceptionnellement bas cet été. La principale autorité portuaire au nord du pays tire la sonnette d'alarme. La sécheresse a contraint une partie du trafic fluvial, principalement sur l'axe entre Gand et Terneuzen. Les pertes s'élèvent à plusieurs millions d'euros. Et puis, démarrage en beauté pour l'Union Saint-Gilloise en Europa League. Les Bruxellois se sont imposés 0-3 en République tchèque face au Viktoria Pilsen. Notez que de quoi s'installer déjà dans le top 8 de cette phase de ligue. Et puis c'est le grand jour pour Marc Van Bommel, un nouveau sélectionneur des Diables Rouges qui va dévoiler sa première liste pour les 4 prochaines rencontres de Ligue des Nations. L'Italie, la Turquie et la France sont les adversaires de la Belgique. Tous les détails bien entendu avec Yasmina à 6h et on retrouvera Lionel de Neubourg pour le reste de l'actualité. Ça sera bien sûr à 5h30. Electric Light Orchestra, Hello si vous préférez la version courte. C'est le disque qui fait du bien ce matin. Voici Last Train to London.

0: Taylor Swift to London, le Electric Light Orchestra, c'est le disque qui fait du bien ce matin. Et puis un petit message de Michel sur WhatsApp. Bonjour l'équipe, bonjour à tous les grutiers lefteaux sur Gand, dit-il. Il fait 13 degrés actuellement. C'est vrai que c'est une profession qu'on ne cite pas beaucoup hein, dans les lefteaux aussi le matin. On cite les facteurs, on cite bien sûr les chauffeurs routiers, toutes ces professions-là. Mais bonjour aussi aux grutiers donc, qui sont à l'écoute de Vivacité Matin. Allez, on va se replonger dans le 8-9 de hier matin avec le cactus que vous avez peut-être manqué. C'était Gaëtan Delferrière aux commandes.
1: Le cactus avec Gaëtan ce matin. Gaëtan, vous êtes de ce tel Batman qui ne peuvent pas supporter l'injustice.
2: Oui, mon Jérémy. J'ai envie de vous parler d'un fait de justice qui s'est produit hier et qui n'a fait que trop peu de bruit, à mon sens. Alain Isermans, député bourgmestre dans le Limbourg, qu'on ne présente plus, à moins d'être en dehors du Limbourg. Là, il faut recommencer à le présenter fort fort, le Alain. Hier, Alain Isermans a échappé en appel à sa condamnation pour un grave excès de vitesse. En effet, Alain s'est fait flasher dans une zone 50 en roulant à la coquette vitesse de 100 km/h. Ok, Alain Sénat. Alain a d'ailleurs déclaré « Je n'ai aucune excuse ». Un peu comme David quand il ne porte pas de caleçon. Et c'est vrai qu'il n'y a aucune excuse qui te permettra de faire un tel excès de vitesse quand tu es bourgmestre. La preuve, il n'y a pas de gyrophare sur une voiture de bourgmestre, car ils n'ont pas d'urgence. Jamais tu verras un bourgmestre hurler en fond de pédale « Poussez-vous, poussez-vous, je dois inaugurer une salle des fêtes dans une foire au boudin, poussez-vous, braves gens !» Jamais. Donc Alain dit devant un tribunal qui l'accuse « Je n'ai aucune excuse » et a quand même été relaxé. C'est pas la phrase la plus « Dis-moi que tu es blanc sans me dire que tu es blanc » que vous ayez entendu ça. Le gars il dit « Oui, oui, c'est moi, je n'ai aucun alibi pour me décharger de ma faute » et on te dit « Bravo, tu es libre ». C'est peut-être un détail pour vous, mais pour quelqu'un avec une peau un peu plus mate, ça veut dire beaucoup. Mais revenons sur les faits. Alain a fait du 100 km/h sur une zone 50, si je sais calculer et j'ai mal pensé. Par exemple, 18 x 7, ça fait beaucoup, bravo à moi. Donc pour rouler à du 100 sur une zone 50, c'est rouler au double de la limite autorisée. Normalement, la loi dit ça c'est très grave, ça c'est très caca, ce qui se traduit en latin par id gravissum est, id anuna est. À l'époque, Alain avait d'ailleurs été condamné à payer 600 € d'amende, à subir 21 jours d'interdiction de conduire et à repasser l'examen théorique. Ce qui me semble être un minimum pour confondre la voie publique et l'autoroute. Moi, tu confonds 100 et 50, je te fais repasser l'école primaire, minimum, histoire que tu aies le table d'implication, ce soit de l'acquis pour Alain. Mais il y a pire, parce que vous me direz, bon, Alain, si c'était son coup d'essai, hormis cet événement unique, c'est un conducteur modèle, je vous dirais, bon, allez, pourquoi pas. Mais devinez combien d'infractions pour excès de vitesse Alain a reçu au cours de ses 8 dernières années. Wow. C'est plus.
3: Ah ouais.
1: 112.
3: Mais wow. Non.
1: 112 prunes. Normalement, mais c'est non. Une récolte, c'est pas un comportement routier. 112 fois Alain a roulé trop vite. Non, pardon, 112 fois Alain s'est fait gauler en train de rouler trop vite.
4: Ouais.
1: Le pauvre, si ça se trouve, c'est même pas de sa faute. Si ça se trouve, personne lui a dit pour le frein, tu sais, personne lui a dit que ça existait. Mais après, ça va, parce qu'Alain a dit, je cite, je m'engage à ne plus jamais faire d'excès de vitesse. Ah bon, bah, ça va. S'il l'a promis, il n'y a plus rien à punir. Comment ne pas croire un homme qui vous a promis fidélité, mais qui vous a trompé 112 fois auparavant? C'est sûr que cette fois, c'est la bonne. Mais alors pourquoi, alors qu'il est un passif de mauvais conducteur, une infraction grave et une reconnaissance totale de sa culpabilité, Alain, le député bourgmestre, n'est pas condamné en appel, grâce à l'immunité parlementaire? Alors, l'immunité parlementaire, c'est à mes yeux ce qu'on a de plus proche de la carte sortie de prison, mais dans la vraie vie. C'est tellement absurde que même Alain a déclaré que c'était injuste. Le coupable a reconnu que c'était injuste. Oh. Et c'est peut-être pas ça le plus absurde. C'est quand même si le coupable trouve que sa libération est injuste, c'est peut-être qu'on a atteint un fossé entre la vie de représentant et de représenté. Comment les politiques peuvent encore nous comprendre? Comment comprendre nos intérêts? Comment ils peuvent avoir un fossé entre nous quand ils peuvent même pas deviner à quoi ressemblent nos vies encore aujourd'hui? Donc, s'il vous plaît, essayons d'élire des gens qui ont du sens.
3: Bravo, Gaëtan.
0: Le dernier cactus de la semaine, ce sera tout à l'heure aux alentours de 8h16. Monique, sur WhatsApp, dit bonjour Bernard. Yes, c'est vendredi, déjà bon week-end des 12 degrés. C'est la température sur Belœil ce matin. On va justement parler du temps hein, avec Terry Lemens, qui va nous rejoindre juste après Gorillaz. Voici Orange County. 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

0: 5h23 dans Vivacité Matin. On va faire le point sur la météo. Maintenant, on va retrouver Thierry Lemens. Avec une belle matinée ensoleillée hein, pour la plupart des régions, ce matin, Thierry.
1: Oui, effectivement, sur le centre du pays, par exemple, sur l'ouest également. On a par contre de l'Ardenne jusqu'aux Hautes-Fagnes, des nuages qui sont encore un peu tenaces pour cette matinée, qui vont d'ailleurs s'accrocher un petit peu. On peut avoir un petit peu de brume dans les vallons, par exemple, aussi. Partout ailleurs, de très belles éclaircies, à part peut-être au littoral, où on aura quelques cumulus qui pourraient donner quelques gouttes, mais ça restera très faible. La tendance, l'après-midi, c'est plutôt qu'on aura des nuages un petit peu plus nombreux. Cela dit, ça n'empêchera pas le soleil de briller encore dans la plupart des régions. Les nuages seront peut-être un petit peu plus épais, un peu plus joufflus au sud du Sion sombre et Meuse, mais le temps restera sec pour tout le monde. Aujourd'hui, les températures comprises entre 17 et 20 degrés pour aujourd'hui, 20 degrés plutôt pour le centre du pays, pour Bruxelles, Mons, Namur ou encore à Liège. D'ailleurs, ça donnera de belles températures pour repasser de très belles journées, notamment pour les fêtes de Wallonie qui s'ouvrent aujourd'hui, je vous le rappelle. D'ailleurs, la soirée sera très agréable aussi, hein, puisque le temps restera bien sec avec un temps ciel plutôt dégagé, quelques cumulus peut-être sur l'ouest du territoire, quelques voiles nuageux plus à l'est, des températures de 12 degrés pour Namur, 14 degrés pour la Louvière. Pour demain, on va se réveiller avec quelques champs nuageux supplémentaires sur l'ouest du territoire, peut-être aussi de Liège jusqu'à Hautes-Fagnes. Partout ailleurs, on aura encore de belles éclaircies. Puis l'après-midi, ce sera plutôt un dégradé nuageux qui nous attend. Ce sera plus nuageux sur le nord-ouest et de plus en plus clair vers le sud-est, avec même de belles éclaircies attendues pour la province de Luxembourg. On ira jusqu'à 22 degrés demain.
0: Oui, c'est pas mal, effectivement. Merci Thierry. Oui. Dans quelques instants, on va retrouver Lionel de Neubourg pour l'essentiel de l'info. Et jusque-là, eh bien, c'est Camille Yembe. Voici Rien à fêter.

0: 5h28 dans Vivacité Matin. Lionel de Debout arrive dans quelques petites secondes pour l'essentiel de l'info. Et puis on jouera à 5h35 au jeu de l'intro. On va vous offrir aujourd'hui quelques goodies aux couleurs de Vivacité. Il y a le stylo Parker, il y a également la gourde métallique aux couleurs de Vivacité. Et puis le mug, ça vous boirez votre café en pensant à nous, tiens, chaque matin. On vous offre ça dans quelques instants. Alors, vu qu'il n'y a pas beaucoup de chanteurs dans les anniversaires du jour, on a été chercher un peu plus loin. Mais je vous rassure tout de suite, Lola est là hein, pour vous mettre sur la voie. Elle vous donnera un petit indice pour retrouver l'artiste qui se cachera derrière donc cette intro qu'on va vous soumettre ce vendredi. Bon début de journée. Je vous rappelle aussi le numéro WhatsApp hein, si vous avez des petits messages à passer. Si vous voulez aussi nous dire quelle température il fait près de chez vous. 0470 07 20 23. Lionel de Debourg est licencié dans l'info. Il arrive.
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Il est 5h30. Lionel Denebourg avec vous, bonjour. Deuxième nuit de grève pour les agents de Skies qui assurent le contrôle aérien dans le sol belge. C'est toujours l'aéroport de Charleroi qui est concerné. Une quarantaine de vols sont supprimés dans le sens des départs et dans le sens des arrivées. Les contrôleurs qui sont engagés, vous le savez, dans un bras de fer avec leur direction, ils comptent faire grève toutes les nuits de 22h jusqu'à 8h le matin jusqu'au 10 octobre prochain. Le bail des militaires sera-t-il prolongé? Depuis avril dernier, des militaires sont présents, notamment dans les gares et les stations de métro bruxelloises. Une mission pour 6 mois qui pourrait donc être renouvelée. Le gouvernement fédéral en discute ce matin au Conseil des ministres. Moins de porcs, moins de vaches et plus de forêts. Ce changement drastique sera nécessaire pour le futur. Ce sont les experts climatiques du service public fédéral Santé publics qui le disent ce matin dans un rapport. Si la Belgique veut atteindre son objectif de neutralité carbone d'ici 2050, alors près de 300 000 hectares de terres devraient être réaffectés, dont une bonne partie devrait être reboisée. 3 jours d'élections en Russie, elles ont déjà commencé tout à l'est du pays, dans l'extrême-orient.

0: il y aura la toute première sélection de Marc Van Bommel. Le nouveau coach des Diables Rouges dévoile sa liste de joueurs ce midi pour les 4 prochains matchs de Ligue des Nations. Première rencontre vendredi prochain avec un déplacement en Italie. Enfin, une place parmi les 8 meilleures nations du monde. C'est l'objectif des joueurs belges de tennis. Ils rencontrent l'Autriche aujourd'hui et demain en Coupe Davis. Voilà pour l'actu ce matin, mon début de journée avec nous.
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2: Et sur les routes, un petit rappel des travaux sur l'AE42 Baptiste Prume à hauteur de Malmedy. La circulation sur l'AE42 à 27 à hauteur de l'échangeur numéro 11 Malmedy en direction de Verviers s'effectue sur une bande basculée à contresens et votre vitesse maximale est limitée à 70 km/h. Et puis cette circulation sur l'AE42 à 27 à hauteur de cet échangeur Malmedy, mais dans l'autre sens, en direction de Saint-Vite, s'effectue en bande d'arrêt d'urgence et voie de droite. Et là, votre vitesse est également limitée à 70 km/h.
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2: Il fait 13 degrés ce matin à Ouvlet, me dit Guy qui se trouve là-bas actuellement. Vendredi aujourd'hui, hein, nous sommes le 18 septembre et nous fêtons les Nadèges avec un dicton du jour qui dit « Froid de la Sainte Nadège annonce bientôt la neige ». Le soleil se lève à 7h23 ce matin, il se couchera en fin de journée à 19h50. Deux anniversaires seulement pour aujourd'hui. Alex Warren, le chanteur américain que vous avez beaucoup entendu hein, sur Vivacité avec son titre Ordinary. Il fête ses 26 ans et puis il a 2 ans de plus, Théo Fernandez. Alors son nom comme ça vous dit peut-être pas grand-chose et pourtant il était coin-coin dans la série des films Les Tuches. Donald Tuche était lui, 28 ans donc pour l'acteur français aujourd'hui. On joue au jeu de l'intro, on a des goodies pour vous, mais avant cela George Michael et une très jolie balade pour se réveiller en douceur, car les Swissports.

0: 13 degrés, c'est la température du côté de Chaumont-Gistoux, se trouve Philippe. Philippe nous a laissé ce petit message sur WhatsApp. C'est l'heure de jouer maintenant, hein. On va vous offrir des goodies Vivacité. Il y a le Big Parker, il y a également la gourde métallique aux couleurs de Vivacité et puis le mug. On vous offre cela à condition de trouver qui se cache derrière l'intro du jour. Écoutez ça. C'est un ancien militaire, c'est l'indice que Lola vient de me glisser dans l'oreille. C'est vrai que sur son best-of, on le voit avec un casque de militaire. Donc voilà la liaison entre la pochette et sa vie passée. 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À vous de jouer, 60-03 pour l'humour. On va retrouver Franck Dubosc ce matin. Je vous ai pas raconté.
1: Diane Tell a dit, moi si j'étais un homme, de quoi je me mêle, je t'offrirais de beaux bijoux, des fleurs pour ton appartement, des parfums à te rendre fou et je te ferais construire une villa dans une ville qu'on appelle Bergame. Coût total de l'opération, 3 millions de francs. Et autant se taper l'air à Fabien, hein. Non, là vous me regardez et vous vous dites, ce mec-là, il a l'air très épanoui. C'est pas faux. Puis vous vous dites aussi, ce mec-là, épanoui comme il est, il doit être sur le point de se marier. C'est pas sûr. Ah non, ah non, c'est pas sûr du tout, non. Non, effectivement, l'autre jour, Véronique, la susnommée, me dit Franck, je t'aime énormément, bon, c'est tout à son honneur, mais j'aimerais qu'à partir d'aujourd'hui, nous soyons un couple libéré. Oh, attends, ma petite chatte, t'emballe pas. Libéré, tu veux dire... Même toi. Tu veux dire, on aurait le droit de faire chacun ce qu'on veut, chacun de son côté. Comment? L'essentiel, c'est de tout se raconter. Ah bah oui, oh, bah, je trouve ça très sain comme façon de voir les choses. Salut Véro. Alors dis-moi, mon amour, tu as eu une relation extra-conjugale cet après-midi? Oh génial, raconte, qu'est-ce qu'il t'a fait? Ouais. Oh gourmande. Ouais, oui, apparemment, tu as été très libre, toi. Moi? Mais enfin, tu me connais, ma Véro. Je pensais à toi pendant toute la journée. Je déconne! Non, hey, c'est génial de pouvoir tous dire comme ça. Non, c'est toute une nouvelle façon de penser qui se réorganise. Puis il va falloir que je récupère mon petit agenda de célibataire. Il va y avoir des victimes ce soir. Je vous le prêterai, les mecs. Allô, Annick? Salut, c'est Franck à l'appareil, le comédien. Ah oui, on se connaît, oui. On s'est rencontrés chez Lydia pour sa soirée déguisée. Il y a 5 ans. Ah si, j'étais déguisé en Rocco Siffredi. Non, ben voilà, moi je t'appelais comme ça pour te faire un petit coucou. Dis donc, pendant qu'on se coucoute, est-ce que t'as un mec? Super, donc tu n'es pas libre. Mais est-ce que t'es libéré, toi? Enfin, je veux dire, est-ce que t'as le droit d'avoir une relation sexuelle amicale avec un copain? Comme ça? Allô? Allô? Oh oui, d'accord, je vois le genre. Oh, il y en a, je vous jure, j'en connais, remarquez. Allô? Sophie? Bonjour. C'est Franck à l'appareil. Franck, 4e 2B, collège Claude Bernard. Tu me remets? Tu vas rigoler. Je recopiais mon agenda de 75. Et tout à coup, je me suis dit, tiens, Sophie Boustier. C'est marrant que je sois tombé directement sur toi, dis donc. J'aurais pu tomber sur, je sais pas, sur... Sur ton petit copain, peut-être. T'as pas de mec? Oh mince, c'est trop bête. Bah écoute, profitons-en que je t'ai directement au téléphone. Qu'est-ce que tu fais mercredi prochain? Et si on disait 20h à la Bastille, soyons dingues, hein? On se racontera les souvenirs. Et peut-être que... Bah qu'on en fabriquera des nouveaux, qui sait. Je te dis à mercredi, 20h à la Bastille. Allez, je t'embrasse, ciao. Bah raccroche. Non, raccroche-toi. Non, toi d'abord. Non, allez, bon, à 3 alors. 1, 2, 3. Non, raccroche. Bon, dis, tu vas pas commencer à me faire chier, Sophie, hein. Et c'est marrant parce que revoir Sophie Boustier, c'est quand même faire un bond de... Oh, merde. Oh, plus de 20 ans en arrière, dis donc. Oh, je me revois dans ma petite chambre de bonne du quartier latin, en train de me raser avec le couvercle d'une boîte de conserve. Parfois, quand j'en avais assez de lire et de relire les fleurs du mal de... Je sortais de chez moi pour aller marcher dans les rues de New York, de Paris. Je marchais pendant des heures sans savoir où aller. Puis quand je commençais à me geler les couilles, je rentrais. Oh, vous êtes gentil, mais je déconne. Non, je déconne. Non, à 14 ans, j'habitais à Grand-Quevilly, en Seine-Maritime. Ouais, j'avais la coupe de cheveux des Beatles, des boutons plein la gueule. Ouais, qui me donnait un petit côté... moche. Et je rêvais que j'étais Travolta.
0: Voilà, Franck Dubosc, ce matin, pour la petite note d'humour. Les ambassadeurs vous donnent rendez-vous tout à l'heure entre 14h30 et 17h. Hein. Ils seront de sortie, d'ailleurs, ce vendredi à Namur pour la 103e édition des Fêtes de Wallonie. Rendez-vous avec Philippe Jeuniot et avec Sophie Buzenaro. End of the World, le nouvel album de Miley Cyrus est sorti d'ailleurs ce matin. Ça, c'était sur l'album précédent. Voici donc Miley Cyrus dans Vivacité Matin.

5h48 dans Vivacité Matin. Dans 12 petites minutes, vous avez rendez-vous avec Yasmina Favaro pour le journal. Et parmi les principaux titres en France, un policier mis en examen pour avoir préparé des actes terroristes. Ça s'est passé le mois dernier à Paris. Cet homme de 35 ans, adhérent à l'idéologie ultra-droite, est soupçonné d'avoir voulu mener des attaques violentes contre des intérêts de l'État. Il est également poursuivi pour détention non autorisée d'armes. Le niveau des canaux flamands exceptionnellement bas cet été. La principale autorité portuaire au nord du pays tire la sonnette d'alarme. La sécheresse a contraint une partie du trafic fluvial, principalement sur l'axe entre Gand et Terneuzen. Les pertes s'élèvent à plusieurs millions d'euros. Et puis, démarrage en beauté pour l'Union Saint-Gilloise en Europa League. Les Bruxellois se sont imposés 0-3 en République tchèque face au Victoria à Pilsen. De quoi s'installer déjà dans le top 8 de cette phase de Ligue. Tous les détails à 6h avec Yasmina. Avant cela, on parlera aussi de la météo. Il y aura du soleil. Ce matin, on verra ça avec Thierry Lemens. Et puis après, Mika et Elmedy, on va accueillir notre gagnant. Des jeux de l'intro pour cette fin de semaine.

0: 5h53, direction Bouchy-en-Fagne ce matin pour notre jeu de l'intro. Bonjour Pierre.
1: Bonjour.
0: Pierre, vous êtes pompier volontaire, vous travaillez également dans les matériaux de toiture, si j'ai bien compris. Et vous êtes déjà sur la route là pour aller sur votre lieu de travail?
1: Oui, effectivement.
0: J'entends effectivement derrière un petit peu de bruit ambiant, ce qui me met sur la voie. Dites Pierre, vous avez retrouvé le chanteur que nous recherchions ce matin, il s'agissait de...
1: James Blunt.
0: C'était James Blunt avec Goodbye My Lover, on vérifie tout de suite. Voilà, bonne réponse, et James Blunt sort son nouvel album au mois de novembre, c'est pour bientôt. Pierre, bravo, vous allez recevoir les goodies, on va vous offrir le stylo Parker, la gourde métallique et également le mug aux couleurs de Vivacité. Vous êtes en route vers Namur, courage, parce qu'aujourd'hui avec les fêtes de Wallonie, ça risque quand même, à mon avis, de ne pas être facile de circuler dans Namur. Donc vous avez prévu quand même de partir un peu en avance?
1: Oui, une heure à l'avant.
0: Voilà, enfin, cette heure-ci, ça devrait aller. C'est dans le courant de la journée, à mon avis, que ça sera un peu plus difficile. De toute façon, sur Namur, Xavier Ponsard vous tiendra au courant de tous les détails sur ces fêtes de Wallonie. Je vous souhaite de passer une belle journée, Pierre.
1: À vous aussi, un bon week-end.
0: Merci, on va prendre les nouvelles de la météo tout de suite avec Terry Lemens. Pour ceux qui vont se rendre justement aux fêtes de Wallonie à Namur, dans l'ensemble, c'est une belle météo qui les attend.
2: Oh, ce sera plutôt très agréable, effectivement, avec pour cet après-midi déjà le soleil qui sera présent, par exemple, du côté de la Louvière. On aura quelques nuages tout au plus dans le ciel, mais le soleil sera quand même dominant. Et puis du côté de Namur, peut-être un petit peu plus de nuages, mais ça n'empêchera pas le soleil de percer par moment. Et puis les températures cet après-midi, jusqu'à 20 degrés quand même, c'est pas mal du tout. Et la soirée pour les concerts offerts par la RTBF, eh bien, sera aussi très agréable. Alors prenez quand même une petite épaisseur, parce que les températures vont quand même redescendre dans le courant de la nuit, jusqu'à 12 degrés pour Namur, on aura 14 degrés pour la Louvière, voilà pour le détail pour les fêtes de Wallonie, mais le temps en tout cas restera sec. Pour la globalité, ce matin on a encore quelques nuages qui traînent sur les reliefs, ailleurs le ciel est déjà bien dégagé, ça nous offrira de très belles éclaircies avec un soleil qui sera généreux une fois qu'il sera levé sur la plupart des régions. Cet après-midi donc un petit peu plus de nuages au sud du Sion-Sambre-et-Meuse, mais le soleil percera tout de même, et puis les températures 17 à 18 degrés sur la hauteur, 20 degrés je vous le disais pour le centre du pays. Nuit prochaine donc calme, et puis demain on assistera à un dégradé nuageux dans le courant de la journée, ce sera beaucoup plus nuageux sur l'ouest du territoire, plus ou moins nuageux pour le centre, et par contre on aura de très belles éclaircies pour la province de Luxembourg. Côté température, on ira jusqu'à 22 degrés demain.
0: Merci beaucoup Thierry, passez une belle journée. On va rejoindre les émissions régionales sur Vivacité et le 6-8 avec Walid, avec le prochain rêve, c'est Grand Corps Malade et Stiletto ce matin.

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0: Passez une belle journée. Allez, courage. Dans quelques heures, c'est le week-end. On va partir dans les régions, hein, sur Vivacité dans quelques instants, du côté de Namur, en direct de la place d'Armes. C'est Xavier Ponsard qui vous rejoindra pour la 103e édition des Fêtes de Wallonie. Et puis sur Mons, Karine Bress sera là au rendez-vous. Et sur Liège, Olivier Coll. Et puis en télévision, sur la Une, Walid pour le 6-8.
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3: Bonjour tout le monde, comment ça va du côté du Châtelain, le quartier de Bosny, Terre d'Elt, on se réveille en ce vendredi. Nous sommes déjà le 18 septembre aujourd'hui. Il y a plein de choses à faire, fin de semaine, le point sur la mobilité à Bruxelles, notamment dans le cadre de la semaine de la mobilité, du dimanche sans voiture aussi. On fera ça avec vous sur le WhatsApp au 0470 70 99000. Le temps de saluer André qui réalise cette émission, Geoffroy Fabré qui est face à moi dans le studio de Bruxelles Matin aujourd'hui. Bonjour.
4: Retour à la maison, bonjour.
3: Oui, hier on était dans le métro bruxellois pour les 50 ans du métro, c'était très sympa, merci à ceux qui sont passés de me dire bonjour.
4: Effectivement.
3: Et aujourd'hui, il y a quoi alors Geoffroy ?
4: Alors aujourd'hui, on va un petit peu se projeter dans le week-end déjà, hein, vous l'avez dit, journée sans voiture, journée du patrimoine aussi.
3: Absolument.
4: Qui commence demain, une petite visite de la Witteuil Sagette d'ici quelques instants.
3: On dit même Heritage Days maintenant pour les journées du patrimoine.
4: Pas l'ancienne,
3: j'aime. Ouais, je sais, c'est très bien aussi. Allez, on s'informe aussi, le journal est là pour vous. Bonjour tout le monde et bienvenue, faites comme chez vous, c'est votre Bruxelles Matin sur RTB Vivacité, il est 6h. La Wallonie est à la fête tout ce week-end, mais gare à la gueule de bois, il va falloir fouiller dans les comptes pour boucler le budget de l'an prochain et les grandes villes de la région lui réclament déjà un meilleur financement. Les Russes ont commencé à se rendre aux urnes, élections législatives jusqu'à dimanche. Premier scrutin depuis le début du conflit en Ukraine et peu de doute, le parti de Vladimir Poutine devrait l'emporter. L'Union Saint-Gilloise a maîtrisé le Victoria Pilsen sur son terrain. Victoire bruxelloise 0-3. Le parcours en Europa League commence bien pour les Bruxellois.
5: Votre journal de 6h est présenté par Yasmina Favaro. Bonjour Yasmina.
3: Bonjour, le coq wallon va s'égosiller tout le week-end pour célébrer sa région, les fêtes de Wallonie dans différentes villes du sud du pays, dont sa capitale, Namur. Mais avant de parler des festivités, comment se porte-t-elle cette Wallonie? Alors que le budget de 2027 s'apprête à être au centre des discussions de son gouvernement, la région n'affiche pas un super bulletin de santé, que ce soit sa croissance, ses finances. Et en plus, les grandes villes tirent aussi sur la manche de la région pour plus d'argent. Ce sont elles qui concentrent le déficit budgétaire des communes. Mais elles sont largement sous-financées, selon Thomas Dermine, le bourgmestre de Charleroi.
6: C'est vrai que les finances communales de Charleroi, à l'image de toutes les grandes villes wallonnes, sont dans le rouge. 88% du déficit de toutes les communes se trouve dans les grandes villes. Or, les grandes villes, elles assument des missions fondamentales, depuis les crèches pour les petits bébés jusqu'aux services des enterrements, des services qui dépassent bien les frontières communales. Vous savez, par exemple, dans les crèches de Charleroi, un bébé sur deux n'est pas un bébé Carolo des frontières communales, idem dans nos écoles, idem quand on sécurise des matchs de foot. Et donc oui, aujourd'hui, et je pense que le gouvernement wallon a saisi l'urgence, mais on est dans le money time, la négociation budgétaire, il y a un risque pour la continuité de certains services publics dans les grandes villes.
3: Thomas Dermine, le bourgmestre de Charleroi, il était interrogé sur le plateau de jeudi en prime par Rachel Crivellaro et Laurent Mathieu. Tous les travailleurs de nuit d'une même entreprise seront mis sur le même pied d'égalité. Ils pourront tous toucher la même prime. Syndicats et employeurs viennent de se mettre d'accord là-dessus. En fait, depuis le changement du 1er juin, le travail de nuit ne concernait plus que les heures prestées entre 23h et 6h. Et seuls les employés engagés avant cette date pouvaient encore toucher leur prime avec l'ancien horaire, donc entre 20h et 6h, ce qui pouvait faire une différence importante de salaire entre deux collègues qui font le même job. Et la nuit, justement, à Charleroi, c'était la deuxième nuit de grève pour l'aéroport. Grève des contrôleurs aériens qui devrait s'étaler jusqu'au 10 octobre. Si le conflit au sujet des primes de nuit ne se résout pas avec la direction de Skies, une grève qui entraîne donc la suppression de vols, vous le savez, une quarantaine pour ce vendredi, aussi bien des arrivées que des départs. Les Russes sont appelés aux urnes tout ce week-end pour renouveler la Douma, leur parlement. 450 députés à élire, premier scrutin depuis le début de l'invasion en Ukraine. D'ailleurs, ces élections y sont également organisées dans les territoires annexés et occupés par les Russes. Ce matin, les premiers bureaux de vote viennent d'ouvrir dans l'Extrême-Orient. Des législatives sans suspense, puisque le parti de Vladimir Poutine devrait s'imposer, puisqu'il n'a plus vraiment de voix d'opposition dans le pays. Virginie Pironneau, particulièrement ceux qui sont contre ce conflit en Ukraine.
7: Oui, le seul parti qui osait encore s'opposer à la guerre, le parti Yabloko, a été exclu du scrutin, plusieurs de ses dirigeants emprisonnés. En Russie, les électeurs sont donc privés de la possibilité, via leur vote, de demander à mettre fin au conflit contre l'Ukraine, alors que les deux tiers de la population, selon plusieurs sondages, se disent pour la fin des hostilités. Selon les observateurs, l'objectif de ces élections pour le Kremlin est de montrer un pays tout entier soutenant Vladimir Poutine et sa guerre en Ukraine. Pour cela, une mécanique implacable a été mise en place pour favoriser le parti au pouvoir, Russie Unie, candidat interdit de se présenter, mise en place d'un vote électronique opaque, absence d'observateurs indépendants. Si l'issue du scrutin fait peu de doutes, une victoire sans faille est importante pour le chef du Kremlin, car cette Douma sera en place en 2030, date du prochain scrutin présidentiel. Au pouvoir depuis 27 ans, Vladimir Poutine aura besoin, à ce moment-là, d'une assemblée docile et loyale pour faire passer toutes ses décisions.
3: En France, un policier du département des Yvelines vient d'être arrêté et mis en examen. Il est soupçonné d'avoir préparé une attaque terroriste. L'affaire remonte à fin août, mais elle vient d'être révélée. Après son interpellation, les enquêteurs ont retrouvé chez ce policier plusieurs armes détenues sans autorisation. D'autres ont été fabriquées par ce fonctionnaire de 35 ans, des armes en 3D. Selon une source proche du dossier, ce suspect adhérerait à une idéologie d'ultra-droite radicale violente. Il aurait voulu mener des attaques violentes contre les intérêts de l'État. L'Union n'a pas loupé ses débuts sur la scène européenne. Les Bruxellois se sont imposés 0-3 face aux Tchèques du Viktoria Pilsen à l'occasion de leur première rencontre en Europa League. Une victoire qui vient récompenser une prestation aboutie et maîtrisée, alors que les unionistes abordaient cette rencontre fortement déforcée. De bons augures donc pour la suite, selon leur gardien Hervé Coffi.
8: Venir faire une victoire à l'extérieur, je crois que ça va nous motiver encore plus pour les prochains matchs à venir. Mais bon, comme je l'ai dit, c'est une équipe, on travaille en équipe et on a les résultats aussi qu'il faut en équipe. Voilà, donc on va essayer de profiter au maximum pour cette première victoire européenne et bien récupérer parce que voilà, il y a le prochain match qui nous attend et ça va très vite arriver. Voilà, il va falloir aussi qu'on récupère le plus vite possible pour pouvoir être performant sur le prochain match avant la trêve.
3: Hervé Coffi de l'Union Saint-Gilloise au micro de Benjamin Dessoninck. La Belgique aujourd'hui affronte l'Autriche. C'est pour le deuxième tour de qualification de la Coupe Davis de tennis. Le vainqueur de ce duel va être qualifié ensuite pour le Final 8. Donc les 8 derniers finalistes pour la finale de cette Coupe Davis qui se déroulera à Bologne fin novembre. Aujourd'hui, il y a deux simples au programme. Gauthier Honklin qui va affronter Youri Rodionov, c'est encore 142e mondial. Et puis il y aura surtout Zizou Berks qui sera opposé à Lucas Neumayer. Et on, forcément, l'équipe belge est déforcée, vous le savez. Il y a deux forfaits importants, Alexander Bloks et Raphaël Collignon. Voilà pour les infos.
5: Merci beaucoup Yasmina Favaro pour ce journal. On rappelle que l'actu, l'info, c'est en permanence aussi sur le site et sur l'application RTBF Actu. Alors, au niveau de l'inforoute ce matin, bon, bah, tout a l'air de bien se passer, comme ça vous savez. On rappelle que ce dimanche, c'est le dimanche sans voiture.
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5: Bonjour, bonjour. Comment ça va du côté du canal en ce vendredi matin? Nous sommes le 18 septembre aujourd'hui. On se réveille du côté du Ezel. Presque ça rime, mais ça rame comme tartine et botterame. Chaussée d'XL, comment ça va ce matin? On vous souhaite un excellent début de journée avec nous, avec André pour Elles et l'émission, avec Terry Lemens pour un point météo. Alors, moi j'ai pris un petit froid. C'était peut-être parce qu'hier on a eu deux, trois petits courants d'air ou autre, je ne sais pas. Mais en tout cas, le temps change, mais
9: On annonce de larges périodes ensoleillées pour ce matin. Après, pour le reste, c'est Thierry qui nous dira ça en lisant toutes ces cartes météo. Geoffroy Fabré est à la rédaction depuis tôt ce matin avec Karim Fadoul pour voir ce qui se passe à Bruxelles. Alors, on met quoi en avant justement ce matin, Geoffroy ?
4: Eh bien, écoutez, on va parler évidemment de cette journée sans voiture dimanche. On va parler de la prochaine journée sans voiture également. Il y en a deux dorénavant. La prochaine, ce sera le 2 mai pour les 19 communes, sauf une. Olivier Maguin et sa commune ne veut pas y participer. Une, ça suffit. Deux, ça coûte trop cher. Il n'a pas les moyens, policiers notamment, d'encadrer cela. On parlera également journée du patrimoine avec la visite d'une maison exceptionnelle à Gette, la Witteuis, maison blanche. Elle est exceptionnelle parce que son architecte est exceptionnel. C'est lui qui a réalisé le bâtiment Flaget. Et puis, ça faisait longtemps qu'on ne s'était plus intéressé au rouge et noir, le RWDM qui cartonne pour le moment. De là à imaginer déjà un retour en division 1B, c'est un peu trop tôt, oh estime Dieu. Son président historique Thierry Dailly, qu'on entendra après le journal de 6h30.
9: Y croire, c'est déjà avancé, c'est comme ça qu'on dit chez nous. En tout cas, merci beaucoup pour l'actu qui va se développer au fur et à mesure de cette belle émission pendant 2 heures avec vous, bien sûr. On l'a construit ensemble, cette émission, parce que grâce à vous, on a des idées de bons plans, de sorties, d'associations aussi, qui viendront en studio tout à l'heure nous présenter un nouvel espace du côté de la gare du Nord, place Nord, ça bouge par là, et avec du positif à la clé. Les jeunes se mobilisent, bien vivre ensemble, c'est important, tisser du lien, c'est important, et surtout créer quelques beaux événements aussi. Vous saurez tout dans la suite de votre Bruxelles Matin.
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9: Pour la musique, c'est Soprano avec son DJ, en vous souhaitant un excellent début de journée. Il y aura du belge aussi avec Selassou et le retour de son fameux Ragamuffin à 6h09. Bon réveil Bruxelles, merci de nous écouter, c'est vendredi aujourd'hui.

0: Soprano et son fameux DJ, c'est parfait pour se mettre de bonne humeur, pour sortir du lit ce matin. Ah, c'est pas facile, c'est vendredi, c'est vrai. Mais il y a plein de choses à faire ce week-end à Bruxelles, parce que c'est la semaine de la mobilité. Je suis sur le site semaine-de-la-mobilité.brussels. On y découvre plein d'infos, plein d'actu, plein d'idées aussi pour profiter au maximum de ces activités prévues lors de la semaine de la mobilité. Nous, on était hier par exemple dans le métro pour fêter les 50 ans du métro de la STIB. Il y a aussi des ateliers pour apprendre à rouler à vélo pour les ados, pour profiter au maximum de ces activités prévues lors de la semaine de la mobilité. Nous, on était hier par exemple dans le métro pour fêter les 50 ans du métro de la STIB. Il y a aussi des ateliers pour apprendre à rouler à vélo pour les ados notamment. Il y a des projections de documentaires, hein, histoire de voir un petit peu comment ça se passe, la mise en scène de certaines nanas qui ont parfois un petit peu du mal aussi, qui font ça en groupe. Il y a de quoi faire un petit barbecue cinéma vélo avec Spider-Man New Generation, à découvrir à Nedor notamment, les fêtes médiévales à Forêt. Bref, il y a plein de trucs dans le cadre de cette semaine de la mobilité. Mais moi, j'ai envie de vous poser une question aussi ce matin. On est un peu curieux. Comment vous vous déplacez à Bruxelles? Vous êtes plutôt team vélo, team métro, bus, trottinette, tram, un petit combo comme ça avec le vélo plus le train éventuellement. Il y a aussi des trains dans la ville. Dites-le nous, je vous attends sur le WhatsApp au 0470 99 000.
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0: Bon bah jusqu'au bout, dis donc, c'était Célassou avant Vianney, d'or et d'éteint. Il est 6h17. J'espère que vous allez bien, les amis, parce qu'il y a plein de choses à faire dans cette émission, notamment vous parler de nos copains les ambassadeurs. Ils parlent de Bruxelles aussi, vous savez, les après-midi de Wallonie, ça c'est sûr, c'est vrai. Surtout que de Bruxelles à Namur, si vous prenez le train, il y a genre un gros trois quarts d'heure, c'est accessible et il y a un gros, gros, gros événement dès aujourd'hui. Chef, un petit verre, on a soif. La 103e édition des fêtes de Wallonie. Alors évidemment que les ambassadeurs vont en parler, ils seront de sortie à Namur. Et si vous êtes du côté de Namur pour le boulot ce matin, vous prenez la voiture depuis Etterbeek jusqu'à Namur, vous allez faire un coucou à Xavier Pansard, place d'armes. Il est là avec son émission Namur Matin. C'est le pendant de Bruxelles Matin, version namurois. Très sympa aussi en direct pour les fêtes de Wallonie. 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
0: Les journées du patrimoine se dérouleront ce week-end à Bruxelles.
9: Oui, près de 300 activités organisées dans les différentes communes, expos, spectacles, promenades, conférences. Et puis, certains lieux exceptionnels sont ouverts au public pour l'occasion, comme à chaque fois. Exemple, cette fois-ci, la Withuis à Jette. C'est une maison réalisée par Diongre, qui est l'architecte derrière le bâtiment Flaget. Visite exceptionnelle de cette maison avec Clara Wirtz.
10: Elle était la toute première maison de la rue en 1927, la Withuis, une maison blanche comme le dit si bien son nom, mais en poussant la porte d'entrée, le contraste est total.
11: On a une porte dorée, un bois travaillé, des châssis qui sont jaunes et noirs.
10: Le propriétaire des lieux veut rester anonyme, mais il mène la visite.
11: Les choses se mélangent et deviennent une identité en soi. Ici, on est dans la chambre de Jeff Menekens, qui est aussi très travaillé.
10: C'est pour lui que la maison a été construite, Menekens, un poète écrivain flamand. La Withuis est restée dans sa famille, un peu délaissée, jusqu'à ce que notre guide la rachète et la restaure complètement.
11: Il nous a fallu 7 ans. La maison, par contre, a été construite en 7 mois. Donc il y a une procédure qui est trop longue dans les délais, même si elle est nécessaire.
10: Cette maison sera habitée, la restauration a aussi servi à cela. Un étage a été ajouté pour assurer plus de confort.
11: C'est une espèce de gros cube en zinc. Ça permet de gagner un étage et de rendre la maison plus adaptée à la vie moderne, quoi. C'est ça notre rôle, c'est de la servir, de la restaurer, de l'entretenir pour qu'elle puisse perdurer.
10: La voilà donc repartie, restaurée, comme au premier jour, imaginée par Diongre.
9: Ça donne envie, Hélas, les réservations sont déjà full pour ce week-end parce que les activités pour ces journées du patrimoine sont gratuites, mais pour certaines, il faut s'inscrire au préalable et pour certaines visites, ça part très vite. Si vous voulez en savoir plus, toutes les infos sont sur le site d'Urban Brussels.
0: N'hésitez pas, il y a encore des trucs qui sont disponibles, des promenades sonores oreilles urbaines ou encore des terrasses à découvrir, des rencontres. Bref, ça peut être sympa de découvrir Bruxelles autrement. Profitez-en bien ce week-end. Voici Vianney, doré d'éteint. Le temps pour moi de vous rappeler qu'on a un numéro, le 0470 99 000. N'hésitez pas à nous raconter un petit peu ce qui est prévu pour vos week-ends, justement. Allez-vous profiter de ces journées du patrimoine? Ou pas du tout? Plutôt du dimanche sans voiture? Ce dimanche-ci, que faire? Je vous attends, je vous lis aussi et je vous écoute en message vocal sur le WhatsApp de Bruxelles Matin. Bon réveil tout le monde!

0: 2026, donc il y a quelques semaines maintenant, Place Nord met un local à disposition de trois associations qui passent nous voir juste après le journal de Geoffroy.
1: Oui, des associations portées par des jeunes du quartier pour développer leurs activités, leurs projets et leurs événements.
0: Le quartier Nord, vous l'aurez compris évidemment, d'où le nom aussi, un espace qui devient progressivement un lieu de rencontre, de création aussi, d'initiative. Ça bouge énormément par là-bas. On aura l'occasion d'en parler en long et en large dans la suite. Mais d'abord, un peu de musique, voici Sia.

0: vous souhaite un excellent début de journée. J'espère que vous allez bien ce matin. On va garder de la musique pour juste après le journal bruxellois et on vous a prévu un petit BTS. On parlera aussi football, RWDM à l'honneur, mais pas que. Restez connectés pour en savoir plus dans Bruxelles Matin sur RTB Vivacité.
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0: Bonjour Bruxelles, excellent début de journée, bon réveil. C'est l'heure de s'informer à 6h30. Nous sommes vendredi le 18 septembre. Geoffroy Fabré pour ce journal bruxellois. Et Geoffroy, la grille des loyers à Bruxelles est tout à fait légale.
6: Ouais, c'est ce que vient d'affirmer la Cour constitutionnelle. Cette grille, elle permet d'encadrer les loyers pour que des propriétaires ne demandent pas trop cher à leurs locataires. Plusieurs associations de propriétaires avaient tenté de l'attaquer, mais elles ont perdu. Karine Lalieu, la secrétaire d'État PS au logement, se réjouit.
7: C'est une très bonne nouvelle pour les locataires bruxellois et pour aussi faire en sorte que le marché locatif bruxellois soit abordable pour l'ensemble des citoyennes et des citoyens, ce qui n'est pas le cas pour le moment. Nous lançons un nouveau travail de l'Observatoire des loyers pour disposer d'une image complète et fiable des loyers pratiqués dans la région bruxelloise.
6: Une interview de Rémi Rucois. Une nouvelle grille des loyers devrait voir le jour d'ici 2 ans. Quasi 27 000 personnes ont été exclues du chômage depuis le mois de janvier à Bruxelles et parmi elles, 40% se sont tournées vers le CPS. Pour le député d'opposition Fabien Minguin qui a obtenu ces chiffres, il y a un manque net de suivi des chercheurs d'emploi. Seul un ancien chômeur sur 10 a bénéficié d'un accompagnement, selon lui. Le gouvernement bruxellois assure de son côté que petit à petit le dispositif monte en puissance.
0: Un suspect interpellé suite à la mort d'un homme dans un parc à Anderlecht.
6: Un homme poignardé mardi matin dans le parc Brusselenberg, près de la station V-Wade. Un juge d'instruction a été nommé. Le suspect a été privé de liberté. Le parquet ne fait pas plus de commentaires pour le moment.
0: La journée sans voiture, c'est ce dimanche.
6: Mais pas de voiture ou presque, hein. Il y a des dérogations entre 9h30 et 19h. Cette journée n'est pas encore passée, qu'on parle déjà de...

0: Habitants de Woluwe-Saint-Lambert d'une journée sans voiture. L'opposition écolo dans la commune craint pour sa part que la commune de Woluwe-Saint-Lambert serve de parking pour tous les gens qui veulent se rendre à la journée sans voiture du 2 mai. Parce qu'Olivier Minguin le précise, hein, Woluwe-Saint-Lambert participera toujours aux journées sans voiture organisées en septembre. Outre cette journée sans voiture, c'est aussi les journées du patrimoine ce week-end. Les paysages urbains, c'est le thème. 300 activités quasi prévues à Bruxelles. Tout est gratuit, mais de nombreuses activités se font sur réservation. Il reste très peu de place pour ces activités. À réserver toutes les infos sur le site d'Urban Brussels.
1: En football, début en Europa League a réussi pour l'Union.
0: Et l'Union qui a gagné 0-3 hier soir contre le Viktoria Pilsen en République tchèque. Une victoire assez facile, malgré de nombreux absents chez les Saint-Gillois. De quoi réjouir le capitaine Rob Scoffs.
2: On a immédiatement pris le match en main, pression vers l'avant, jouer vite, créer des occasions et l'envie de gagner. Si on est plus efficace, je pense à la mi-temps, le match peut être joué.
0: Une interview d'Ebi Brouzakis ce week-end, retour au championnat. L'Union se déplace à l'Antwerp dimanche à 13h30 et demain soir, Anderlecht reçoit Zulte Waregem.
1: Voilà pour votre journal bruxellois. Retrouvez aussi sur RTBF Info Bruxelles un tas d'informations liées à notre ville, bien sûr. Alors Geoffroy vous l'a dit, niveau mobilité, attention dimanche, c'est dimanche sans voiture. Je rappelle les heures, 9h30, 19h, pas de voiture chez nous à Bruxelles. Pour le reste ici, il n'y a pas d'accident en ce moment. Soyez que ça dit prudent, les petits embouteillages habituels vont doucement se glisser. Je vérifie ce qu'on aurait en stock ici à vous donner, mais vraiment, c'est comme un vendredi, c'est tout calme. Oui, allez, d'accord. Vous voulez vraiment un petit truc? Porte de Albert Simonis entre la place Louise et Madou, le trafic est à 20 km/h de moyenne, donc un peu ralenti, mais pour le reste, tout va bien.
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1: Et comme promis, voici Swim de BTS avant de parler d'un local qui est ouvert du côté de la gare du Nord et qui fait bouger les jeunes. Il y a plein de choses qui s'y passent aussi. Swim.

0: Direction la gare du Nord. Ce matin, ça bouge et c'est positif ce qu'il s'y passe.
1: Depuis le mois de juin, trois associations portées par des jeunes du quartier Nord disposent gratuitement d'un local à Place Nord et y développent leur propre projet. Je vais citer ces associations, c'est de l'anglais, j'adore dire de l'anglais. Youth Across Borders, vous comprenez pourquoi j'adore. Good Vibes Event et à la place, ça c'est plus facile.
0: Facile, effectivement, c'est vrai. Bon, on en parle avec nos invités. Ils sont avec nous. On a Laila Mohamed qui est avec nous. Laila, bonjour. On a Rachad Arouna qui est avec nous aussi. Rachad, bonjour.
2: Bonjour.
0: On a Soufiane Scarlagno et Marwan Elfassi. Je sais pas si je prononce correctement.
3: Scarlagno, c'est ça. Mais
0: c'est
3: ça
0: correct.
3: Va, c'est bien dit quand même.
0: Ça va. J'y suis arrivée. Merci en tout cas d'être là. Vous représentez en fait les trois associations que Geoffroy a citées. Avant de s'intéresser au cœur de vos associations, un mot peut-être sur ce fameux local, le local Place Nord. Qu'est-ce que c'est en fait ? Racontez-nous l'histoire et l'aventure, la naissance de ce local.
2: Alors tout d'abord, nous, on s'est tous les trois rencontrés à cet endroit. Enfin, pas la place parce que je les connais, on cohabite ensemble dans le quartier Nord.
0: D'accord, ok.
2: Mais elle est là, je la connaissais pas, on a presque l'être là-bas.
0: Ok, lieu de rencontre, alors ouais, déjà de 1.
2: Exactement.
0: Et puis ce local s'est mis en place sur base de quoi ? Pourquoi est-ce qu'il a fallu un local à mettre à disposition aux jeunes du quartier ?
2: En soi, c'est parce que nous, on est une ASBL, on n'a pas d'espace où travailler, rencontrer d'autres personnes, etc. Et on a rencontré Pauline qui nous a permis d'avoir ce local.
0: Qui est Pauline, pour ceux qui ne connaissent pas Pauline ?
2: Pauline, pour nous, c'est notre, notre guide, on va dire.
0: D'accord.
2: Du coup, elle nous guide à peu près dans tout ce qui est pour notre ASBL.
0: D'accord.
2: Pour notre première block party qu'on a fait à Place Nord, c'est grâce à elle.
0: C'est vrai qu'il y a plein d'activités, on en parlera dans la suite, hein, justement, un block party, donc une grosse fête. Il y en a quelques-unes d'ailleurs, des fêtes qui vont s'annoncer,
2: ouais,
0: du sport aussi, mais pas que. Vraiment, pour être clair, pour les auditeurs qui nous écoutent ce matin, on entend le mot Pauline. Pauline, elle fait quoi ? Elle est référente de quoi ? Elle a quoi comme fonction, entre guillemets ?
2: En fait, on va dire que nous, elle nous a contactés pour pouvoir représenter le quartier Nord.
0: D'accord.
2: À travers plusieurs activités.
0: D'accord.
2: Et voilà, quoi.
0: C'est plutôt sympa, j'ai l'impression. Ouais. Avant, il manquait d'espace pour les jeunes pour se retrouver dans le quartier.
3: Ouais, exactement, parce que déjà, il faut savoir que c'est très très dur, surtout dans les quartiers nord, de trouver un espace pour les jeunes, un local, et avoir un local d'une aussi grande dimension, c'est vraiment une opportunité pour nous. Le fait de pouvoir s'y retrouver, c'est un lieu de rencontre, ça permet aussi de créer des espaces d'activité pour les jeunes, et voilà, c'est une énorme opportunité. Mais c'est bien pour nous, quoi. C'est à nous de les développer, quoi.
1: Ce local, c'est pour longtemps ou c'est une occupation temporaire avec l'esplanade, avec tout ce qu'il va avoir comme réaménagement ?
3: Pour le moment, c'est une occupation temporaire.
1: C'est ça, oui.
3: C'est ça.
0: Temporaire et donc temporaire avec plein d'activités dont on va parler, justement, c'est important. Vous faites plein de trucs, on aura l'occasion de développer justement les projets de Youth Across Borders, Good Vibe Event et La Place dans la suite de Bruxelles Matin. J'ai dit plus vite que vous.
1: Mais
0: j'ai un passé prof d'anglais, moi, donc c'est pour ça, hein, Geoffroy, dis donc.
1: Prof de français, donc c'est mort.
0: Chacun sa spécialisation, désolé. Merci en tout cas d'être là, on développe le tout dans la suite de Bruxelles Matin, ne bougez pas.
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0: Quelques belles éclaircies sont annoncées ce matin. C'est Thierry Lemens qui nous le dira juste après Calogero. On a

0: un excellent début de journée. Comment s'habiller ce matin? Tiens, les enfants dans la cour de récré, on leur met une petite couche ou deux couches. Tiens, on va demander à Terry Lemens. C'est presque du relooking pour s'habiller le matin avec vous, Terry, parce qu'on a besoin de savoir la météo pour pouvoir s'habiller. Alors, à quoi s'attendre, Terry Lemens? Bonjour.
1: Bonjour, Julie. Vous m'avez fait peur avec les couches. Je me suis dit, assoitement.
0: Écoutez,
1: pas, c'est
0: trop tôt.
1: Oui, je me disais bien. Ah, bah écoutez, c'est une belle météo hein, aujourd'hui, avec du soleil déjà bien présent, enfin quand il se sera levé, hein, parce que là il n'est pas encore levé, mais il sera bien généreux quand il sera levé. Il va nous accompagner d'ailleurs une bonne partie de la journée. Alors on a des températures un petit peu fraîches ce matin, aux alentours des 12 degrés pour la région bruxelloise, 11-12 degrés. Et donc oui, une petite épaisseur en plus si les enfants sont frileux en plus de leur veste.
0: La fameuse couche quoi.
1: Voilà la fameuse couche, effectivement, mais qu'ils pourront laisser éventuellement de côté puisqu'on attend des températures, somme toute, de saison, mais assez agréables hein, pour cet après-midi, 20 degrés au thermomètre, avec peut-être quelques petits nuages qui arrivent dans le ciel, mais qui vont vraiment rester sans conséquence. On aura encore de très belles périodes ensoleillées. Ce sera le cas aussi de très belles périodes de ciel dégagé pour la soirée prochaine, avec un ciel donc où quelques petits nuages pourront bourgeonner ici et là, mais ce sera vraiment sans aucune conséquence, et température de 14 degrés. Et puis demain, on va se réveiller avec ce ciel parsemé de petits nuages sans conséquence. Ce sera un petit peu plus nuageux l'après-midi, mais ça restera sec aussi. Les températures jusqu'à 22 degrés pour samedi. Par contre, dimanche, c'est une autre paire de manches.
0: Non.
1: On a une petite perturbation qui passe en matinée, mais dès qu'elle est passée, on retrouve des éclaircies.
0: La ligne est perturbée, tout comme votre perturbation. On a perdu Terry. Dommage. On ne peut pas entendre le mauvais temps de dimanche.
1: C'est transitoire. Dès lundi, ça s'améliore.
0: C'est mieux.
1: Alors lundi, on a une poussée anticyclonique qui arrive et qui va se mettre en place. D'ailleurs, peut-être jusqu'à la fin du mois, ça reste évidemment confirmé. Oui. Mais ça veut dire qu'on va surtout avoir du temps ensoleillé pour les jours qui suivent. Et donc, pas de précipitation. Alors, c'est vrai qu'on en manque un peu.
0: De quoi?
2: Mais voilà.
0: De précipitation.
1: De précipitation. Mais oui, les sols sont secs.
0: Sols sont secs. Oui, c'est pas bon pour les agriculteurs, on pense à eux, ça c'est clair.
1: Exactement. Par contre, si vous aimez le soleil, là vous serez gâté. Vitamine D, le plein sera fait.
0: Oh la totale, trop bien. Oh la totale, tous à poil. Non, je rigole. Merci beaucoup, Terry Lemens. Oh, c'est vendredi.
1: Alors les couches d'abord, tous à poil après. Je vais vous laisser, je crois.
0: Laissez-moi avec ce malaise. C'est très gentil. Merci, Terry. Je vous embrasse.
1: À tout à l'heure.
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0: Geoffroy Fabré.
2: Oui, le Zoom Sport, pardon. Ben voilà, j'étais perdu après ce que vous nous racontez sur votre week-end dont on ne voulait rien savoir. Le football, le RWDM qui a parfaitement repris sa saison en D1 amateur. Les Molenbeekois ont réalisé carrément un sans faute après 4 rencontres, 4 victoires sur 4. Le tout avant de rencontrer ceux qui partagent la tête du classement avec eux, c'est-à-dire le club de Meaux. Ce sera demain, une façon de remettre un peu de baume au cœur au club et surtout à son président historique Thierry Dailly après des mois très compliqués, Christophe.
4: 4 matchs, 4 victoires, même le président Thierry Dailly ne l'imaginait pas totalement au mois d'août à son retour aux affaires alors que l'équipe ne comptait que 3 joueurs dans son effectif.
5: Le 12 sur 12, oui. Quand j'ai repris le club le 1er août, il nous restait que 2 semaines pour commencer le premier match de coupe. On a su avancer assez rapidement avec des bonnes mentalités, des bons joueurs. Et là, on voyait bien que la mayonnaise prenait.
4: Pour autant, Thierry Dailly ne s'enflamme pas. Pour le moment, l'idée n'est pas de retrouver la D1B et le monde professionnel.
5: Non, ce n'est pas les ambitions. Après, on n'arrête pas le sport. Et si demain, je peux tout gagner, je le ferai. Mais il y a quelque chose de très positif. Si demain, ça devrait se faire, on sera prêt.
4: Sous réserve de régler les soucis financiers du club qui lui ont valu cette rétrogradation en D1 amateur, 20 millions de dettes. Il a donc fallu couper dans les budgets près de 70% en moins par rapport à la saison passée, tout en trouvant de nouvelles rentrées afin aussi de rassurer la justice. Le club devra, pour rappel, proposer un plan d'apurement d'ici à la fin de l'année.
5: Le plus important, c'est d'assainir le club en bon plan de remboursement pour tous les créanciers à ce moment-là. Ça peut se faire en 2, 3, 4, 5 ans. Faut pas oublier qu'on n'a plus de droits de télévision, on n'a plus rien. Quand j'ai repris le club, il n'avait plus un sponsor. Maintenant, on est dans un flow. On a à nouveau une dizaine de sponsors qui a signé. Plein de choses qui se mettent en place sur le plan commercial. Donner confiance à tout le monde, c'est le plus dur. On devra serrer les coudes tous.
4: Et si le scénario de la disparition du club semble s'être éloigné, la situation est donc toujours précaire après les années. John Textor, l'ancien propriétaire américain que Thierry Dailly avait lui-même trouvé pour permettre au club d'encore grandir. Mais fatalement, son retour est aussi une façon de rattraper certaines erreurs.
5: Le choix, c'est moi qui l'a fait. Je ne regrette pas d'avoir pris la décision de faire. Je devais le faire. Après, ce qui s'est passé, c'est autre chose. Je me sens toujours un peu coupable aussi de devoir le faire. Je ne vois personne prendre un club en D1 amateur avec 20 millions de dettes. J'avais une certaine obligation au fond de moi. Bien sûr, ça aurait été un regret pour le restant de ma vie. On va réussir. Ouais.
4: L'avenir dira si la situation peut s'améliorer. En attendant, en cas de victoire ce week-end, le RWDM deviendra seul leader de sa division.
2: Et ce match, ce sera donc demain à 20h en déplacement à Meux, dans le Namurois.
0: Ça existe à Meux ?
2: Oui, dans le Namurois.
0: Un petit donc. Près de Jean Blou, voilà. Non ?
2: Oui, c'est dans ce coin-là. Moi, vous allez faire une blague avec
0: moi.
2: Oui,
0: oui,
2: voilà, je savais, mais c'était sûr et certain.
0: Vous deviez répondre, mais oui, évidemment.
2: Oui, bien sûr, bien sûr.
0: Si, si, c'est près de Jean Blou.
2: On l'a pas vu venir du tout, celle-là.
0: Mais non, 6h51.
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0: Depuis le mois de juin, trois associations portées par des jeunes du quartier Nord disposent gratuitement d'un local à Place Nord. Ils développent des projets, des activités. Il y a plein de choses qui s'y passent en fait là-bas, Geoffroy.
2: Et oui, un espace qui devient progressivement un lieu de rencontre, de création et d'initiative.
0: Ouais, un lieu de rencontre, on l'a compris, situé à deux pas de la gare du Nord, qui crée des rendez-vous réguliers dans le quartier, événements culturels, soirées, activités sportives, et j'en passe. Mais aujourd'hui, j'ai envie de mettre justement en lumière les porteurs de projets de ces associations qui sont avec nous en studio. Déjà, merci à tous les trois d'être là ce matin. Ça fait plaisir. Alors, on rappelle, on a Laïla avec nous, on a Rachad, on a aussi Soufiane et Marouane. Vous êtes tous là, justement, pour nous parler de ce que vous proposez. D'abord, pour ceux qui n'étaient pas là tout à l'heure, un petit mot, c'est quoi ce fameux local dont on parle ?
13: Déjà, c'est un plaisir partagé d'être aussi avec vous. Donc voilà, le local, c'est un endroit où on peut se réunir tous ensemble, les associations en premier lieu, et aussi les jeunes. C'est un endroit pour eux, pour pouvoir leur créer des opportunités, des activités pour eux. Et voilà, donc par exemple, chez nous, La Place, on est une association qui crée des activités. Donc ça a été créé par les jeunes pour les jeunes. Oui. On leur crée des activités, que ce soit ludique, sportif, culturel, éducatif. On a par exemple diffusé la CAN avec tout ce qui est
0: football,
13: les matchs, etc.
2: Coupe d'Afrique, ouais. Des Nations. Hein.
13: Et on fait plein d'autres activités.
0: Vous découvrez le territoire aussi avec les jeunes, c'est ça ?
13: C'est ça aussi.
0: C'est-à-dire ?
13: C'est-à-dire qu'on leur permet de se mettre en valeur à travers leurs compétences, et c'est un plus pour eux, quoi.
0: Donc voilà. Très chouette. Vous pensez aux mamans aussi, j'ai l'impression.
13: Ça,
0: j'ai lu une histoire avec
13: aussi,
0: des mamans du quartier. Ce sera quoi
13: ça,
0: le projet?
13: C'est à venir, c'est des projets culinaires qu'on mettra en place.
0: Préparer des repas,
13: c'est ça,
0: pour les personnes sans-abri. Je spoil
13: aussi
0: un petit peu, mais je me permets, parce qu'il y a quand même des super belles choses qu'on va mettre en lumière.
2: On a souvent cette image, on dit on va s'occuper des jeunes du quartier. Ici, vous venez de ce quartier-là, vous étiez, il n'y a pas si longtemps, jeune du quartier également. Donc les demandes, les besoins du quartier, vous les connaissez bien ?
13: Je les connais parce que justement, On a souvent l'habitude de dire que les jeunes, bah, entre guillemets, ils sont bons à rien, alors que si on leur donne une visibilité, on les met en valeur, mm-hmm. bah, on voit que les jeunes, ils peuvent très rapidement servir à quelque chose et développer des compétences et se mettre en valeur d'une manière dont on ne s'imaginerait même pas.
0: Justement, ouais, voilà, entre la créativité des jeunes et le besoin d'exister quelque part.
13: Exactement,
0: hein, vous venez leur tendre la main pour que ça existe et que ça fonctionne. C'est vrai. Bon, alors, je vais vous laisser la parole à Laïla aussi, qui est avec nous. Merci. Laïla, rappelez-nous votre asso, c'est ce que vous faites justement, vous.
9: Du coup, nous, c'est Youth Across Borders ou YAP, tout simplement. Et nous, notre but, c'est de voyager dans différents pays pour découvrir la culture d'un pays.
0: D'accord.
9: Et nous, nos voyages sont gratuits pour les jeunes.
0: Waouh, trop bien.
9: C'est une opportunité qu'on donne à eux. Mm-hmm. Et c'est vraiment découvrir et filmer un documentaire en même temps. Ouais. Les voyages, c'est organisé par les jeunes même. C'est vraiment un projet créé par des jeunes, pour des jeunes. Mm-hmm. On travaille toujours en team. Et à Bruxelles, on commence ici parce qu'on connaît Bruxelles, c'est une ville très culturelle. On fait des activités par rapport à la culture ici à Bruxelles pour voir vraiment c'est quoi la différence entre la Belgique et le pays où on va y aller.
0: L'Albanie, par exemple, c'est
9: exactement.
0: Ça
9: on a déjà fait le Maroc et bientôt, on va y aller en Albanie.
0: Wow.
9: Pour faire un échange avec des jeunes sur place.
0: Super. Il se prépare aussi un truc avec des awards, des remises de prix, c'est quoi l'histoire?
9: Exactement. Mais du coup, pour participer à un voyage, ouais. Les jeunes, ils doivent faire un engagement par rapport à YAP. Et du coup, il y a deux jeunes, Enes et Giacomo, qui ont un projet d'organiser un ASBL Award chez Place Nord.
0: Super.
9: Et le but, c'est vraiment d'inviter tous les ASBL chez nous pour faire une petite fête, un award pour découvrir ce qu'est le meilleur animateur, meilleur ASBL culturel, etc.
0: Très très chouette aussi, dis donc. Et puis je crois que le fêtard de la bande, c'est Rachad. Hein. Rachad qui est avec nous. Hein.
10: On va dire ça.
0: On est d'accord. Hein. Vous, c'est grosse fiesta en fait.
10: Non, j'ai vu
0: passer des trucs de bloc party, j'ai pas pu venir, mais normal, je suis plus assez jeune sans doute. Mais c'était quoi cette histoire de bloc party? Racontez-nous.
10: Alors déjà, merci à vous de nous recevoir. Et nous, c'est Good Vibes Event. Ouais. C'est une association qui organise des événements culturels.
0: Okay.
10: Là, c'était plus festif, on va dire, pendant l'été. Et on faisait des blocs parties où on invitait des marques de vêtements, des artistes.
2: Peut-être pour nos auditeurs, rappeler c'est quoi l'origine bloc party?
10: Bloc party, c'est, on va dire, comme une fête de quartier. On va dire ça. C'est comme une fête de quartier. On invitait des DJ, des marques de vêtements, des street food, des artistes peintres, etc. Et dans la good vibes, quoi.
0: Mm-hmm. Ouais. Mais à côté de ça, vous dépensez aussi votre énergie en randonnée, en événements sportifs, c'est ça?
10: Exactement. Là, prochainement, je pense qu'on va faire un running club. Du coup, on va courir ensemble 5 km. Mm-hmm. Après, boire un verre avec des gens qu'on ne connaît pas, faire des rencontres positives, etc.
2: Justement, j'entends positif. J'ai une petite question quand même sur ce quartier. Bah, on est bien placé pour le savoir, quand on parle du quartier Nord, c'est pas toujours d'une manière rose, agréable. Vous le vivez comment, cette actualité délinquance, problème dû à la drogue, prostitution qui engendre d'autres problèmes? Vous le vivez comment, vous, étant dans le quartier?
10: Après, nous, on le vit bien parce qu'on a grandi là. Du coup, on peut dire qu'on est habitué à ça. Et nous, on essaie de se battre contre ces je sais pas si on peut dire stéréotypes, mais du coup, on essaie de se battre contre ça en faisant des espaces de rencontres positives. Mmh.
2: C'est des choses qui existent, mais il n'y a pas que ça, c'est ça l'idée.
10: C'est ça, exactement.
2: Quoi.
10: Ouais. Mmh. Et voilà, quoi.
0: Ouais, c'est clair que vous montrez qu'il y a du positif malgré tout et qu'il n'y a pas que le négatif. Souvent, on a tendance, et c'est propre à l'humain, hein, à parler du négatif, à râler, etc. Mais il y a du très très bon, du très très positif. Et franchement, nous, on encourage ça parce qu'on trouve ça génial. Vous êtes tout jeunes, tous les trois. Vous portez des super associations. Il y a plein de jeunes autour de vous mais qui vous suivent aussi dans le délire. Alors, on rappelle donc ce fameux Place Nord. C'est du côté de la rue du Progrès. C'est ça, au numéro 80, Scarbeck?
9: Exactement.
0: Parfait. Il y a un site, un Insta, un Facebook, un endroit où on peut retrouver les informations.
10: Nous, vous pouvez nous suivre sur gve.event sur Insta. Instagram et sur TikTok, c'est goodvibesevents.eu.
0: Voilà pour le fêtard.
13: Et sur Instagram, c'est la.place.be.
0: La place, c'est vrai.
9: Et vous? Et nous, sur Insta et TikTok, c'est youthacrossborders.be.
0: Voilà, TikTok aussi, les amis, c'est là que ça se passe.
2: Concernant le lieu, si vous avez. J'ai vu sur Internet qu'il y a un événement graffiti demain avec plein d'artistes super bons. Donc, si vous voulez aller jeter un coup d'œil, ce n'est pas vos associations qui l'organisent, mais c'est sur le lieu, donc, du côté de la Gare du Nord, ne fût-ce que pour voir l'endroit. C'est demain après-midi.
0: Place Nord.
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0: Bonjour Bruxelles, excellent début de journée, tout va bien. 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
15: Moins de vaches, moins de porcs, mais plus de forêts. La Belgique doit changer si elle veut respecter ses objectifs environnementaux d'ici 2050. La logistique cherche de la main-d'œuvre. Exemple avec ce Job Day à Marche-en-Famenne, une centaine de profils recherchés. Connaissez-vous le Tilcayo ? Pas encore, puisqu'il vient d'être découvert. Le Tilcayo, c'est un petit félin. Des biologistes d'Anvers ont pu le décrire scientifiquement. Une première depuis une centaine d'années. Une place parmi les 8 meilleures nations du monde, c'est l'objectif des joueurs belges de tennis. Ils rencontrent l'Autriche en Coupe Davis. Et ce sera la grande première pour le Liégeois Gauthier Onclin.
0: Un journal de 7h présenté ce matin par Lionel de Neubourg. Bonjour Lionel.
16: Bonjour.
15: Bonjour, c'est un changement drastique qui sera nécessaire pour la Belgique du futur. D'après les experts climatiques du Service public fédéral santé publique, les forêts, les sols absorbent de moins en moins de carbone. Or, d'ici quelques décennies, d'ici 2050, il faudra être en équilibre avec les gaz à effet de serre qui seront encore inévitablement émis. Une nouvelle étude avance donc ce qui devrait changer et ce sera du costaud, Joanne Montet.
17: Ce n'est pas adieu vos vaches cochons, mais tout de même, un tiers d'animaux d'élevage devrait disparaître d'ici à 2050. Surtout moins de porcs et de vaches laitières. Moins de bêtes, c'est moins de nourriture à leur fournir. Et au total, près de 300 000 hectares de terres réaffectées. Camille Régnier, experte au service changement climatique du SPF Santé publique.
18: La moitié de ces 300 000 hectares, on pourrait le réutiliser dans le secteur agricole. Et l'autre moitié, ça pourrait nous permettre d'avoir plus de forêts. Qui, elle, pourrait absorber du carbone et nous permettre d'avoir nos émissions négatives en forêt qui compensent les émissions agricoles qu'on aurait.
17: Il faudrait aussi protéger les prairies et restaurer les zones humides. Tout ça, c'est un fameux scénario, le seul compatible avec une Belgique neutre en carbone en 2050, selon ce rapport. Mais au bout du compte, pourquoi cibler l'agriculture alors qu'elle a réduit ses émissions de gaz à effet de serre de 27% par rapport à 1990 ? Les experts misent sur le fait que les autres secteurs, comme le transport par exemple, auront déjà normalement coupé leurs émissions et que pour l'agriculture, il y aura toujours une quantité impossible à supprimer, d'où ce scénario qui touche à la terre.
15: Une étude réalisée en partenariat avec les universités de Louvain, de Liège ou encore de Gembloux. Deuxième nuit de grève pour les agents de Skys qui assurent le contrôle aérien dans le ciel belge. C'est toujours l'aéroport de Charleroi qui est concerné. Une quarantaine de vols supprimés dans le sens des départs, dans le sens des arrivées. Les contrôleurs, vous le savez, sont engagés dans un bras de fer avec leur direction. Ils comptent faire grève toutes les nuits de 22h à 8h jusqu'au 10 octobre prochain. Les fournisseurs, les transporteurs, les grossistes manquent de bras. C'est tout le secteur de la logistique qui peine à recruter en ce moment. Exemple en province de Luxembourg, le Forem vient d'y organiser un Job Day, c'était à Marche-en-Famenne, avec une centaine de postes à la clé. Léa Defour a rencontré des patrons et des candidats comme Hervé.
19: Bonjour, je vous écoute.
20: Alors, je suis au chômage depuis 2 semaines. En fait, j'ai déjà de l'expérience un petit peu dans le secteur et je me dis pourquoi pas retourner dans le secteur.
19: Hervé vient de perdre son emploi de directeur commercial. Il envisage de se reconvertir dans le transport ou la logistique.
20: Aujourd'hui, je ne sais pas ce que j'ai envie de faire, mais pourquoi pas ? Cariste ou manutentionnaire. C'est pas parce que j'ai été commercial toute ma vie que je peux pas poigner dans le cambouis.
19: Ici, il a l'embarras du choix puisque 9 entreprises proposent 99 postes dans 42 métiers différents. Susan Weinhout-Schminkel, responsable du service entreprise au sein du Forem Luxembourg.
21: On engage vraiment énormément pour le moment, donc des chauffeurs poids lourds, des chauffeurs buscards, des caristes, des employés logistiques. Oui, c'est vraiment un secteur dans lequel on peut trouver facilement de l'emploi.
19: Et pourtant, c'est aussi un secteur qui est depuis des années en pénurie de main-d'œuvre. Pour Christopher Fa, qui cherche 3 candidats pour rejoindre son entreprise de transport, c'est principalement dû à un manque de reconnaissance du métier.
22: Il faut savoir que le transport, c'est un des seuls secteurs qui n'est pas professionnel.
1: Donc un chauffeur poids lourd aujourd'hui est ouvrier. Ce manque de reconnaissance, ben, ça coûte énormément au niveau du personnel. Ça touche également les rémunérations, etc. Donc oui, moi je comprends pourquoi. Ça touche également les rémunérations, etc. Donc oui, moi je comprends pourquoi aujourd'hui un chauffeur ne se sent pas à sa place.
19: Malgré cela, plus de 200 candidats sont venus tenter leur chance. Près de la moitié d'entre eux pourraient donc décrocher l'un des postes proposés.
15: Et c'est précisément une information importante pour la logistique. La prime de nuit va être étendue. Depuis quelques mois maintenant, les nouveaux travailleurs du secteur du transport, de la logistique, touchaient une prime, mais seulement à partir de 23 heures. Mais les patrons et les syndicats sont tombés d'accord hier soir. Cette prime sera à l'avenir accordée dès 20 heures pour les nouveaux travailleurs. En France, un policier arrêté, suspecté d'avoir préparé une attaque terroriste. L'homme de 35 ans a été mis en examen en août dernier, on l'apprend seulement maintenant. Cet agent de la région parisienne aurait fabriqué des armes. Parmi les chefs d'accusation, il y a la préparation d'un acte de terrorisme. Qui visait-il et quelles sont ses motivations? Les investigations sont toujours en cours. 3 jours d'élections en Russie et elles ont déjà commencé. Tout à l'est du pays, dans l'Extrême-Orient, elles continueront jusqu'à dimanche. Des élections législatives, les Russes doivent choisir leurs 450 députés. Il s'agit de la première élection du Parlement russe depuis le début de la guerre contre l'Ukraine. Un nouveau félin découvert sur la planète. Et visiblement, c'est une première depuis 100 ans. Grâce à des Belges notamment, des biologistes de l'université d'Anvers ont pu décrire scientifiquement cette nouvelle espèce. L'animal est baptisé Leopardus tilcayo. C'est une sorte de petit chat tigré qui vit en Bolivie dans les forêts des Andes. Milan Berkmans, comment ce fameux tilcayo a-t-il pu passer inaperçu aussi longtemps ?
16: Eh bien, d'abord, ce petit chat tigré, il est très timide, donc très rare, et puis il vit dans une région très difficile d'accès. Il ressemble assez fort aux autres espèces de chats tigrés. Il est même plus petit qu'un chat d'appartement, et c'est d'ailleurs probablement pour ça qu'il a été recueilli il y a une dizaine d'années par un Bolivien qui pensait simplement avoir trouvé un petit chaton perdu dans la forêt andine. Bon, assez rapidement, son nouveau maître s'est aperçu que son pelage était quand même assez spécial et qu'il ne se comportait pas tout à fait comme un animal domestique. Le félin a donc atterri dans un refuge, et c'est là que l'enquête commence.
15: Comment peut-on dire qu'il s'agit précisément d'une nouvelle espèce ?
16: Eh bien, c'est via des échantillons de sang qu'un groupe de chercheurs, un groupe international, a comparé son ADN avec celle d'autres espèces de chats tigrés issues de musées. Parmi ces chercheurs, donc des chercheurs de l'université d'Anvers. Et de cette façon, ils ont pu retracer son arbre généalogique. L'animal se serait en fait écarté des autres félins tigrés il y a 1,4 million d'années. On le baptise ensuite Leopardus tilcayo, une découverte très rare dans le monde scientifique, Jonas Lescroix, biologiste à l'université d'Anvers.
22: On décrit encore souvent de nouvelles espèces, surtout parmi les insectes, les champignons et les plantes. Chez les félins, c'est vraiment une situation unique. Cela fait maintenant plus d'un siècle qu'aucune nouvelle espèce n'a été décrite scientifiquement.
16: Et les chercheurs de l'université d'Anvers espèrent que cette découverte permettra de débloquer des fonds pour préserver ces animaux qui vivent très souvent dans des situations précaires.
15: Merci Milan Berkmans avec une

0: Interview de la VRT. L'Union Saint-Gilloise n'a pas tremblé pour son premier match d'Europa League. Les Bruxellois sont allés s'imposer 0-3 chez les Tchèques de Pilsen. D'autant plus réjouissant pour l'Union, privée de pas mal de joueurs, blessés, suspendus. Et pour le coach, David Hubert, ça permet aussi de faire taire quelques mauvaises langues.
1: Ça fait partie du sport d'élite et ça fait partie de ce qu'on veut atteindre. On ne veut pas y arriver avec un noyau de 12 joueurs. Donc encore une fois, il faut tout le monde pose des questions et tout le monde met en doute certaines choses avant la saison. Et maintenant, je suis toujours resté très calme parce que je sais ce qu'il y a derrière. Je sais que voilà, des garçons travaillent depuis 6 mois, 7 mois, 8 mois parfois dans l'ombre et sont prêts à prendre la relève maintenant. Quand on voit notre défense, avec gardien compris, sur les 4 joueurs, quand tu compares ça avec l'année passée, il y a 100% de joueurs différents. On travaille dans l'ombre, on travaille doucement, en silence et on essaie de répondre sur le terrain.
0: David Hubert au micro de Benjamin Dessonninck. La 7e journée de championnat démarre ce soir. Après sa première défaite de la saison le week-end dernier, le Standard se déplace sur la pelouse de la Gantoise, actuellement en tête du championnat à égalité avec l'Union, justement. La toute première sélection de Marc Van Bommel aussi. Le nouveau coach des Diables Rouges dévoile sa liste de joueurs tout à l'heure pour les 4 prochains matchs de Coupe de Ligue des Nations. Et si vous voulez connaître la liste et savoir immédiatement ce qu'en pensent nos experts, on vous suggère notre Facebook Live dès 11h50. Les Belges en Coupe Davis de tennis aujourd'hui et demain face à l'Autriche. Les tennismen espèrent décrocher une place pour le Final 8, le tournoi avec les 8 meilleures nations du monde. Avec les absences pour blessure d'Alexander Blok et Raphaël Collignon, les Belges sont plutôt déforcés, mais le malheur des uns fait le bonheur des autres, notamment celui de Gauthier Onclin. Le Liégeois va faire ses tout débuts en Coupe Davis.
2: Oui, beaucoup d'excitation, honnêtement. Voilà, il y a un peu de pression, c'est normal. Il va falloir faire en sorte que ce soit de la bonne pression, que ça m'aide. Et je suis super motivé, super content de recevoir ma chance et que Steve et le staff me fassent confiance. Je pense qu'on peut dire qu'on est un peu un pays de Coupe Davis. On a grandi un peu avec ça, avec les équipes de Steve, David, etc. Et donc, de jouer mon premier match, c'est vraiment quelque chose d'assez important pour moi. Pourquoi je m'entraîne aussi tous les jours? Je pense que c'est un de mes plus grands rêves, honnêtement. Voilà, il n'y a pas beaucoup de choses plus grandes que de jouer pour la Belgique, de défendre son pays.
0: Interview de Christine Anquet. Gauthier Onclin affrontera tout à l'heure Youri Rodionov, 142e joueur mondial. Il y aura également tout à l'heure sur le court Zizou Berks. Voilà pour l'info. Bon début de journée avec nous.
3: Merci beaucoup Lionel. 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Sur les routes, ce matin, soyez prudents. Tout à l'heure, on se disait que c'était cool, que ça roulait comme un vendredi, qu'il y aurait la fameuse journée sans voiture, le dimanche sans voiture. Dimanche, mais du coup, c'est pas si cool que ça aujourd'hui, puisqu'il y a déjà un accident qui vient d'arriver. C'est sur le ring en extérieur, au kilomètre 45.4, à hauteur de Jette. Une bande de circulation est neutralisée vers Grand Bigard. Pour le reste, ça se passe relativement bien, petits embouteillages aux endroits habituels. Et pour être très précise, le dimanche sans voiture, je suis en train de revérifier, c'est bien 9h30, 19h, pas de voiture dans Bruxelles.
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3: Bonjour tout le monde, excellent réveil. Comment vont nos Bruxelloises et Bruxellois préférés, petits et grands? J'espère que vous allez bien au bois de la Cambre. Peut-être en train de faire le petit jogging du matin, bande de petits vénards, si vous avez la chance de faire ça parce que vous avez le temps. C'est plutôt cool. On pense aux parents qui s'agitent un petit peu, qui se dépêchent de préparer les enfants. Dans les Marolles notamment, il y a du monde gardé turbé, que ça commence à fort bouger aussi. C'est vendredi, c'est normal. Nous sommes le 18 septembre aujourd'hui. Pour votre actualité bruxelloise, on tient ça à l'œil évidemment. Avec la rédaction, Karim Fadoul qui est à la rédaction, à la grande newsroom, ce qu'on appelle comme ça chez nous. Et puis il y a Geoffroy Fabré qui est face à moi en studio. Bonjour Geoffroy.
7: Bonjour Julie, rebonjour même.
3: Mais oui, on est ensemble depuis quand même 58 avec nos auditeurs. Bon, il y a plein de trucs à aborder dans l'actu bruxelloise. On commence par quoi?
7: Alors, c'est difficile, on va commencer par le côté plus réjouissant, plus festif.
3: Oui.
7: Après le journal de 7h30, on parlera des deux gros événements, disons, du week-end. D'une part, les journées du patrimoine qui commencent demain. Visite d'une maison réalisée par l'architecte qui a réalisé le bâtiment Flageux. C'est pas mal. Cette maison, elle se trouve à Jette. On parlera également avec Karim Fadoul de la journée sans voiture. Vous l'avez évoqué. Alors attention, sans voiture, ça ne veut pas spécialement dire sans code de la route pour tout le monde. Les piétons, les cyclistes, enfin tout ce qui roule. Il faut respecter les codes de la route, sinon ça devient dangereux. Avant le journal, moins festif, on va parler des caméras de surveillance. À l'époque, il y a deux semaines, une semaine et demie, Julien Moinil, le procureur du roi de Bruxelles, avait clairement balancé sur ces caméras. 4000 caméras à Bruxelles, mais il y en a un quart qui ne fonctionne pas, elles ne servent à rien. Alors, est-ce que c'est vrai? Est-ce qu'elles sont utiles? Est-ce qu'elles surveillent bien ces caméras de surveillance? Bruno Schmitz a enquêté et on découvrira le fruit de son enquête. Ce sera d'ici une petite dizaine de minutes.
3: Bruno Schmitz en mode Columbo ce matin, vous l'avez compris.
7: Oui, tout à fait.
3: Nantes, il viendra avec son gros impère.
7: Et sa femme.
3: Oh, on n'a jamais c'est vu, ça, c'est bizarre.
7: Il en parlait tout le temps.
3: Allez, merci en tout cas d'être là. On parlera d'un chouette parcours à réaliser, les 20 km de Bruxelles, vous voyez?
7: Oui.
3: On peut les faire à l'envers.
7: En courant
3: à l'occasion
7: en arrière.
3: Ouais, non, il y a un truc. Je dirais comment, c'est à l'occasion de la semaine de la mobilité. Justement, c'est dans la suite de Bruxelles Matin.
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3: Et pour la musique, c'est Florent Braque qu'on écoute.

0: rappelle ce dimanche 20 septembre, c'est le retour de l'incontournable dimanche sans tous ces trucs-là. Il n'y aura plus les klaxons, les embouteillages, tout ça, parce que c'est le dimanche sans voiture de 9h30 à 19h. Du coup, il y a plein d'animations, la fête des voisins, brocante, des balades qui vont animer les rues de la capitale, c'est vrai. Édition qui sera également marquée par les fameux 50 ans du métro bruxellois. On y était hier justement à Brouckère, hein, Geoffroy. Il y a toujours plein de trucs.
1: Bah voilà, ce sera fêté notamment au dépôt Jacques Brel.
0: Tout à fait, c'est vrai. En attendant, n'hésitez vraiment pas à aller faire un tour sur le site de la semaine de la mobilité.brussels pour retrouver toutes les infos et glaner des trucs sympas à faire, notamment pour les sportifs, j'ai épinglé les 20 km de Bruxelles à l'envers. C'est pas une blague. À l'envers. Alors non, on va pas marcher à reculons, hein, comme pensait Geoffroy tout à l'heure quand on en parlait. En partant du cinquantenaire, puis en descendant cette satanée avenue de Tervuren. En fait, une sorte de vengeance, finalement, par rapport au vrai 20 km de Bruxelles. Oui, ça, ouais, on doit la grimper, la gravir.
1: Voilà, la descente, c'est plus... Mais bon, on imagine que s'il faut revenir au même endroit, c'est que ça monte à un
0: moment donné. Quand on descend, il faut remonter.
1: Bah là, ouais, la rue de la Loi, mais ça...
0: En tout cas, c'est l'occasion de la faire dans l'autre sens, finalement. Ouais. Si ça vous tente, ça peut être très sympa. N'hésitez pas à vous renseigner sur semaine de la mobilité.brussels. Moi, je vous dis rendez-vous à 10h en dessous des arcades du cinquantenaire. Le départ, c'est à 10h30 pour être très, très, très précis. Et évidemment, c'est chacun à son rythme et tout le monde aura un petit dossard 20 km à l'envers. À l'envers, bien sûr, même le dossard, l'événement est gratuit.
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0: Ces derniers temps, Geoffroy, l'actu à Bruxelles n'a pas franchement été rose.
1: Et des quartiers minés par le trafic de drogue, plus de 150 fusillades en un an et demi, des explosions aussi. Alors pour faire face, les autorités et la justice bruxelloise comptent notamment sur les milliers de caméras de surveillance qui jalonnent les rues. Sauf que ces caméras, eh ben, elles connaissent des couacs. Hein. C'est le procureur du roi de Bruxelles, Julien Moinil, qui le dit et qu'il a encore répété sur nos antennes il y a quelques jours.
4: Ça me paraît un peu surréaliste qu'à Bruxelles, en 2026, on n'ait pas un réseau de caméras opérationnel, moderne et qui fonctionne.
1: Voilà, des propos cash, clairs. Bruno Schmitz, bonjour.
5: Bonjour Geoffroy.
1: Vous avez enquêté avec Marco Saccomano sur ces caméras pour savoir... Bah, si elle surveille vraiment efficacement.
5: Alors, vous vous en doutez, hein, difficile de vous répondre oui ou non, ce serait trop facile, mais ce qu'on a fait avec Marco, bah, c'est qu'on a voulu vérifier certains reproches qui sont faits à ces caméras, et notamment donc par le procureur du roi, Julien Moinil.
4: Alors, premier problème, on a des caméras qui me font penser qu'elles ont un âge plus élevé que le mien.
5: Et Julien Moinil, il a quel âge? Une petite quarantaine d'années. Alors, des caméras qui ont 40 ans, bah, je vous l'avoue, lors du tournage, on n'en a pas vu, mais on a pu se rendre dans un endroit habituellement très difficile d'accès, c'est le centre régional qui reçoit toutes les images en provenance des quelques 4000 caméras accessibles aux forces de l'ordre. Sur place, les policiers surveillent des écrans en continu et ce que nous, on a pu observer, eh bien, c'est que pas mal de caméras proposent aujourd'hui effectivement des images d'une qualité moindre où on peut difficilement zoomer en direct, par exemple, pour décrypter un visage ou encore lire une plaque de voiture.
6: Je pense qu'il reste une petite centaine de caméras qu'on doit vraiment, il faut voir comment et quand les remplacer. Sur 400 caméras, mais il marche, hein, donc il n'y a pas de souci.
7: Donc une centaine, ça fait un quart des caméras.
6: Un quart, oui.
5: Un quart des caméras placées et installées par la zone de police Bruxelles-Capitale XL et celui qui le dit, bah, c'est l'un des responsables de la vidéosurveillance pour la zone, Peter Van Nistelrooy.
1: Alors, on entend aussi parfois que les caméras ne fonctionnent pas. Est-ce que c'est vrai?
5: Eh bien, oui, à cause de problèmes techniques. Parfois, et parfois aussi, bah, c'est difficile de réparer parce qu'on est en Belgique et que certaines caméras sont gérées par des opérateurs, d'autres par d'autres opérateurs et qu'on a des contrats de maintenance et d'entretien avec des sociétés différentes et à différentes conditions, comme le dit donc Peter Van Nistelrooy.
6: Typiquement belge, ouais.
1: Et puis on s'en doute, Bruno, il y a aussi du vandalisme.
5: Eh ben oui, notamment, nous confirme plusieurs sources contre des caméras de surveillance situées dans des lieux connus du deal de drogue et le policier Peter Van Nistelrooy, lui, le déplore.
6: Ça, c'est un mal qu'on doit subir parce que, comme vous le savez ou le savez pas, donc la police doit être transparente. toute la position des caméras donc, sont publiques et sont consultables sur le site web. Donc naturellement, si on sait où chercher, on sait où les caméras police se trouvent.
5: Oui, effectivement, ça nous a étonné. En quelques clics sur Internet, on se retrouve face à une carte très bien faite et très précise devant les yeux qui indique où sont toutes les caméras fixes bruxelloises, de quel type il s'agit et même la surface théorique que chacune de ces caméras arrive à filmer selon son modèle. Une mine d'or pour celles et ceux qui cherchent à se faire discret. Une moins bonne nouvelle, vous vous en doutez, pour la sécurité des dites caméras. Il y a aussi d'autres couacs, hein, typiquement belges et bruxellois. Par exemple, si on doit couper des branches qui masquent la vue d'une caméra, ben ce sera plus facile et plus rapide, sans doute, si on est sur une route qui dépend d'une commune plutôt qu'une voirie régionale, à nouveau à cause de la multiplication des intermédiaires et des services concernés. Et puis, pour faire fonctionner efficacement des caméras, il faut des policiers pour les regarder en direct, puis pour se rendre sur le terrain en cas d'infraction constatée. Or, eh bien, les zones bruxelloises, elles sont en pénurie de policiers depuis des années. Bref, vous l'aurez compris, les caméras, ce n'est pas toujours la joie et surtout, ça ne suffit pas dans le combat contre le deal, les fusillades ou encore la guerre des gangs à Bruxelles.
1: Merci Bruno, une enquête hein, que vous pouvez retrouver évidemment sur notre site internet RTBF Actu et que vous aurez en image dans les JT de 13 et 19h30 aujourd'hui.
0: Il est 7h23, de belles éclaircies vont arriver, c'est Thierry Lemens qui le dit juste après ça.
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0: Il y aura du soleil aujourd'hui, c'est pas moi qui le dis, c'est Thierry Lemens, la main sur les cartes météo d'un de Thierry Lemens. Rassurez-moi, on aura de la belle météo du week-end. Oui, je m'en mêle les pinceaux.
8: Il a alors, la main sur les cartes météo. C'est un temps très nuageux pour aujourd'hui, couvert tête, avec nuageux, ouais. De grosses averses. Non, effectivement, ce sera très ensoleillé tout au long de la matinée. C'est un plaisir. Soleil très présent, effectivement, qui va bien nous donner notre dose de vitamine D pour aujourd'hui.
0: Ah oui, bien. Mettez-moi un double.
8: triple. Bon, là dit, les températures sont encore un peu fraîches ce matin, puisqu'on a 12 degrés actuellement. Ça va grimper hein, dans le courant de l'après-midi. Oh oui. Avec des valeurs jusqu'à 20 degrés. On aura un petit peu plus de nuages, quelques cumulus qui bourgeonnent l'après-midi, mais qui vont rester sans conséquence, évidemment. Des cumulus, oui, qui resteront encore présents aussi pour la soirée prochaine, mais qui vont là aussi nous laisser sous un temps bien sec pour la soirée et pour la nuit, avec tout au plus donc ces cumulus et des températures qui vont descendre jusqu'à 14 degrés. Alors, on va les retrouver encore un petit peu, ces nuages, demain matin. Quelques petits cumulus qui parsèment le ciel de Bruxelles, avec des températures donc de 14 à 17 degrés dans le courant de la matinée. Ça grimpera l'après-midi jusqu'à 22 degrés, mais par contre, on aura un petit peu plus de nuages présents dans le ciel, toujours sans conséquence, bien évidemment. La pluie, ce ne sera que pour dimanche. Alors on passe, on arrive à lundi.
0: Oui. Avec...
1: Merci.
8: Plaisir. Avec une journée là bien ensoleillée pour lundi, avec une poussée anticyclonique, et ça devrait d'ailleurs nous accompagner encore les jours qui suivent.
1: Mais c'est que des bonnes nouvelles.
0: Je ferai un gâteau d'anniversaire glacé pour lundi.
1: Ah oui, voilà. Vous rappelez ça, que lundi c'est votre anniversaire.
0: Alors c'est mon anniversaire, c'est celui d'Alex Vizorek aussi. Chaque année on fête notre anniversaire en commun, comme ça vous savez tout. Et en plus de ça, lundi, pour fêter mon anniversaire, on aura dans l'émission Jérôme de Warzé. Elle est pas belle la vie?
8: Alors, je consulte l'agenda, mais je n'ai pas encore reçu d'invitation.
0: Elle est dans vos spams.
8: C'est normal. Ça doit être ça. Ça doit être ça.
1: Julie.
0: Mais bon, n'en pouvez plus de mes mails, en fait, de mes blagues que je vois tous les matins. Oh, pas elle, hein. Je la mets même pas dans l'adresse commune où j'envoie mes météos à tout le monde, celle-là. Pouh, elle me saoule. On vous adore, Thierry. En tout cas, merci beaucoup. L'invite arrive. Voici Toc Toc, Such a Shame
8: à
0: 7h25. À tout bientôt. Restez connectés. C'est ça, la bonne humeur de Bruxelles Matin sur Vivacité.

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0: Bonjour, Uclefort, Escarbec et Vert, merci de nous écouter, de vous informer avec nous, c'est Bruxelles Matin. Il est 7h30, le journal bruxellois avec vous Geoffroy Fabré et la grille des loyers à Bruxelles qui est tout à fait légale.
12: Oui, la Cour constitutionnelle l'a confirmé, cette grille qui permet d'encadrer les loyers pour que les propriétaires ne demandent pas trop cher à leurs locataires. Plusieurs associations de propriétaires avaient tenté de l'attaquer, mais donc ils ont perdu. Elles ont perdu, ces associations d'ailleurs. Karine Lallieu, la secrétaire d'État PS au logement, se réjouit.
13: C'est une très bonne nouvelle pour les locataires bruxellois et pour aussi faire en sorte que le marché locatif bruxellois soit abordable pour l'ensemble des citoyennes et des citoyennes, ce qui n'est pas le cas pour le moment. Nous lançons un nouveau travail de l'Observatoire des loyers pour disposer d'une image complète et fiable des loyers pratiqués dans la région bruxelloise.
12: Karine Lallieu, interrogée par Rémi Rucois, une nouvelle grille des loyers devrait voir le jour d'ici 2 ans. Presque 27 000 personnes ont été exclues du chômage à Bruxelles depuis le mois de janvier. Et parmi elles, 40% se sont tournées vers le CPAS. Pour le député d'opposition Fabien Minguin, qui a obtenu ces chiffres, il y a un manque de suivi des chercheurs d'emploi. Seul un ancien chômeur sur 10 a bénéficié d'un accompagnement. Le gouvernement bruxellois assure de son côté que le dispositif monte en puissance.
0: Un suspect interpellé suite à la mort d'un homme dans un parc à Anderlecht.
12: Et un homme poignardé mardi matin dans le parc Brusselenberg, près de la station Veewijde. Un juge d'instruction a été nommé. Le suspect a été privé de liberté. Le parquet ne fait pas plus de commentaires pour le moment. Les chauffeurs de taxi manifestent ce matin à Bruxelles. Ils dénoncent l'ordonnance taxi, un nouveau décret flamand qui autorise des tarifs à la baisse pour les multinationales. Les taximens se rejoindront boulevard Pacheco à 8h30. Le cortège sera au Parlement bruxellois vers 11h. Ils iront ensuite à la rencontre du ministre-président vers 13h30. Il risque d'y avoir des perturbations de la circulation.
0: La journée sans voiture, c'est ce dimanche.
12: Mais pas de voiture ou presque entre 9h30 et 19h. Cette journée, elle n'est pas encore passée, qu'on parle déjà de la suivante. Une deuxième journée prévue le 2 mai prochain. C'est une décision du gouvernement régional. Décision que le bourgmestre Olivier Minguin n'accepte pas. En tout cas, sa commune, Woluwe et Saint-Lambert, n'y participera pas.
14: J'ai le sentiment que pour une deuxième journée, qui n'est peut-être pas la plus grande des priorités, une deuxième journée sans voiture, la région a est prêt à mobiliser des moyens, mais pour soutenir des actions concrètes au quotidien et qui ont des effets beaucoup plus porteurs pour des publics plus fragilisés avec un objectif social, là, la région se désengage. Je le regrette.

0: Robert participera bien aux journées sans voiture organisées en septembre, dont celle-ci, dont nous allons reparler d'ici quelques minutes après ce journal. Outre la journée sans voiture ce week-end, c'est aussi les journées du patrimoine. 300 activités prévues. Pour certaines, il faut réserver. Rendez-vous sur le site d'Urban Brussels.
1: Et puis en football, début en Europa League, réussi pour l'Union.
0: Ah oui, l'Union a gagné 0-3 hier soir contre le Viktoria Plzeň en République tchèque. Victoire assez facile, malgré pas mal d'absents du côté des Saint-Gillois, de quoi réjouir le capitaine de l'Union, Rob Scoffs.
2: On a immédiatement pris le match en main, pression vers l'avant, jouer vite, créer des occasions et l'envie de gagner. Si on est plus efficace, je pense à la mi-temps, le match peut être joué.
0: Une interview d'Ebi Brouzaki ce week-end, retour au championnat. L'Union se déplace à l'Antwerp dimanche. Et demain, Anderlecht reçoit Zulte Waregem.
1: Merci Geoffroy Fabré. Est-ce que c'est du sport ce matin sur les routes? Eh bien, la réponse est un petit peu oui, un petit peu non. Ça dépend où vous êtes en fait. Accident sur le ring en circulation extérieure au kilomètre 45.4 à hauteur de jette sur la bande de gauche vers Grand Bigard. Du coup là c'est du sport, faut s'accrocher, c'est pas franchement sympa. On est tout à fait d'accord. Par contre, dans les petites rues bruxelloises, ça coince comme d'habitude, notamment entre le tunnel Cinquantenaire et Arlois. Vous roulez à 20 km/h. Je remonte vers Simonis, vers Port de Halle, entre Botanique et Robéliard. Voilà, vous êtes aussi au pas, vous perdez 5 à 10 minutes sur le temps de parcours. Et puis bon, globalement, joie de l'orange sur mes routes, pas encore franchement du gros rouge. Donc restez prudents et patience en restant à l'écoute d'RTBF Vivacité.
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1: Et comme promis, voici un odeur pour vous pour la musique. 7h53, je suis dyslexique.
0: Vous voulez être en week-end.

0: Diversity à Bruxelles. Merci beaucoup d'être là avec The Cardigans dans la suite pour la musique. Oh, si vous avez été distrait comme ça, genre, vous avez peut-être loupé l'info, mais attention, on le répète, Geoffroy, dimanche, c'est une journée sans voiture.
1: Une nouvelle édition du dimanche sans voiture sur l'ensemble du territoire de la capitale. Un rendez-vous très attendu par les Bruxelloises et les Bruxellois, pour les petits comme pour les grands, Karim Fadoul.
2: Ouais, une journée qui, quand le soleil est de sortie, eh bien, donne le sourire.
3: Tout toi les enfants, hein, c'est génial. Je veux dire, oui, non, il n'y a aucun doute. C'est quand même très chouette. C'est amusant de faire les grands axes.

0: l'église, la rue la Loi. C'est amusant, c'est la ville vue autrement.
1: Bon, ce sera une bonne journée. On triche un peu avec les vélos électriques.
2: Retour par le canal Bruxelles-Charleroi jusqu'à Uccle. On profite évidemment de la journée sans voiture. Ah ben c'est génial, il n'y a pas trop de monde.
3: Et on est motivés.
2: Voilà.
4: Merci.
5: Voilà, résumons en pratique les modalités de cette journée sans voiture. Les véhicules motorisés sont interdits sur l'ensemble du territoire bruxellois à partir de 9h30 du matin. Des barrières seront également installées aux différentes entrées de la capitale. Fin de ce dispositif et de la journée sans voiture à 19h. Alors, des véhicules pourront circuler dans Bruxelles exceptionnellement. Ce sont les transports en commun de la STIB qui seront entièrement gratuits. Les taxis, les véhicules de secours, les automobilistes ayant obtenu une dérogation, mais attention, vitesse strictement limitée à 30 km/h.
4: Alors, Karim, dimanche, le vélo sera roi, la petite reine sera reine.
5: Voilà, mais le code de la route, lui, s'applique. Pas question de rouler n'importe comment, comme cela arrive encore trop souvent. Il faut respecter les feux de signalisation, les sens de circulation, les priorités. Circuler dans les tunnels est interdit, ils seront d'ailleurs fermés. Je rappelle, l'année dernière, la journée sans voiture avait été endeuillée par le décès d'une fillette qui avait lourdement chuté dans une rue à Forêt.
4: Mais prudence, hein, donc évidemment, Karim, lorsque cette journée sans voiture sera terminée, là, il faudra penser à la suivante. Et en 2027, il n'y aura pas une, mais bien deux journées sans voiture.
5: Alors, une fin septembre, comme chaque année traditionnellement, mais il y en aura déjà une en mai, le 2 mai 2027 normalement. Et une commune, Woluwe-Saint-Lambert, vous l'avez dit dans le journal, mais annonce déjà qu'elle n'y participera pas. Olivier Minguin, le bourgmestre de Woluwe-Saint-Lambert.
6: Une deuxième journée sans voiture, la région est prête à mobiliser des moyens, mais pour soutenir des actions concrètes au quotidien et qui ont des effets beaucoup plus porteurs pour des publics plus fragilisés avec un objectif social, là, la région se désengage. Je le regrette et donc, oui, nous exprimons aussi notre mécontentement de cette manière.
5: Boycott de la journée sans voiture de mai prochain, mais qu'on se rassure, Woluwe-Saint-Lambert participera bien à la journée sans voiture de ce dimanche.
4: Ça risque d'être particulier cette deuxième journée sans voiture si une commune n'y participe pas. Merci Karim. Alors pour connaître le programme de toutes les activités de cette journée-ci, la journée du 20 septembre, eh bien une adresse semaine-de-la-mobilité.brussels.
7: Et n'oubliez pas qu'il y a aussi cette autre activité, du coup de la semaine de la mobilité.brussels, il y a la bourse au vélo, la fête de la BD, des Heritage Day, les journées du patrimoine, comme on le disait tout à l'heure, des activités dans le métro pour les 50 ans du métro, des ouvertures exceptionnelles. Si ça vous dit, profitez-en. Allez voir toutes ces infos en ligne et puis racontez-nous votre week-end à venir sur le WhatsApp 0470 99 1000. Voici comme promis un bon souvenir musical.

0: Mais quel week-end qui s'annonce riche en activités, les amis! Il y en a vraiment pour tout le monde, pour tous les fans de bandes dessinées, que ce soit Tintin ou encore les Schtroumpfs. Rendez-vous demain et dimanche pour voir Bruxelles se transformer en véritable terrain de jeu pour les amateurs de bulles, de planches, de héros en tout genre. Nouvelle formule de la fête de la BD, la Bourse, le piétonnier accueille petits et grands autour de la bande dessinée. À la Bourse, les familles pourront notamment participer à des ateliers, des lectures, des animations, rencontrer des auteurs jeunesse aussi avec des petits boutiques. Puis la BD reste pas que entre quatre murs non plus, parce que dans les rues du centre-ville, il y a des expositions, des projections, des visites guidées, des parcours urbains, des installations aussi qui sont vraiment très très très sympas. L'occasion peut-être aussi de rencontrer un auteur et de repartir avec une nouvelle BD à lire, à découvrir, à déguster à la maison. Week-end qui sera aussi l'occasion de découvrir la création graphique contemporaine. Ça peut être très sympa, hein. Des grandes maisons d'édition seront là. Les prix Atomium aussi seront maintenus. N'hésitez vraiment pas à retrouver toutes les infos sur lepiétonnier.be et rendez-vous demain et dimanche. Rappelons-nous que dimanche, c'est quand même la journée sans voiture.
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0: Et de la musique avec du belge Teddy Bear et ses fameuses chaussures roses. Le Montois qui maintenant évolue sur Bruxelles. Et tant mieux, on aime bien Bruxelles, tous les artistes de la capitale. Voici pour vous sa musique.
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0: On a du talent en Belgique, ça fait plaisir. Je rappelle qu'il y aura quelques talents aussi de chez nous, hein, notamment Pierre Demar au rendez-vous de la grande soirée de la Fédération Wallonie-Bruxelles sur la Grand Place. Plus d'infos sur notre site RTBF Actu. Les journées du patrimoine se dérouleront donc ce week-end à Bruxelles.
1: Mais près de 300 activités organisées dans les 19 communes, des expos, des spectacles, des promenades, des conférences et certains lieux exceptionnels ouverts au public juste pour l'occasion. Exemple, à Jette avec la Withuis, cette maison réalisée par Dion Greux qui n'est autre que l'architecte derrière le bâtiment Flaget. Visite exceptionnelle de cette Withuis avec Clara Wertz.
2: Elle était la toute première maison de la rue en 1927, la Withuis, une maison blanche comme le dit si bien son nom, mais en poussant la porte d'entrée, le contraste est total.
3: On a une porte dorée, un bois travaillé, des châssis qui sont jaunes et noirs.
2: Le propriétaire des lieux veut rester anonyme, mais il mène la visite.
3: Les choses se mélangent et deviennent une identité en soi. Ici, on est dans la chambre de Jeff Menekens, qui est aussi très travaillé.
2: C'est pour lui que la maison a été construite, Menekens, un poète écrivain flamand. La Withuis est restée dans sa famille, un peu délaissée, jusqu'à ce que notre guide la rachète et la restaure complètement.
3: Il nous a fallu 7 ans. La maison, par contre, a été construite en 7 mois. Donc il y a une procédure qui est trop longue dans les délais, même si elle est nécessaire.
2: Cette maison sera habitée. La restauration a aussi servi à cela. Un étage a été ajouté pour assurer plus de confort.
4: C'est une espèce de gros cube en zinc.
3: Ça permet de gagner un étage et de rendre la maison plus adaptée à la vie moderne, quoi. C'est ça notre rôle, c'est de la servir, de la restaurer, de l'entretenir pour qu'elle puisse perdurer.
2: La voilà donc repartie, restaurée comme au premier jour, imaginée par Diongre.
1: Et voilà donc pour cette activité. Alors, déception, hein, comme pas mal d'activités, les gens, vous vous êtes rués sur les réservations. Il n'y a plus de place pour la Withuis. Si vous allez sur le site d'Urban Brussels, hein, vous pouvez voir encore les quelques places qui restent, mais la plupart des activités avec réservation sont full. Mais rassurez-vous, hein, il y en a beaucoup où il ne faut pas réserver. Donc, il y a évidemment moyen de profiter de ces journées du patrimoine samedi et dimanche.
0: Absolument. 7h52, j'ai une autre bonne nouvelle pour vous. Il n'y a plus d'accident sur nos routes. Tant mieux, on fait le point complet dans la suite.

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6: Oui, une bonne nouvelle, pas d'accident sur le ring, c'est terminé en circulation extérieure au kilomètre 54.4 avec, non 45, oh, je dis tout à l'envers aujourd'hui, kilomètre 45.4 vers Grand Bigard à hauteur de Jette. En gros, il n'y a plus d'accident par là, donc peu importe le kilomètre, sachez que c'est terminé. Un véhicule en panne par contre, ça c'est pas de bol, sur le ring de Bruxelles, circulation extérieure au kilomètre 44, et là je le prononce bien parce que même si tu mélanges les chiffres, ça reste de 44. Une bande neutralisée vers Halle, restez prudent.
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6: Heureusement que madame, elle mélange pas tous les chiffres du 0800 48 400. Sinon, on s'en sortirait pas. Bon, qu'est-ce qu'on fait? On danse? Mais oui, on danse quoi? Le Mia, bien sûr, avec IAM, 7h54.

0: Il est 7h57, vous écoutez Vivacité.
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0: 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Plutôt ce matin, qu'est-ce qu'on retient, Geoffroy ?
2: Allez, week-end festif, journée sans voiture dimanche, journée du patrimoine samedi et dimanche. Il va faire beau samedi, on en profite.
0: Tout ça. Et puis on peut faire les 20 km à l'envers aussi. N'hésitez pas si ce week-end, à l'occasion du dimanche sans voiture, les infos sur le site de la semaine de la mobilité.brussels.
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5: On est là, on est tous ensemble, c'est vendredi, j'ai presque envie de dire youpi, parce que là franchement, voilà, fin de semaine, on va aller se reposer un tout petit peu, les yeux ça pique.
6: Ouh, se reposer c'est le week-end hein.
5: Ah oui, vrai, on se repose pas le week-end, c'est vrai, non. Ça va Jean-Luc?
6: Normalement c'est la semaine qu'on se repose le week-end.
5: Tout va bien pour vous?
6: Tout va très bien.
5: Ouais, pas besoin de week-end pour vous, vous êtes en forme tout le temps, comme Jérôme de Warzé.
7: Ouais, c'est super.
8: Ça, vous allez faire le cactus du vendredi comme ça?
7: Petit cactus. C'est mon billet piquant.
8: D'accord, on va goûter le soin un tout petit peu.
5: Merci, je vous en prie. François est avec nous, François de Brigotte,
9: tout va bien? Bonjour, tout va bien. Déjà une atmosphère sous le signe de la rigolade en entrant dans ce studio, donc tout va bien, mais c'est
5: ça,
9: vrai
5: ça,
9: en plus.
5: Ça, évidemment. Walid, merci à Walid qui nous ramène le poète-poète pour la chanson de Jean-Luc dans quelques instants. Ça va, Alicia? Tiens.
10: Bah, ça va super bien. Oh, j'aurai le droit de faire le poète-poète.
5: Vous aurez le droit de faire le
10: poète-poète. Oh là là, vous m'envoyez honoré. Bah, ça va très bien parce que j'ai mis un pull rouge et bleu. Oui. Et je vois que mes acolytes du jour ont des pulls soit rouge, soit bleu. Donc, on a eu une concordance d'esprit sans même s'en rendre compte.
9: Oui, c'est ce que elle parle bien, une concordance d'esprit.
5: Elle parle bien à 7h59. On fait juste un petit point sur le défi du jour. Julien Lapraille, il sera du côté de Namur. C'est les fêtes de Wallonie. Il y aura des joutes, des chassiers. C'est votre défi du jour. Ça va, Julien?
11: Bah écoutez, à l'heure actuelle, je me sens très bien, je suis sur la place d'armes, enfin autour de mes échasseurs, si je peux dire comme ça. Ils sont en hauteur, ils sont beaux, ils sont rouges, ils sont blancs, ils sont prêts. Moi, je suis moyennement prêt, vu mon équilibre, je ne sais pas comment ça va se passer, mais en tout cas, je vous attends, place d'armes, on va s'amuser.
5: À tout à l'heure pour le défi, ce sera aux alentours de 8h50. Là pour l'heure, la météo avant les infos. Théo Le Chanu, on vous retrouve. Il y aura de la douceur aujourd'hui, il y aura de la pluie, de la flotte, dites-nous.
12: Bonjour Jérémy, bonjour tout le monde. Eh bien non, pas de pluie attendue au programme. On retrouve quelques nuages bas tout de même et des brouillards en Ardennes, mais qui vont vite se dissiper en matinée. Et puis ailleurs, le soleil va briller de mille feux. Les températures sont semblables à celles d'hier. Il fait de 9 à 13 degrés ce matin. Cet après-midi, l'ambiance sera lumineuse, surtout au nord du Sion-Sambre-et-Meuse. Au sud, les nuages se feront de plus en plus nombreux. Les températures sont presque de saison, de 16 à 20 degrés. Ce soir et la nuit prochaine, le ciel sera voilé sur l'est et un petit peu plus nuageux sur l'ouest. Le thermomètre va afficher de 10 à 16 degrés. Et un coup d'œil pour demain, avec samedi matin, eh bien, on retrouvera une alternance entre passages nuageux et belles éclaircies. Et l'après-midi, ce sera un dégradé nuageux avec beaucoup de nuages au nord-ouest et un soleil plein en Lorraine belge. Pour les températures, on attend de 19 à 22 degrés.
5: Allez, il est temps de s'informer. Il est 8h01. Voici le journal présenté par Yasmina Favaro.
0: La Wallonie est à la fête tout ce week-end, mais gare à la gueule de bois, il va bientôt falloir fouiller dans les comptes pour boucler le budget. En tout cas, les finances wallonnes n'effraient pas les entrepreneurs. Portrait dans un instant. Pour mieux lutter contre le trafic de drogue à Bruxelles, il faut de meilleures caméras de surveillance. C'est l'avis du procureur du roi de Bruxelles. Ces caméras sont-elles si inefficaces? C'est le sujet de notre enquête. Alors que la Russie vote pour ses députés ce week-end, les exilés russes observent ces élections, les premières depuis le début du conflit en Ukraine. Rencontre avec une jeune russe qui a fui à Kiev. L'Union Saint-Gilloise a maîtrisé le Victoria Pilsen sur son terrain. Victoire bruxelloise 0-3. Leur parcours en Europa League commence bien. Une place parmi les 8 meilleures nations de tennis. C'est l'objectif du week-end pour les joueurs belges à la Coupe Davis. Ils affrontent l'Autriche. Et après avoir reçu un Oscar pour sa chanson dans le film Emilia Pérez, la chanteuse française Camille est de retour avec un nouvel album. Un projet créé en 15 ans autour de sa vie de maman.
5: On est parti pour développer ensemble ces titres, Yasmina.
0: Oui, les fêtes de Wallonie vont rythmer plusieurs villes du sud du pays aujourd'hui, ce week-end, dont sa capitale, Namur. Le coq wallon compte bien s'égosiller tout le week-end pour célébrer la région. Mais avant de parler des festivités, comment se porte-t-elle cette Wallonie? Alors que son gouvernement va se lancer dans les calculs pour le budget de l'an prochain, la région n'affiche pas un super bulletin de santé, que ce soit croissance ou finance, de quoi rendre frileux les entrepreneurs à s'y installer. Ceux qui y sont déjà sont plus positifs, comme ces deux patrons wallons. Ils voient les difficultés comme des opportunités. Rencontre signée Dominique Van de Capel et Daniel Welter.
13: Magnifique, t'es content de la farine ?
14: Cela fait déjà 10 ans qu'Olivier de Cartier, ancien consultant, s'est lancé avec son frère dans la production de pain à Strépy-Bracny.
13: La vraie raison, c'est que mon premier enfant est né. En fait, je me suis dit, je dois lui raconter un vrai métier.
14: 10 ans plus tard, la société Copain occupe une centaine de travailleurs et espère s'étendre. Le secret, oser prendre des risques.
13: Je pense qu'en Belgique, on a très certainement parfois trop peur. En Wallonie, on a très peur d'avoir un échec. Et donc, il faut prendre du risque, c'est-à-dire prendre le risque d'échouer.
14: À 110 km de là, à Marchand-Famène, Denis Ruteau et sa femme ont repris la société Anin pour en faire un châssis très haut de gamme.
15: Ça, c'est vraiment parfait.
14: Parmi leurs clients, l'émir du Qatar, un contrat de rêve qui aurait pu virer au cauchemar, Mathilde Ruteau-Pirlet.
15: Le détroit d'Ormuz est fermé, donc ce qui veut dire qu'il y a un plan B. Les châssis vont de Anvers jusqu'à Jeddah, et puis à Jeddah, ils prennent la route et ils vont jusqu'à Doha.
14: Depuis 30 ans, le couple a appris à rebondir, Denis Ruteau.
16: L'entrepreneur wallon, il est par nature modeste, il avance sans faire de bruit, mais il est sérieux, il est carré, il inspire confiance.
14: De l'audace tout en étant fier de leur savoir-faire, les patrons wallons n'ont pas dit leur dernier mot.
0: Et les fêtards wallons non plus tout ce week-end, donc des festivités aux quatre coins de la région. Les plus importantes se passent à Namur, la capitale. Quand on pense aux fêtes de Wallonie, on pense péquet et concert, mais c'est aussi un grand rendez-vous pour le folklore. Les combats des échasseurs, bien sûr, et d'autres traditions à transmettre aux générations futures. C'est en tout cas ce qui tient à cœur aux organisateurs. Christophe Dubois, le président du comité central de Wallonie.
17: Les fêtes de Wallonie, c'est ça, hein, pas mal de personnes qui se retrouvent autour de diverses activités, le folklore, l'amusement, les grands concerts, mais c'est aussi beaucoup de patrimoine et de souvenirs, et ça finalement c'est vraiment l'objectif du CCOE, du Comité Central Wallonie, à soutenir et à promouvoir ça depuis 103 ans. Pas mal de groupes folkloriques namurois vont vers les jeunes, il y a des activités vraiment pour eux et pour tous les âges. Par exemple ici, sous ce chapiteau, dans quelques heures, on va accueillir 700 enfants pour parler biabouquet, puisqu'on va fêter le 170e anniversaire du biabouquet aujourd'hui. Ces 700 enfants vont chanter, interpréter biabouquet, mais aussi auront préparé ce rendez-vous. Derrière tout ça, il y aura l'explication de cet hymne, voilà, quand il a été écrit, pourquoi, etc. etc. quoi.
0: Oui, biabouquet, c'est l'hymne officiel de Namur, donc il sera peut-être aussi chantonné par le roi Philippe ce week-end, puisqu'il est en visite au Wallon, au Wallo, 21 ans qu'un roi n'y était plus passé. C'était une interview de Blandine Rance.
5: Deuxième nuit de grève qui se termine à l'aéroport de Charleroi.
0: Oui, cette grève des contrôleurs aériens qui devrait s'étaler jusqu'au 10 octobre si le conflit au sujet des primes de nuit ne se résout pas avec la direction. Une grève qui entraîne des suppressions de vols, une quarantaine pour ce vendredi, aussi bien des arrivées que des départs. Et justement, les primes pour le travail de nuit dans le secteur du transport et de la logistique, les syndicats et les employeurs ont trouvé un accord. Tous les travailleurs de nuit d'une même entreprise vont toucher la même prime, car depuis le 1er juin, les règles du travail de nuit avaient été adaptées et il y avait une différence entre les employés engagés avant cette date, le 1er juin donc, et ceux arrivés après. Les anciens continuaient de toucher une prime pour les heures prestées entre 20h et 6h, les nouveaux seulement entre 23 et 6h, la nouvelle définition pour le travail de nuit. Et c'est 3 heures de différence, ça pouvait faire des écarts sur les fiches de salaire.
5: Plus de 150 fusillades à Bruxelles en un an et demi, et c'est souvent en lien avec le trafic de drogue.
0: Et c'est compliqué d'identifier les auteurs. La faute à un mauvais réseau de caméras de surveillance sur le territoire bruxellois, c'est l'avis du procureur du roi de Bruxelles. Elles ne sont pas opérationnelles ni modernes, dénonce Julien Moinil. Nous avons voulu vérifier ses propos sur le terrain, c'est l'enquête de ce vendredi. Les caméras de surveillance bruxelloises surveillent-elles efficacement ? Direction un endroit bien connu pour le trafic de drogue avec Marco Saccomano et Bruno Schmitz.
18: Ici, c'est un spot crack.
19: Nous sommes place dite des Deux Bancs à Saint-Gilles. Ici même, deux fusillades ont eu lieu en 48 heures à peine à la fin août.
18: C'est calamité.
19: Et cet habitant du quartier n'est guère optimiste pour l'avenir.
20: Ça va continuer.
19: L'un des problèmes pour lutter efficacement contre le trafic de drogue et la guerre des gangs à Bruxelles, selon le procureur du roi Julien Moinil, ce sont les caméras de surveillance.
21: Oui.
19: Sauf que, selon lui, elles ne sont pas au mieux.
21: On a des caméras qui me font penser qu'elles ont un âge plus élevé que le mien.
19: Nous avons pu accéder au centre de commandement de la police bruxelloise. C'est ici qu'arrivent les images des 4000 caméras accessibles aux forces de l'ordre.
22: Ça, c'est les caméras autour de la grande place.
19: Et le policier Peter Van Nistelrooy le confirme, une caméra sur quatre de la zone Bruxelles Capitale XL est aujourd'hui dépassée.
22: La qualité, voilà, vous la voyez, la différence.
19: Et doit être remplacée.
22: Sur les nouvelles caméras, on peut travailler plus facilement.
19: Autre souci, ça pourrait paraître cocasse, mais si des branches bloquent la vue d'une caméra, les faire couper s'avère parfois compliqué.
23: Chacun gère son propre patrimoine.
19: Par exemple, explique le bourgmestre d'Anderlecht Fabrice Kums, quand la caméra se trouve sur une voirie qui dépend de la région.
23: Donc là, on devra faire la demande à Bruxelles Mobilité, mais je crois que Bruxelles Mobilité n'a pas d'équipe propre, et donc ça risque évidemment de prendre plus de temps parce qu'il faut qu'il confie la mission à un prestataire.
19: Sans oublier du vandalisme et des ennuis techniques qui, pour le moment, aveugleraient la vue de plusieurs dizaines de caméras bruxelloises.
0: Une enquête à retrouver dans son intégralité dans le JT de 19h30 et sur RTBF. Actu et en lien avec ces violences du trafic de drogue, la mission des militaires dans les rues de Bruxelles va-t-elle être prolongée? La question est sur la table du Conseil des ministres aujourd'hui. Depuis 6 mois, ces militaires sont présents dans les gares et les stations de métro pour aider la police. Ils sont également en appui pour de vastes opérations policières. Moins de vaches, moins de porcs et beaucoup plus d'arbres. La Belgique va devoir changer si elle veut remplir ses objectifs de réduction de gaz à effet de serre, les objectifs fixés par l'Union européenne pour 2050. Dans un rapport des experts du SPF Santé, ils recommandent de réaffecter 300 000 hectares de terre, et pour ça, ça devrait passer par l'élevage et l'agriculture pour que ça se transforme en forêt. De quoi mieux absorber l'excédent de carbone que nous produisons.
5: Les Russes ont commencé à voter pour renouveler leur Parlement, Yasmina.
0: Oui, les premiers bureaux de vote viennent d'ouvrir, des législatives qui s'étalent sur 3 jours. Premier scrutin depuis le début de l'invasion en Ukraine il y a plus de 4 ans. D'ailleurs, ces élections y sont aussi organisées dans les territoires annexés et occupés par les Russes. Mais il n'y aura pas beaucoup de suspense normalement, puisque le parti de Vladimir Poutine devrait s'imposer, car il n'y a pas de réelle opposition en face. En tout cas, ces élections, elles sont observées par des milliers de Russes exilés en Géorgie, en Turquie et également en Ukraine. Notre envoyé spécial à Kiev, Rislen Kunda, a pu rencontrer une jeune Russe et qui s'est installée là-bas en soutien aux Ukrainiens.
24: Xenia Kozak a insisté pour me rencontrer au pied de la statue de la mère Ukraine à Kiev. Une gigantesque femme de fer érigée à l'époque soviétique qui n'a plus rien de russe. Dans chaque main, la faucille et le marteau ont été remplacés par le trident, emblème de l'Ukraine.
25: Ici, je ressens la force et la puissance du peuple ukrainien.
24: Xenia et son mari ukrainien ont dû quitter la Russie 1 an après le début de l'invasion russe en Ukraine, laissant tout derrière elle.
25: Toute ma famille est là-bas, ma mère, mon père, mes frères et sœurs, mais ils soutiennent tous le régime russe.
24: Elle n'a pas accepté les atrocités commises par l'armée russe.
25: Des images horribles ont commencé à apparaître en provenance de Boucha, d'Izium et d'Arpène. C'est comme si plus rien ne pouvait être justifié. J'étais profondément bouleversée, comme si mon pays m'avait trahi.
24: La Russie organise des élections législatives à partir d'aujourd'hui. Xenia n'ira pas voter.
25: Je ne crois pas aux élections en Russie. Pour moi, ce n'est qu'une mascarade. Le seul parti, Yabloko, qui a prôné la paix et qui s'est opposé à la guerre, a été exclu des élections.
24: Xenia regarde la mère Ukraine en parlant de Vladimir Poutine.
0: Le reportage de notre envoyé spécial en Ukraine, Rislen Kunda. En France, un policier du département des Yvelines arrêté et mis en examen. Il est soupçonné d'avoir préparé une attaque terroriste. L'affaire remonte à fin août, mais elle vient d'être révélée. Après son interpellation, les enquêteurs ont retrouvé chez ce policier plusieurs armes détenues sans autorisation. Certaines avaient été fabriquées en 3D par ce fonctionnaire de 35 ans. Selon une source proche du dossier, ce suspect adhère à une idéologie d'ultra-droite radicale, violente, et il aurait voulu mener des attaques contre des intérêts de l'État.
5: À 8h11, parlons sport avec l'Union Saint-Gilloise qui n'a pas loupé ses débuts sur la scène européenne.
0: Ah, on peut le dire, hein, victoire 0-3 sur le terrain des Tchèques du Victoria Pilsen, leur première rencontre d'Europa League cette saison. Des Bruxellois qui ont livré une prestation aboutie et maîtrisée alors qu'il manquait plusieurs titulaires parmi les Bruxellois, donc bien partis pour la suite selon le gardien Hervé Coffi.
1: Venir faire une victoire à l'extérieur, je crois que ça va nous motiver encore plus pour les prochains matchs à venir. Mais bon, comme je l'ai dit, c'est une équipe, on travaille en équipe et on a les résultats aussi qu'il faut en équipe. Voilà, donc on va essayer de profiter au maximum pour cette première victoire européenne et bien récupérer parce que voilà, il y a le prochain match qui nous attend et ça va très vite arriver. Voilà, il va falloir aussi qu'on récupère le plus vite possible pour pouvoir être performant sur le prochain match avant la trêve.
0: Le gardien de l'Union, Hervé Coffi, au micro de Benjamin Deceninck. Prochain rendez-vous pour l'Union, c'est dimanche face à l'Antwerp, hein, cette septième journée de championnat. Elle commence ce soir d'ailleurs avec Gand Standard, ce sera à 20h45.
5: Valider sa qualification parmi les 8 finalistes de la Coupe Davis, ce sera l'objectif de nos joueurs de tennis.
0: Ouais, et pour ça, la Belgique affronte l'Autriche tout ce week-end dans le cadre donc, de ce deuxième tour de qualification. Avec les absences pour blessures d'Alexander Bloks et Raphaël Conignon, les Belges sont déforcés. Les espoirs reposent donc sur les épaules de Zizou Berghs, leader incontestable de l'équipe, puisqu'il est le seul top 40 de ce week-end. En tout cas, pour lui, pas de forme de pression.
2: Honnêtement, ça ne change pas beaucoup pour moi à cause de la dernière année. J'étais pour la dernière année le premier joueur. Donc, je sentais toujours beaucoup de pression, je dois dire, en Coupe Davis. Mais jusque maintenant, j'ai toujours bien réglé. J'aime bien la pression. Et ouais, aussi Steve et l'équipe est là pour m'aider sur le terrain. Et jusque maintenant, c'était toujours avec des super matchs. Donc, j'ai un peu d'habitude de sentir cette pression. Et à la fin, c'est aussi que j'aime bien avec Coupe Davis. Donc, ça ne change pas trop.
0: Zizou Berghs interrogé par Christine Anquet. Deux simples au programme aujourd'hui, donc Zizou Berghs et également Gauthier Onclin, côté belge. Et puis un retour attendu aujourd'hui et demain, Nafissa Toutiam renoue avec l'heptathlon. Ce sera à Talence, dans la banlieue de Bordeaux, en France. C'est ce qui s'appelle le Décastar. C'est un des rendez-vous annuels des spécialistes des épreuves multiples. La triple championne olympique n'a plus terminé d'heptathlon depuis sa victoire au JO de Paris en 2024. Et vous vous rappelez, l'année 2025 avait été compliquée pour elle. Ce sera à suivre dès midi sur le site sport de la RTBF.
5: La chanteuse Camille est de retour avec un album des années que les fans l'attendaient.
0: Et The Sound of Milk, c'est son titre et c'est un album qui a mijoté longtemps, 15 ans. Inspiré de sa maternité, il comporte 3 volets, naissance, enfance et adolescence. Un projet donc très intime qui peut dérouter à la première écoute. Marie Mikkels nous le décortique.
3: Tawa, tawa, tawa, tawa. Naissance, c'est le premier volet, une sorte de journal sonore ou une bande originale de film. Des bruits du quotidien, de la nature, de son premier enfant qui vient de naître en 2010, Camille ne peut s'empêcher d'en faire une matière sonore complète, avec son chant au-dessus, comme une petite symphonie de l'intime.
4: Quand mes enfants sont nés, je les ai évidemment regardés, aimés et entendus. Comme je suis très sensible au son, j'ai été très sensible à leur voix, en fait.
3: Si tu souris aux anges. Camille a montré en 25 ans de carrière, c'est la championne de l'expérimentation. Être a cappella ou carrément entourée d'un orchestre, 5 victoires de la musique en France, dernièrement un Oscar pour la chanson phare du dernier film de Jacques Audiard, à chaque projet, Camille accouche d'une musique comme une source de vibration. Ça vient du plus profond d'elle-même.
4: Et j'ai cette force comme ce vent dans les voiles qui m'encourage aussi à donner forme à ces chansons, qu'elles rejoignent les autres êtres humains.
3: Tu vois, ça s'appelait la mer. Naissance, enfance, puis adolescence, cet album de Camille en 3 volets a été réalisé sur un temps long, sur 15 ans, et c'est ça aussi qui lui donne cette profondeur.
0: On a envie de la laisser chanter, hein. Camille en concert, en tout cas pour l'écouter, ce sera à Bruxelles le 14 janvier et à Mons le 5 mars.
5: Merci Yasmina, c'est vrai qu'elle fait bien de nous accompagner ce matin, 8h16. J'espère que vous allez bien, merci de nous avoir choisi, c'est le 8-9. Et c'est surtout vendredi, dernier jour, avant le week-end, on est avec Alessia Lombardo, François de Brigode, Jean-Luc Fonck et... Ah, il est là aussi. Bon, Jérôme de Warzé, du coup, on va pas trop traîner si vous le voulez.
6: Belle brochette.
5: 8h16, allez c'est parti, hop, on lance le cactus. Go! Il a sa plage, hein, et voilà, 8h16, c'est évidemment le moment. Jérôme Le Cactus, avec 55 millions d'euros qui sont versés chaque année à la région bruxelloise pour gérer la sécurité lors des sommets européens. Or, selon Denis Ducarme, il apparaît qu'une part importante de ces fonds a été utilisé à d'autres fins, comme par exemple pour des voyages à Disney.
6: Mais oui, quand j'étais petit, je croyais que pour devenir ministre ou député, il fallait être parmi les meilleurs. C'est beau l'enfance. Pendant des mois, Denis Ducarme a reçu des alertes de fonctionnaires haut placés sur ses détournements. Maintenant, peut-être était-il si haut placé qu'il n'entendait pas bien tout en bas ce qu'il lui disait de tout là-haut. « Monsieur Ducarme, des fonds sont détournés !»
5: Comment ? Jean-Luc Fonte part en tournée ?
6: Rouillé jeunesse, n'est-ce pas ? 55 millions d'euros pour la sécurité à Bruxelles, alloués à l'achat de cuisinières, d'aspirateurs, de machines à laver, parce qu'on avait entendu parler de blanchiment d'argent, mais acheter directement la machine à laver, ça c'est cohérent. Des produits de nettoyage. Monsieur le ministre, il reste des dealers dans ces quartiers. Peut-être, mais regardez-moi ce carrelage. Non mais vous pouffez, mais à Bruxelles, vous pouvez vous faire tirer dessus et tomber face contre trottoir. Au moins, vous vous voyez dedans. Encore un coup de monsieur propre. Ce fumier est parti sans laisser de traces. Bon, alors à ce stade, je crois qu'il faut arrêter d'essayer de démanteler le narcotrafic bruxellois. Il faut lui confier la gestion de la région. Vu que manifestement, ce sont les seuls à Bruxelles qui savent encore où va l'argent. Des voyages à Disneyland Paris. Ça, on comprend pourquoi les dealers courent toujours. Mickey a piqué le combi. Centrale, on a une fusillade à Anderlecht, envoyez des renforts. Négatif, pas de patrouille, est à Space Mountain. On vous envoie plus tôt, et la brigade canine. Et tic et tac, où sont-ils ? Encore en train de s'astiquer les noisettes ? Chef, Pinocchio est mort. Horrible, il s'est immolé par le feu en se masturbant. Merci. Dispatching, le capitaine Crochet s'est fait passer pour un gynécologue. C'est un carnage. Je laisse un peu de temps pour...
7: Oui, il faut digérer tout ça. Merci.
6: Attendez, ça n'est pas tout. 3 millions d'euros était aussi budgété pour un grand projet de cybercentre bruxellois qui, selon les éléments cités, n'a jamais vu le jour. 3 millions pour créer quelque chose qui n'existe pas. Ça, c'est notre cybersécurité belge à nous, ça. Celle qui ne se voit pas. Moi, je dis bravo, allez pirater un bâtiment qui n'existe pas. Mais ça continue, 3 autres millions destinés au renforcement de la sécurité de la STIB ont servi à installer des toilettes dans les stations. Ah, cette affaire-là, vous allez voir, va encore se retrouver face à une grosse commission. Et ce qui est sensationnel, c'est la formule utilisée par Rudi Verwoerd, évoquant pour la plupart de ses faits un glissement comptable. Ça, c'est notre langue administrative à nous, ça. Ici, votre argent ne disparaît pas, il glisse. Mais, enfin, 55 millions d'euros de détournés, ça n'est pas du glissement comptable, c'est du patinage artistique. Essayez ça à la maison, tiens. Chérie, les 800 euros pour le chauffagiste, ils sont où ? Alors, ma chérie, ils ont fait l'objet d'un glissement comptable vers une infrastructure bien-être spécialisée dans les massages tantriques. Et bref, t'es encore allé aux putes ? Non, j'ai glissé. Alors, faut-il rappeler au passage que Rudi Verwoerd est socialiste ? J'ai un peu envie de dire que c'est aussi pertinent que si je me sentais obligé de préciser que mon coiffeur était au chômage. En sus, Denis Ducarme demande maintenant une commission d'enquête ou un groupe de travail parlementaire. Donc, on va dépenser de l'argent pour réunir des gens qui vont enquêter sur la manière dont on a dépensé l'argent destiné aux gens qui devaient lutter contre les gens qui gagnent de l'argent avec la drogue.
5: Wow. Tout est clair.
6: Et là, je me dis qu'on devrait conclure et faire un gros jeu télé avec tout ça. J'ai déjà le titre. Qui veut détourner des millions ? Attention, Rudy, on joue à présent pour la question à 10 milliards. La voici. À quoi doit servir de l'argent destiné à la sécurité à Bruxelles ? Réponse A, à acheter des aspirateurs. Réponse B, à construire un cybercentre qui ne sera jamais construit. Réponse C, à acheter 500 000 casquettes de Mickey avec les deux grandes oreilles. Réponse D, on s'en fout, c'est un glissement comptable. Et vous me dites, réponse D ! Bonne réponse, Rudy, et vous repartez avec un nouveau mandat de ministre-président. Bon week-end à tous et rendez-vous très prochainement avec notre nouvel invité, Bart De Wever, pour un tout nouveau jeu, Où est passé le pognon ?
5: Bravo pour ce cactus, Jérôme. Ouais, ouais, on peut se poser des questions, vous vous en posez, et vous mettez tout ça en cactus. Et bon, il y aura votre tournée aussi.
6: Comment ?
5: Il n'y a toujours pas soldat de votre...
6: Ah, si, je commence demain. Ça, c'est complet à Serein. Puis j'ai des dates... Ouais.
5: Va au diable.
6: Va au diable, c'est mon nouveau one-man show. Je fais un biopic sur cet être fascinant qu'est le diable.
5: c'est de la déconne pure, évidemment, mais je crois qu'on s'amuse beaucoup.
7: Mais je pense, c'est quelques retours que j'ai déjà eu aussi.
5: Ah, vous avez déjà eu quelques
7: retours? Oui, des murs de la salle quand vous répétiez, notamment.
5: Des murs de la salle. Ah, vous savez, ils parlent et ils ont des oreilles. Le cactus à retrouver sur RTBF au vieux Jean-Luc, on aura votre chanson aussi.
8: Hélas, oui. Ça s'appelle Le drôle de pays.
5: Ah bah oui.
8: Parce qu'on va parler d'un drôle de pays, on va parler d'essai.
5: Ah. Vous venez de plomber l'ambiance, merci. Oui. Très bien. Bon, ben,
8: non, pas d'essai.
9: D'ici.
8: D'essai.
5: Ah, d'ici. D'accord, d'ici, quoi.
8: Non, pas d'ici. D'essai.
10: D'art et d'essai.
8: D'essai, oui, on parlait d'art et d'essai.
5: C'est vraiment, vraiment un drôle de pays. Ben oui, c'est ça aussi, hein, l'ambiance du 8-9.
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5: Le Point Mobile Info, c'est avec vous, Julie Vanache.
12: Merci beaucoup, Jérémy. Un petit tour sur les routes, justement, hein, du côté de Bruxelles, pour vous dire que tout va bien. Rassurez-vous, les embouteillages habituels, évidemment. Et quand on dit tout va bien, c'est là qu'arrive, boum, un petit clic sur l'écran qui dit attention, tout ne va pas si bien. Bah non, accident qui vient de se produire apparemment sur la E411 Namur-Bruxelles au kilomètre 4.8 à hauteur de Léonard. C'est sur la bande de gauche en direction de Bruxelles. Pour le reste, quand je dis tout va bien, c'est quand même les embouteillages habituels, les amis, mais un petit peu moins fort que d'habitude, parce que c'est vendredi. Vous perdez sur le ring 5 à 15 minutes sur votre temps de parcours. Et puis dans Bruxelles, petit ralentissement entre la porte de Ninove et 5 Telettes. Vous perdez 5 à 10 minutes aussi sur votre temps de parcours. Vous roulez à 10 km/h. Et c'est pareil du côté de la porte de Halle entre Botanique et Rue Béliard.
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5: Le 8-9 à 8h27, François de Brigotte ce soir, c'est Culture en Prime. Qui sera votre invité ?
14: Eh bien, sera Sarah Lélé, qui est une Belge qui triomphe aussi à Paris, qui fait beaucoup de sketchs très très drôles. Et je ne vous en dis pas plus parce que c'est bientôt la pub et vous en saurez plus à 8h31 quand je reviens.
5: Exactement, on en reparlera, mais l'humoriste donc et Culture en Prime, c'est votre rendez-vous du vendredi. Vous le savez, juste après le journal télévisé. On marque une petite page de pub et puis on se retrouve juste derrière. Ça va, tout de suite.
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11: Le rappel des titres de ce vendredi, c'est avec Yasmina Favaro.
12: Du Péquet, des combats, des chasseurs et des concerts. Namur célèbre sa région tout ce week-end. Les fêtes de Wallonie, toujours un grand moment, mais d'ici quelques jours, le sérieux reprend. Le gouvernement se penche sur son budget. Un exercice qui, comme pour le fédéral, s'annonce difficile. La mission des militaires dans les rues de Bruxelles sera-t-elle prolongée? Question sur la table du Conseil des ministres aujourd'hui. Depuis 6 mois, des dizaines de soldats prêtent main forte à la police pendant la lutte contre le trafic de drogue. Présents donc dans les gares et stations de métro notamment. Les Russes votent pour renouveler leur parlement tout ce week-end. Premières élections depuis le début de l'invasion en Ukraine. Mais il n'y a pas de réelle opposition au parti de Vladimir Poutine. L'Union Saint-Gilloise a réussi son entrée en Europa League en football. Victoire en République tchèque 0-3 face au Victoria Pilsen hier soir. Et les résultats seront-ils aussi bons pour les joueurs de tennis belges en Coupe Davis? Ils affrontent l'Autriche dès aujourd'hui pour une place pour la suite. La finale avec les 8 meilleures nations du monde.
11: À niveau météo, il y aura des éclaircies aujourd'hui jusqu'à 20 degrés et beaucoup de soleil dans les prochaines minutes avec notamment la chanson de Jean-Luc Fonck. Et puis on vous parlera aussi des 100 km de Cap 48. Il est 8h31.
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14: Bonjour, une manifestation des taxis ce matin. Les taximens qui doivent se rassembler dans les minutes qui viennent au boulevard Pacheco. Les chauffeurs dénoncent l'ordonnance taxi et un nouveau décret flamand qui autorise les tarifs à la baisse pour les multinationales. Jean-Paul Mbetti est le président de l'association belge des chauffeurs limousine.
15: Les charges augmentent, l'indexation n'est pas prise en considération depuis 4 ans. Les assurances et autres augmentent. Nous ne voulons plus attendre. Nous voudrons le plus rapidement possible que l'ordonnance Taxi Bruxellois puisse être revue parce que les conséquences sont graves. Les chauffeurs ne s'en sortent plus.
14: Une interview de Rémi Rucquois. Le cortège, après s'être rassemblé, ira au Parlement bruxellois vers 11h, où les taximens remettront leur carnet de revendications. Ils iront ensuite à la rencontre du ministre-président vers 13h30. On se doute, la circulation risque d'être perturbée dans le quartier ce matin. Mobilité encore, je vous rappelle aussi que dimanche, c'est la journée sans voiture, sauf dérogation, pas de voiture dans les rues de Bruxelles entre 9h30 et 19h. Le réseau de la STIB sera gratuit. La place Bethléem à Saint-Gilles va changer de visage, une place trop souvent citée ces derniers temps pour les problèmes liés à la drogue. La région et les habitants du quartier se sont entendus pour verduriser l'espace avec davantage de place aussi à l'Oreca et pour eux, pour les habitants. Les enjeux climatiques et la sécurité ont aussi été pris en compte, Philippe Carlo.
16: La place de Bethléem est l'un des lieux emblématiques de Saint-Gilles, au même titre que le parvis ou la barrière. Très minérale, elle n'est plus adaptée aux enjeux du dérèglement climatique. Quant au commerce qui l'aborde, c'est habitué à un avis bien tranché.
17: On peut faire tout ce qu'on veut ici, il n'y aura jamais personne. Ici c'est mort aussi, l'Orica et tout ça, ça ne marche plus. Il n'y a plus de gens ici, si vous voyez les restaurants avant ici, il y a 15

0: Et donc l'idée était effectivement de créer des places plus agréables, donc plus d'espace pour les habitants, et ça passe par déminéralisation, verdurisation, aussi ajouter des fonctions comme des aires de jeu pour faire en sorte que toute la population puisse utiliser cet espace.
1: La fin des travaux est prévue dans le courant de 2028.
2: La grille des loyers à Bruxelles est légale, c'est ce que vient d'affirmer la Cour constitutionnelle. Cette grille permet d'encadrer les loyers pour que les propriétaires ne demandent pas trop cher à leurs locataires. Plusieurs associations de propriétaires avaient tenté de l'attaquer, mais elles ont perdu. Karine Lallieu, la secrétaire d'État PS au logement, annonce une nouvelle grille des loyers dans 2 ans. Une grille qui devrait être plus en adéquation avec les réalités de terrain. Le numéro vert, Allo Aide Sociale, est débordé. De plus en plus de Bruxellois font appel à ce numéro mis en place par la Fédération des services sociaux. Les problèmes de logement et les soucis financiers reviennent le plus souvent au cœur des conversations téléphoniques. Reportage Pierre Vandenbulk.
3: Allo Aide Sociale, bonjour. Qu'est-ce que je peux faire pour vous ?
4: Plusieurs fois par semaine, Florence Schmitt est à l'écoute.
3: Très bien, est-ce que vous pouvez m'en dire un peu plus ?
4: Assistante sociale à XL, c'est une des répondantes de ce numéro vert.
3: Parfois, ce sont des situations qui peuvent donner une réponse directe, par exemple sur une ouverture de droit de ces personnes. Sinon, on fait une réorientation, donc je dirais écouter, informer et réorienter.
4: En toute confidentialité et gratuitement.
3: Ce numéro permet justement un accès facile, donc les personnes se sentent plus à l'aise de nous contacter. C'est vraiment une porte d'entrée vers l'aide sociale et l'écoute.
4: Le dispositif est né en pleine crise Covid, 10 jours après le premier confinement. Depuis lors, il n'a jamais été coupé. 6 ans plus tard, l'urgence sociale existe toujours. Charlotte Mézin est chargée de recherche à la Fédération des services sociaux.
5: Quand des personnes appellent, même un vendredi, en disant « j'aurai pas de quoi nourrir en fait ma famille pour le week-end qui vient », mais ça arrive, ce sont des appels qui arrivent au numéro vert.
4: Des urgences, mais pas que. Un appel sur 4 concerne la problématique du logement, des chiffres en forte augmentation.
5: Donc on voit et on peut assez légitimement dire que c'est un thermomètre qui justement montre que cette crise chronique à Bruxelles sur les questions de logement existe.
4: Les problèmes liés aux démarches administratives et au surendettement figurent également parmi les demandes les plus fréquemment adressées à ce numéro vert.
2: Et outre la journée sans voiture, ce week-end, ce sont les journées du patrimoine, samedi et dimanche, avec cette année la possibilité de prendre de la hauteur, notamment à Scarbeck, où l'on pourra grimper dans le Brusilia, qui a longtemps été le plus haut immeuble résidentiel de Belgique. Écoutez Grit Lecomte, coordinatrice des journées du patrimoine chez Urban Brussels.
6: On a accès à un appartement privé et c'est idéalement parce que là c'est des appartements transversaux, donc on sait voir des deux côtés de Bruxelles. Et aussi les brasseries Atlas, c'est aussi visite de chantier d'un bâtiment vide, une ancienne brasserie, mais là il y a un accès aussi aux toitures avec une vue 360 degrés.
2: Oui, les activités sont gratuites, mais pour certaines, il faut réserver. En général, quand il faut réserver, c'est déjà full. Rendez-vous sur le site Urban Brussels. En foot, je vous rappelle, hein, victoire de l'Union hier en Europa League 0-3 au Victoria Pilsen. Ce week-end, retour du championnat. L'Union se déplace à l'Antwerp dimanche et demain, Anderlecht reçoit Zulte Waregem.
7: Merci Geoffroy. On rappelle que l'info est aussi sur Facebook, RTBF Info Bruxelles. On va sur les routes où ce matin, tout va relativement bien comme un vendredi, avec un petit accident quand même à pointer Strombeek, Grand Bigard vers la 12 Anvers sur la bande de droite dans la bretelle qui relie le R0 venant de Grand Bigard à la 12 vers Anvers. Soyez prudents. Pour le reste, vous perdez 5 à 10 minutes par-ci par-là, donc soyez ultra prudents aux endroits habituels, notamment du côté de Mézières, pas très loin d'ici, ou encore de Van Praat. On vous souhaite déjà avec un peu d'avance un excellent week-end.
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10: Jean-Luc Fonck est en grande forme, il y aura sa chanson Drôle de pays d'ici quelques instants. On aura le défi de Julien Lapraille aussi, qui s'improvise des chasseurs. Alors qu'est-ce que ça va donner ? Franchement, ça pourrait faire pas mal de dégâts.
11: Il s'improvise déjà cuisinier.
10: Et bam, prends ça, Juju.
12: On
10: te retrouve dans quelques instants. Allez là, 8h40, c'est l'heure d'accueillir notre invité. Ça fait presque bizarre de dire notre invité à un collègue si proche aussi. C'est Laurent Rare qui est avec nous ce matin. Ça va Laurent ?
13: Très bien, bonjour à tous.
10: Comment vont vos mollets ? C'est une question très objective et très professionnelle.
13: Les mollets vont très bien parce que ce défi des 100 km, bah, il remonte à samedi. Donc depuis, j'ai eu le temps de me reposer. Et puis, j'ai un super tabouret ici, donc tout va bien.
10: Vous êtes assis, mais vous pouvez faire l'interview en courant autour du plateau aussi pour
13: avec
10: augmenter
13: vous tous,
10: encore ces kilomètres.
13: Je sens Jean-Luc très, très en forme, là, il a envie de courir. Là.
10: Il est dans les starting blocks. Ces 100 km Cap 48, vous les avez réalisés. Et il y a évidemment ces deux défis. Il y a le défi à la fois physique, que tout le monde peut faire dans la vraie vie, en vrai présentiel. Et puis il y a le défi connecté. Parlez-nous de tout ça.
13: Oui, voilà. Donc moi, ça fait 5 ans que je participe aux 100 km de Cap 48. Habituellement, dans ce week-end défi en présentiel avec plus de 600 participants, c'est ce qui aura lieu dès demain à Malmedy. Sauf que cette année, pour un problème d'agenda, bah, je ne suis pas libre ce week-end. Je me suis dit, je ne peux pas laisser tomber Cap 48, donc je vais faire moi-même mon propre défi, 100 km que je fais habituellement en courant. Donc j'ai sorti les cartes et je me suis dit, tiens, je vais aller de Bruxelles, là où je vis, à Chimay, là où j'ai grandi. Et donc voilà, j'ai parcouru ces 103 km exactement. J'ai eu 3 km de plus. C'était un petit cadeau supplémentaire.
12: En combien de temps ?
13: Je suis parti à 5h du matin, donc samedi dernier, du sud de Bruxelles, et pour arriver sur le circuit de Chimay à 20h30, donc en 15h.
11: Bah c'est mieux que les CB, donc c'est
12: déjà... C'est vrai qu'il a été plus vite.
11: Ah oui.
12: Ouais.
14: Eux n'arrivent jamais.
10: Non. Et tout ça était enregistré aussi dans une application pour que vous puissiez comptabiliser comment ça fonctionne, parce que vous avez à la fois comptabilisé vos kilomètres, Laurent, et vous avez récolté beaucoup d'argent pour Cap 48.
13: Exactement, donc les 100 km sont comptabilisés dans une application. Dès que vous faites ce qu'on appelle le défi des 100 km connectés, et il y a d'autres participants qui le font encore en ce moment, puisque vous avez 20 jours pour faire 100 km.
10: Jusqu'au 20 septembre.
13: Et donc c'est comptabilisé dans une application. Il y a effectivement une collecte de dons qui est en cours, puisque chaque participant s'engage à récolter de l'argent. Ce qui me concerne, moi j'ai une collecte de dons qui dépasse ce matin les
10: 8 000 euros.
12: Bravo.
13: C'est génial, je ne m'attendais pas à ce montant-là. Et puis il y a effectivement du coup ce défi en présentiel dès demain à Malmedy, et là les 650 participants ont 30 heures de marche pour parcourir les 100 km.
10: Comment on peut faire pour continuer à faire gonfler cette cagnotte, Laurent ?
13: Moi, j'avoue que je publie beaucoup sur les réseaux sociaux.
10: Ouais,
13: c'était le cas samedi dernier, avec cette première vidéo, les yeux quasi fermés à 5h du matin, où je commence à courir au sud de Bruxelles en me disant, allez, c'est parti, en avant pour 100 km. Et puis...
10: Jérôme ne comprend
11: mais non,
10: pas.
11: Mais attendez, mais comme ça, je dis, bon, allez, je vais faire 2 marathons et demi.
14: Oui.
11: C'est ça.
13: Ouais, mais j'ai l'habitude de faire des marathons, mais effectivement,
11: mais
13: pas d'enchaîner 2 marathons
11: mais
13: et
11: non,
13: demi.
11: Mais c'est la folie.
13: Ouais, mais j'ai été beaucoup, beaucoup aidé le long du parcours, notamment un collègue à qui je rends hommage parce qu'il m'a donné rendez-vous à la Louvière. Donc, la Louvière, je suis au kilomètre 44.
11: Oui, facile.
13: Et lui, facile. Oui, là, je suis sur ma distance marathon. Et lui me rejoint à vélo électrique. Hommage à lui, Benoît Isberg, mais qui m'accompagne avec sa petite caméra, etc. Donc, ça a donné une superbe séquence par la suite. Et lui m'a accompagné jusqu'à Thouin. Et puis, à partir de Thouin, j'ai eu d'autres personnes qui m'ont accompagné, qui ont couru avec moi. Énormément d'inconnus qui avaient suivi mon défi sur les réseaux sociaux et qui me rejoignaient lors de jogging du samedi, qui sont venus me rejoindre sur le Ravel, qui ont fait quelques kilomètres avec moi. Ouais. Et donc tout ça, évidemment, on est porté. Et puis une rencontre aussi au 90e kilomètre. Donc là, effectivement, on a les mollets en, en compote complètement, mais au 90e kilomètre, rencontre avec des personnes d'une ASBL au Ticker à Couvain, présent cette ASBL, aussi des personnes handicapées d'une résidence à côté, et qui sont là, et bon, évidemment,
10: et un ça, lot ça d'émotions. Donne du sens.
13: Et là, ça donne du sens. Et là, on sait qu'il reste 10 kilomètres, et on sait pourquoi on le fait. Comme je dis souvent, voilà, moi, j'ai la chance d'être en extrêmement bonne santé, mes trois enfants aussi.
10: Au sein du rap,
13: l'envie non, d'être utile.
0: Avec des trucs comme ça, avec des trucs comme ça, non.
11: Tu
0: te lèves à 5 heures du matin, les yeux mi-clos, tu fais 100 km. Non,
11: moi j'en fais un, ma famille décède avec moi.
13: J'ai envie d'y croire.
10: Bon, mais n'hésitez pas donc, c'est important ce week-end, notamment pour courir 100 km. Il y a un parcours à Malmedy, maximum 30 heures.
13: Oui, c'est ça, il y a exactement 4 boucles. Deux boucles de 10 km, deux boucles de 20 km. Et donc, chaque participant, enfin, chaque équipe possède un traceur et il faut totaliser donc 100 km en moins de 30 heures, en maximum 30 heures.
10: Vous allez remettre le chèque aussi lors de la grande soirée du
13: Je serai présent, comme l'année dernière, pour participer en tout cas au call center. Donc, le rendez-vous est déjà pris. Appelez et continuez à faire des dons.
10: Mais oui, mais bravo à toutes celles et ceux qui se mobilisent aussi. On pense aux baroudeurs, à Sébastien Nolvo, à Raphaël Skaini également. Et puis, regardez cette initiative absolument délicieuse des finalistes et de quelques talents de The Voice Kids la saison dernière. Ils se sont rassemblés et ils organisent eh bien, un événement solidarité justement pour Cap 48. Ça se passe du côté de Serein, au centre culturel de Serein. Une soirée qui est organisée par plusieurs familles de l'émission et donc ils vont chanter. L'entrée est payante mais tous les bénéfices sont pour Cap 48, il reste des places. Donc, si vous voulez allier le plaisir au rentable, j'ai envie de dire, pour Cap 48, voilà, c'était une chouette initiative à l'Est ce matin.
12: Mais oui, il y a plein de choses à faire. Il y a aussi devenir bénévole, par exemple, et vendre des post-it. Il y a organiser des événements, comme vous venez de le dire, participer à un événement aussi. Donc, appeler lors de la soirée également, partager l'info autour de vous. Il y a vraiment plein de moyens d'arriver à collecter un maximum d'argent.
10: Et puis, il y a ici, évidemment, aussi les Cap 48 heures qui fonctionnent très bien pour tout ce qui est plus streamer, c'est un petit peu la nouvelle génération, Jérôme. Oui. Ouais, voilà, pendant 48 heures, bam, ça y va. Et on fait des défis, bah vous y serez notamment.
12: J'y serai, bah oui, comme chaque année, bien sûr.
10: Pour récolter tout ça. Moi, je vous engage pour le call center, d'accord ? On répondra aussi au téléphone.
11: Vous courez combien de temps ?
12: Alors moi, je ne cours pas, je stream, voilà. Donc je suis sur une chaise, vous pouvez venir.
11: Déjà, mais quelle époque ? Oui. Quelle époque ? Non, moi, je stream.
10: Qu'est-ce l'argent glisse et allez
11: l'argent
10: stream.
11: Glisse, ça allez sur stream.
0: Sur place, sur une chaise.
12: Mais ça va, vous allez préférer ça quand même, non ?
0: En Stana, la boucle. Tu vois, si tu mets un rail tout autour, Jérôme et moi.
11: Les 24 heures de Stana.
13: C'est vallonné, hein, donc il faut déjà un bon
0: c'est
13: Stana.
0: Pas les escaliers, les Stana.
12: Mais moi, j'aimerais voir sur Twitch Jean-Luc et Jérôme. Vraiment. Donc pour Cap 48 heures, je vous invite à venir streamer avec
0: on
12: moi.
0: On sera au call center.
12: C'est pas loin.
10: Les studios sont vraiment connexes, vous inquiétez pas, on vous guidera jusque là, il n'y a pas 100 km, c'est promis. Toutes les infos donc sur le site évidemment de Cap 48. Merci Laurent.
13: Avec plaisir. Merci à vous pour l'invitation.
10: Bonne récupération aussi, bravo pour votre mobilisation. Nous dans quelques instants, on va se connecter avec Jean-Luc Fonck. Oui, la connexion est en train de s'opérer, je vous assure, avec sa chanson du vendredi. Drôle de pays. Et puis il y aura le défi de Julien Lapraille aussi à nouveau aujourd'hui, il se prend pour un échasseur. Enfin, va tenter de le faire. Ce sera dans quelques minutes. À tout de suite.
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10: On est toujours avec Laurent Rar qui nous fait le plaisir de rester avec Alessia Lombardo, avec Jérôme de Warzé qui est prêt à accompagner, de faire les chœurs d'une certaine manière de la chanson de Jean-Luc Fonck qui s'appelle, mon cher Jean-Luc, Drôle de pays.
0: Drôle de pays, oui.
10: Oui, vous avez été inspiré ?
0: Non. Et donc, c'est une chanson qui s'appelle Drôle de pays.
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0: Non. Donc, pas.
11: Cette semaine.
0: Pas plus que ça. Non.
13: Fait le job et voilà.
0: Voilà, oui. Bah oui.
10: Je vous ai vu répéter avant l'émission.
0: Oui. Et donc, c'est une chanson qui parle de la Belgique. Oui. Avec quand même un peu de chauvinisme pour dire que c'est ici qu'on est le mieux. C'est ici que tout est bien.
10: C'est qu'on est le mieux.
0: Et c'est.
10: Ok, c'est. Allez, c'est parti, musique, maestro.
0: Ça s'appelle Drôle de pays. Ça, c'est pour un peu mettre de... 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
0: Pour les manger.
2: Bon musical.
0: Je prends une grande inspiration pour terminer la chanson. 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
3: Wow.
4: Oh là là là là là.
3: C'était la chanson du vendredi de Jean-Luc Fonck. Jean-Luc, c'est incroyable quand même. Alors même quand vous dites que vous n'êtes pas inspiré, ce que vous arrivez à sortir, j'ai regardé Laurent Rare pendant la chanson,
5: je n'en revenais
3: pas.
5: Par le nombre de mots sortis à la minute, c'est juste dingue. Oui.
3: C'est même à la seconde.
5: Bravo.
4: Merci. C'est un autre sport, hein. Merci, vous faites 100 km, lui fait 100 mots à la minute.
5: Ouais, ouais. Le souffle.
0: Le souffle.
5: Il me faudrait votre souffle.
0: Oui, mais
5: je pense que les 100 km sont pour vous.
0: Oui, mais c'est pas difficile. Une vie de sel, beaucoup dormir, pas boire, pas fumer, manger léger, pas de graisse, pas de sucre.
4: Ouais,
3: oui, et ça donne ce résultat magnifique dans le 8-9 ce matin.
6: Il y en a qui courent 100 km et l'autre qui dit 100 de cost. Voilà, c'est ça.
3: Et vous l'avez bien aussi.
6: Oui, mais j'essaie de parsemer ici et là quelques imitations.
3: Allez, c'était bien sympa. Et attendez de savoir ce qui arrive dans les toutes prochaines secondes. Est-ce qu'il va réussir son défi ou pas? On va se connecter du côté de Namur, c'est les fêtes de Wallonie. Il y a pas mal des chasseurs aussi pour ces fêtes de Wallonie. Et parmi eux, Julien Lapraille. Enfin, normalement, on voit ça juste après ceci.
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3: C'est ce qui s'appelle terminer la semaine en beauté. Enfin, on verra. Avec le défi de Julien Lapraille, on se connecte avec lui du côté de Namur. Julien, on vous retrouve.
10: Ouais.
3: C'est les fêtes de Wallonie. Vous allez monter et devenir un échasseur. C'est à vous de jouer. Bon défi. Bonne chance.
10: Alors,
2: tout à fait. Alors les amis, bien entendu, je me trouve Place d'Armes. La Place d'Armes, c'est un des cœurs, un petit peu, on va dire, de Namur, où il y aura les fêtes de Wallonie. Vous l'avez très bien dit, mon cher Jérémy. Et je suis accompagné de Vincent. Vincent, déjà, bonjour.
10: Bonjour, Julien.
2: Alors, tu es un peu le responsable communication des échasseurs, on peut dire ça ?
10: Exactement.
2: Échasseurs, c'est quoi ? Hormis la tenue, pour détailler la tenue, c'est rouge et blanc avec des grands bâtons, on peut dire ça un peu comme ça ?
10: C'est ça, exactement. On monte sur échasse et on fait des joutes sur échasse.
2: Ok. Bah alors, justement, les joutes, c'est un peu un combat, c'est un jeu pour l'amusement. C'est que pendant les fêtes de Wallonie, c'est à quel moment de l'année, en fait ?
10: Alors, on a des prestations, des joutes toute l'année, ouais. Mais les Wallonie, c'est notre moment, c'est le moment des Namurois et des échasseurs.
2: Alors, les petites joutes, c'est quoi ? C'est simplement taper un peu avec cette grande barre dans les pieds, etc. Détaille un petit peu, c'est quoi exactement ?
10: Alors, une joute, donc il y a deux brigades qui vont s'affronter et le but, ça va être de déséquilibrer l'adversaire. Donc, tu peux le pousser.
2: Ouais.
10: Tous les coups sont permis, à part taper par derrière.
2: Oui, bien entendu.
10: Et sinon, il y a plein de techniques. Mais vraiment, le but, c'est de venir chasser les chances de l'adversaire ou lui faire perdre l'équilibre en le poussant.
2: Alors, chers auditeurs, chers Jérémy, chers amis en plateau, très important, il y a deux couleurs sur je m'en sais, j'ai chasse, hein, d'accord ? Il y a noir et jaune et rouge et blanc, on est d'accord ? C'est pourquoi ? Parce qu'il y avait deux équipes, il y avait le petit Namur et le grand Namur, si je peux
10: dire
2: ça comme ça ?
10: Alors, il y avait le cœur de Namur, intramuros, et donc ça, c'est les mélans qui sont en jaune et noir, et l'extérieur de la ville qui est en rouge et blanc, qui était en dehors des murailles.
2: Alors, donc, pour vous expliquer aussi, ils sont en train de m'entourer. Oui.
3: Oui, mais vous parlez, alors c'est bien, c'est super, mais nous on a envie de vous voir monter sur les échasses à un moment donné.
2: Mais justement, c'est ce que j'allais faire, c'est le grand moment maintenant. Donc les échasses, il y a des espèces d'œillets comme ça à mi-hauteur, ça fait combien de mètres de haut
10: Le pied est à 85 cm du sol, tu mets ton pied dans l'arceau.
2: Ok, donc là maintenant les amis, je vais mettre mon pied droit dans les arceaux, je suis entouré de mes gardes du corps.
10: Ça, remonte bien les mains.
2: Oui, je remonte bien les mains.
10: Belle impulsion.
2: Et là, une belle impulsion. Oula, là je monte, là, j'ai donné un petit coup de pulsion.
3: Et il est tout à fait à
2: l'aise. Très important de mettre les échasses derrière les fesses, avoir une souplesse comme comme je peux avoir. Et alors, chers auditeurs, très important, toujours regarder devant soi. Et là, je m'amuse à donner des petits coups en mettant vraiment les genoux, en donnant des petits coups de genoux comme ça. Le fait de donner des petits coups de genoux, et tu vas pas me contredire, attention Vincent derrière toi, tu vas pas me contredire mon cher Vincent, ça met de la hauteur et on s'amuse à avancer un peu plus vite.
10: Voilà, c'est un peu comme si tu montais des escaliers.
2: Voilà, donc l'objectif, je suis donc ici.
11: Pour ceux qui ne le voient pas en radio.
2: Non. Vous exagérez un peu, je suis tenu par... Oh, punaise. Oh, on va dire que je perds un peu la souplesse.
4: Est-ce qu'on peut lâcher, Julien ?
2: C'est de garder les échasses. Non, on va pas me lâcher. Oh, attends, tiens un peu.
10: On va pas lâcher Julien tout de suite.
2: Donc l'objectif, chers auditeurs, c'est d'avoir vraiment les échasses derrière les fesses. On va les remettre un petit peu, voilà. Et ensuite, tout simplement, qu'est-ce qu'on va faire ? Voilà, on s'amuse à avancer, donner des petits coups de souplesse et de lever les genoux. Oula, et sincèrement, c'est dur.
3: Mais
2: et
3: c'est alors, pas
2: très
3: trop mal.
2: Cher Vincent. Oula, là.
3: Attention, parce qu'il y a une camionnette, y a une camionnette qui fait demi-tour juste à côté de vous. ils ont pas peur.
2: Ouais, y a un monsieur qui est très sympa. Il a pas remarqué, mais bon. Et donc ici, l'objectif... Attendez, on va arrêter là. Attendez.
3: Mais c'est un défi réussi, Julien. C'est un défi réussi que je vous invite à aller retrouver sur les réseaux sociaux. Voilà, il est descendu. Ben, on doit y aller, hein, l'émission avance.
2: Et on peut les féliciter, chers amis. On peut féliciter tout le monde, les échasseurs. Rendez-vous à Namur, Place d'Armes. On les voit en hauteur, ils sont rouges, ils sont blancs. Ils font plaisir et c'est le folklore comme on l'aime, les amis.
3: Allez, bravo pour ce défi, pour clôturer cette belle semaine dans le 8-9. Merci Jean-Luc.
12: Écoute, c'était un plaisir.
3: Merci aussi à Jérôme, que l'on retrouvera dès ce lundi. Merci Alès, que l'on retrouvera dès lundi.
4: Aussi.
3: Et puis Laurent, bon week-end, 100 km, Cap 48. Dans quelques instants, c'est vous qui le dites avec Cyril. Mais d'abord, un point sur la météo dans quelques instants.
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3: Théo Le Chanu à 9h, on vous retrouve pour faire un petit point sur les conditions météo du jour.
12: Oui, et bien ce matin, on retrouve encore quelques nuages bas en Ardennes, mais ils se dissiperont rapidement en matinée. Ailleurs, le soleil brillera de mille feux, les températures sont semblables à celles d'hier, on attend de 10 à 16 degrés d'est en ouest. Cet après-midi, l'ambiance sera lumineuse, surtout au nord du Sion-Sambre-et-Meuse. Au sud, les nuages se feront de plus en plus nombreux, les températures sont presque de saison. Il fera de 16 à 20 degrés. Ce soir et la nuit prochaine, le ciel sera voilé sur l'est et un petit peu plus nuageux sur l'ouest du pays. Et un petit coup d'œil pour demain. Donc samedi matin, on retrouvera une alternance entre passages nuageux et belles éclaircies. Et l'après-midi, ce sera un dégradé nuageux avec beaucoup de nuages au nord-ouest et un petit peu plus de soleil en allant en direction du sud-est du pays. Pour les températures, ça augmente légèrement. On attend de 19 à 22 degrés.
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15: Dès maintenant, j'attends vos appels. Toute l'équipe est prête. 070 233 466. On va parler de la proposition de Sami Mahdi, le président du CDNV, ne plus indexer les chômeurs. Il estime qu'avec un chômage qui est indexé, il refuse des emplois. Alors voilà la question ce matin. Un chômeur touche-t-il trop ? 070 233 466. Les parents seraient en partie responsables des mauvais résultats PISA. On va en reparler tout à l'heure, mais est-ce que ces mauvais résultats, c'est la faute des parents ? Je voudrais vos commentaires. Et puis, Olivier Minguin ne veut pas d'une deuxième journée sans voiture. Il dit qu'il y a des priorités, et celle-là n'en est pas une. Il y a une première journée sans voiture dimanche, une autre planifiée le 2 mai. Sa commune n'y participera pas. Deux journées sans voiture, est-ce trop ? Voilà les trois débats, et juste après le journal de 9h, c'est vous qui le dites. Bonne matinée, merci d'écouter RTBF Vivacité. Voici le journal tout de suite avec Lionel de Nebourg.
16: Bonjour, les Wallonnes et les Wallons ont fête tout le week-end aux quatre coins de la région et à Namur en particulier, qui va se parer de rouge et de jaune, encore plus que d'habitude, puisque des foulards seront distribués aux couleurs wallonnes. Symbolique, mais pas seulement, insiste Christophe Dubois, le président du comité central de Wallonie.
17: C'est un accessoire pour que les gens réfléchissent un petit peu au pourquoi des fêtes de Wallonie et finalement pourquoi on se retrouve, pas uniquement pour se retrouver derrière un bar à péquet ou devant une scène, on se retrouve parce que derrière ça, il y a 103 ans d'histoire des fêtes de Wallonie.
18: Le caractère d'un ou d'une Wallonne, selon vous, Christophe Dubois, comment vous le définiriez ?
17: Je crois qu'il est aussi diversifié que ce qu'il y a de terroir en Wallonie. Alors parler d'un Ardennais ou d'un Montois, je pense qu'il n'y a pas de caractéristique commune, si ce n'est qu'on est tous, je crois, généreux, quand même volontaires et plein de courage. Mais par contre, trop humble. Je pense que là-dessus, on doit encore travailler, parfois être un petit peu plus chauvin de toutes les qualités que nous avons tous au travers de nos différents terroirs et tout ce qu'on peut produire par chez nous.
16: Interview de Sophie Brems, les fêtes de Wallonie tout le week-end, avec déjà ce soir à Namur, Essila, Musti et bien d'autres. Le programme complet est à lire sur le www.fetesdewallonie.be. Autre style. Un concert de klaxons ce matin. Des chauffeurs de taxi manifestent dans le centre de Bruxelles. Ils exigent un changement de conditions de l'ordonnance taxi qui encadre la profession. Une rencontre est prévue avec le ministre président bruxellois Boris Dilliès.
15: Moins de vaches, moins de porcs et plus de forêts. La Belgique doit changer si elle veut respecter ses objectifs environnementaux d'ici 2050.
16: Ce sont les experts climatiques du service public fédéral Santé publique qui l'écrivent dans un rapport publié ce matin. Si la Belgique veut atteindre son objectif de neutralité carbone, elle doit s'adapter. Près de 300 000 hectares de terres devraient être réaffectés, dont une bonne partie devrait être reboisée. Dans ce rapport, Joanne Montel, l'agriculture est donc particulièrement épinglée.
19: Ce n'est pas adieu vos vaches cochons, mais tout de même, un tiers d'animaux d'élevage devrait disparaître d'ici à 2050. Surtout moins de porcs et de vaches laitières. Moins de bêtes, c'est moins de nourriture à leur fournir. Et au total, près de 300 000 hectares de terres réaffectées. Camille Régnier, experte au service changement climatique du SPF Santé publique.
20: La moitié de ces 300 000 hectares, on pourrait le réutiliser dans le secteur agricole et l'autre moitié, ça pourrait nous permettre d'avoir plus de forêts qui, elle, pourrait absorber du carbone et nous permettre d'avoir nos émissions négatives en forêt qui compensent les émissions agricoles qu'on aurait.
19: Il faudrait aussi protéger les prairies et restaurer les zones humides. Tout ça, c'est un fameux scénario, le seul compatible avec une Belgique neutre en carbone en 2050, selon ce rapport. Mais au bout du compte, pourquoi cibler l'agriculture alors qu'elle a réduit ses émissions de gaz à effet de serre de 27% par rapport à 1990? Les experts misent sur le fait que les autres secteurs, comme le transport par exemple, auront déjà normalement coupé leurs émissions et que pour l'agriculture, il y aura toujours une quantité impossible à supprimer, d'où ce scénario qui touche à la terre.
16: Le bail des militaires sera-t-il prolongé? Depuis avril dernier, des militaires sont présents, notamment dans les gares et les stations de métro bruxelloises. Une mission pour 6 mois qui pourrait être renouvelée. Le gouvernement fédéral en discute ce matin en Conseil des ministres.
15: Les Russes votent et choisissent leurs futurs députés.
16: 3 jours d'élection jusque dimanche pour renouveler la Douma, les 450 députés du Parlement. C'est la première fois que le Parlement est renouvelé depuis le début de la guerre contre l'Ukraine. Olivier Boulin, que les résultats font assez peu de doutes.
1: C'est le parti du président Poutine qui devrait l'emporter. Ici, l'enjeu est de mesurer l'ampleur de sa victoire. Gardera-t-il sa majorité aux 2/3, qui lui permet de modifier la Constitution sans l'appui d'autres partis? Et les Russes iront-ils voter? Ne pas se rendre aux urnes peut être vu comme un signe de protestation dans un pays où le seul parti d'opposition qui a pris position contre la guerre en Ukraine n'a pas été autorisé à participer à ces élections. Ce sont d'ailleurs les premières depuis le début de la guerre en 2022. Elles sont aussi organisées dans les territoires ukrainiens occupés par la Russie, comme les régions de Donetsk, Louhansk, Zaporijja et Kherson, mais aussi en Crimée, annexée par Moscou en 2014. Les bureaux de vote ferment dimanche et les premiers résultats sont attendus dans la foulée.
16: Et avant ces élections, ce matin, la défense anti-aérienne russe dit avoir détecté plus de 300 drones ukrainiens. La plupart ont été détruits.
15: C'est le grand jour pour Marc Van Bommel avec les Diables Rouges.
16: Le Néerlandais, nouveau coach de l'équipe belge, va dévoiler sa toute première liste de joueurs retenus pour les 4 prochains matchs de Ligue des Nations face à l'Italie, la Turquie et les 2 duels face à la France. Christophe Reculé, cette première liste, elle va nous éclairer sur la philosophie du nouveau sélectionneur.
21: Et une philosophie à décrypter, Marc Van Bommel visera-t-il le court terme en s'appuyant principalement sur le groupe déjà présent lors de la dernière Coupe du Monde, ou va-t-il faire une large revue d'effectifs pour faire un état des lieux et repartir en quelque sorte d'une page blanche? En tout cas, cette fenêtre particulièrement longue de 4 rencontres pourrait lui permettre de travailler en profondeur, avec peut-être déjà des choix à faire au poste de gardien par exemple. Thibaut Courtois, on le sait, sera absent de ce premier rendez-vous, alors quelle sera la hiérarchie entre les Lammens, Van de Voort ou Penders pour prendre sa place? Idem dans le secteur offensif, où il sera intéressant de voir les choix du Néerlandais, alors que Mika Gauss, Diego Moreira ou Matias Fernandes Pardo ont tous obtenu un transfert prestigieux, pendant qu'un Romelu Lukaku n'a lui pas encore trouvé ses marques dans son nouveau club, le Fenerbahçe, en Turquie. Bref, pas mal de questions et des débuts de réponses dès ce midi.
16: Et ce sera à suivre en direct sur notre Facebook Live dès 11h50. Le premier match de cette Ligue des Nations, ce sera vendredi prochain avec un déplacement en Italie. La 7e journée du championnat démarre aussi ce soir. Il y aura le déplacement du Standard à la Gantoise. Les Belges en Coupe Davis de tennis aujourd'hui et demain. Nos tennismen espèrent décrocher une place parmi les 8 meilleures nations du monde. 2 simples sont au programme ce vendredi. Ce sera notamment une première pour Gauthier Onclin. Le Liégeois sera opposé à Yuri Rodoniov, 142e joueur mondial. Zizou Bergs sera également sur le court. Le point RTBF Mobile Info, Théo Le Chanu, il y a un objet encombrant sur le ring de Bruxelles.
12: Oui, tout à fait, on a un objet encombrant à hauteur de Ittres. Alors donc si vous circulez, si vous venez de Grand Bigard et que vous allez en direction de Mons, alors cet objet peut poser quelques difficultés, sinon quelques ralentissements toujours sur le ring de Bruxelles. Vous perdez encore au maximum entre 5 et 10 minutes en fonction des tronçons. Sinon, il n'y a aucun ralentissement à signaler sur l'ensemble du réseau. J'en profite pour vous rappeler la manifestation qui va se tenir à Bruxelles aujourd'hui. Donc, cette manifestation a débuté à 8h et se terminera à 14h30. Elle a pris lieu au départ au boulevard Pacheco et la fin se fera au boulevard du Régent. Concernant les transports en commun, il n'y a rien à signaler pour le moment.
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16: Merci Théo, les 3D. Bah, de C'est vous qui le dites démarre maintenant avec Cyril.
15: Et ce sera jusqu'à 11h. Merci beaucoup Lionel. La rédaction revient à 10h. D'ici là, l'info est à retrouver. On continue sur le site et sur l'application RTBF Actu.

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1: J'espère que vous êtes en forme juste avant le week-end, prêt à commenter l'actualité. C'est ça le but de C'est vous qui le dites, avoir vos avis en direct. Un numéro de téléphone pour ça, le 070 233 466. Qui que vous soyez, d'où que vous soyez, n'oubliez pas que votre avis compte et qu'ici vous pouvez le donner. Voici nos trois débats.
0: Premier débat.
1: Sami Mahdi ne veut plus indexer les chômeurs. Alors que le gouvernement fédéral est à la recherche de 10 milliards d'euros pour son budget, le président du CDNV, Sami Mahdi, a fait une proposition pour récupérer une partie de cet argent. Ce qu'il souhaite, c'est ne plus soutenir le profitariat, ce sont ses mots, en indexant plus automatiquement les allocations de chômage. Cette proposition permettrait selon lui d'économiser plus de 100 millions d'euros par an. Il estime qu'en étant plus strict, ça pousserait les chômeurs à accepter un travail. Il ne comprend pas qu'un chercheur d'emploi puisse en refuser. Alors la question pour vous ce matin, au 070 233 466, un chômeur touche trop ?
0: Deuxième débat.
1: Les parents seraient en partie responsables des mauvais résultats PISA. La semaine dernière, les résultats de l'enquête internationale PISA montraient que les résultats des élèves belges baissaient encore par rapport au dernier test. Ce matin, dans la DH, enseignants et élèves évoquent la responsabilité des parents qui ne s'intéresseraient pas assez à la scolarité de leurs enfants. Sans suivi, certains ne feraient par exemple pas les devoirs et n'étudieraient pas non plus. Une enseignante déclare d'ailleurs que certains parents prennent l'école juste pour une garderie. Alors la question pour vous ce matin au 070 233 466, les mauvais résultats PISA, c'est la faute des parents ?
0: Troisième débat.
1: Olivier Minguin ne veut pas d'une deuxième journée sans voiture. Ce dimanche, sauf dérogation, les voitures auront l'interdiction de circuler dans la capitale, ainsi que dans certaines villes de Wallonie et de Flandre. Au total, 70 communes sont concernées. La région bruxelloise a pris la décision de mettre en place une deuxième journée similaire. Ce sera le 2 mai prochain. Et le bourgmestre de Woluwe-Saint-Lambert a annoncé que sa commune n'y participerait pas. Il justifie son choix en expliquant que la région n'investit pas assez dans des actions concrètes, structurelles, et qu'une deuxième journée sans voiture n'est pas une priorité. C'est ce que vous avez pu entendre dans les journaux de Vivacité ce matin. La question pour vous au 070 233 466. Deux journées sans voiture, c'est trop ?
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1: Il y aura sur le plateau dans un instant Jean-Marc Eguera et Demetrios Cagliola pour débattre. Et puis vous aussi, vous nous appelez 070 233 466. On fait déjà un point au standard. Camille, on vous dit quoi à propos des trois conversations de ce matin ?
2: Eh bien, au sujet des chômeurs, Adrien refuse qu'on touche à l'indexation. Son frère a eu beaucoup de difficultés après une faillite à retrouver un job. Pour lui, priver les chômeurs d'indexation face à l'inflation enfonce les personnes sans créer le moindre emploi. En ce qui concerne les résultats de l'enquête PISA, Clotilde pointe la responsabilité des parents. Dans son immeuble, les enfants passent leur soirée sur les écrans sans aucun suivi des devoirs. Pour elle, l'école n'est pas une garderie, le travail commence d'abord à la maison. Et à propos d'une deuxième journée sans voiture, Thibaut trouve que c'est trop. Ce dimanche, il doit déjà annuler des rendez-vous importants faute de transport adapté. Pour lui, bloquer les rues deux fois par an reste une mesure purement symbolique qui complique la vie.
1: Le président du CDNV, Sami Mahdi, estime que les chômeurs ne doivent pas pouvoir refuser un boulot et que pour les forcer à trouver un boulot, il faut supprimer l'indexation automatique des allocations de chômage. Alors un chômeur touche-t-il trop ? J'attends vos réponses en direct, juste après ça.
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1: À mes côtés pour débattre ce matin, il y a le journaliste indépendant Demetrios Cagliola. Bonjour Demetrios.
2: Bonjour Cyril, bonjour tout le monde.
1: Face à vous, Jean-Marc Guérail, journaliste et éditorialiste à l'ADH. Bonjour Jean-Marc.
3: Bonjour.
1: Dans l'actualité, on lit que Sami Mahdi, le président du CDNV, veut mettre fin à l'indexation automatique des allocations de chômage. Et ce qu'il souhaite, c'est ne plus soutenir le profitariat, ce sont ses mots. Il estime que cette proposition permettrait d'économiser 100 millions d'euros par an. Le gouvernement est à la recherche de 10 milliards avant la fin de la législature. Et il estime aussi qu'en étant plus strict, ça va pousser les chômeurs à accepter un travail. Il ne comprend pas que certains chercheurs d'emploi puissent en refuser. Un chômeur touche trop, Demetrios ?
2: Alors, c'est un vaste débat. Je pense qu'il y a pas mal de réformes qui ont été déjà faites pour limiter le chômage dans le temps et aussi pour donner envie aux gens de trouver un job.
1: Voilà, et il estime que ce n'est pas assez, qu'il faut réformer encore plus.
2: Oui, mais je veux dire, c'est une sortie qui ne mange pas trop de pain pour Sami Mahdi. Parce qu'il suffit de regarder les chiffres du chômage. Quand vous dites on n'indexe pas les allocations de chômage, ben, en très très grande partie, vous ne touchez pas l'électorat de Sami Mahdi parce que vous touchez grosso modo deux tiers de francophones, on va dire. Peut-être un peu moins, mais enfin beaucoup plus de francophones.
1: Et ça, il le dit clairement, hein, que c'est principalement Bruxelles et le sud du pays qui sont concernés.
2: Ah bah oui, c'est clair. Il suffit de regarder à la fois les chiffres du chômage, à la fois des gens qui ont été exclus du chômage. Voilà, on ne s'en rendait pas compte quand ça a été annoncé, mais de fait, c'est une réforme qui est essentiellement une réforme communautaire qui touche les francophones. Donc, je pense que si Sami Mahdi voulait être logique avec lui-même, il faudrait que le profitariat soit chassé dans d'autres cases, des cases qui touchent toutes les catégories du pays, parce qu'il y a d'autres gens qui profitent. Vous voyez, on parle souvent des aides aux entreprises qu'on met sur la table. Alors, il y a des aides aux entreprises qui sont absolument indispensables, parce que vraiment, ça soutient la compétitivité, mais il y a plein d'aides aux entreprises qui sont des effets d'aubaine, des choses que les entreprises prennent parce qu'il faut, mais dont elles n'ont pas besoin. Et là, ça touche beaucoup plus la Flandre, et là, je n'entends pas Sami Mahdi.
1: L'absence éventuelle d'indexation pousserait un chercheur d'emploi à accepter un job ?
2: Bah, je pense que ça a déjà, la première vague a déjà, je dis, fait mal. Et d'ailleurs, David Clarinval expliquait hier que les premières remontées sont plutôt positives. C'est-à-dire qu'il y a quand même eu un effet important chez des gens mais qui ont trouvé un emploi. Est-ce qu'il faut quelque chose en plus ? Peut-être, mais j'ai quand même fort l'impression que dans cette foire d'empoigne qui s'annonce avec le conclave budgétaire, voilà, on essaye de trouver des petites choses pour se positionner politiquement. Et c'est le cas de Sami Mahdi qui, tout d'un coup, doit sans doute qu'un spin doctor a dû lui dire « Écoute, c'est bien si tu t'attaques aux gens qui profitent. » Parce que ce n'est pas vraiment dans la ligne de son parti de s'attaquer à ce genre de public. Mais donc, voilà.
1: Avec la réforme du chômage et la limitation dans le temps, il y a des chômeurs qui profitent ?
2: Alors écoutez, moi je ne connais pas tout. Je pense que là, il y a quand même un des... Déjà, tous les chômeurs ne sont pas des profiteurs, je pense qu'il faut le dire. Il y a des cas. Je pense qu'ici, on a quand même déjà largement réduit le système. Parce que quand on dit 2 ans, si vous regardez les vrais textes, c'est 2 ans maximum. Il y a pour une quantité importante de chômeurs, c'est pas 2 ans, c'est 1 an. Donc je pense que s'il y avait des gens qui profitaient, il y en a déjà beaucoup moins par un effet mécanique de cette première réforme.
1: Jean-Marc, les allocations de chômage sont trop élevées aujourd'hui. Il faut mettre fin à l'indexation automatique pour économiser de l'argent ?
3: Alors, on est dans une rentrée politique et on remarque chacun y va de sa petite idée, bonne ou mauvaise, qui passera ou pas avant ce fameux conclave budgétaire dont Bardo Weaver a annoncé qu'il y allait avoir des larmes, du sang et plus si affinité.
1: Ce ne sont pas ces mots exacts.
3: Oui, mais c'est à peu près ça. C'est à peu près ça. On va tous morfler, si je peux me permettre l'expression.
2: On parle de col hors catégorie.
3: Voilà, le col hors catégorie, oui, mais on n'a pas tous le physique pour faire du Remco Evenepoel ou du Pogacar. Donc effectivement, ils y vont tous de leur petite idée, comme le dit Demetrios. Ça ne mange pas de pain, ça attaque les autres et surtout, ça ne touche pas ceux auquel sans doute on va quand même essayer de toucher un petit peu. Donc ça c'est un. Après, concernant les chômeurs, je rappellerai quand même que ce gouvernement a aussi limité l'indexation pour les salaires au-dessus de 4 000 euros bruts. 4 000 euros bruts.
2: La partie qui excède les 4 000.
3: Oui, d'accord, mais Demetrios, c'est pas un salaire énorme.
1: Il y a deux reprises sur cette législation.
3: C'est pas un salaire énorme. Donc ils se sont déjà attaqués à ça. Évidemment que c'est très populaire de dire oh, on va encore taper sur les chômeurs. Mais moi, j'estime que la réforme qui a été faite, qui est immense, qui est un choc absolu, la première fois qu'on s'attaque de manière aussi frontale au chômage en Belgique, avec la volonté, en tout cas l'objectif, que les gens retournent au boulot. Il y a une partie...
2: Et de gagner de l'argent quand même.
3: Aussi, mais,
2: principalement.
3: Plus les gens travaillent, plus il y a de l'argent qui rentre dans les caisses. Hein, c'est mathématique, et comme j'entends qu'il nous faut 10 milliards, ce serait bien que tout le monde, qui est le plein emploi, comme disait Louis de Funès dans un film. Donc, 100 millions, alors d'abord, je pense que c'est plutôt au doigt mouillé qu'il le compte, je trouve que c'est très démago.
1: Il dit aujourd'hui, il faut être plus strict pour pousser à accepter un emploi. Est-ce que l'allocation de chômage fait qu'aujourd'hui, certains se disent « Ah non, je ne veux pas travailler ».
3: Alors, je peux être d'accord sur son constat, en disant qu'il faut être plus strict pour, entre guillemets, obliger les demandeurs d'emploi à aller à un travail. Je rappelle quand même qu'il y a un monde du travail où ils ont besoin parfois de gens qualifiés, certes, parfois de gens pas qualifiés, mais je pense qu'actuellement, on ne peut pas obliger quelqu'un à prendre ce boulot.
1: Donc ça ne se joue pas sur ce montant-là ?
3: C'est peut-être vers là qu'on doit aller, en permettant quand même un minimum que les gens aient encore le droit de décider. Mais dire aujourd'hui que les chômeurs gagnent tous trop, c'est faux.
1: Mais est-ce que cette différence-là, le saut de l'indexation pour l'allocation de chômage, ça changerait le taux d'emploi ? Est-ce que ça remettrait des gens au travail ?
3: Non, je ne pense pas. Je pense pas. Dans l'absolu, j'ose espérer qu'il y a une frange des chômeurs qui s'est dit « Bon, je vais aller vraiment chercher un emploi ». Il y en a certains qui l'ont d'ailleurs trouvé. Et il y aura une part d'irréductibles qui n'en trouveront jamais ou qui n'en chercheront jamais.
1: Démétrio, accepter un boulot ou pas, ça se joue là ? Ça se joue sur cette indexation ?
2: Je suis pas sûr, parce que, vous savez, quand ils ont imaginé cette réforme au niveau de l'Arizona, ils avaient divisé les chômeurs en trois catégories. Mm-hmm. 35% qui vont retrouver du travail, 35% qui vont disparaître des radars, c'est-à-dire des gens qui avaient une allocation de chômage, mais qu'on n'avait pas vraiment besoin, pour toute une série de raisons, et puis 35% qui difficilement retrouveront du travail. Donc je pense que les premiers 35, c'est en bonne voie d'être absorbés par le marché du travail. Les autres disparaissent, il faut travailler sur ces 35 au milieu en les formant. Est-ce que enlever l'indexation, ça va les pousser ? J'en sais rien. Ce qu'il faut constater, c'est que si cette réforme de Sami Mehdi passe, entre les gens qui gagnent 4000 euros, plus de 4000 euros bruts, et les allocataires sociaux, finalement, il ne restera plus grand monde qui aura une indexation pleine et complète.
3: Moi, je voulais revenir deux secondes sur son mot « profitariat ». Parce que pour lui, le profitariat, ce sont essentiellement les allocataires sociaux. Comme le dit Dimitrio, il a parlé des aides aux entreprises, il y a des gens qui ont beaucoup d'argent et qui profitent des systèmes qui sont mis en place, des niches fiscales, de délocaliser,
2: il n'est pas que là,
3: c'est ce que je dis. Il le limite aux allocataires sociaux et aux chômeurs. Il y a des profiteurs aussi ailleurs, faut le dire.
1: Il y a Patrizia qui nous rejoint depuis Sambreville. Bonjour Patrizia.
4: Oui, bonjour.
1: Bienvenue dans l'émission. Est-ce que vous avez l'impression qu'un chômeur touche trop et que la fin de l'indexation automatique des allocations de chômage peut changer quelque chose ?
4: Non, je ne suis pas d'accord avec ça. En fait, maintenant, moi, ce que je reproche à cette réforme, enfin, cette future réforme, j'espère qu'elle ne sera pas pour tout le monde,
2: un projet.
4: Mais c'est que ils ont mis tous les chômeurs dans le même sac. Donc, ils n'ont même pas pris la peine de trier pour voir qui a travaillé autant d'années. Mmh. Et les vrais profiteurs du système, bon, ils n'ont donc c'est eux qui devaient partir en premier. Moi je suis désolé. Il y a des gens qui n'ont jamais travaillé de leur vie.
1: Mais cette partie-là de la réforme, elle est déjà actée, hein, Patrizia.
4: Pardon.
1: Cette partie-là de la réforme, elle a déjà été actée et elle est lancée depuis des mois.
4: Elle est actée, elle a été actée, mais pourquoi tout le monde ? C'est ça que je n'arrive pas à comprendre.
1: Ici, ce que Sami Mehdi évoque, c'est pas ceux qui étaient au chômage depuis de nombreuses années. C'est ceux qui y sont maintenant. Il estime qu'avec la fin de l'indexation automatique, ils vont plus facilement accepter un travail. Ce sera le cas ou pas ?
4: Je ne dis pas le contraire.
1: Ah, donc ça marche ?
4: Non, pas spécialement. Je ne suis pas vraiment d'accord avec cette idée-là. Vu déjà la crise actuelle et les gens ont de plus en plus difficile, et encore s'attaquer à ces gens-là, il faut arrêter un petit peu. Maintenant, c'est comme je dis, il faut faire un tri. Il faut faire un tri. Maintenant, je ne dis pas que tous les exclus du chômage ne trouvent pas du travail.
1: Là, on ne parle pas des exclus du chômage, on parle de ceux qui y sont. Est-ce que ça se joue à l'indexation de « je prends un travail, je prends pas de travail » ?
4: Oui, oui, d'accord, ben oui. Écoutez, il y a encore autre chose. Bon, trouver du travail, on trouve du travail. Mais quel travail, monsieur ? Maintenant, vu le système, c'est quoi le travail maintenant ? C'est intérim. Le trois quarts, c'est de l'intérim. Donc, intérim, on vous dit, oui, CDI. Monsieur, je peux vous dire, A plus B, que trois quarts des gens qui sont au chômage et qui travaillent pour intérim, comme mon fils, il travaille toujours pour intérim, sans aucune garantie de contrat. J'ai des amis dans le même cas, ça fait des années, maintenant je n'exagère pas, peut-être 2 ans, qu'on travaille chez intérim, sans aucun contrat, voilà. Il n'y a aucune garantie, d'accord ?
1: Donc c'est quoi votre message, Patricia ? Il n'y a pas de boulot, il n'y a pas de contrat ?
4: Voilà, il y a du boulot sans contrat.
1: Bon, bah c'est pas qu'ils ne veulent pas travailler alors, c'est qu'il n'y a pas de contrat, Démétri.
4: Bah, ils sont obligés, monsieur.
1: Ah, mais j'entends de votre côté, Patricia, merci d'avoir raconté votre histoire. En fait, il n'y a pas de travail, Démétrio.
2: Il y a du travail, mais il ne faut pas non plus se leurrer. Parce que si on compare le nombre de chômeurs et le nombre d'offres d'emploi, on se dit waouh, c'est génial, ça correspond exactement. Sauf que dans la réalité, ce n'est pas aussi simple. Il y a des profils qui ne fonctionnent pas, il y a des gens qui n'ont pas accès, il y a un manque de formation, il y a toute une série. Et puis c'est vrai, on peut le regretter ou pas, il y a une flexibilisation du marché. Les contrats d'intérim qui se multiplient, les flexi-jobs, de nombreux jobs qui avant étaient des contrats d'employés passent maintenant par un statut d'indépendant, ce genre de choses. C'est vrai qu'il y a ça, mais je pense que on peut le regretter, cette flexibilisation, mais c'est un fait. Je veux dire, c'est pas qu'en Belgique, ça se passe un peu partout. Et donc, le mieux, c'est de s'occuper, comme je disais tout à l'heure, de ces 35% qui sont entre les deux. Mmh. Et s'occuper d'eux, c'est pas forcément les forcer à devenir chauffeur poids lourd, parce que tout le monde n'a pas la vocation à faire ça, mais c'est de former ces gens. Or, on a mis en place cette réforme sans mettre en place à côté tous les outils Forem, Actiris, qui puissent vraiment prendre en charge ces gens pour les mettre sur le marché de l'emploi.
1: On va en parler avec Nathalie, qui est à Woluwe-Saint-Lambert. Bonjour Nathalie.
5: Bonjour à tous.
1: Bienvenue dans C'est vous qui le dites. Est-ce qu'un chômeur touche trop ? Samy Mehdi veut la fin de l'indexation automatique des allocations de chômage.
5: Mon compagnon a travaillé 38 ans dans le bâtiment. À cause de problèmes de santé, il s'est retrouvé à la mutuelle. À la mutuelle, il a vu le médecin du travail qui a estimé ses genoux, son dos. Hein. Et il lui a parlé de prendre une formation. Ben, lui, tout chaud, ben oui, pourquoi pas. Et puis il lui a dit, ah ben non, vous ne pouvez pas, vous n'avez pas le diplôme d'études primaires. Donc il a travaillé 38 ans dans le bâtiment, sans diplôme, en ayant 3 mois de chômage sur toute sa carrière. Et puis on nous dit, on ne peut pas. La mutuelle veut le remettre au travail, on est au tribunal du travail, enfin, il se retrouve au chômage, après 38 ans, il a moins de 1 000 euros par mois. L'indexation, il la voit quasiment. Le problème, c'est que si on n'indexe pas, dans quelques années, on n'indexe plus, dans quelques années, on va encore rendre des gens plus pauvres.
1: Alors, donc, il ne dit pas d'indexation du tout, il ne dit pas d'indexation automatique, donc il y aurait des sauts d'index pour
5: les chômeurs. Donc à un moment donné, ça va poser problème. Parce que l'écart va encore se faire plus grand. C'est pas qu'il n'y a pas de profiteurs. Il y en a partout. Il y en a dans tous les domaines. Mais ici, quand vous voyez que mon compagnon, c'est pas valorisant. Lui, il le vit très mal, hein, d'être à ma charge. Parce que moins de 1 000 euros par mois. Lui, il est dans les conditions pour être en pension. Donc, on lui fout la paix. Mais il reçoit quand même encore de temps en temps une lettre d'Actéris en lui proposant un emploi. Un emploi où il doit avoir un diplôme, où il doit être en bilingue, alors que tous ces renseignements, ils l'ont.
1: Donc il n'est pas correctement ciblé par les offres qu'on lui envoie. Il n'est pas correctement ciblé par les offres qu'on lui envoie.
5: Il n'y a aucune offre qui correspond à ce qu'il a fait ou ce qu'il a pu faire. On lui demande d'avoir un diplôme de secondaire inférieur. Il n'a même pas le diplôme d'études primaires. Et on lui demande d'être bilingue. Oui, il est bilingue français-espagnol, quoi, mais pas français.
1: Donc le problème, Jean-Marc, ne se situe pas chez le chercheur d'emploi. C'est les structures d'accompagnement autour qui ne tournent pas correctement.
3: Entre autres. Je rappelle que quand les nouveaux gouvernements wallons et fédéraux se sont mis en place, ils ont dit notamment qu'on allait activer le fait de prendre le chômeur dès qu'il tombe sur le chômage, comme on dit, de le prendre en main, de lui faire un parcours vers le retour à l'emploi. Bon, dans le cas, je parle pas du cas présent de madame, mais je pense que ça prend un certain temps. Mais je pense que celle-là, c'est une des solutions. C'est-à-dire de parvenir à ce que la personne qui tombe au chômage soit axée vers un emploi où il pourrait être compétent, quitte à avoir une petite formation supplémentaire.
1: Bah, venez partager vos expériences et venez répondre aussi à la question. Sami Mehdi ne veut plus indexer automatiquement les chômeurs. Il estime qu'il faut mettre fin au profitariat, ne plus soutenir le profitariat, ce sont ses mots. Ça permettrait d'économiser 100 millions d'euros par an, c'est son estimation. Il dit qu'en étant plus strict, ça va pousser les chômeurs à accepter un travail. Il ne comprend pas qu'on puisse en refuser un. Un chômeur touche-t-il trop ? 0-70-233-466 pour répondre à cette question et être en direct dans la suite de l'émission. Deuxième débat juste après la pause. Les parents seraient en partie responsables des mauvais résultats PISA. Ce sont des enseignants qui le disent, mais aussi des élèves. Les mauvais résultats PISA, est-ce la faute des parents ? Et puis Olivier Minguin ne veut pas d'une deuxième journée sans voiture. Il y en a une dimanche qui concerne 70 communes, dont la région bruxelloise. Il y en a une autre prévue le 2 mai. Il estime qu'il n'y a pas assez d'investissement dans des actions concrètes structurelles et qu'une deuxième journée sans voiture, ce n'est pas une priorité. C'est trop, deux journées sans voiture ? On en parle tout à l'heure.
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1: Pour débattre ce matin sur le plateau, il y a le journaliste Demetrios Cagliola et le journaliste éditorialiste de l'ADH Jean-Marc Garay. Vous les rejoignez en nous appelant 070 233 466. On parle de ce qui est à lire dans l'ADH ce matin. Alors, pour rappel, la semaine dernière, on a eu les résultats de l'enquête internationale PISA. Ça montrait que le niveau des élèves en Belgique baissait encore par rapport au dernier test. Et on lit dans le journal ce matin que et enseignants et élèves évoquent la responsabilité des parents. Ils ne s'intéresseraient pas assez à la scolarité de leurs enfants. Sans suivi, certains ne feraient par exemple pas leurs devoirs à la maison, n'étudieraient pas, et une enseignante déclare que certains parents prennent l'école pour une garderie. Ces mauvais résultats PISA, c'est la faute des parents, Jean-Marc ?
2: Alors, tu dois rajouter en partie, parce que ça faisait partie de la question. Parce que je vais dire oui. Je vais dire oui parce que je pense que depuis un certain nombre d'années, je ne situe pas exactement le moment où ça a basculé, il y a une forme, pas de tous les parents évidemment, mais de démission d'une certaine partie des parents qui, parce qu'ils ont éventuellement beaucoup de boulot, parce qu'ils sont stressés, parce qu'il y a une surcharge mentale, parce que, ne suivent effectivement plus forcément la scolarité de leurs enfants. Parfois, ils décrochent aussi, hein, à certains moments dans la scolarité.
1: Ah, c'est ce qu'il dit dans l'article, c'est qu'avec les nouvelles méthodes, les parents sont parfois perdus.
2: J'ai entendu par exemple qu'il y avait des nouveaux noms, il n'y a plus de complément d'objet direct, ça s'appelle autrement, tu dois effectivement te remettre un peu à niveau. Je pense que les parents font partie de l'équation, font partie du projet scolaire, même si la grande partie de ce qui doit se passer, c'est à l'école. Et là, c'est les enseignants qui doivent être à niveau. Je les critique pas, je dis juste.
1: Et vous
2: que
1: attendez quoi des parents que vous dites démissionnaires ? Ils doivent faire quoi qu'ils ne font pas ?
2: Je suis parent, j'ai été parent d'élèves et d'étudiantes, et moi, j'estimais que ça faisait partie de mon job de parent de les accompagner, non pas de faire à leur place. Mais au moins de les accompagner, je ne suis pas certain qu'aujourd'hui, encore, ça se passe comme ça, de manière majeure.
1: Pourquoi ? Parce que les parents ne veulent pas ? Parce qu'ils n'ont pas le temps ?
2: Je pense qu'il y a une sorte de démission, sans doute parce que, comme je disais, la vie, il y a un rythme de vie beaucoup plus important. Papa, maman travaillent et n'ont pas la possibilité d'avoir des heures à consacrer. Donc il y a une forme de délitement. Alors, l'école, c'est vraiment un énorme débat, et à chaque fois qu'on en parle, on se fait parfois un peu houspiller. Je pense que la réforme telle qu'elle a été imaginée va dans le bon sens, mais je crains que ça ne soit pas suffisant pour subitement remettre l'école à niveau.
1: Je vous ai connu moins prudent sur certaines conversations, effectivement, Demetrio. Les parents.
2: On en a déjà souvent parlé, et j'ai dit que pour moi, l'école n'était plus ce qu'elle était. Hein.
1: Les mauvais résultats PISA, c'est la faute des parents.
3: Bah écoutez, ça me fait penser à cette équipe de foot qui dit que les mauvais résultats, c'est à cause du public qui ne supporte pas ça.
2: Alors que c'est l'entraîneur.
3: Alors que c'est... Ou les joueurs eux-mêmes. Donc, voilà, je pense qu'au départ, l'école, elle doit être autosuffisante. Parce que sinon, si l'apprentissage ne dépend pas en très très grande partie de l'école, ça veut dire que vous soyez dans une famille qui a le temps, qui a des moyens, qui a un niveau socioculturel élevé, bien vous serez favorisé. Alors on sait que dans la réalité c'est comme ça. Mais normalement, l'école a été bâtie pour donner, grosso modo, pour lisser ces différences, pour faire en sorte...
2: Le fameux ascenseur social.
3: Exactement, l'ascenseur social, pour faire en sorte que l'élève puisse remonter indépendamment de son niveau social, indépendamment du fait que ses parents, son frère, ses proches puissent l'aider. Même si on sait que dans la réalité, ça aide. Donc l'école doit d'abord se regarder elle-même dans le miroir, plutôt que malheureusement se regarder le nombril, parce que c'est souvent le cas pour le moment. Toutes les grèves qu'on a, elles sont en partie fondées, mais elles sont en partie aussi dues à des gens qui ne sont pas capables de se remettre en question, qui ne voient pas que le monde change autour d'eux et qui pensent que le monde tourne autour des problèmes des enseignants, ce qui n'est pas le cas. Les enseignants ont des problèmes comme d'autres. Donc, pour revenir à votre question, sans doute qu'aujourd'hui, l'évolution de la société, le rythme de vie, le fait que les sollicitations écrans sont importantes, pas que pour les enfants, aussi pour les parents. Donc, effectivement, il y a sans doute moins de temps de cerveau disponible pour les parents.
1: Et l'école n'a pas pu s'adapter à ça, elle doit le faire.

0: faire ?
1: Ah, je pense qu'elle doit le faire. Il faut aussi se rendre compte qu'on est dans une société de plus en plus mixte, ouverte, avec des gens qui viennent de plein de pays, qui ont peut-être encore plus de difficultés que les autres à suivre les cours, comme dit Jean-Marc, qui ont peut-être une maîtrise de la langue qui n'est pas suffisante. Et donc, je pense que, effectivement, les parents devraient, ça va de soi de le dire, s'occuper, consacrer du temps, moi je le fais, Jean-Marc l'a fait. Mais je pense que pour ceux qui n'ont soit pas le temps, mais qui malheureusement préfèrent faire autre chose, ou qui n'ont pas les connaissances de base pour suivre leurs parents, l'école devrait s'adapter et prendre en charge une grande partie
2: l'école des repères. L'école repère, c'est genre, ouais, je connais des écoles où il y a, à une réunion de parents, il y a 10 à 15% des parents qui viennent pour parler de leur enfant, pas de l'ensemble de l'école.
1: Souvent, ce sont les parents dont les enfants n'ont pas beaucoup de problèmes.
2: Voilà. Effectivement, l'école les repère, et comme le dit Dimitriou, et je dis l'ascenseur social, pour moi, c'est
3: important. Mais Dimitriou dit aussi que l'école doit être autosuffisante.
2: Je suis fils d'ouvrier, et je pense que grâce à l'enseignement que j'ai eu, je suis devenu ce que je suis. Donc je pense que l'école est essentielle. Je dis que les profs, eux, ont ce devoir, quelque part, de faire progresser les élèves, et notamment ceux qui repèrent, qui sont en difficulté, parce que
3: ça,
2: je pense que c'est une fierté, je pense moins qu'avant.
3: On va en parler avec Xavier Erkeline. Bonjour Xavier.
4: Bonjour.
3: Bienvenue dans C'est vous qui le dites. Bon, c'est pas la faute des parents, c'est l'école qui doit être autosuffisante et qui a pas compris que le monde avait changé.
4: Mais je vous écoute depuis tout à l'heure, mais j'ai l'impression que tous vos sujets sont un peu liés quand même. On parle de politique, ils n'ont pas non plus d'argent dans les caisses, ils doivent trouver de l'argent, donc ils vont indexer, ils vont retirer l'argent pour les indexations. Alors tous les chômeurs ne sont pas des profiteurs, mais ils n'en ont rien à foutre parce qu'ils veulent absolument de l'argent. Même chose à l'école. À l'école, ils ne donnent plus les moyens à avoir une formation ou une école digne de ce nom parce qu'ils n'investissent pas dans l'école. L'école doit être...
3: Ah c'est un des enseignements les plus financés, vous l'avez encore vu dans Parlons Solutions mercredi soir.
4: Ils disent ce qu'ils veulent. L'école doit être améliorée.
3: Mais ce sont les chiffres, ils sont là. C'est pas une déclaration, ce sont des chiffres.
4: C'est vérifiable, mais en tout cas, moi je pense que...
3: C'est vérifiable, vous pouvez les vérifier.
1: C'est sur l'OCDE, la Belgique, l'enseignement francophone est un des plus par tête d'habitants, des mieux financés dans la zone OCDE.
3: La Flandre est en 3e position, la Fédération Wallonie-Bruxelles en 6e.
4: Le problème, il est là aussi, c'est au niveau de l'emploi. Comme vous le disiez dans l'autre sujet parallèle...
3: Mais est-ce qu'on peut rester sur ce sujet-ci, si vous voulez bien ? Parce que sinon, on va avoir du mal à traiter tous les débats ce matin. Est-ce que c'est la faute des parents, ces résultats ?
4: Oui, mais en même temps, non. Parce que si professionnellement, ça ne va pas, comment voulez-vous que leurs enfants ils arrivent à combiner parfois la vie professionnelle, parce qu'ils doivent travailler à deux, c'est pas toujours évident de s'occuper des enfants. Il y en a qui font le maximum, il y en a qui ne le font pas, mais même quand ils font le maximum, ce n'est pas suffisant. Dans les écoles... on leur apprend tout et n'importe quoi, alors qu'on devrait un peu réformer ça.
3: Et le problème, il est où, alors ?
4: Le problème, c'est que je crois que l'école qu'on propose n'est plus adaptée à la vie actuelle, en fait. On dit que tout se passe à la maison. Et pourquoi ce serait à la maison qu'on devrait plus faire les choses qu'à l'école ? C'est à l'école qu'on doit faire les choses. On devrait leur apprendre une méthode de travail pour étudier eux-mêmes. Savoir se connaître soi-même, parce qu'on apprend un tas de choses, mais souvent les enfants ne savent pas se connaître eux-mêmes. Peut-être un uniforme pour être un peu plus strict comme à l'ancienne, peut-être pas trop à l'ancienne.
3: Donc vous renvoyez la balle à l'école en disant vous devez vous adapter à la vie actuelle.
4: Oui, mais en même temps, est-ce qu'ils ont les finances de pouvoir aussi améliorer ? Parce que si le gouvernement n'a pas d'argent, comment voulez-vous financer l'école ? C'est toujours un problème de financement. Si l'État était un minimum rentable, si dans certains sujets, dans certains domaines, il pouvait être un peu comme une entreprise, être rentable, il essaierait de moins de retirer l'argent ailleurs et elle ne mettrait plus dans des domaines importants comme l'école. Parce que
3: Dimitriou, Xavier nous dit, l'école n'est pas adaptée à la vie actuelle mais n'a pas l'argent pour s'adapter. C'est le cas ?
1: Alors l'école n'est pas totalement adaptée, il ne faut pas faire des jugements définitifs. Au niveau du financement, c'est vrai qu'on pourrait toujours donner plus, mais voilà, on vient d'en parler, on est parmi dans le peloton de tête des enseignements les plus financés. Moi, je dirais que le problème, il n'est pas tellement dans le fait que les parents accompagnent les enfants pour faire leurs devoirs. Non, je pense que le vrai problème, c'est le respect de l'école. C'est d'enseigner le respect de l'école, d'enseigner le respect de l'autorité.
3: Jean-Marc, ça s'est perdu, ça ?
1: Et ça, certains parents ne le donnent plus.
3: Les parents n'inculquent plus ça ?
2: Non, mais non, on va tomber dans le domaine de l'éducation au sens large.
1: Pouvez-vous lâcher,
2: maintenant. Mais dans l'absolu, dans la société, je ne parle pas que de l'école, dans la société, il n'y a plus le respect du flic, il n'y a plus le respect du prof, il n'y a plus le respect, jadis, du curé, il n'y a plus de respect de l'autorité.
3: Donc les parents doivent apprendre à plus respecter l'école.
2: On a l'impression que l'autorité est devenue un vilain mot. Moi, j'ai été éduqué dans le fait que on n'insulte pas son prof, on n'insulte pas son patron. Voilà, et j'ai l'impression que tout ça, c'est un petit peu délité. Moi, je ne suis pas pour le retour aux règles sur la main, comme j'ai eu, ou au costume, mais remettre un peu de respect au sein d'un endroit où l'apprentissage est essentiel, je pense que c'est un minimum.
3: Je vous attends dans la suite de la conversation, on la reprendra tout à l'heure. Les parents seraient en partie responsables des mauvais résultats PISA. Dites-moi si vous partagez cet avis. Ce sont des enseignants et des élèves qui le disent ce matin dans la DH. 070-233-466 pour intervenir en direct. On parle de la journée sans voiture juste après la pause. Olivier Minguin, le bourgmestre de Woluwe-Saint-Lambert, dit celle de dimanche, on la respecte, elle est appliquée dans notre commune. Mais celle du 2 mai, ma commune n'y participera pas. Il n'y a pas assez d'investissement dans des actions concrètes, structurelles. Une deuxième journée sans voiture n'est pas une priorité. Alors deux journées sans voiture, est-ce trop ? On en parle juste après ça.
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3: Voyons ce qui se passe sur les routes. 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
23: Eh bien écoutez, je viens avec de très bonnes nouvelles. Seulement quelques minimes ralentissements, notamment sur le ring de Bruxelles. Vous perdez pour le moment 5 petites minutes entre Grand Bigard et Zaventem. Sinon, sur l'ensemble du trafic routier, tous les feux sont au vert. Et du côté des transports en commun, il n'y a rien non plus à signaler pour le moment.
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3: Troisième conversation de C'est vous qui le dites avec autour de la table le journaliste éditorialiste Jean-Marc Guérail et le journaliste Demetrios Cagliola. Vous les rejoignez en nous appelant 070-33-466. Ce week-end, dimanche, il y aura une journée sans voiture. Ça concerne au total une septantaine de communes, toute la région bruxelloise, mais aussi des communes en Wallonie et en Flandre. Ça, c'est la journée de dimanche. Il y en a une autre imposée par la région bruxelloise, ce sera le 2 mai prochain. Et le bourgmestre de Woluwe-Saint-Lambert a annoncé que sa commune n'y participerait pas. Olivier Minguin justifie son choix en expliquant que la région n'investit pas assez dans des actions concrètes, structurelles, et qu'une deuxième journée sans voiture, c'est pas une priorité. C'est ce que vous avez entendu ce matin dans les journaux de Vivacité. Deux journées sans voiture, Demetrio, c'est trop ?
9: Alors, je vais vous dire, je suis un utilisateur des transports en commun, très régulier. J'adore ça, surtout sur Bruxelles, c'est quand même beaucoup plus facile que d'utiliser la voiture. Et j'ai l'impression que le concept, qui avait une raison d'être au départ, je trouve qu'il s'est un peu ringardisé, et je me demande quelle est son utilité, parce qu'il faut bien l'avouer qu'aujourd'hui, la voiture n'est plus le maître absolu de notre chaussée. Je veux dire, il y a eu pas mal d'aménagements pour la mobilité douce, on a fait de la place au transport en commun, au vélo, au piéton, aux trottinettes, bon, même si là, il y a des allers-retours. et donc, il me semble que cette journée sans voiture est un peu anachronique.
3: Ah, donc même une journée sans voiture, c'est trop.
9: Alors, peut-être qu'il faut garder le symbole, mais commencer à en faire une deuxième, je vois pas l'idée. Vous savez, les gens, grosso modo, on a fait des piétonniers, on a fait des piétonniers, des semi-piétonniers. Les gens, s'ils ont envie de marcher et pas croiser de voiture le dimanche, vous savez ce qu'ils font ? Ils vont dans les bois, à la campagne, ils vont faire de la randonnée, mais ils ne vont pas se dire « Ah, on va faire la rue de la Loi, la rue de Bélière à pied, quel pied !» Mais bien sûr que non. Et donc, je trouve qu'en garder une pour le symbole, c'est chouette, hein, parce que voilà, ça montre un peu d'où on est parti.
3: C'est chouette, mais pas utile.
9: Je pense que garder le symbole est important pour montrer d'où on est parti. C'est vrai qu'il y a une époque, c'était la voiture était maîtresse absolue. Ce n'est plus le cas. Il y a eu une évolution. Il y a eu une évolution dans la pratique, il y a eu une évolution dans les mentalités. Mais aujourd'hui, garder des axes fermés un dimanche, alors que s'y promener, ça n'apporte aucune sorte de plus-value, je dis en faire une deuxième.
3: L'air s'améliore quand il y a la journée sans voiture.
9: Ouais, ok. Une journée sur. Donc, après, puisque vous allez sans doute nous faire réagir à notre ami Olivier Minguin, à sa décision, je pense que le prétexte est mauvais. Dire je n'organise pas une deuxième journée sans voiture parce qu'on m'a coupé une partie des subsides pour des ASBL qui font de la promotion d'usage de vélo, Ça me fait penser à un vieux film, Vous étiez trop jeune, c'est Moyen à vouloir des sous avec Jean-Yann. Voilà, donc le prétexte ne me semble pas le meilleur.
3: Jean-Marc, c'est trop deux journées sans voiture ? Et sous question, Démétrio dit qu'une c'est chouette, mais en fait c'est plus très utile aujourd'hui. Est-ce que déjà une c'est trop ?
2: Alors, petit rappel pour qu'on se souvienne que c'est vraiment de l'improvisation pure, cette deuxième, c'est que la première date qui avait été choisie c'était le 7 mai. Et puis ils se sont rendus compte que c'était la fête des pères. Ou la fête des mères, enfin je crois que c'était la fête, enfin soit c'était une fête, ils se sont dit ouh là là, on va pas pouvoir bouger, donc on a changé, donc on a mis ça le 2 mai. Bon, ça c'est juste pour l'anecdote. Moi je pense qu'effectivement il faudrait voir ça de manière autre. Paris a inventé quelque chose que je trouve génial. Une fois par mois, les Champs-Élysées sont piétonniers le dimanche. Et là, comme le dit Dimitrio, il y a une vraie plus-value d'effectivement marcher au milieu des Champs-Élysées, ce qu'on n'a pas l'habitude de faire. Peut-être que Bruxelles devrait s'inspirer de cet exemple.
3: Fermer certains axes, mais
2: oui,
3: pas
2: l'avenue,
3: paralyser tout le trafic.
2: L'avenue Tervuren, qui est superbe, et donc pour laquelle il y a une fête annuelle. Et là, effectivement, il y a une vraie plus-value, mais visiter la rue de la Loi un dimanche en marchant, ça n'a évidemment pas beaucoup de sens. Donc, il faut peut-être y réfléchir. Moi, je ne suis pas contre, de manière absolue, la journée sans voiture, sauf que je ne mets pas les pieds à Bruxelles ce jour-là. Mais bon, c'est encore mon droit. Mais pour les Bruxellois même, je pense qu'il y a moyen de réfléchir.
3: Il n'y a pas
2: que Bruxelles,
3: il y a 70 communes au total, oui, mais en Wallonie et en Flandre.
2: Maguin, il est Bruxellois. Hein.
3: Oui.
2: Donc on parle de Bruxelles.
3: Donc lui refuse la deuxième journée. Mais est-ce que vous voulez que d'autres communes participent à cette deuxième journée ? Est-ce que vous voulez chez vous ?
2: Bah, elle est instituée. Je ne pense pas qu'il y aura beaucoup de rebelles comme Olivier Minguin l'est de manière naturelle. Donc elle aura lieu. Retenez la date, c'est le 2 mai, le lendemain de la fête du travail.
3: Chez vous, vous ne voulez pas de voiture le 2 mai ?
2: Je préfère, bah, je préfère,
3: un nom.
2: Je préfère pouvoir bouger.
3: On va en parler avec Nadia à La Bruyère. Bonjour Nadia. Bienvenue dans C'est vous qui le dites. C'est trop deux journées sans voiture.
7: Pour moi, ce n'est pas de trop, contrairement à ce que disait la personne, le monsieur avant moi.
2: C'est moi.
7: Oui.
9: C'est Jean-Marc.
7: Voilà.
3: Okay, oh, Démétrio, Jean-Marc. Vous avez dit aussi. Hein.
9: Oui.
7: D'accord. Pour moi, ce n'est pas de trop, mais parce que ça permet de participer à la dépollution de la Belgique. À la dépollution de la terre, donc à la limite, pour moi, il faudrait même l'étendre à plusieurs villes, si c'était possible, du moment que ça soit étendu à des villes, ça serait plus efficace. Et le fait qu'on mette deux jours, bah oui, c'est plus efficace qu'une seule journée. Maintenant, évidemment, ça demande une certaine organisation.
3: On me demande ici sur le plateau quel est l'intérêt d'aller se promener sur une avenue vide.
7: Mais le but n'est peut-être pas d'aller se promener, le but est de ne pas polluer pendant deux jours, ce qui permet une dépollution de la planète. Tout simplement, après, on fait ce qu'on veut ce jour-là, à pied, on va se promener, on reste chez soi, on joue un Monopoly, n'importe quoi, mais le but est de ne pas produire de pollution pendant deux jours.
3: Donc, voilà, geste pour la planète. Merci Nadia. On va en reparler dans la suite de l'émission. Vous nous rejoignez. Est-ce que deux journées sans voiture, c'est trop ? Olivier Minguin ne veut pas de la deuxième dans sa commune de Woluwe-Saint-Lambert, en région bruxelloise. On prend C'est vous qui le dites, avec vos avis en direct juste après ça.
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3: Bon vendredi sur RTBF Vivacité. Merci de nous écouter. Il est 10h. Voici le flash avec Milan Bergmans.
22: Bonjour, les Russes votent et choisissent leur futur député. 3 jours d'élection jusque dimanche pour renouveler la Douma, les 450 députés du Parlement. C'est la première fois que le Parlement est renouvelé depuis le début de la guerre en Ukraine. Et ce matin, alors que les bureaux de vote s'ouvrent, la défense antiaérienne russe dit avoir détecté plus de 300 drones ukrainiens. La plupart ont été détruits. En Russie, toujours, le groupe Nestlé va tout faire pour assurer la continuité de ses activités. La multinationale communique ce matin, après que ses actifs aient été transférés vers une société russe. C'est le cas également d'autres grands groupes internationaux présents dans le pays, comme le géant de la distribution Auchan, le géant alimentaire Danone ou le brasseur Carlsberg. Depuis 2023, un décret du Kremlin permet de placer sous administration russe des divisions d'entreprises issues de pays hostiles. En Flandre, une ancienne usine de papier va être transformée en data center. L'entreprise néerlandaise Switch Data Centers envisage de construire un important centre de données à Lanaken, dans le Limbourg. Avec plusieurs centaines de millions d'euros, ça pourrait être l'un des plus grands investissements étrangers jamais réalisés dans la province du Limbourg. Le projet pourrait créer jusqu'à 200 emplois directs. Une info à lire dans le journal Uitbelang van Limburg ce matin. 3 agents légèrement blessés mercredi près de Malines lors d'une embuscade menée par la police autour d'une tentative d'escroquerie. C'était mercredi après-midi. Un homme de 62 ans a donné l'alerte. Il avait été contacté par téléphone. La personne au bout du fil lui demandait de fournir son ordinateur, ses cartes de banque ainsi que ses codes afin de les mettre en sécurité. L'habitant de Rivierenland a tout de suite appelé la police qui attendait donc le suspect au domicile. Après une courte poursuite, une forte résistance. L'homme de 18 ans, originaire d'Anvers, a été interpellé par la police. C'est le grand jour pour Marc Van Bommel. Le nouveau sélectionneur des Diables Rouges va dévoiler aujourd'hui sa première liste pour les 4 prochaines rencontres de Ligue des Nations. Des matchs auront lieu contre l'Italie, la Turquie et 2 duels face à la France. Le Néerlandais donnera sa sélection sur le coup de midi. Si vous voulez connaître la liste et savoir immédiatement ce que nos experts en pensent, on vous suggère de suivre l'événement via un Facebook Live qui commencera à 11h50. Et avant cette trêve internationale, c'est le début ce soir de la 7e journée du championnat belge. Le Standard se rend à Gand, coup d'envoi de la rencontre à 20h45. C'est tout pour ces informations. Belle matinée. Et on fait maintenant un petit tour sur les routes avec vous, Théo Le Chanu.
23: Oui, et beaucoup de bonnes nouvelles. Il n'y a pas beaucoup de ralentissements, seulement 5 petites minutes sur le 411 entre Baie et Vierre dans la direction de Arlon. Donc voilà, hormis ces ralentissements, il n'y a pas d'autres ralentissements sur le trafic. Donc j'en profite pour vous rappeler qu'actuellement se tient une manifestation à Bruxelles, fin des manifestations prévues à 14h30. Et donc cette manifestation prend actuellement la direction du boulevard de Régent et sinon du côté des transports en commun, et bien tout se passe bien également.
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22: Et la suite de votre matinée, c'est avec Cyril et toute l'équipe de C'est vous qui le dites.
3: Effectivement, toujours 3 débats pour l'instant. Une seule conversation pour aller plus loin tout à l'heure. Ce sera en fonction de vos appels au Standard. Merci Milan pour ce flash. La rédaction revient à 11h. D'ici là, l'info est à retrouver sur l'application et le site RTBF Actu.

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1: Ce matin, comme tous les jours, trois débats. J'attends vos commentaires au 070 233 466. Le gouvernement est à la recherche de 10 milliards d'euros. Le président du CDNV, Sami Mehdi, a fait une proposition pour récupérer une partie de cet argent. Il estime à peu près 100 millions d'euros par an. C'est ne plus indexer automatiquement les allocations de chômage. Il ne veut plus soutenir le profitariat, ce sont ses mots. Il estime qu'en étant plus strict, ça va pousser les chômeurs à accepter un travail. Il ne comprend pas d'ailleurs comment un chercheur d'emploi peut en refuser. Alors un chômeur touche-t-il trop? Je vous attends dans la suite de l'émission. Les parents seraient en partie responsables des mauvais résultats PISA, l'étude dont on a révélé les résultats la semaine dernière. Ben alors est-ce que vous êtes d'accord avec ça? Est-ce que les mauvais résultats PISA, c'est la faute des parents? 070 233 466 pour intervenir. Et puis Olivier Minguin, le bourgmestre de Woluwe-Saint-Lambert, ne veut pas d'une deuxième journée sans voiture. Elle est planifiée au 2 mai prochain. Il a dit que sa commune n'allait pas y participer parce que la région n'investit pas assez dans des actions concrètes, structurelles, et qu'une deuxième journée sans voiture, ce n'est pas une priorité. Deux journées sans voiture, est-ce trop? Voilà les trois conversations de C'est vous qui le dites ce matin.
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1: Alexis Auton, vous me rejoignez, on va s'arrêter sur chaque conversation pour avoir les clés, les éléments pour bien comprendre chaque débat. D'abord à propos de la proposition de Sami Mehdi.
2: Eh bien déjà, il s'agit d'un saut d'index ponctuel et non d'une suppression définitive de l'indexation. Dans son interview à Atlas News du 17 septembre 2026, Sami Mehdi explique que si le gouvernement décide de toucher à nouveau à l'index, le saut devrait concerner uniquement les allocations de chômage. L'idée est donc de ne pas appliquer une prochaine indexation aux chômeurs tout en épargnant salaire et pension. D'ailleurs, les allocations viennent d'être indexées. L'indice pivot a été dépassé en juin 2026 et les prestations sociales ont été indexées en septembre. Dans le cadre de l'indexation en centimes, l'indexation de 2% ne s'applique qu'à la tranche allant jusqu'à 2000 euros bruts par mois pour les prestations sociales. Et pour rappel, le gouvernement de Weaver s'est engagé à réaliser un effort budgétaire d'environ 10 milliards d'euros à l'horizon 2029 afin de réduire le déficit public. Pour y parvenir, il faudra combiner différentes économies et là-dessus, les partis ne sont pas encore tous d'accord.
1: La proposition de Sami Mehdi, c'est la fin de l'indexation automatique des allocations de chômage. Un chômeur touche-t-il trop? J'attends vos appels. Vous nous contactez maintenant, vous serez en direct dans un instant. 070 233 466. Quelles sont les clés dans la conversation qui concerne l'impact des parents dans les mauvais résultats PISA?
2: Et ben petit rappel sur PISA, déjà c'est le programme international pour le suivi des acquis des élèves. Il s'agit d'une enquête internationale organisée par l'OCDE depuis 2000. Elle est menée en principe tous les 3 ans, sauf Covid. Sur les élèves âgés de 15 ans, quel que soit leur niveau ou leur filière scolaire, elle évalue principalement 3 domaines, la lecture, les mathématiques et les sciences. Le point de départ ici est le ressenti des élèves eux-mêmes. D'après les chiffres de l'OCDE, en Belgique, 36% disent discuter au moins une fois par semaine avec leurs parents des problèmes qu'ils rencontrent à l'école, contre 51% de 2022. En revanche, 71% disent que leurs parents leur demandent au moins une fois par semaine ce qu'ils ont fait à l'école. Il faut aussi faire attention au terme de parents démissionnaires. Un parent absent des réunions peut être désengagé, mais également travailler à 16 heures, élever seul ses enfants, maîtriser difficilement la langue ou les codes scolaires, ou simplement ne pas être en mesure d'aider scolairement son enfant. Le constat d'une faible implication ne permet pas d'en déterminer automatiquement la cause.
1: Les mauvais résultats PISA. Est-ce la faute des parents? C'est le deuxième débat ce matin, je vous attends dans la suite de l'émission. Et puis Olivier Minguin ne veut pas d'une deuxième journée sans voiture dans sa commune. Quelles sont les clés dans ce dossier, Alexis?
2: Eh bien, les deux premières éditions de la journée sans voiture en 2000 et 2001 ne concernaient encore que quelques communes, puis elle s'est généralisée à toute la région bruxelloise à partir de 2022. Parmi les effets positifs, lors de la journée sans voiture, en 2025, la concentration de dioxyde d'azote, qui est un polluant lié au trafic, a chuté jusqu'à 79% selon les stations par rapport à un dimanche normal. L'effet sur le bruit est également important. Toutefois, certains commerçants et restaurateurs notent aussi une baisse importante de la fréquentation des clients venus de la périphérie. La deuxième journée sans voiture figurait dans l'accord de majorité bruxellois. Elle est désormais programmée le 2 mai 2027 sous réserve de l'accord des communes.
1: Merci Alexis pour ces clés. Place à vos commentaires maintenant en direct dans C'est vous qui le dites.
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1: Le président du CDNV, Sami Mehdi, ne veut plus indexer automatiquement les chômeurs. On vous dit quoi à ce sujet pour l'instant, Camille, au standard?
3: Eh bien, Marine trouve qu'il touche effectivement beaucoup. Elle voit son voisin refuser des emplois sous prétexte du trajet trop long, tout en gardant le même niveau de vie. Selon elle, le chômage doit rester temporaire et cette mesure redonnera enfin de la valeur au travail.
1: On accueille Victorio maintenant à Chapelle-les-Herlaimont. Bonjour Victorio.
4: Bonjour, comment allez-vous?
1: Ça va et vous?
4: En pleine forme.
1: Allez, très bonne nouvelle. Je voudrais votre avis et on va le développer dans un instant. Mais vous me dites oui, vous me dites non. Un chômeur aujourd'hui, il touche trop d'allocations?
4: Mais je pense que oui.
1: Ah bah vous allez détailler ça dans la suite de l'émission parce que j'ai entendu des avis contraires tout à l'heure. Restez avec nous et je vous attends. Si vous nous suivez, je voudrais votre réponse. 070 233 466.
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1: On retrouve Victorio à Chapelle-lès-Hermont. Victorio, Sami Mehdi, le président du CDNV, veut la fin de l'indexation automatique des allocations de chômage. Il estime que ça va pouvoir faire économiser 100 millions d'euros par an et que ça va pousser des chômeurs à accepter un travail. Vous partagez cet avis, Victorio ?
2: Oui, tout à fait, oui.
1: Donc aujourd'hui, c'est une histoire d'indexation qui fait qu'on va travailler ou qu'on ne va pas travailler ?
2: Mais écoutez, selon moi, on ne devrait plus du tout indexer le chômage, parce que ce que je pense, moi, tant qu'il y a des postes à pourvoir dans n'importe quel métier, dans le bâtiment, il y a des postes à pourvoir, en boulangerie, chez les bouchers, en toiture, dans le bâtiment, les infirmiers, il y a aussi, là aussi, des postes à pourvoir, le chômage ne devrait pas exister.
1: Mais j'ai entendu Nathalie tout à l'heure qui me disait oui, son compagnon il reçoit des offres, mais elles ne sont pas adaptées à ses études.
2: Mais il y a des formations, hein. Je regrette. Moi, à mon époque, j'ai suivi des formations. Je n'ai pas acquis mon métier comme ça, j'ai suivi des formations.
1: Après, mais vous parlez de devenir infirmier, ça ne se fait pas en quelques semaines ou quelques mois, ça prend du temps.
2: Oui, d'accord, mais les personnes qui ont 5 ou 6 ans qui sont au chômage, s'ils auraient fait 5 ou 6 ans d'études d'infirmière ou de je ne sais pas quoi, ou d'électromécanicien, il y a beaucoup de postes à pourvoir là aussi, ben, à mon avis, ils ne seraient pas au chômage depuis longtemps.
1: Donc aujourd'hui, c'est un manque de volonté, Victorio ?
2: Tout à fait.
1: Ah, mais j'ai entendu le contraire tout à l'heure, qu'il y avait envie, mais qu'il n'y avait pas de boulot. Savez,
2: oui, je vous raconter mon expérience personnelle. Oui. Ça m'est arrivé d'aller au chômage aussi, hein. Dans le temps, j'ai 75 ans. Donc, mais à l'époque, le niveau de chômage n'était pas comme il est maintenant, et c'était que ponctuel.
1: Et vous avez trouvé facilement à l'époque ?
2: L'équipe où je travaillais, ça ne me plaisait pas. Bon, c'était que ponctuel, mais il n'y avait pas le taux de chômage qu'il y a maintenant, et il n'y avait pas que cette demande, les entreprises qui demandaient des ouvriers. Où il n'y avait pas tous ces postes à pourvoir. Selon moi, tant qu'il n'y a pas, je m'excuse, hein, de postes à pourvoir dans le bâtiment, il ne devrait pas y avoir de chômage.
1: Donc tous les chercheurs d'emploi doivent aller dans le bâtiment, là où on cherche de la main-d'œuvre, mais parfois qualifiée.
2: Dans le bâtiment, il y a, dans les bouchers,
1: mais là aussi, il faut de la qualification.
2: Les boulangers, il y a aussi un tas de postes à pourvoir chez les boulangers, hein, les électromécaniciens. Il suffit de prendre la liste de tous les métiers où il y a des postes à pourvoir. Là, on va voir ce qu'il y a de disponible.
1: Et sans l'indexation automatique, les profils dont vous me parlez vont aller vers les formations et trouver un boulot après ?
2: Oui, bien sûr.
1: Ah, donc la clé, c'est ça, c'est cette indexation.
2: Moi, ce que je sais, c'est qu'il y a des entreprises, des patrons, des petits patrons, qui demandent après des ouvriers qualifiés, bien entendu, qu'ils sont volontaires. Tous ceux qui sont au chômage, ils ne sont pas volontaires, ils sont bien là où ils sont. Hein.
1: Ah bah ça, c'est vous qui le dites, Victorio. Vous pouvez réagir, 070 233 466, je vous attends au téléphone. Florent est à Tertre. Bonjour, Florent.
3: Bonjour.
1: Bienvenue dans C'est vous qui le dites. Est-ce qu'un chômeur aujourd'hui touche trop d'allocations ? Est-ce que la fin de l'indexation automatique proposée par Sami Mehdi, ça va changer quelque chose ?
3: Pas du tout. Je trouve même sincèrement que les chômeurs ne touchent pas beaucoup au vu des conditions de vie et du coût de la vie actuelle.
1: Donc il n'y a pas de profitariat ?
3: Il n'y a pas de profitariat.
1: Ce sont les mots de Sami Mehdi.
3: Déjà, le chômage est calculé en fonction de notre statut. Un isolé ne va pas toucher la même chose qu'une personne en cohabitation, par exemple, ou qui est chef de famille. Donc, on ne peut pas mettre tous les chômeurs dans le même panier. Deux, contrairement à ce que votre ancien interlocuteur a dit, au chômage, on peut faire des formations, ça ne garantit pas d'avoir un travail. Comparer une époque où il y avait pas de chômage il y a 50 ans en arrière et l'époque actuelle où il n'y a plus de travail, on peut pas le faire. Enfin, on peut pas comparer deux époques totalement différentes. À l'heure actuelle, en Wallonie, il y a des chiffres qui le disent, il n'y a qu'un travail disponible pour 7 chômeurs. Je ne parle pas de la Flandre, je parle uniquement pour la Wallonie.
1: Sami Mehdi ne comprend pas comment on peut refuser un emploi. Vous avez l'impression qu'il y a beaucoup de demandeurs d'emploi qui refusent ?
3: Non. Moi, personnellement, non. Par contre, je connais beaucoup d'employeurs qui refusent des candidatures.
1: Et vous savez pourquoi ?
3: Je connais beaucoup de personnes qui ont fait des recherches d'emploi par centaines, ouais, qui ont eu des entretiens qui se sont toujours soldés par des échecs, avec toutes des excuses à la clé, comme vous êtes trop diplômé, vous habitez trop loin, vous n'avez pas le permis. Donc il y a quand même une certaine malhonnêteté de la part des patrons et des politiques, je trouve, à ce niveau-là.
1: Est-ce que le changement proposé par rapport à l'index peut changer la situation ?
3: Ça ne changera absolument rien, ça va seulement ajouter de la misère sur la misère qu'il y a actuellement, surtout qu'à l'heure actuelle, on ne peut plus profiter du chômage comme dans le temps. Maintenant, le chômage est limité à 2 ans grand maximum, et pour avoir les 2 ans de chômage plein, il faut travailler 5 ans. Donc, finalement, on ne peut pas dire que les chômeurs soient des profiteurs. On a déjà tapé sur les chômeurs depuis la nouvelle législature. Depuis 2024, tout est fait pour casser du sucre sur le dos des chômeurs. Ils n'ont plus beaucoup de droits, ils n'ont plus beaucoup de revenus. Il y avait une réduction d'impôts qui a été supprimée, donc dire que les chômeurs ne cotisent pas maintenant, c'est faux. Moi, je trouve totalement scandaleux qu'on tape toujours sur les plus faibles et les plus vulnérables. Nous sommes dans un contexte économique et financier catastrophique en Belgique. Il n'y a plus assez d'emplois. Les patrons trouvent toutes les excuses pour ne pas embaucher. Et oui, il y a des chômeurs qui refusent certains emplois parce que ce n'est pas adapté à leur vie de famille. Par exemple, je ne sais pas si un employeur veut qu'une personne travaille à partir de 7 heures alors que la personne a des enfants et que la garderie à l'école n'ouvre pas avant 6h30, le temps de faire le trajet, la personne va être en retard.
1: Ah bah donc c'est la faute des employeurs, pas des chômeurs. Il n'y a pas de profiteurs. Merci Florent pour votre appel depuis Tertre. Ce serait ajouter de la misère à la misère. Voilà ce que m'a dit Florent. Je voudrais vos commentaires maintenant. 070 233 466. C'est peut-être la conversation qu'on prolongera tout à l'heure. C'est en fonction de vos appels au standard. Deuxième débat ce matin, les parents serait en partie responsable des mauvais résultats PISA. Camille, au standard, on vous dit quoi à ce sujet ?
4: Eh bien, Maximilien comprend cette responsabilisation. Il voit bien que son neveu de 10 ans a du mal à réviser et faire ses devoirs. Pour lui, sans un coup de pouce indispensable des parents à la maison, l'école ne peut pas faire des miracles seule.
1: On va à Anderlu. Thomas est au téléphone. Bonjour Thomas.
5: Bonjour.
1: Vous avez entendu... Ça va très bien et vous ?
5: Ça va très bien.
1: Vous avez entendu parler la semaine dernière des résultats de l'enquête PISA. Les résultats ne sont pas bons pour les élèves belges, pour d'autres pays non plus. Mais ça a encore baissé en Belgique. C'est de votre faute ?
5: Non. Moi, j'ai une belle-fille. Je suis dans une famille recomposée. Ma belle-fille est en 5e, elle vient de rentrer. En fait, le problème, c'est que c'est les méthodes. Les méthodes sont trop différentes d'avant. On les a changées. À chaque fois qu'il y a un nouveau gouvernement en place, on change la méthode. Je suis sorti de l'UNIF il y a 10 ans. J'étais dans le plan paysage. Puis 10 ans avant, on était avec des crédits à 60%, des cotes à 60%. Quand je suis passé en paysage, c'était 50%. On fait que régresser. Au niveau des études. Ma belle-fille avait eu une dictée de la semaine. Ma méthode, c'était de la faire réécrire mot par mot pour qu'elle ait une bonne orthographe, oui, qu'elle connaisse le mot par cœur. Ici, quand elle arrive à l'école, on fait une dictée sur une tablette. Moi, je trouve ça absurde. On fait que, voilà, on va faire de nos enfants des machines. Je trouve pas ça normal que à l'école on est tout le temps sur des tablettes, sur des PC.
1: Ce qui n'est pas le cas dans toutes les écoles, Thomas.
5: Dans
1: la DH, on voit des enseignants et des élèves qui disent que les parents ne s'intéressent pas assez à la scolarité de leurs enfants.
5: Mais voilà, c'est ce que je disais avec Camille en privé, c'est que il y a certains parents qui peuvent vraiment suivre quotidiennement leurs enfants. Et il y a d'autres parents qui ne savent pas, peut-être avec la vie de famille, le travail derrière, ils ne savent pas les suivre. Donc, des enfants sont livrés à eux-mêmes.
1: Est-ce que l'école doit s'adapter à ça ? Tout à l'heure, Démétrium disait sur le plateau que l'école doit être autosuffisante. Parce que la société aujourd'hui fait que les parents n'ont pas forcément ce temps-là ou la possibilité d'aider l'élève quand il est à la maison.
5: Bien sûr, l'école, c'est là, on est là pour être suivi. Je peux comprendre que les enseignants n'ont plus le temps pour suivre les élèves, mais aussi les parents ont une vie aussi à côté. on envoie nos enfants pour qu'ils apprennent un futur métier ou qu'ils soient corrects à l'école. Et quand ils arrivent à la maison, ils ont le double de travail qu'ils avaient à l'école. Et ça donne ça redonne la responsabilité aux parents de les éduquer, de faire les devoirs. Si la maman elle a un travail, si elle est femme au foyer et toute seule, ben comment elle fait? Je peux pas comprendre.
1: Ah, donc vous renvoyez la responsabilité à l'école. Il faut s'adapter à l'école.
5: Moi, oui, je trouve que la responsabilité vient de l'école. Il faut pas renvoyer la balle aux parents. Les parents, oui, ils ont une certaine responsabilité de suivre leurs enfants, mais l'école doit aussi suivre un cahier avec une méthodologie pour que les enfants puissent apprendre à écrire. Parce que la base, on peut dire que les enfants sont nuls en mathématiques, mais la base, elle vient pas des mathématiques, elle vient du français. Si on sait pas déjà lire une consigne, ben les mathématiques sont mauvais. Donc voilà, c'est ce que je vois avec ma belle-fille de en cinquième, ouais. C'est qu'elle ne sait, elle n'arrive pas à lire correctement une consigne, donc elle ne sait pas faire son exercice. Et après, on lui donne un problème, mais le problème, elle va pas le comprendre parce qu'elle comprend pas le français. Elle comprend pas son énoncé.
1: Mais donc c'est pas la faute des parents, c'est la faute de l'école qui s'est pas adaptée. Thomas, je note votre avis. Merci pour votre appel depuis Anderlu. On va voir ce qu'en pense Monique à Vieux-Genappe. Bonjour Monique.
6: Oui, bonjour Thérine.
1: Monique, on va développer dans quelques secondes, mais c'est la faute des parents ou pas les résultats PISA?
6: Alors je n'aime pas d'utiliser la faute des parents, la responsabilité des parents et les parents qui peuvent aider aussi. C'est deux choses différentes.
1: Ah bon, on va détailler ça juste après la pause. Bougez pas Monique, à tout de suite.
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1: Il est 10h26, on va à Vieux-Genappe retrouver Monique. Monique, vous avez commencé à nous donner votre avis, mais je voudrais en savoir plus sur les mauvais résultats PISA. C'est la faute à qui, la responsabilité de qui? Des enseignants et des parents et des élèves disent dans la DH ce matin que les parents sont en partie responsables parce qu'ils ne s'intéressent pas assez à la scolarité de leurs enfants. Que à cause de ça, certains ne font pas leurs devoirs, n'étudient pas. Vous avez cette impression-là, Monique?
2: Alors moi, je dirais que c'est un petit peu un tout. Alors franchement, c'est pas forcément la faute de l'école, surtout à l'heure actuelle, quand on voit les classes qui sont surpeuplées et que les enseignants sont là. Alors c'est vrai que les élèves qui s'en sortent bien, ben on est content pour eux. Et s'ils n'ont pas besoin d'aide à la maison des parents ou s'il y a un suivi avec les parents, ben c'est tant mieux, super. C'est vrai qu'il y a des réunions de parents où il y a des parents qui sont démissionnaires. Il y a vraiment des parents qui sont démissionnaires, qui ne s'en retournent pas, et ça c'est très triste pour les enfants. Puis les enseignants qui essayent quand même d'expliquer aux parents ben, que ce serait nécessaire de s'intéresser un peu à l'évolution de l'enfant, et qu'ils essayent d'expliquer, mais qu'il y a aussi des problèmes de difficultés par rapport aux parents eux-mêmes. Donc c'est pas tout à fait la responsabilité de l'école qui essaye.
1: Alors, on m'a dit tout à l'heure que c'était l'école qui devait être autosuffisante, qui devait donner tous les éléments aux élèves, et peut-être même moins de travail à la maison, c'est ce que je viens d'entendre avant vous, Monique.
2: Alors écoutez, il y a des gens qui disent « Oh oui, mais les enfants sont fainéants, après l'école ils veulent plus travailler hein. ». Donc ça, je n'aime pas qu'on dise ça non plus. Alors voilà, c'est vrai que l'école est faite pour enseigner et les parents pour éduquer, voilà. Alors, s'il y a un petit devoir léger, mais bon, voilà, à faire un pour vérifier. Enfin, je ne sais pas réellement ce que le devoir apporte à la maison. Parce qu'au final, ce qu'il a appris de la journée à l'école, l'enseignante est habilitée de voir s'ils ont compris ou pas compris. Parce que si elle refait les exercices, elle vérifie et elle voit.
1: Donc ça veut dire quoi? Que le travail doit se faire uniquement à l'école?
2: Moi, je pense que le travail doit se faire à l'école, oui. Et qu'après, à la maison, c'est le délassement. Oui, peut-être lire un peu, étudier une leçon, éventuellement. Mais si c'est les cours de maths ou de conjugaison, je trouve que ça devrait être à l'école.
1: Ah, donc, parce c'est plus si la responsabilité de l'école, Monique.
2: Oui, si on veut, oui.
1: C'est pas si on veut. Moi, je veux pas transformer ce que vous dites. Hein, c'est pour bien comprendre votre avis.
2: Oui, si on prend la lettre, oui. Mais, voilà, l'école apprend. Moi, je dis aussi que les profs, malheureusement, ou les enseignants, ben, ils ont trop d'élèves. C'est pas des cours particuliers non plus, hein. Et maintenant, les parents sont réduits aussi à devoir payer des cours particuliers pour que leurs enfants sachent avoir compris. Vous savez, moi, je vais vous dire, moi, j'ai mon petit-fils, il est allé à échec pendant les vacances. Voilà. Hein. Je l'ai conseillé à ma fille. Et il est allé en maths et en sciences. Et quand il est sorti, il a dit à sa maman « Ah ben maintenant j'ai compris en maths ».
1: Mais il est allé là-bas pourquoi? Parce que l'école n'a pas fait le travail de manière adaptée pour lui ou parce que sa maman n'a pas suivi?
2: Parce que lui, le problème ne se posait pas en primaire. Hein. Moi je pense que les problèmes se reportent beaucoup plus en secondaire. Pourquoi? Parce que vous avez chaque fois un prof différent. Vous avez quand même des classes qui sont très nombreuses, hein, ils ont beaucoup d'élèves. Donc parfois le prof explique et parfois l'enfant n'a pas compris. Eh bien, quand il est allé à échec, il a dit qu'il avait tout compris et le prof a vérifié et il a su faire ses maths.
1: Donc le problème vient de la taille des classes alors?
2: Vient de la taille des classes et parfois du prof qui donne cours. Parce que vous avez des profs qui donnent très bien cours et qui expliquent bien. Et puis vous avez des profs qui n'expliquent pas bien.
1: Ah ben voilà, un autre problème dont on ne m'avait pas encore parlé tout à l'heure. Mais merci pour votre avis, Monique. Je vous souhaite une excellente journée à Vieux-Genappe. Il est 10h30, troisième conversation avant de découvrir celle dans laquelle vous avez décidé d'aller plus loin. Olivier Minguin, le bourgmestre de Woluwe-Saint-Lambert, ne veut pas d'une deuxième journée sans voiture. Il dit que ce n'est pas la priorité. On vous dit quoi à ce sujet au standard ce matin, Camille?
3: Eh bien, Valentin travaille le dimanche et a déjà des difficultés à s'organiser et à se déplacer pour cette première journée. Pour lui, bloquer à nouveau la ville un deuxième jour va juste compliquer la vie des gens sans rien changer.
1: On va en parler avec Jacques à Bredune. Vous nous appelez de France. Jacques, bonjour.
4: Oui, bonjour. Bonjour Cyril.
1: Bienvenue dans l'émission.
4: Oui.
1: Jacques,
4: oui, je vous remercie.
1: Je voudrais savoir si deux journées sans voiture, c'est trop. Il y en a déjà une. Ça concerne la région bruxelloise et au total 70 communes en Flandre et en Wallonie. C'est ce dimanche. Deuxième journée pour la région bruxelloise le 2 mai. Le bourgmestre de Woluwe-Saint-Lambert n'en veut pas. Sa commune ne participera pas. Jacques, c'est trop de...
4: Ben écoutez, je vais peut-être parler en égoïste, mais moi je n'ai pas de voiture, donc ça ne me dérange pas, ça peut être
1: Ah, ça change rien pour vous.
4: Tout à fait. Oui. Et moi, j'avais proposé, au lieu de journée sans voiture, c'était comme ici à la CUD, donc Communauté Urbaine de Dunkerque, tous les transports en commun, les bus, sont gratuits. Et ça fait quelques années maintenant qu'il y a même, à partir de la gare de Dunkerque, il y a un bus toutes les demi-heures et qui rejoint la France. Et tout est gratuit là-bas, dans toute la région. On peut même aller jusqu'à Petit Fort Philippe. Un bus.
1: Donc vous voulez les transports en commun gratuits plutôt que des journées sans voiture?
4: Et je propose, oui, une journée ainsi.
1: Mais juste une journée ou tout le temps?
4: Ah ben, écoutez, dans le nord de la France, la région de Dunkerque, c'est tout le temps.
1: Alors, et ça, c'est plus efficace.
4: Ah, c'est très efficace parce que ça désengorge la ville de Dunkerque. Hein. Ceux qui sont en voiture sont contents. D'autres usagers utilisent le transport commun, ça leur laisse plus de place, quoi.
1: Jacques, j'entendais tout à l'heure que la journée sans voiture, qui bloque des grosses artères, où de toute façon on n'a pas envie de se promener, ça n'a pas beaucoup d'intérêt. Vous répondez quoi à ça?
4: Non. Je ne saurais pas. Bon, je ne vais pas vous dire. Pour moi, ça n'a pas d'importance. Je me déplace beaucoup, beaucoup à vélo aussi. Alors, les journées où on peut se promener dans les Champs-Élysées à pied, c'est peut-être sympathique. Hein, mais
1: vous préférez bloquer toute une ville ou juste quelques axes?
4: Ah non, pas toute une ville. Hein.
1: Et donc non, quoi? Une journée sans voiture dans toute une région, c'est déjà trop alors?
4: Ben, c'est-à-dire que certaines artères pourraient être interdites aux véhicules, mais ça...
1: Et donc, faudrait mieux cibler pour que ce soit bien.
4: Oui, exact.
1: Ah bah merci Jacques pour votre appel. Je vous souhaite une excellente journée. Il est 10h33. On va voir quelle est la conversation dans laquelle on va aller plus loin.
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1: Alexis, quel est le débat qui a suscité le plus d'appels ce matin?
5: Eh bien, c'est notre conversation sur le saut d'index des allocations de chômage souhaité par Sami Mahdi qui vous a fait réagir ce matin. Écoutez plutôt.
6: Vu déjà la crise actuelle et les gens ont de plus en plus difficile, et encore s'attaquer à ces gens-là, il faut arrêter un petit peu.
7: La première fois qu'on s'attaque de manière aussi frontale au chômage en Belgique, avec la volonté que les gens retournent au boulot.
8: Ce qu'il faut constater, c'est que si cette réforme de Sami Mehdi passe, entre les gens qui gagnent plus de 4 000 euros bruts et les allocataires sociaux, finalement, il ne restera plus grand monde qui aura une indexation pleine et complète.
9: Le problème, c'est que si on n'indexe pas, dans quelques années, on va encore rendre des gens plus pauvres. À un moment donné, ça va poser problème.
1: Avant 11h, je voudrais votre avis. Dites-nous si un chômeur touche trop. 070 233 466. Quelques éléments importants à avoir en tête dans cette conversation, Alexis.
5: Sami Mahdi estime que son saut d'index permettrait d'économiser plus de 100 millions par an, soit plus de 300 millions cumulés d'ici la fin de la législature. Le gouvernement cherche, lui, à améliorer structurellement le budget d'environ 10 milliards d'euros à horizon 2029. Parmi les autres pistes défendues par le CDNV dans le débat budgétaire, renforcer le retour à l'emploi des malades de longue durée, limiter l'utilisation des sociétés de management à des fins d'optimisation fiscale. Le parti se dit également ouvert à une réforme de la TVA. Parallèlement, il ne souhaite pas revenir sur la baisse prévue sur l'impôt sur le travail.
1: Dans cette conversation, nous aurons un expert en direct tout à l'heure pour aller plus loin dans la conversation. Qui sera notre invité ?

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1: C'est Greg à Tournai qui prend la parole tout de suite. Bonjour Greg.
2: Bonjour Cyril.
1: Je voudrais votre regard sur la proposition du président du CDNV, Sami Mehdi, la fin de l'indexation automatique des allocations de chômage. Un chômeur aujourd'hui touche trop, Greg ?
2: Non, je ne pense pas. Moi, ce que je pense, c'est que le travailleur ne touche pas assez. Il y a trop de différences, en fait. Il n'y a pas assez de différences, plutôt. Le chômeur, admettons, qui gagne 2000 euros et le travailleur qui en gagne 2004, l'augmentation du carburant, etc., il n'y a pas assez de différence, je trouve, entre aller travailler et, entre guillemets, rester chez soi et quasi toucher la même chose.
1: Alors, le président du CDNV veut aussi, comme vous, que les travailleurs touchent plus, mais il dit que là, avec l'indexation, certains refusent certains boulots. Vous pensez que c'est lié à ça, Greg ?
2: Bah, oui, je trouve. Oui et non, je dirais. Moi, ce que je trouve, bon, déjà, comme je vous disais, le travailleur ne touche pas assez, ça, j'en suis convaincu. Et surtout, également, les patrons ont trop de charges patronales à payer. Si l'État baissait un peu les charges patronales, je reste persuadé que les employeurs proposeraient beaucoup plus de CDI corrects.
1: J'entends ce que vous me dites, Greg, mais lui dit que des chercheurs d'emploi refusent des jobs.
2: Oui. Moi, je peux comprendre. Ils refusent le job pour. Ils vont gagner 100 ou 200 euros en plus que leur chômage. En comptant les frais de déplacement, etc. Je peux comprendre que ça n'incite pas à bouger, quoi.
1: Ah, donc ce serait pas intéressant de travailler, Greg ?
2: Si. Tout dépend un petit peu le caractère de chacun.
1: Mais parfois, financièrement, c'est pas intéressant, c'est ça que vous me dites ?
2: Voilà.
1: Ah bon, on va en parler maintenant avec Sandra, qui est à La Louvière. Sandra, bonjour. Sandra, est-ce que vous êtes avec nous ? Alors, il n'y a pas Sandra, il y a Thierry, du coup, à Charleroi. Bonjour, Thierry.
3: Oui, bonjour.
1: Bienvenue dans l'émission. Thierry, même question, est-ce qu'un chômeur touche trop ? Est-ce qu'il faut supprimer l'indexation automatique des allocations de chômage ?
3: Moi, déjà, première chose, je serais curieux de voir comment fait un ministre pour vivre avec une allocation de chômage.
1: Mais pour répondre à la question, Thierry, est-ce qu'aujourd'hui, vous avez l'impression que certains refusent un boulot parce que c'est confortable ?
3: Je ne pense pas que ce soit confortable d'être au chômage, je viens de le dire. Certains, sans doute, refusent un boulot. Il faut vraiment savoir pourquoi le boulot est refusé. Parce que c'est trop facile de dire oui, certains refusent des boulots. Il y a certainement des profiteurs, on est bien d'accord. Mais pour que ce soit équitable, je trouve que la première chose que les ministres devraient faire, c'est eux-mêmes montrer l'exemple. Parce qu'il faut toujours que les citoyens lambda fassent des efforts. On doit toujours faire des efforts, nous. Ne sont pas proportionnels à nos revenus. Par contre, eux, non plus, ne font pas des efforts proportionnels à leurs revenus. C'est-à-dire qu'eux, on ne touche presque rien chez eux et on pourrait franchement leur en retirer un peu plus.
1: Thierry, revenons aux chercheurs d'emploi. Est-ce que la fin ou le maintien de l'indexation va changer quelque chose sur le taux d'emploi ?
3: Ça ne changera rien du tout. Ça poussera simplement des gens à essayer

0: essayer d'entrer sur le système maladie longue durée, ce qui s'est déjà passé ici, parce que cette réforme, il faut quand même bien se rendre compte qu'il y a eu énormément de vases communicants. Il ne faut pas s'imaginer que parce qu'on a fait la réforme du chômage limitée à 2 ans, qu'on va gagner des milliards, hein, contrairement à ce qu'ils disent.
1: Parce donc ce n'est pas une piste à creuser. J'entends Thierry, on va en reparler dans un instant avec Sandra à la Louvière, mais d'abord on part sur les routes, c'est le Mobile Info. On fait le point sur la situation ce matin avec Théo Le Chanu.
2: Eh bien écoutez, la situation est calme. On a seulement quelques petits ralentissements dans les chantiers de l'AE411 entre Baie et Vierre dans direction de Arlon. Vous perdez ici une dizaine de minutes. Sinon, il n'y a aucun ralentissement sur les principaux axes menant à la capitale. Et une fois arrivé sur le ring de Bruxelles, tout se passe pour le mieux. Du côté des transports en commun, c'est pareil.
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1: Direction la Louvière, Sandra, bonjour.
5: Bonjour.
1: Bienvenue dans l'émission. Est-ce qu'aujourd'hui un chercheur d'emploi touche trop? Est-ce qu'il faut arrêter l'indexation automatique des allocations comme le propose le président du CDNV?
5: Et comme quelqu'un l'a dit précédemment, actuellement les chômeurs ne toucheront pas de chômage plus de 2 ans. Donc je ne vois pas bien à quoi ça va servir.
1: Apparemment, ce serait un incitant pour accepter un boulot, parce qu'il dit que certains aujourd'hui refusent et ne comprennent pas.
5: Oui. Mais je veux vous dire que mon fils de 25 ans, il est sorti d'études. Ça fait 2 ans qu'il cherche du travail. Il a fait des études supérieures, bien sûr, dans l'informatique. Et il se présente. Ils sont parfois 40, 50 à se présenter. Et à chaque fois, il revient bredouille. À chaque fois, il a de l'espoir. À chaque fois, il revient et il est déçu.
1: Il est déçu de quoi ?
5: Il est déçu de ne pas être pris, parce que ça fait 2 ans. Et alors, je peux vous dire que le Forum, il peut bien passer à la radio tout à l'heure et dire tout ce qu'ils font pour les chômeurs, eh bien, ils ne font rien.
1: Ah bah alors justement, comme on va avoir le porte-parole du Forum, ce sera notre expert dans un instant. Qu'est-ce qui coince ? Parce qu'on peut le questionner, qu'est-ce qui coince ?
5: Eh bien voilà, mon fils a été convoqué pour 2 fois pour présenter ce qu'il avait cherché comme boulot. À savoir qu'il avait 80 pages à chaque fois, un CV qu'on lui disait très bien. Et puis, ici, dernièrement, il a touché son dernier mois de chômage auquel il avait droit, puisque ceux qui sortent de l'école après 1 an, c'est terminé. Et c'est, donc, on lui a dit qu'il devait trouver un boulot alimentaire et que, finalement, ses études, il pouvait les mettre à la poubelle, alors qu'il n'a jamais travaillé dans le domaine qu'il passionnait.
1: Mais quelle est la faute du Forum, là ?
5: La faute du Forum, c'est parce qu'entre-temps, ils ne l'ont pas appelé, ils ne l'ont pas convoqué, ils lui ont envoyé des offres d'emploi où on demandait 8 ans d'expérience, 5 ans d'expérience, ou des offres d'emploi qui n'ont rien à voir avec son travail, avec son métier, ou même ses compétences, je veux dire, voilà. Où finalement, il envoie une candidature malgré tout, et on lui dit, mais monsieur, vous ne parlez pas néerlandais. Et voilà. Et ce genre
1: donc il y aurait un problème dans l'envoi. Est-ce que lui, de son côté, a fait des démarches proactives aussi ?
5: C'est quoi le problème de l'envoi ? Parce que le mois dernier, il a été convoqué. Il a expliqué tout ça au monsieur qu'il a reçu au Forum. Et le monsieur lui a répondu, mais monsieur, c'est un ordinateur qui vous envoie tout ça. C'est pas une personne physique. Donc voilà, il est là où le problème, c'est qu'on supprime toutes les personnes.
1: Et au Forum, on lui a dit, vous pouvez partir dans autre chose que vos études, vous pouvez suivre une formation.
5: Ah oui, bien sûr, il peut suivre une formation. Alors, idéalement, il n'a que 25 ans, il pourrait suivre une formation qui correspond à son domaine.
1: Oui.
5: Alors, les formations, nous, on habite la Louvière, c'est soit à Gosselies, soit à Saint-Guilain. S'il avait une voiture, ce serait formidable. Malheureusement, on n'a pas su lui payer une voiture, on est ouvriers tous les deux. Et lui, comme il ne travaille pas, il ne sait pas s'acheter de voiture non plus. Mmh. Sinon, en transport en commun, c'est super bien fait en Belgique. Eh bien, il y a 2 heures de trajet aller, 2 heures de trajet retour, que ce soit l'un ou que ce soit l'autre.
1: C'est quoi son domaine à votre fils ?
5: L'informatique, monsieur.
1: Et dans l'informatique, il ne trouve rien ? Il n'y a pas de place ?
5: Ah non, c'est un métier en pénurie, hein, pourtant, mais il ne trouve pas. Alors, je ne dis pas qu'il n'y a pas de place, parce que des offres d'emploi, il en voit tous les jours, il se présente. Toutes les semaines, il y a des entretiens d'embauche, qui se passent essentiellement au téléphone. Ça aussi, c'est très pratique, c'est très bien. Vivent les employeurs qui ne souhaitent même pas rencontrer personnellement les candidats. Ou alors, ce sont des examens. Et puis, il y a toute une série d'entretiens après.
1: Mais donc là, quand ça ne va pas plus loin, ce n'est pas de la faute du Forum, alors ?
5: Ah, c'est pas de la faute du Forum, c'est parce qu'il y a pas assez de travail pour tout le monde, monsieur. Et c'est ce qu'on dit le contraire à la télévision tous les jours quand on parle de ça. On dit qu'il y a du travail pour tout le monde. Ah oui, maintenant, il y a des flexi-jobs pour tout le monde. Il y a des travails, des jours d'intérim qui durent une semaine. C'est pas un contrat de travail pour démarrer dans la vie, ça, monsieur.
1: Ah ben voilà la réponse à Samy Mehdi. Il cherche. Mais ça prend pas, on ne lui répond pas ou on lui dit non. Mais donc c'est pas un manque de volonté. Merci Sandra pour votre appel. On va en reparler avec notre expert dans un instant. D'abord au standard, Camille, on vous dit quoi à propos de cette conversation ?
6: Eh bien Aurélie nous dit qu'elle voit bien autour d'elle que certains préfèrent rester au statut de chômeur plutôt que de reprendre une activité peu rémunérée. Pour elle, bloquer l'indexation servira de déclic nécessaire pour inciter les gens à retrouver un emploi.
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1: Avant de parler à notre expert, le porte-parole du Forum qui sera en direct avec nous dans un instant, Alexis, c'est vous qui l'avez dit, on revient sur une ancienne conversation de l'émission, laquelle ?
7: Eh bien, dans notre émission du jeudi 27 août, nous vous parlions de l'affaire Oléa, cette adolescente de 14 ans, originaire de Flémalle, victime de cyberharcèlement qui a mis fin à ses jours. L'une de ses camarades d'école avait pris contact avec nous, avec le soutien de ses parents.
8: Je voyais qu'elle n'était pas fort bien. Et du coup, j'ai essayé de un peu forcer parce que elle voulait pas parler. Les harceleurs ont toujours continué, des messages. Et le problème, c'est que même si elle le bloquait, ça revenait tout le temps. Moi, j'essayais beaucoup d'aider Oléa, mais malheureusement, j'ai pas pu l'aider. Et que je voulais tellement l'aider que j'essayais que les harceleurs prennent cher un peu.
7: Depuis notre émission, l'histoire d'Oléa a pris une dimension européenne. Mercredi, devant le Parlement européen, la présidente de la Commission, Ursula von der Leyen, a consacré une partie de son discours sur l'état de l'Union à Oléa. Elle a repris en français les mots de sa maman. « Je suis persuadée que sans ces réseaux omniprésents, ma fille serait toujours là », avant d'annoncer une nouvelle proposition législative destinée à mieux protéger les enfants sur Internet, l'UE Kids Act, un projet présenté hier à Strasbourg qui prévoit notamment d'interdire l'accès aux réseaux sociaux avant 13 ans et les comptes personnels avant 15 ans. Il s'agit d'une proposition qui doit maintenant passer par le processus législatif européen. Mais moins d'un mois après la disparition d'Oléa, son histoire est désormais évoquée au sommet de l'Europe pour défendre un durcissement des règles d'accès aux mineurs sur les réseaux sociaux. Comprendre les mécanismes du harcèlement, mais surtout chercher des solutions pour mieux protéger les jeunes, sont les enjeux qui sont en ce moment au cœur de l'opération de sensibilisation HOPE de la RTBF.
1: Merci Alexis, on aura l'occasion de revenir sur les suites dans les prochaines émissions. Il est 10h47, dans quelques minutes, rendez-vous avec l'équipe dont on n'est pas des pigeons, on en parle tout de suite.
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1: Bonjour Simon.
9: Bonjour Cyril, bonjour à toutes et tous.
1: Dès 11h, comme tous les jours en direct sur Vivacité jusqu'à midi et demi, avec quel dossier ce matin ?
9: Ce matin, on vient notamment en aide à Alison, l'entrepreneur qui devait refaire sa salle de bain, est en faillite. Le problème, c'est qu'elle a notamment déjà payé 5 700 € pour des revêtements de sol que l'entrepreneur a commandé dans un magasin spécialisé. Et aujourd'hui, Alison, elle souhaite récupérer au moins ces matériaux qui sont dans le magasin, mais le magasin refuse. Pourquoi ? Réponse dans un instant. On vous parlera aussi de la valise de Sylvie perdue par Ryanair. Sylvie a rempli plusieurs formulaires, elle multiplie les démarches, mais elle n'a aujourd'hui aucune nouvelle, les pigeons interviennent dès 11h sur Vivacité.
1: Merci Simon, dans quelques minutes. Ce soir, rendez-vous aussi 18h25 sur la Une. Dans un instant, dans C'est vous qui le dites, notre expert nous rejoint, le porte-parole du Forum. Samy Mehdi ne veut plus indexer les chômeurs. Il estime qu'en étant plus strict, ça va pousser les chômeurs à accepter un travail. Il ne comprend pas qu'un chercheur d'emploi puisse refuser. Pour mieux comprendre la conversation, notre expert nous rejoint en direct juste après ça.
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1: Il est 10h52. Alexis, vous avez trouvé un expert pour notre conversation concernant la proposition de Samy Mehdi, ne plus indexer automatiquement les allocations de chômage. Qui est notre expert ce matin?
2: Eh bien, il s'agit de Thierry Ney, porte-parole du Forum.
1: Thierry Ney, bonjour.
3: Bonjour.
1: Merci d'être en direct avec nous ce matin. On va s'intéresser pour mieux comprendre au parcours d'un demandeur d'emploi. Il y a ce matin dans la presse la sortie de Samy Mehdi qui dit que certains refusent un travail. Il ne comprend pas comment un chercheur d'emploi peut refuser une proposition. On tombe au chômage, on s'inscrit au Forum. Quel est le parcours d'un chercheur d'emploi ?
3: Mais je vais faire d'abord un premier commentaire. Vous savez, toute sanction, c'est l'échec. C'est l'échec pour le chercheur d'emploi, c'est l'échec pour le service public de l'emploi qui l'accompagne ou pour la société qui l'a formé. Donc, pour essayer justement de permettre aux chercheurs d'emploi de s'insérer le plus rapidement possible, la première action, et c'est ce qui a été, je dirais, modifié au niveau de la région Wallonne, c'est une prise en charge la plus rapide possible. Pourquoi ? Parce qu'on se rend compte que pour un chercheur d'emploi, l'une des plus grosses difficultés, c'est de stagner, de rester trop longtemps dans la demande de l'emploi. Et donc, il y a un plan qui est mis depuis 2 ans en place, c'est-à-dire qu'on doit accompagner dans les 15 jours, on doit voir le chercheur d'emploi dans les 15 jours, on doit établir avec lui un plan d'action. Et qu'est-ce qu'un plan d'action ? C'est un dossier dans lequel est repris toutes les actions dans lesquelles doit s'inscrire le chercheur d'emploi. Ce qui permet au Forum, au conseiller qui l'accompagne, de le suivre dans ses différentes démarches, de voir où sont les difficultés et de lui proposer des actions pour essayer de les surmonter et de l'insérer sur le marché de l'emploi. Puisque ce plan d'action, cette temporalité doit nous amener dans les 4 mois, soit à l'insérer à l'emploi, évidemment c'est l'objectif ultime, mais s'il doit passer par la case de la formation, c'est de lui trouver la bonne formation ou le stage qui lui permettra déjà d'avoir un pied dans l'entreprise.
2: Et alors aujourd'hui, qu'est-ce qui fait réellement qu'une personne reste longtemps au chômage ? C'est plutôt le défaut de formation, le manque de qualification ou la santé ou l'âge ?
3: Alors, il y a évidemment, c'est multifactoriel, mais je dirais, si on doit être, on doit prendre un indicateur au niveau de la région Wallonne, c'est 45% des chercheurs d'emploi n'ont pas le CESS, donc n'ont pas leurs humanités, donc ont peu de compétences à offrir aux entreprises. Et donc, il y a un match qui est difficile entre les offres d'emploi qui sont quand même importantes. On aimerait qu'elles soient encore un peu plus importantes, mais ça, on essaie de travailler avec les entreprises pour mieux les capter et faciliter cette rencontre entre ces chercheurs d'emploi. Il y en a plus ou moins 250 000 aujourd'hui en Wallonie. Si on regarde sur le site du Forum, il y a près de 40 000 offres d'emploi. Nos collègues d'Aquiri, c'est aussi plus ou moins la même tape. Et au VDAB, puisqu'il y a pas mal aussi de collaborations qu'on a avec nos collègues du Nord, c'est près de 200 000 offres d'emploi. Donc, il y a énormément d'offres d'emploi à saisir, mais la difficulté, c'est le manque d'adéquation entre les compétences offertes actuellement auprès des demandeurs d'emploi et les offres d'emploi disponibles.
1: Quand ça matche, est-ce qu'il y a la possibilité de facilement refuser ?
3: Alors, je vais revenir sur l'accord et du moins le document qui sert à accompagner le chercheur d'emploi. Ce plan d'action, on évalue un chercheur d'emploi sur l'ensemble des actions qu'il a à prendre. Parce que lui offrir lui proposer une offre d'emploi, on essaie déjà d'établir quelles sont les aspirations professionnelles du chercheur d'emploi avec ses compétences, parce que il peut ambitionner un métier, mais s'il n'a pas les compétences et lui proposer des offres d'emploi là-dessus, c'est pas l'aider, puisqu'il va se décourager, il va subir que des...
1: Ça a d'ailleurs été critiqué tout à l'heure en disant il y a des offres qui sont transmises mais qui ne correspondent pas aux compétences.
3: Et donc là, c'est vraiment quelque chose sur lequel on travaille, parce qu'on a beaucoup de flux. Si vous voulez, nous avons des conseillers qui vont en entreprise capter les offres d'emploi, et puis on a des flux automatiques sur lesquels, parfois, les informations qui sont disponibles dedans font qu'il y a un mauvais routage vers les chercheurs d'emploi. Et donc ça, c'est vraiment un point d'amélioration, et on a d'ailleurs une bonne nouvelle à annoncer d'ici quelques semaines aux chercheurs d'emploi.
1: Et alors, pour revenir au refus, il suffit simplement de dire non, ça m'intéresse pas ?
3: Alors, le refus, il doit être objectivé. C'est une discussion qu'il y a avec son conseiller. Je dirais que c'est vraiment une discussion. Je ne peux pas avoir de conclusion simpliste là-dessus. Si le conseiller propose une offre d'emploi, c'est qu'il a fait tout un travail avec le chercheur d'emploi sur ses qualités, sur les compétences qu'il a à offrir, avec ce qu'il voit sur le marché de l'emploi, en termes d'offres d'emploi. Donc en général, ce sont quand même des offres d'emploi qui doivent matcher avec les compétences du chercheur d'emploi.
1: Merci Thierry Ney pour vos précisions ce matin. Vous étiez notre expert dans C'est vous qui lead pour mieux comprendre cette conversation. Je rappelle que vous êtes porte-parole du Forum. Merci pour votre intervention et bonne journée. Dans un instant, vous allez retrouver l'équipe dont n'est pas des pigeons. Et si vous voulez continuer à commenter l'actualité, les trois débats de ce matin continuent sur notre page C'est vous qui lead, Vivacité RTBF. Passez une bonne journée.
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12: 11h, c'est l'heure de s'informer sur Vivacité avec Marie-Laure de Kerckhove.
13: Bonjour à toutes et tous, l'information vient de tomber. Le futur nouvel administrateur général de la RTBF a été désigné par le gouvernement de la Fédération Wallonie-Bruxelles. Il s'agit de Christophe Dujardin, ancien directeur de VOO et manager chez Orange Belgium. Il prendra ses fonctions le 1er novembre pour un mandat de 6 ans. Un centre de données de plus d'un milliard d'euros est en projet en Belgique, à Lanaken, en province du Limbourg, plus précisément. L'ancienne usine Sapi va connaître une nouvelle vie. L'entreprise néerlandaise Switch Data Center souhaite y construire un vaste centre de données qui pourrait générer directement entre 150 et 250 emplois. C'est une info du Belang van Limburg. Et ce sera l'un des plus gros investissements étrangers jamais réalisés dans le Limbourg. 21 vols prévus ce vendredi au départ de Charleroi et autant dans le sens des arrivées ont d'ores et déjà été supprimés en conséquence du mouvement de grève chez Skies. 40 vols avaient déjà été supprimés hier. La grève durera jusqu'au 10 octobre chaque nuit de 22h à 8h du matin. C'est aujourd'hui le premier jour des élections en Russie. 3 jours de scrutin pour des élections législatives et locales afin de renouveler les 450 sièges de la Douma, la chambre basse du Parlement russe. Un vote déjà acquis au parti Russie Unie de Vladimir Poutine. Cette nuit, à la veille de ce premier jour de scrutin, la défense antiaérienne russe a détecté 350 drones ukrainiens volant vers Moscou. Un incendie s'est déclaré à bord du bateau. Un pétrolier a à nouveau été attaqué dans le détroit d'Ormuz, frappé par un projectile non identifié. L'équipage est sain et sauf. L'incident s'est produit sur fond d'attaque menée par l'Iran pour garder le contrôle de cette voie maritime d'une importance stratégique. En sport, jour important pour Marc Van Bommel, le nouveau sélectionneur des Diables Rouges, dévoile dans une heure sa première liste pour les quatre prochaines rencontres de Ligue des Nations avec l'Italie, la Turquie et deux duels face à la France. Le Néerlandais donnera sa sélection sur le coup de midi. Et si vous voulez savoir immédiatement ce que nos experts en pensent, on vous suggère notre Facebook Live dès 11h50. Voilà pour les infos, merci d'être avec nous.
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12: Et à 11h02, c'est l'heure de retrouver Jean-Marc Strel pour un point RTBF Mobile Info. Bonjour Jean-Marc, il y a une manifestation à Bruxelles.
14: Oui, une manifestation qui se déroule boulevard Pacheco, en tout cas c'est là qu'elle a commencé, et se termine boulevard du Régent. Donc elle n'est plus boulevard Pacheco parce que ça a débuté à 8h, ça se termine à 14h30, et donc le centre de Bruxelles et la petite ceinture sont concernés par cet événement. Autre événement plus joyeux, c'est la fête de Wallonie, les fêtes de Wallonie à Namur. Il y a déjà pas mal de rues qui sont bloquées, donc voilà, soyez quand même attentifs par rapport à ça. Ça se déroule à partir de ce jour, 9h jusqu'à lundi, 8h du matin, donc quelques soucis de circulation sont possibles selon votre trajet. Et puis sur le 411 Bruxelles-Luxembourg entre Bouges et Vierde vers Arlon, ça coince 10 à 15 minutes perdues dans les files.
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12: Et bonjour à toutes, bonjour à tous, bienvenue, les pigeons sont mobilisés pour vous aider. Aujourd'hui, Martin, on s'intéresse à la salle de bain d'Alison.
18: Oui, elle a fait appel à un entrepreneur pour la refaire. Le problème, c'est que cet entrepreneur est visiblement en train de déclarer faillite. Par contre, il avait commandé les revêtements de sol qui sont arrivés chez le fournisseur. Alors, est-ce qu'on va pouvoir les récupérer ou pas? C'est toute la question ce matin.
12: Mathilde, Sylvie a besoin de notre aide.
19: Ah oui, elle a besoin de notre aide pour qu'on parte à la recherche de son bagage perdu lors d'un vol Ryanair en direction de la Sicile, avec pas mal de choses sentimentales à l'intérieur de cette valise. On espère qu'on va la retrouver.
12: Audrey, dans le journal de la Conso, on parlera pension anticipée.
20: Oui, si vous aviez envie de prendre votre pension anticipée.
12: C'est un petit peu tôt pour moi.
20: Ne partez pas trop tôt de toute façon, Simon. On ne vous laissera pas partir si vite. Et visiblement, il y a plein d'autres travailleurs qu'on ne laissera pas partir si vite non plus. On parlera de votre ticket de caisse qui pourrait se transformer en ticket de loterie.
12: Ah oui.
20: Pourquoi pas. Et puis, évidemment, vous le savez, vous venez de l'entendre aussi avec Jean-Marc. Ce sera le dimanche sans voiture, non seulement à Bruxelles, mais maintenant, ça s'étend vraiment à plusieurs villes wallonnes. On en parlera dans le journal de la Conso.
12: On est ensemble jusqu'à 12h30.
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12: Et avec nous, il y a Angèle. Oui, ah, coucou Angèle. Ce serait rigolo, non?
20: Ouais.
12: C'est ça, c'est ça. Angèle dans le studio.
20: Non, ouais, Angèle. J'aimerais bien. J'aurais bien envie de papoter avec Angèle.
12: Bah oui, ouais. Angèle, vous venez quand vous voulez. Vous êtes toujours la bienvenue sur le plateau des pigeons. Mais je crois, je sais pas si elle est à Bruxelles en ce moment.
20: Je sais pas, mais elle sera à l'ING Arena bientôt grâce à Vivacité.
12: Effectivement, ouais. En concert au mois de mars. Ouais. Je vais vérifier les dates avant de. Ouais. Il me semble que c'est mars.
20: Écrit si jamais dans vos feuilles.
12: Vous l'avez écrit?
20: Ouais, ouais.
12: Non. Le 20 et 21 mars 2027.
20: Cœur Simon.
12: Non mais Audrey, vous êtes beaucoup trop professionnelle, c'est ça mon problème.
20: Vous n'avez pas l'habitude, vous semblez surpris depuis ce matin. Dès que je vous dis mais j'ai déjà fait ça ou je vais faire ça, vous semblez surpris que je le fasse.
12: C'est d'ailleurs qui a imprimé la conduite ce matin.
20: C'est moi qui ai imprimé, mais c'est Martin qui a distribué.
19: Ah. Mais moi j'ai rien fait.
12: Mais d'habitude, voilà, comme ça vous avez un peu les coulisses de cette émission. D'habitude c'est Mathilde qui s'occupe de l'impression des conduites, voilà, parce qu'Audrey est occupée à venir.
19: Faire
12: le teasing, non, c'est pas vrai. Et aujourd'hui, c'est Audrey qui a repris ses prérogatives.
20: That's my prerogative.
12: Donc, on parlait d'Angèle. Angèle qui n'a qu'une seule vie, nous aussi. C'est parti, on l'écoute.

0: Une seule vie, c'était Angèle, qui sera donc à l'ING Arena avec la RTBF Vivacité le 20 et 21 mars prochain. Enfin, prochain, c'est en 2027. Mais ouais, voilà, c'est quand même pas mal d'avoir Angèle qui revient à la maison pour un concert. On fait un petit suivi de dossier. Allez, c'est parti.
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0: Hier, on avait la succession des Stéphanie. On avait Stéphania et Stéphanie dans les dossiers. Ouais. Et là, c'est une autre Stéphanie qui revient parmi nous avec vous, Mathilde.
2: Oui, Stéphanie, elle avait fait appel à nous pour un problème avec Showroom Privé. Elle était passée par le marketplace de Showroom Privé pour commander plusieurs articles pour la somme de 369 euros. Mais souvenez-vous, le colis n'était jamais arrivé chez elle et forcément, ça devenait un petit peu compliqué pour négocier avec Showroom Privé puisque c'était le marketplace et que Showroom Privé, avait dit que ce n'était pas sa responsabilité.
0: Ah oui, c'est pas moi, c'est le vendeur.
2: Puisque c'était la partie du marketplace et donc c'était très compliqué parce que difficile d'entrer en contact avec le vendeur aussi, il faut passer par Showroom Privé. Bref, c'était un peu galère.
0: 369 euros quand même qui étaient dans la nature. Bonjour Stéphanie.
3: Bonjour Simon, bonjour l'équipe.
0: Comment allez-vous et surtout que sont devenus ces 369 euros?
3: Eh bien, manifestement, sont revenus. J'ai eu un mail ce matin de Showroom Privé et de Klarna en disant que vu qu'ils n'avaient pas pu résoudre le dossier, bah, ils me remboursaient.
0: Vous voilà. Étiez... Ah oui, et Klarna, oui, vous étiez passé par le système de paiement Klarna.
3: J'étais passé par Klarna, oui. Oui, en effet. Et du coup, j'avais dû même eux les contacter. Bon, avant de vous contacter, vous, j'avais essayé de faire des démarches moi-même. Et donc, j'avais contacté Klarna parce qu'ils ont un service litige. Et eux avaient déjà émis la plainte par rapport à PostNL et par rapport à Showroom Privé, par rapport aux vendeurs, parce qu'ils étaient responsables aussi.
0: D'accord, mais donc les 369 euros sont revenus, donc ça, on peut déjà le fêter et on peut dire que c'est un dossier résolu.
3: Exactement.
1: Dossier résolu.
0: Et Mathilde, avant le dossier, vous nous avez dit hors antenne, tiens, je vais pas dire que du bien de Showroom Privé.
2: En fait, on avait eu Showroom Privé à la fin de l'émission, mais donc j'avais discuté avec eux hors antenne, où c'était un petit peu un dialogue de sourds, on va pas se mentir, où ben forcément, comme je le disais, ils se dédouanaient de toute responsabilité, puisque c'est dans leurs conditions générales, mais à un moment, moi je leur ai fait comprendre qu'on peut pas simplement laisser ses clients en plan, mais il a quand même fallu que j'envoie un premier mail après la conversation, et un deuxième mail, je vous avoue, plutôt corsé pour que ça aboutisse en disant que en fait ça ne faisait juste pas leur pub en fait de laisser leurs clients en plan. Et visiblement ce petit mail a fait mouche parce que quand Stéphanie m'a envoyé cette petite capture d'écran ce matin, et j'étais quand même assez étonnée parce que je me suis dit ça va pas fonctionner.
0: Et vous-même vous n'avez pas eu de retour de Showroom Privé?
2: Ah non, ils ont directement repris contact avec Stéphanie.
3: Par contre, je vais émettre juste un petit point positif parce que donc il faut savoir que le livreur de PostNL qui est venu donc il y a entre guillemets déposer mon colis quelque part on ne sait où, était un remplaçant et en fait le livreur habituel est venu sonner à ma porte samedi passé et en s'excusant et en me disant que lui prenait le truc en charge et qu'il allait déclarer que le colis était perdu parce que j'étais pas la seule à avoir eu des problèmes avec son remplaçant manifestement. D'accord. Et puis ça faisait 7 ans en fait qu'il faisait la rue et qu'il voyait très bien qu'on ne savait pas déposer un colis en lieu sûr à cet endroit.
0: D'accord.
3: Donc je tiens à lui mettre un petit poids d'honneur.
0: Pas mal. Vous avez le prénom de ce livreur?
3: Non, pas du tout. Et en plus, il parle pas super bien français parce que mon fils est néerlandaise. Mais voilà, j'admire sa démarche.
0: Effectivement, c'est à souligner. Effectivement, on sait que les livreurs, en plus, sont souvent très très pressés et qui travaillent parfois dans des conditions qui sont pas faciles. Donc, on salue ces livreurs qui ont le souci du travail bien fait, on va dire. Bon, en tout cas, l'argent est de retour. Dans le mail de Showroom Privé, il y a une explication quelconque où on vous dit juste voilà, les 369 euros vont être de retour.
3: Non, pas du tout. J'ai juste eu donc le mail que j'ai envoyé la capture à Mathilde ce matin, donc en me disant que il n'avait pas réussi à aboutir. Donc voilà. Et puis j'ai eu un mail aussi copié-collé des Franklin, donc de la marque, donc vraiment du vendeur, qui me disait on n'a pas de solution pour votre dossier, donc le remboursement sera fait.
0: Bon, écoutez, c'est tout ce qui compte, effectivement. Merci beaucoup, en tout cas, Stéphanie, de nous avoir tenu au courant. On vous souhaite une excellente journée.
3: Merci beaucoup, bonne journée avec
2: vous. Bonne journée.
0: Allez, on lance tout de suite le premier dossier de cette émission.
1: Le dossier de Martin.
4: J'ai la peau douce.
2: Oh, Alizé.
4: Dans mon
0: Bah oui, Martin, on l'a dit, vous êtes grand fan d'Alizé.
4: C'est vrai,
0: petit plaisir. Après avoir reçu Alizé, c'était... Oh, ça fait déjà deux semaines.
5: Deux semaines.
0: Allez revoir ça sur Ovio, bien sûr, si vous avez raté. Alizé, qui était l'invité des Pigeons il y a quelques jours. Mon bain de mousse, parce qu'on va parler de la salle de bain d'Alison, pas d'Alizé. Une salle de bain qui, qu'on espérait pouvoir rénover, Martin.
4: Bah oui, c'est un petit peu la difficulté dans ce dossier, puisque Alison avait fait appel à d'abord un magasin en fait, qui vend du matériel pour refaire sa salle de bain. Et ce magasin en fait, vous conseille ensuite des entrepreneurs qui peuvent installer leur matériel. Et donc, elle avait fait confiance, on va dire, au magasin et surtout à l'entrepreneur recommandé par le magasin. Les démarches ont commencé, mais tout ne s'est pas passé comme prévu.
0: Et on en parle avec Alison qui est au téléphone avec nous. Bonjour Alison.
6: Bonjour.
0: Mais donc oui, vous faites. Mais de rien. Merci d'être avec nous ce matin. Vous faites confiance donc à cet entrepreneur qui vous est recommandé par ce magasin. C'est une marque bien connue qui vend du matériel de salle de bain. Vous prenez contact avec l'entrepreneur. Au début, ça se passe bien.
6: Oui, au début ça se passe très bien et nous met en confiance tout de suite. Et en fait, ce qu'il se passe, c'est que comme on a une petite fille qui va avoir 3 ans et qu'on a une seule salle de bain à rénover, il nous promet en fait de faire la rénovation avant notre emménagement. Donc, il était prévu le 22 août. Mmh. Donc là, maintenant, vous comptez 22 août, on est
0: bientôt. Ça fait bientôt un mois.
6: Bientôt un mois sans salle de bain, je ne le souhaite à personne. Mmh. Et en fait, toute la procédure avec lui au début se passe bien. On est vraiment en confiance. Mmh. En plus, c'est quelqu'un qui a déjà une longue carrière derrière lui. Donc, on ferme complètement les yeux. Et il nous dit, tout ce que vous allez casser et démonter, je vous le déduirai du devis final. Et ça nous fera gagner du temps pour que vous puissiez avoir votre salle de bain dans l'été. Oui, et en plus, il nous dit, je peux aussi vous faire vos sols des chambres, je peux vous faire le living. Et donc nous, on commence évidemment à tout casser, à casser les plinthes, à tout mettre en chantier pour qu'il n'ait plus, entre guillemets, qu'à poser les sols et qu'on gagne du temps.
0: C'est ça, donc là, vous avez passé une partie de l'été à détruire cette fameuse salle de bain.
6: Oui.
0: Là, j'imagine que du coup, la salle de bain, elle est par terre. Le problème, c'est que l'entrepreneur ne vient pas. Vous lui avez pourtant payé un acompte de 2 700 euros. Et il finit par vous dire pourquoi il ne vient pas.
6: Donc, en plus du fait qu'il n'ait pas fait le chantier, il avait aussi proposé que nous passions des commandes de revêtements de sol auprès d'une enseigne. Je ne sais pas si on peut.
0: On va attendre de les avoir au téléphone avant de citer leur nom, mais une grande enseigne qui vend du matériel de chantier ou de salle de bain notamment, oui.
6: Oui, tout à fait. Donc ici, il nous dit d'aller choisir le revêtement de sol qui nous intéresse. Donc on est allé choisir, ça c'était le 14 juillet. Et ce qui se passe évidemment, je pense dans la plupart des cas, c'est que c'est l'entrepreneur qui va acheter les matériaux. Mmh. Donc ils sont à son nom. On paye à l'entrepreneur un total d'un peu plus de 5 400 euros pour ses revêtements de sol. Et ce qu'il se passe, c'est que le 20 août, il nous annonce qu'il est en faillite.
0: Aïe, aïe, aïe.
6: Et dans la minute, j'appelle justement cette enseigne pour demander où sont mes revêtements de sol. Et on me dit en fait que je ne peux pas les récupérer, même s'ils ont été livrés et qu'ils m'ont vu venir choisir les coloris, etc. Ils ne sont pas à mon nom.
0: C'est ça, donc vous les avez payés via l'entrepreneur, ils ont été commandés. Là, aujourd'hui, ils sont dans ce fameux magasin spécialisé, mais vous ne pouvez pas aller les récupérer.
6: Exactement. Donc, j'ai entamé des démarches pour aller justement au magasin. Je les ai contactés un petit peu tous les jours pour avoir des nouvelles. Et en fait, ce que je déplore, c'est que le manager a attendu 2 semaines avant de me donner des nouvelles. Mmh. Et m'a bien expliqué qu'en fait, la marchandise ne pouvait pas être libérée parce que l'entrepreneur avait plus de 15 000 euros de dette dans cette enseigne.
0: Aïe, aïe, aïe, aïe, aïe. Oui, donc, en gros, il garde garde la marchandise pour se rembourser en cas de litige dans le cadre de la faillite de cet entrepreneur. C'est assez complexe, cette situation. Oui. Alison, on va essayer de démêler tout ça ensemble. Ne bougez pas.
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0: Alors, on est en pleine procédure de faillite. Manifestement, ça, il va falloir le vérifier quand même avant d'entamer des démarches, Martin.
4: Ah oui, parce que c'est le discours qui a été donné à Alison par l'entrepreneur, par l'avocat ou l'avocate visiblement de l'entrepreneur aussi, mais actuellement, en tout cas jusqu'à il y a quelques jours, au niveau du moniteur belge, cet entrepreneur n'était pas officiellement déclaré en faillite pour le moment. C'était pas encore annoncé officiellement, donc est-ce que ça laisse un petit espoir ? On ne sait pas, il va falloir vérifier en tout cas. Donc on va appeler le greffe des personnes morales dans un instant du côté du tribunal de l'entreprise de Nivelles. Ensuite, on l'a compris dans ce dossier, le devis initial, il était au nom d'Alison, mais la facture, elle est au nom de l'entrepreneur. Et donc le problème, effectivement, c'est ça, on l'a expliqué, le client de ce fournisseur, c'est l'entrepreneur, c'est pas Alison. Et donc forcément, ils ne peuvent pas lui donner une commande qui n'est pas à son nom à elle.
0: C'est ralent quand même, parce que l'argent, il vient d'Alison, la salle de bain, elle est chez Alison, on a le matériel qui est disponible, mais on ne peut pas le débloquer, quoi.
4: Bah ouais, totalement, et c'est là où il va falloir essayer de trouver un petit arrangement, peut-être un petit geste avec le magasin, puisque on le précise aujourd'hui, le fournisseur, ils sont victimes de la situation, Alison l'est aussi, et donc quelque part, entre, on va dire, deux victimes de cette situation, est-ce qu'on ne peut pas essayer de trouver une solution? C'est vraiment du côté du geste commercial qu'on va tenter d'aller aujourd'hui. On ne sait pas faire autrement. Mais donc, dans un premier temps, on va appeler le tribunal de l'entreprise de Nivelles pour vérifier le statut de la société de cet entrepreneur. Et ensuite, on va tenter de contacter le fournisseur un petit peu sur la pointe des pieds en voyant si,
0: bien
4: on va trouver une solution.
0: Et puis, on va se tourner vers la communauté Pigeon aussi. Hein. Si vous avez déjà vécu la même mésaventure qu'Alison, si vous avez une expérience vis-à-vis d'un entrepreneur qui fait faillite, c'est toujours très compliqué, surtout qu'on se met d'accord sur un planning. Alison nous le disait, la salle de bain, elle est détruite, là, elle est absolument inutilisable. Comment faire? Est-ce que vous avez des solutions, chère communauté Pigeon? Écrivez-nous au 0470 07 20 23 ou à l'adresse email sospigeon@rtbf.be. Une petite pause et puis on entame les démarches juste après.
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0: Et ce matin, les pigeons sont donc mobilisés pour venir en aide à Alison. C'est cette salle de bain qu'on veut rénover chez Alison. On entame les démarches, on va dans un magasin de sanitaire qui nous conseille un entrepreneur. Pas de bol, l'entrepreneur en question, à qui on a déjà versé un acompte et à qui on a fait confiance pour aller commander du matériel dans un magasin spécialisé, il y a quand même donc 1 700 € d'acompte et puis 5 400 € de matériel qui ont déjà été payés par Alison. Le problème, c'est que cet entrepreneur, il serait en train de déclarer faillite. C'est pas encore tout à fait confirmé sur la Banque Carrefour des entreprises, en tout cas,
4: non.
0: Martin.
4: Et même au Moniteur belge, en tout cas, selon les publications en ligne, j'ai rien vu à ce sujet-là. Donc voilà, ça peut arriver aujourd'hui, ça peut arriver demain. Hein. Il est peut-être vraiment dans cette situation-là.
0: Mais qu'est-ce que ça pourrait changer pour le matériel si la faillite est prononcée ou pas encore prononcée?
4: Si elle n'est pas prononcée, il n'y a pas de curateur, l'activité continue. Donc dans ce cas-là, s'il n'y a pas de curateur, il n'y a pas de raison de saisir cette marchandise légalement.
2: Mais du coup, Alison pourrait la récupérer alors
0: Via l'entrepreneur. L'entrepreneur pourrait aller la récupérer et la livrer chez Alison peut-être.
4: Exactement. Voilà. D'accord. Ça serait possible. Maintenant, à partir du moment où la faillite est déclaré et que l'entrepreneur n'a plus d'activité, là, forcément, il ne peut plus aller rechercher la marchandise.
8: C'est ça, ça lui est interdit, en fait. Oui. Tous les avoirs de l'entreprise appartiennent à ce moment-là au curateur qui, lui, va faire une juste répartition et les premiers d'abord à être remboursés s'il a des dettes, c'est évidemment les différents fournisseurs, les différentes
4: les
8: sociétés.
4: Les professionnels.
8: C'est toujours l'État aussi, donc s'il a, par exemple, des taxes qui n'ont pas été payées et compagnie, c'est d'abord l'État qui va prendre et puis après les différents fournisseurs. Et c'est vrai que c'est le client qui arrive en dernier. Donc, à partir du moment où la faillite est annoncée, oui, là, il n'y aura plus rien à faire et ce sera au curateur de décider. Donc, voilà.
2: Donc, ça peut quand même changer beaucoup de choses.
0: Ah oui, ça change beaucoup de choses. Pour essayer d'actualiser un petit peu ce statut, donc la façon de faire, c'est d'appeler le greffe du tribunal de l'entreprise, Martin, c'est ça?
4: Exactement, du côté de Nivelles, puisque cette entreprise est située dans le Brabant wallon. Et pour avoir des réponses à nos questions, est-ce que cette entreprise est en faillite ou pas?
0: Et alors, on va préciser, il y a une question très pertinente de Titi qui nous écrit au 0470 07 20 23. C'est fou de se dire que c'est le magasin qui a recommandé cet entrepreneur. Attention, il y a deux magasins en fait. C'est vrai qu'on n'a cité aucun nom. Mais donc il y a un magasin de sanitaire dans un premier temps. Alison, vous me corrigez si je me trompe. Hein. L'entrepreneur, il est conseillé par un magasin de sanitaire. Et puis les revêtements de sol, ils sont commandés dans un autre magasin, c'est bien ça?
3: Oui, tout à fait. C'est tout à fait correct.
0: Et comme ça, on est très clair, c'est quoi comme type de revêtement de sol? C'est du carrelage?
3: Non, c'est un revêtement en imitation parquet. Donc, je ne sais pas si je peux donner la marque, à mon avis, non, mais c'est un revêtement vinylique, on va dire ça comme ça.
0: D'accord, ok. Comme ça, c'est très clair. Bon, écoutez, passons un petit coup de fil du côté du greffe du tribunal de l'entreprise. Je ne sais pas s'ils vont apprécier d'avoir la radio qui les appelle, mais comme ça, on sera fixé assez rapidement. C'est parti.
4: On l'a déjà fait par le passé.
2: Ouais, hein.
0: Et donc, Martin, il faudra donner le nom de
4: le nom d'entreprise et son numéro d'entreprise. Je ne sais pas si on ne veut pas le donner à l'antenne, Camille, je voulais envoyer de notre conversation.
9: L'entreprise, bonjour.
0: Oui, bonjour, c'est Simon François à l'appareil. On est avec toute l'équipe dont on n'est pas les pigeons, direct à la radio Vivacité. On vous appelle pour avoir une petite information à propos d'une entreprise. On nous dit qu'elle serait en faillite. Est-ce que vous pouvez nous aider à vérifier cette information?
9: Non, malheureusement, je vais vous transférer mes collègues qui s'occupent du judiciaire à l'instant.
0: Super, merci beaucoup.
8: Savoir qu'il y a deux greffes et qu'on se posait la question ce matin avec Martin. Il y a le greffe des personnes morales et le greffe judiciaire.
0: D'accord.
8: Et donc, on s'est dit personne morale.
4: Et visiblement, c'était l'autre.
0: Et c'était judiciaire. Bah voilà.
8: Comme ça, vous le savez.
0: On en apprend tous les jours.
9: On a un souci avec le téléphone de seconde, hein, parce qu'il y a un deuxième appel à l'instant.
0: Pas de problème. Merci beaucoup, monsieur.
4: On a déjà fait ça quelques fois, appeler le tribunal d'entreprise. C'est vrai qu'on ne le fait pas souvent.
2: Mais est-ce qu'on l'a déjà fait sur antenne?
4: Oui, hein.
2: Ouais,
4: oui.
0: Oui, c'est vrai que je vois souvent Annie qui passait des coups de fil pendant ses dossiers.
4: Annie les connaît bien.
8: En soi, c'est pas un secret. N'importe qui pourrait les appeler pour leur demander des informations sur cette société.
4: Oui, c'est des données publiques. Le Moniteur belge d'ailleurs aussi. Hein.
0: Bien sûr. Et c'est vrai qu'Alison, vous nous disiez, vous avez fait confiance et l'entreprise... L'entrepreneur vous avait mis en confiance dès le début. Hein.
3: Oui, tout à fait. C'était vraiment quelqu'un qui avait de bons conseils.
2: Bonjour.
0: Ah oui, bonjour madame, c'est Simon François à l'appareil. On est avec toute l'équipe d'On n'est pas des pigeons en direct à la radio Vivacité. On vous appelle pour essayer de vérifier le statut d'une entreprise. Un entrepreneur qui apparemment serait en faillite, mais on n'arrive pas à le vérifier. Est-ce que vous pouvez nous aider?
10: Permettez un tout petit instant, s'il vous plaît.
0: Oui, bien sûr. Merci
10: je
0: beaucoup.
10: Je m'en attends, je reviens tout de suite.
8: J'ai l'impression. Est-ce que c'est votre fille qui est en train de jouer au piano, Alison? On dirait. Hein.
4: Oui, c'est vrai.
0: On parlait de.
4: Très doué. Hein.
0: On parlait cette semaine des 30 ans de Pokémon. Moi, j'ai l'impression que c'est le.
8: Ah oui.
0: La musique du jeu Game Boy, là.
2: Ouais, ouais.
4: C'est vrai. J'ai vu à ce propos des gens qui avaient fait la, qui avaient posé leur, des tentes la veille.
2: C'est dingue.
4: Devant
2: c'est
4: les magasins. Si. Ah. Il y avait un doute dans la partition.
2: Ouais. Je pensais qu'on était à la fin.
0: Mais oui, effectivement, c'est dingue les gens qui ont fait la file pendant des heures et des heures pour avoir ces fameux coffrets de cartes Pokémon qui étaient édités pour les 30 ans de Pikachu et de tous ses camarades Pokémon. On regardait les prix, donc c'était mis en vente en magasin. Le gros coffret collector à 100 euros. Et le jour même, certains revendaient ça sur Vinted à 230 euros.
4: Dingue.
0: C'est assez hallucinant.
4: Ce qui est dommage en plus là-dedans, c'est que il y a plein de gens qui vont acheter ces cartes, ils sont pas fans de Pokémon, mais simplement pour les revendre, des spéculateurs. Et ça bon, forcément, on sait que c'est comme ça que ça marche, mais c'est un peu dommage quand même pour les vrais fans.
0: Est-ce
8: que parmi nos auditeurs, on a peut-être des fans qui ont fait la file pour se prodiguer ce genre de petits sets? N'hésitez pas à nous le dire. Hein.
0: Au 0470 07 20 23, c'est le numéro WhatsApp de cette émission. C'est vraiment joli comme musique.
4: Oui.
0: Ah, on a la vraie. On a la vraie aussi, Julien. La vraie.
4: Ah. Oh.
8: un peu plus charmante, celle-ci. La vraie version, je veux dire.
0: Oui.
10: Allô?
0: Ah. Oui, oui, madame.
10: Voilà, merci pour votre attente. Dites-moi, vous avez un numéro BCE ou le nom d'entreprise?
0: Oui. Le numéro BCE, c'est donc BE0786 770-463.
10: Je regarde un peu, parce que moi, je peux vous donner que ce qui est publié, public.
0: Oui.
10: Ici, c'est normal.
0: Et comme ça, vous avez tout le contexte. On est en ligne en ce moment avec Alison, qui est cliente de cette entreprise, et qui se retrouve avec du matériel qui a été... commandée par cette entreprise dans un magasin qu'elle aimerait bien pouvoir récupérer. Et c'est pour ça que le fait que l'entreprise soit en faillite ou non a toute son importance dans ce dossier.
10: Alors ici, en fait, vous avez les données sur la banque Carrefour des entreprises.
0: Oui.
10: Donc, moi, tout ce qui est public, là, je la vois en truc...
0: Oui, sur la banque Carrefour des entreprises, elle est
10: toute la normale. Normal. Ouais. Je vais voir avec la greffière des faillites un tout petit instant.
0: Merci beaucoup.
8: Et donc, on le rappelle souvent, ce qui est dans la banque Carrefour des entreprises met parfois un petit peu de temps à être actualisé. Oui. Donc pour ceux qui nous écoutent, c'est pour ça que nous, on fait les démarches. On peut toujours vérifier sur la banque Carrefour des entreprises où en est la situation de l'entreprise avec laquelle on compte travailler. Mais parfois, ici, dans ce genre de situation, c'est bon de prendre un peu les devants pour savoir s'il y a peut-être une faillite qui risque d'être annoncée en jugement en cours.
0: Pendant qu'on patiente, qu'on essaye d'actualiser la situation, je vous propose de faire un petit point RTBF Mobile Info avec Jean-Marc Strel. Rebonjour Jean-Marc. Mm-hmm. Comment ça roule en ce moment? Est-ce qu'il y a toujours des perturbations liées à cette manif?
11: Oui, quelques perturbations dans Bruxelles, effectivement. Donc je vous rappelle que cette manif est partie du boulevard Pacheco pour arriver boulevard du Régent. Ils sont partis à 8h, la fin se termine vers 14h30. Donc voilà, le centre de Bruxelles et la petite ceinture sont concernés par ces petits soucis. Autre événement, les fêtes de Wallonie qui débutent aujourd'hui, en tout cas le périmètre de sécurité entre en action à partir et depuis même 9h jusqu'à lundi 8h du matin. Donc vous allez rencontrer quelques problèmes si vous allez dans le centre de Namur. Et sur le 411 Bruxelles-Luxembourg entre Bouges et Vierde vers Arlon, toujours 10 à 15 000 perdus dans les fils.
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0: Voilà pour le point mobile info et on est de retour avec le greffe du tribunal de l'entreprise de Nivelles. Voilà madame, rebonjour. Vous avez pu un petit peu actualiser la situation?
10: Voilà, alors tout ce que je peux vous dire c'est qu'elle est en aveu de faillite depuis hier. J'ai le nom d'un curateur.
0: Ah, voilà, super. Est-ce que ça, c'est une donnée qu'on peut avoir
8: Peut-être hors antenne.
10: Le nom du curateur, je peux vous donner, oui, tout à fait.
0: Oui, peut-être hors antenne.
10: Ce sera tout, oui, voilà.
0: Super. Ah ben, un tout grand merci. Je vous passe Camille pour qu'elle prenne note du nom du curateur. Ça va nous être utile dans ce dossier. Un grand merci, madame.
10: Je vous en prie, bonne journée.
0: On vous souhaite une bonne journée. Voilà, Camille reprend l'appel. Bon, alors, c'est plutôt mauvaise nouvelle. Là, niveau timing, ça se joue, c'était hier, donc la déclaration de la faillite.
4: Exactement, on a bien fait de les appeler, mais c'est vrai que forcément, ça ne fait pas nos affaires, ça n'a certainement pas les affaires d'Alison, puisque, on l'a entendu, madame l'a expliqué, maintenant un curateur est nommé, et ça, c'est lui qui va devoir un petit peu faire suivre la procédure, sachant que, de nouveau, ce n'est pas lui qui choisit, lui, il a une procédure à respecter, et comme Audrey l'a expliqué il y a un instant, ce sont souvent les professionnels qui passent dans un premier temps l'État, puis aussi toutes les personnes à qui cet entrepreneur devait de l'argent, et donc notamment ce fameux fournisseur de revêtements de sol. Et donc, ça complique les choses pour Alison.
0: Fournisseur de revêtements de sol nous disait Alison, 15 000 euros, enfin, l'entrepreneur a 15 000 euros de dette envers ce fameux fournisseur. Donc, on comprend qu'il essaye de conserver des actifs de cette entreprise, Audrey.
8: Oui, mais... Je me dis, je trouve ça quand même aberrant que ici la cliente soit prise en otage et qu'en fait avant ça il n'y avait pas d'aveu de faillite et enfin voilà, je sais qu'il faut

0: Si l'entrepreneur a 15 000 euros de dette auprès de la société de revêtement de sol...
1: 5 000 ou... de plus ou de moins.
0: Mais non, mais je me dis, en fait...
2: accepter la commande, oui.
0: N'acceptez pas la commande, oui. Alors à ce moment-là. N'acceptez pas cette commande. C'est de votre responsabilité aussi. Vous êtes au courant, visiblement. Mmh. C'est pas neuf qu'il y a ces dettes à éponger. Et donc, du coup, n'acceptez plus de commande de cet entrepreneur tant que ce n'est pas payé. Et plutôt que de faire qu'un client se retrouve dans cette situation, mm-hmm. à avoir dépensé 5700 euros pour
1: effectivement.
0: Ça.
1: Effectivement. Bah, écoutez, voilà. C'est un argument qu'on va essayer d'opposer à ce fournisseur de matériaux. On va les appeler dans un instant, ne bougez pas.
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1: Et ce matin, les pigeons sont donc mobilisés pour venir en aide à Alison. Bon, Alison, vous l'avez entendu, hein, on a eu le tribunal de l'entreprise de Nivelles. Cette faillite, malheureusement, elle est prononcée. On a le nom du curateur qui s'occupe de ce dossier. Donc, Martin, ça veut dire que dans un premier temps aussi, Alison, elle va devoir s'inscrire pour, en tant que... créancière, comment est-ce qu'on dit ?
6: Exactement. Avec demande de créance, oui.
2: Voilà. Exactement, auprès du site Regsol, donc c'est REGSOL.be. Ça concerne toutes les personnes qui se retrouvent dans la même situation qu'Alison. La première chose à faire lorsque la faillite est déclarée, c'est d'aller sur ce site Regsol.be. Dessus, vous pourrez vous inscrire en tant que créancière, expliquer que cette société vous doit de l'argent. Tout cela va être amené au curateur, comme ça lui il aura la liste de toutes les personnes à qui la société doit de l'argent et ensuite il va faire suivre la procédure, mais au moins vous seriez bien enregistré dans la liste et au cas où vous pourrez retoucher quelque chose. Mais on le rappelle, évidemment, les particuliers arrivent souvent en dernier.
1: Oui, et Alison, question importante de Bruno qui nous écrit sur notre groupe WhatsApp. Est-ce qu'on sait si la commande de revêtement de sol a été payé par votre entrepreneur? Est-ce que le magasin a ces fameux plus de 5 000 euros?
7: En fait, c'est là justement toute la question et c'est l'information que le magasin ne veut pas me transmettre. Donc, j'ai essayé... Oui, je me suis rendue sur place, évidemment. J'ai fait mon petit pèlerinage un peu tous les jours pour aller aux nouvelles. Et donc, il ne pouvait pas me dire s'il avait bien été payé ou pas. Et c'est là la question que je me pose, en fait. J'ai l'impression que l'entrepreneur a bien payé les sols, mais que cette enseigne a fait le choix d'utiliser l'argent pour éponger la dette actuelle, ce qui n'est pas normal, évidemment.
1: Non.
7: Oui, et vous l'avez très très bien résumé, et en effet, c'est ça qui est assez dingue dans l'histoire.
1: Oui, parce que là, on en a la confirmation depuis quelques minutes, la faillite, elle a été prononcée hier, donc si on a fait tout ça en amont, on a quelqu'un, un commerce qui protège ses intérêts, d'accord, mais qui va peut-être un petit peu plus vite que la musique.
7: Oui, exactement. C'est ça en fait qui m'a vraiment sidérée, c'était d'apprendre que la faillite n'avait pas été officiellement prononcée et que le magasin en parlait comme si c'était fait et m'a confirmé que les matériaux étaient au nom de l'entrepreneur et ne pouvaient pas m'être livrés.
2: Oui, parce qu'à nouveau, en plus, cette commande, elle est arrivée. Vous me disiez, Alison, début août.
7: Oui, le 4 août.
2: Donc,
7: tout à fait.
2: Il y aurait vraiment eu tout le temps d'aller chercher cette commande. Et là, de nouveau, l'entrepreneur aurait pu aller les chercher depuis
0: ce temps-là.
2: Encore la semaine dernière, aller les chercher. à condition évidemment que le magasin le laisse repartir avec. Mais voilà, tout ça aurait pu être fait avant hier. Et de nouveau, en fait, ça, c'est Alison qui en paye le prix, alors qu'elle, elle n'est pour rien.
1: Bon, écoutez.

0: faut qu'on voit ce qu'en pense le commerce. On va les appeler tout de suite, hein, c'est parti.
1: Bienvenue aux établissements Watio. Oui, nous sommes ouverts du lundi.
0: C'est pas nous qui avons donné leur nom.
1: De 7h30 à 18h.
2: Après, voilà, on va préciser aussi, ils sont victimes quelque part de cette histoire.
1: Et de 14h à 18h.
2: L'idée, c'est de trouver une solution tous ensemble.
1: Ouais. Le département décoration est fermé le lundi. Pour le département peinture, matériaux et outillage, tapez 1. Pour le département décoration, habillage de fenêtres et papier peint et revêtement de sol, tapez 2. Pour plus de renseignements, veuillez consulter notre site internet.
0: On va faire 2, mais je pense qu'il faut qu'on parle avec un responsable. Hein, donc
1: n'oubliez pas, what you...
0: oui, on a fait 2, donc.
3: Il n'y a pas pour parler à un responsable.
0: Non. Oula, ça sonne bizarre. Ah, ça sonne mieux.
4: Watio Nivelles, bonjour.
0: Oui, bonjour monsieur, c'est Simon François à l'appareil. On est avec toute l'équipe d'On n'est pas des pigeons en direct à la Radio Vivacité. On vous appelle pour venir en aide à Alison. C'est un problème un petit peu complexe avec un entrepreneur qui a fait une commande chez vous et puis qui a fait faillite. Oui. Est-ce que vous pouvez nous aider ou nous passer un responsable peut-être?
4: Mais ce qu'il faut faire, c'est appeler monsieur Watio à tourner, parce que nous, on ne s'occupe pas malheureusement de ce cas-là.
0: D'accord. Vous avez. Donc c'est Thomas Watio qu'on doit appeler, c'est
4: oui,
0: ça?
4: Oui, oui. Donc c'est le 069.
0: Oui. Oui, attendez, du coup, je vais vous passer Camille, on va prendre le numéro hors antenne et on va passer un petit coup de fil juste après. Merci beaucoup, monsieur. Voilà, oui, on s'en doute, il faut plutôt aller du côté de la direction de ce magasin. Bon, écoutez, on va marquer une courte pause et puis juste après, on essaye d'avoir les responsables dans ce dossier.
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0: Et nous sommes toujours mobilisés pour essayer de tirer cette histoire au clair. Un entrepreneur qui fait faillite alors qu'il y a eu une commande de matériaux, commande qui est conservée par le magasin en question. Oui, mais ça nous dérange un petit peu parce que ça a été fait alors que la faillite n'était pas encore prononcée. Et c'est Alison qui se retrouve prise en otage dans ce dossier avec une salle de bain qui est totalement détruite et plus de 5 000€ de valeur. Valeur de matériaux qu'elle a payé via ce fameux entrepreneur. On a appelé le magasin il y a un instant, on nous dit d'aller vers le siège central. C'est parti, on appelle tout de suite le responsable.
10: Bienvenue aux établissements Watio. Ah. Nos bureaux sont joignables du lundi au vendredi, de 8h à 12h30 et de 13h30 à 17h.
0: D'accord.
10: Nous prenons votre appel dès que possible.
0: Super.
10: Merci de patienter.
0: Nous patientons.
2: J'ai vu Mathilde lâcher un petit sourire quand on a entendu les horaires, en se disant,
11: super,
2: cette fois-ci c'est pour lui.
11: Non.
12: Établissement Watio, bonjour.
0: Bonjour monsieur, c'est Simon François à l'appareil, on est avec toute l'équipe d'On n'est pas des pigeons, en direct à la Radio Vivacité. On vous appelle parce qu'on a un petit dossier ici avec Alison, qui a fait une commande dans un magasin via son entrepreneur. Le problème c'est que l'entrepreneur aujourd'hui est en faillite. Et les matériaux sont conservés par le magasin. On parle quand même d'une commande de plus de 5 000€, mais 5 000€ payés par Alison. Est-ce que vous pouvez nous aider à essayer d'éclaircir cette situation et voir ce qu'on peut faire pour venir en aide à la cliente? Allô ? Allô, monsieur ? Allô, allô ?
2: Monsieur est toujours là.
0: Monsieur n'a pas raccroché ?
2: Non.
0: Monsieur parle peut-être à un collègue.
2: Ah oui, peut-être.
0: Ce n'est pas un canular. Vous pouvez allumer Vivacité et vous allez voir qu'on est à la radio. On vient juste avec des questions. On comprend que tout le monde est un petit peu victime dans cette situation, mais on aurait souhaité discuter peut-être avec un responsable. Allô, allô.
9: On est peut-être en attente.
0: C'est très bizarre.
9: Bizarre.
0: Vous avez entendu une réponse?
2: Non, on n'a même pas entendu un bruit de téléphone qui était mis, vous voyez, sur le bureau pour patienter ou quoi que ce soit.
0: Non. Donc, alors c'est peut-être un problème de ligne.
3: Quand on nous fait patienter, on nous dit patienter une seconde.
2: Oui. Et derrière, on a un petit piano ou quelque chose.
0: C'est peut-être un problème technique, hein, on va rappeler.
10: Bienvenue aux établissements Watio. Nos bureaux sont joignables du lundi au vendredi de 8h à 12h30 et de 13h30 à 17h. Nous prenons votre appel dès que possible. Merci de patienter.
0: Que s'est-il passé chez Watio au siège central ?
11: Établissement Watio, bonjour.
0: Bonjour madame, c'est Simon-François à l'appareil. On est avec toute l'équipe dont on n'est pas des pigeons, direct à la radio Vivacité. On vient d'avoir votre collègue, mais il y a eu manifestement un petit souci technique. Donc, je vous résume un petit peu la raison de notre appel. On est avec Alison au téléphone. Alison, elle a fait appel à un entrepreneur pour refaire sa salle de bain. L'entrepreneur a commandé des matériaux chez vous. Alison a payé ses matériaux. Le problème, c'est que l'entrepreneur, depuis hier, il est en faillite. Et le problème pour Alison, c'est que les matériaux, depuis le début du mois d'août, ils sont bloqués en magasin. Et bien sûr, elle aimerait bien pouvoir les récupérer.
11: Dites-moi, c'est quel entrepreneur ?
0: Alors, c'est l'entrepreneur... attendez, je reprends le nom. C'est la boîte à pinceaux et c'était une commande chez Watio à Nivelles. Et donc, on comprend que, voilà, dans cette situation, tout le monde est un petit peu victime de cette faillite. Hein, vous y compris. Mais c'est vrai que Alison nous disait le problème,
11: oui,
0: c'est
11: qu'on a mis qu'il était en faillite. Oui, je vois.
0: Oui. Voilà, la faillite a été prononcée hier. Ce qui nous étonne un petit peu, c'est que la situation, elle a été bloquée dès le début août de votre côté aussi. Ce qui fait que voilà, il y a ces matériaux. Il y a quand même voilà, Alison, elle a payé plus de 5 000 € pour ces matériaux. Et donc voilà, on vous appelle en comprenant bien que tout le monde est un petit peu pigeon dans cette histoire, mais est-ce que de votre côté, il est possible de faire quelque chose pour venir en aide à Alison ?
11: Vous savez de quelle commande il s'agit ?
2: Oui.
0: C'est une commande de...
3: Un devis, c'est un BCC, c'est ça ?
11: Oui.
3: Allez-y Martin.
2: 26 09 04 28 28.
0: Et le problème, c'est qu'effectivement, le devis est au nom d'Alison, mais la facture est au nom de l'entrepreneur. Et donc, on comprend bien que légalement, ces matériaux appartiennent à l'entrepreneur. Aujourd'hui, il y a une faillite, donc les matériaux doivent être gérés par le curateur, ça on a bien compris. Donc voilà, on est tous un petit peu mal pris dans cette histoire. Oui, c'était des revêtements de sol, effectivement.
2: Dossier épineux.
11: Je ne comprends pas. Donc, le devis est envoyé au client et ça aurait été facturé à l'entrepreneur.
2: Oui, c'est ça. Hein. Vous confirmez, Alison ?
13: Oui, je ne sais pas si vous avez le bon numéro de commande.
11: Le bon de commande que j'ai est à votre nom, à vous. Je vois que le devis vous a été envoyé.
13: Non, mais à mon avis, ce n'est pas ma commande parce que le numéro du bon de commande de ma livraison, je ne l'ai pas. Ça, c'est l'entrepreneur qui a l'information. Et ça, je ne l'ai pas.
11: Est-ce que je ne comprends pas ? Parce que le devis a l'air d'être en direct avec vous. Attendez, vous patientez un instant ?
0: Oui, oui, oui. Merci. J'ai l'impression que, tant que vous vous plongez dans l'histoire... Une des questions centrales aussi, c'est est-ce que ces matériaux ont finalement été payés ou pas par l'entreprise ?
11: Je ne pense pas, mais ce que je ne pense pas non plus, c'est que... Où avez-vous vu que ça a été facturé par l'entreprise, que nous, on a envoyé la facture à l'entreprise ?
2: Parce que Alison a payé a eu ce bon de commande, elle a payé l'entrepreneur qui vous aurait versé l'argent. C'est Alison, n'hésitez pas à confirmer ou à expliquer.
13: Oui, c'est ce que je ne sais pas. Donc, c'est-à-dire que la facture a été envoyée à l'entrepreneur. L'entrepreneur possède le numéro du bon de commande. Moi, je ne le possède pas. Donc, tout ce que je sais, c'est ce que j'ai payé à l'entrepreneur pour un certain nombre de boîtes de revêtement de sol.
10: Oui.
13: Mais je ne sais pas si l'entrepreneur a bien payé Watio. Ça, c'est toute la question.
10: Je vais me renseigner. Vous patientez un instant, je vais aller voir avec la direction.
0: Un tout grand merci pour votre aide, madame.
10: Merci.
0: On va marquer une courte pause pendant que madame se renseigne. On se retrouve dans 55 secondes.
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0: Le suspense est entier. Cette commande a-t-elle été payée ou pas? Je pense qu'on est de retour du côté du siège de chez Watio. Rebonjour, madame. Est-ce que vous avez plus d'infos?
17: Ça va. Je vous passe
0: mon... Elle est en pleine conversation avec Camille hors antenne. Voilà, madame. On est de retour après une petite page de pub. Est-ce que vous avez déjà un petit peu plus d'infos ou pas?
10: Non, c'est ce que je disais. Au niveau de la direction, ils sont en réunion là à l'instant. Moi, ce que je pensais faire, c'est voir ça avec eux directement après, quand ils ont terminé, et vous contacter.
0: Super, ce serait vraiment génial, effectivement. Comme ça, on peut tirer cette histoire au clair. Écoutez, merci beaucoup, madame. Camille vous a peut-être déjà donné le numéro de Martin. Alors, je repasse Camille. Et un tout grand merci pour votre aide.
10: Oui, bon, merci.
0: Écoutez, on avance, parce que la question de ce paiement, elle est centrale dans ce dossier. Si Watio a reçu le paiement, la procédure de faillite les met dans l'embarras pour délivrer le matériel, etc. Si Watio n'a pas reçu le paiement, ça les sort du jeu au moins, ça simplifie les choses. C'est uniquement de l'argent que l'entreprise doit à Alison, en clair.
2: Oui, mais ce qui ne fait pas d'affaire puisqu'elle est en faillite.
0: Oui.
2: Donc...
0: Il n'y a pas de matériaux à aller récupérer
2: dans ce genre
0: de choses-là. Bon, Alison, c'est pas simple, hein, votre histoire.
10: Non.
0: il faut s'en rendre compte. Mais bon, les choses avancent. On mène l'enquête encore ensemble ce midi. Ce que je propose, c'est qu'on avance un petit peu dans l'émission. Et puis, dès que Watio nous revient avec des informations complémentaires, on revient vers vous.
2: Oui, et dans tous les cas, comme on vous l'a dit tout à l'heure, n'hésitez pas déjà à aller sur le site Regsol, regsol.be, pour vous, de toute façon, vous indiquer, vous enregistrer en tant que créancière, et je vous transmettrai aussi le nom du curateur.
0: Voilà. Merci beaucoup, Alison. On a appris plein de choses grâce à vous. Et je pense qu'il y a plein de conseils que nos auditeurs pourront en retenir de cette mésaventure. On ne va pas vous abandonner. On va essayer d'avancer un petit peu dans ce dossier. En attendant, on vous souhaite une bonne journée. On vous dit à très bientôt. Et à 11h et bientôt 55 minutes, on lance vite le journal de la conso.
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0: Un journal de la conso en 4 minutes, c'est faisable, Audrey?
3: Ouais.
0: Allez, c'est parti. Mauvaise surprise pour certains travailleurs. Leur pension anticipée pourrait finalement arriver plus tard que prévu.
3: Oui, les plus de 60 ans peuvent désormais consulter leur nouvelle date sur mypension.be et certains découvrent un report d'au moins 2 mois. La raison, pour qu'une année soit comptabilisée dans la carrière, il faut désormais atteindre 156 jours de travail ou assimilés contre 104 auparavant. Et le décalage peut être encore plus important si d'anciennes années de carrière ne remplissent plus ce critère. L'âge légal matériel, lui, ne change pas. Pour les moins de 60 ans, il faudra encore patienter. Leur situation doit être actualisée sur MyPension d'ici la fin de l'année.
0: Et si votre ticket de caisse pouvait bientôt vous faire gagner de l'argent, ce serait pas mal, ça.
3: Ouais, ce serait vraiment beau. Peut-être un peu fou. C'est un projet prévu dans le nouveau contrat de gestion de la Loterie Nationale. L'idée, c'est de transformer les tickets de caisse, notamment dans l'Horeca, en participation à une loterie avec des petits gains à la clé. L'objectif est surtout d'encourager les clients à toujours réclamer leurs tickets pour mieux tracer les transactions et lutter contre la fraude à la TVA. Le système, il existe déjà dans plusieurs pays européens. En Belgique, il pourrait voir le jour vers la mi-2027.
0: Ce dimanche, la voiture va rester au garage dans une bonne partie du pays.
3: Plus de 70 communes belges participent cette année au dimanche sans voiture, un record. Et grande première, 22 communes wallonnes rejoignent l'opération, notamment Spa, Hatte, Warem, Anu ou encore Sambreville. À Bruxelles, les 19 communes sont concernées ce dimanche 20 septembre avec ce qui est présenté comme la plus grande zone sans voiture d'Europe. Attention toutefois, en Wallonie, certaines communes ont choisi une autre date. Mieux vaut donc vérifier le programme local avant de prévoir vos déplacements.
0: Et pourquoi pas prolonger l'expérience du dimanche sans voiture en abandonnant sa voiture de société. Ça vous permettrait de récupérer plusieurs centaines d'euros pour d'autres dépenses.
3: C'est le principe du budget mobilité, encore méconnu de 8 travailleurs sur 10. À la place de la fameuse voiture de société, certains disposent d'une enveloppe de 850 à 900 euros par mois. Elle peut financer les transports en commun, un vélo, une voiture électrique et si vous habitez à moins de 10 km de votre lieu de travail, certains frais de logement. Le solde peut aussi être versé en fin d'année, mais après cotisation, 900 euros par mois peuvent alors représenter environ 557 euros net.
0: C'est un problème intime dont on parle très peu alors qu'il touche plus d'un Belge sur 10.
3: Selon une enquête Ipsos, 13% des Belges de 30 à 80 ans ont connu des fuites urinaires ces deux dernières années. Et parmi les personnes concernées, une sur quatre n'en a parlé à personne et deux sur trois n'ont jamais demandé d'aide. Pourtant, le problème peut réellement peser sur le quotidien. Près d'une personne sur deux évite certaines activités. Les spécialistes rappellent surtout que ces fuites ne sont pas une fatalité, qu'une prise en charge et des solutions adaptées existent.
0: Ah oui, on parlait de se muscler le périnée avec Nawel Madani. Oui, ça fait partie de son spectacle dont on avait parlé il y a quelques jours sur le plateau des pigeons. Ah, et puis GTA 6 n'est même pas encore sorti, mais il fait déjà chauffer le prix de certaines consoles.
3: Oui, un engouement pareil aux cartes Pokémon. La maman de Mathilde nous a envoyé des photos de fils.
0: Merci à la maman de Mathilde.
3: Oui, c'est ça, Anne. Merci pour ces fils. Il y a un engouement aussi autour du jeu, donc GTA 6. Il contribue à tendre le marché de la PlayStation 5 Pro. Son prix officiel est de 899 euros, mais certains revendeurs la proposent jusqu'à 1 400 euros en Europe. Attention, ce sont des prix affichés, pas forcément des ventes réalisées. Et la console avait déjà pris 100 euros officiellement en avril. Alors si vous comptez vous équiper pour GTA 6, mieux vaut éviter de céder à la panique et surtout comparer les prix.
0: Ah oui, comparer les prix, c'est dingue. Je sais pas ce qui passe par la tête de ces gens qui mettent des consoles quasiment au double du prix.
3: Je crois que ça fonctionne parfois.
0: Et oui, c'est vrai. Et on parlait de votre maman Mathilde. Merci à elle de nous avoir envoyé cette vidéo de fil encore aujourd'hui pour avoir des cartes Pokémon. Allez, à tout de suite.
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0: À midi, c'est l'heure de s'informer avec Marie-Laure de Kerckhove.
20: Bonjour à toutes et tous. L'aéroport de Charleroi prévoit la suppression de 46 vols demain samedi. Si le mouvement de grève perdure, 9 vols au départ et 9 vols à l'arrivée ont déjà été supprimés ce matin. 24 autres vols devraient également être supprimés cet après-midi et dans la soirée. Une quarantaine de liaisons avaient été supprimées hier. En principe, la grève est prévue toutes les nuits de 22h à 8h du matin jusqu'au 10 octobre compris. Les syndicats réclament des primes de nuit équivalentes à celles que perçoivent les contrôleurs aériens à l'aéroport de Liège. La RTBF connaît désormais le nom de son futur administrateur général. Christophe Dujardin, actuellement manager chez Orange Belgium, a été désigné par le gouvernement de la Fédération Wallonie-Bruxelles. Il prendra ses fonctions le 1er novembre pour succéder à Jean-Paul Philippot qui dirigeait la RTBF depuis 24 ans. Son expérience dans la transformation des organisations et la conduite du changement et son expertise du numérique ont été des éléments déterminants dans le choix du gouvernement, souligne la ministre des Médias. Jacqueline Galland. Christophe Dujardin a réagi à sa nomination en remerciant le gouvernement et le conseil d'administration de la RTBF pour leur confiance. Il dit souhaiter mener cette mission avec humilité, ambition et indépendance. Le musée du chat de Philippe Geluck devrait finalement s'installer dans l'ancienne fabrique de porcelaine de Mulder-Cochet à Ixelles. Le projet a été évoqué hier soir lors de la toute dernière question d'actualité posée au conseil communal. Philippe Geluck n'a pas souhaité confirmer cette information. Le précédent projet d'installation d'un musée du chat près de la place Royale à Bruxelles avait capoté en juin dernier. Le dessinateur affirmait ne pas pouvoir assumer l'augmentation des coûts générés par de gros retards sur ce chantier. Les lunettes connectées Meta dans l'œil des régulateurs. Ces lunettes ont été utilisées par des prédateurs sexuels présumés en France. Une enquête est actuellement en cours à ce sujet. Ces lunettes de Meta, dotées d'intelligence artificielle et équipées d'une petite caméra permettant à son propriétaire de filmer discrètement, ont connu un succès mondial avec 7 millions d'unités vendues l'année dernière. Mais ce succès a entraîné la multiplication des cas de harcèlement sexuel, de surveillance non autorisée ou de contrôles non légaux au sein des entreprises. Et puis en football, Marc Van Bommel se prépare à dévoiler sa première sélection depuis qu'il a repris la tête des Diables Rouges. Le coach néerlandais doit consulter son premier groupe pour les matchs de Ligue des Nations face à l'Italie le 25 septembre, la France le 28, la Turquie le 2 octobre, puis encore la France le 5. On connaît déjà les absents. Thibaut Courtois qui fait l'impasse et Amadou Onana blessé. Voilà pour les infos, merci d'être avec nous.
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0: Faisons maintenant un petit point RTBF Mobile Info avec Jean-Marc Strel. Vous nous emmenez sur le 411 à hauteur de Vierde.
22: Exactement, parce que là-bas, il y a ce fameux chantier qui pose des problèmes comme chaque jour et notamment en direction d'Arlon. Il y a la voie de droite qui est attribuée au camion. Enfin, en tout cas, on roule à du 50 km/h, 70 de l'autre côté sur la bande de gauche. Et quoi qu'il en soit, dans l'ensemble, vous perdez une quinzaine de minutes, donc patience. Pour le reste, c'est assez calme sur les routes. Attention tout de même à cet objet encombrant sur la N25. C'est une bâche. Corbeil-Nivelles à hauteur de Genappe en bande de droite, c'est en direction de Nivelles.
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0: Et bienvenue à vous si vous nous rejoignez. Les pigeons sont toujours mobilisés pour vous aider. Martin vient de sortir du studio. Son téléphone sonnait probablement pour le... Bah oui, ça on en est sûr. Pour le dossier d'Alison qui bouge. Est-ce qu'on va avoir plus d'infos de la part du fournisseur de matériaux? Est-ce que le paiement a été reçu ou pas reçu dans le cadre de la faillite de cette entreprise? On devrait avoir des nouvelles dans quelques instants. Avec vous Mathilde, on va traiter le dossier de Sylvie.
9: On va partir à la recherche de son bagage perdu, bagage dans lequel il y avait des photos, de nombreuses photos sentimentales. Et donc on va, on va essayer de la retrouver ce matin.
0: Et puis Audrey, on a fait un journal de la conso en moins de 4 minutes. On fera une alerte aussi en moins de 4 minutes.
3: Oh bah, j'espère en moins de 4 minutes. On parlera de Marguerite qui a reçu un mail, une plateforme d'investissement KBC qui dit que Fanny Gendrin a des très bons conseils.
0: Ça m'inquiète un petit peu. Ça. Enfin non, Fanny Gendrin a de très beaux conseils.
3: Mais pas d'investissement.
0: Ça m'appelle, ça me rappelle une certaine vidéo faite avec de l'intelligence artificielle. Marguerite qui nous envoie des messages et Marguerite qui est dans la playlist de Vivacité.
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0: Avec Belle Vie qu'on écoute tout de suite.

0: La belle vie de Marguerite sur Vivacité.
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0: Oh, j'ai envie de la laisser jusqu'au bout. Direction la Sicile, direction le soleil du sud de l'Italie avec votre dossier Mathilde, le dossier de Sylvie.
2: Sylvie qui le 24 août dernier voulait simplement partir en voyage en Sicile, un voyage très important pour elle puisque c'était dans sa ville natale.
0: Ah oui.
2: Ça faisait 33
0: Sylvie,
2: ans.
0: Sylvie, tutto l'anno, non? Je chante encore la chanson.
2: Ok, donc Sylvie voulait partir dans sa ville natale, ça faisait 33 ans qu'elle n'y avait pas mis les pieds. Ah oui. Et c'est très important parce qu'en fait, dans sa valise, qui a été perdue à l'aller, eh bien Sylvie, elle avait de nombreuses photos pour pouvoir les montrer à son village natal. Et forcément, ces photos ont une énorme valeur sentimentale et elle faisait partie de ce bagage perdu.
0: Et on en parle avec Sylvie qui est au téléphone avec nous. Bonjour Sylvie.
3: Bonjour.
0: Comment s'appelle ce fameux village natal en Sicile?
3: Ben voilà, c'est Torre Grotta.
0: Torre Grotta.
3: En province de Messine.
0: En province de Messine, d'accord. Donc vous arrivez à Catane, à l'aéroport, et là vous allez pour récupérer votre valise. Vous l'attendez combien de temps, cette valise?
3: Oh, j'ai entendu quand même quelques heures, hein, 3-4 heures, bien sûr.
0: 4 heures ! 4 heures à l'aéroport, alors qu'on s'est déjà tapé le vol, les heures d'attente avant le vol, qu'on se réjouit que le voyage puisse commencer. Et non, il faut rester à l'aéroport. Il y avait des gens qui venaient vous chercher à l'aéroport ou vous étiez en autonomie à ce moment-là ?
3: Ben voilà, on avait une voiture de toute façon, mais bon, voilà, n'empêche que à mon arrivée, j'étais quand même dégoûtée, aucune empathie, à l'aéroport et aucune aide. J'étais vraiment désemparée.
0: Bah oui, voilà, quand on arrive, on se dit
3: mais rien sur moi, à part mon sac à main et voilà.
0: Et donc, tous vos vêtements, tous vos effets personnels étaient dans cette valise, et y compris des souvenirs, c'est ça?
3: Tout à fait. Tout à fait. Bon, les souvenirs, ils sont quand même pour moi des valeurs sentimentales énormes.
0: Quand vous dites personne ne vous a aidé, à l'aéroport, on vous a tendu un formulaire à remplir et puis c'est bon, rentrer chez vous. Qu'est-ce qui s'est passé?
3: Voilà, et on m'a donné de l'espoir, en tout cas en disant que la valise, j'allais la récupérer d'ici les prochains jours. Voilà, donc j'ai vécu avec l'espoir pendant tout le séjour. Bon, voilà, séjour quand même... Ça a été un peu gâché, quoi.
0: Bah oui, parce que cette valise, elle n'est jamais arrivée. Vous êtes une fois que vous étiez là-bas, vous avez essayé de recontacter l'aéroport, contacter Ryanair.
3: Bien sûr. Et voilà, on savait simplement me dire qu'elle n'était pas localisable nulle part, ni à Catane, ni à Charleroi. Donc voilà.
0: Et y compris quand vous êtes revenu, vous êtes allé au comptoir des bagages à Charleroi. Là aussi, on n'a pas pu vous aider?
3: Ben non, on m'a simplement d'envoyer une réclamation via le site internet de Ryanair, chose que j'ai fait évidemment, et depuis, aucune nouvelle. Voilà, je n'arrive pas à les contacter, donc voilà.
0: Mais c'est horrible. Donc, on vous perd votre valise,
3: oui. Vous
0: faites tout comme il faut, tout comme on vous demande, et on ne vous donne pas de nouvelles.
3: Pas de nouvelles, exactement.
0: Et sur place, vous avez fait comment? Voilà. Du coup, vous êtes allé vous racheter des habits?
3: J'estime qu'une compagnie aérienne peut quand même assurer le suivi des bagages.
0: Ah ben, bien sûr,
3: c'est
0: bien sûr.
3: C'est un manque de sérieux de la part de cette compagnie. Donc aujourd'hui, je veux témoigner pour que cela n'arrive plus à d'autres voyageurs, bien sûr.
0: Ben, vous avez tout à fait raison. Ne bougez pas, Sylvie, on va voir comment on peut vous aider.
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0: Alors Mathilde, c'est quand même dingue que Sylvie n'ait pas de nouvelles de cette valise.
2: Bah oui, et souvent, bah, quand ça arrive au retour, c'est pas que c'est moins grave, mais enfin c'est déjà un peu moins handicapant que quand ça arrive à l'aller et qu'on se retrouve sans ses affaires, plus les photos, vous l'avez compris, qui ont cette valeur sentimentale. Alors oui, c'est vrai qu'on a expliqué les démarches à faire à Sylvie. Sylvie les a très bien respecter, c'est-à-dire que vous devez signaler la perte de votre bagage à votre aéroport d'arrivée, d'entamer une réclamation au plus tard dans les 21 jours de votre retour. Ça, Sylvie l'a fait. Il faut le faire à l'arrivée, ça je vous l'ai déjà dit. Et alors cette réclamation, elle a été effectuée plusieurs fois. Elle a été effectuée trois fois. normalement, quand on veut recevoir une indemnisation, eh bien, on a des nouvelles au bout de 28 jours.
0: Oui.
2: Je vais être honnête, la dernière réclamation, c'est-à-dire à l'arrivée, a été faite le 2 septembre, on est le 18 septembre.
0: Quand Sylvie est revenue.
2: C'est ça.
0: Oui, mais il y a une première réclamation plus tôt.
2: Oui, mais comme c'est noté dans les conditions générales, la réclamation est faite au moment de l'arrivée, à l'aéroport d'arrivée. Donc même si elle en avait...
0: Donc à Catane.
2: Non, à l'arrivée, quand vous revenez, à votre retour.
0: Ah bon?
2: Oui, c'est ça. Oui, ne me demandez pas pourquoi, c'est noté noir sur blanc dans les conditions générales.
0: D'accord.
2: Mais bon, bref, comme je vous le disais, oui, vous le dites vous-même, Simon, il y a déjà une première réclamation qui a été faite à l'aller aussi. Bref, ça commence à faire vraiment long. Et puis surtout, je pense que Sylvie, ici, elle n'a pas vraiment envie d'une indemnisation, elle a plutôt envie qu'on retrouve sa valise. Alors, est-ce qu'on peut quand même essayer de retrouver cette valise et au moins de savoir si elle n'est pas partie sur un autre vol ou si, je sais pas moi, si elle n'est pas encore dans les méandres de l'aéroport de Charleroi? Aujourd'hui, moi, j'ai envie de retrouver cette valise.
0: On a, nous aussi, envie de retrouver cette valise et tous les souvenirs qu'elle contient pour venir en aide à Sylvie. On lance les démarches juste après ceci.
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0: Ce midi, les pigeons sont à la recherche d'une valise et surtout des souvenirs qu'elle contient. Une valise qui a donc été perdue dans un vol Charleroi-Catane, vol Ryanair. Valise qui devait arriver pendant le séjour de Sylvie en Sicile. On lui a fait miroiter l'arrivée de cette valise et puis cette valise n'est jamais arrivée. Et du coup, Sylvie, quand elle est revenue à Charleroi quelques jours plus tard, elle a dû relancer une procédure de réclamation. Procédure qui, pour l'instant, reste sans nouvelles. On le sait, dans cette émission, contacter Ryanair, Mathilde, c'est pas toujours facile. Et Sylvie nous le disait, elle aussi, elle essaye, elle n'a pas de réponse. Qu'est-ce qu'on peut faire?
2: Faire comme Sylvie, dans un premier temps, en tout cas, c'est-à-dire contacter le service client, et puis s'il faut, on ira plus loin après.
0: Ah bah c'est parti, on contacte le service client.
16: De mon côté, j'ai entamé un chat. J'ai d'abord parlé avec un robot, et puis on m'a mis...
17: Merci d'avoir appelé Ryanair.
16: Personne.
17: Pour passer les contrôles de sécurité, vous devrez vous munir de votre référence de réservation ainsi caractère et de l'adresse électronique associée à votre réservation. Comment je peux vous aider aujourd'hui? Après le signal, présentez la raison de votre appel, par exemple, comment je peux changer mon vol?
0: Bagage perdu. C'est tout.
17: Si votre bagage enregistré est perdu, retardé ou endommagé, vous devez le signaler à votre arrivée au bureau des objets perdus de votre aéroport d'arrivée.
0: C'est déjà
17: fait. Vous recevrez une déclaration de sinistre avec un numéro de référence pour suivre votre bagage en ligne. Pour faire une réclamation, rendez-vous sur Ryanair.com. Notre objectif est de traiter les réclamations dans un délai de 15 à 28 jours ouvrables et vous tiendrons informés, eux, par email. Pour obtenir de plus amples informations sur les bagages perdus, retardés ou endommagés, veuillez consulter help.ryanair.com.
8: Parler
2: non,
8: à un
2: non,
8: humain.
2: Non, ça n'a pas raccroché. Oh non.
0: Oh non.
2: Mais oui, voilà, mais ça, c'est, ça m'énerve.
0: Et si on rappelle et qu'on demande de parler à un humain?
2: Oui, ou pour faire une nouvelle réservation, on dit nouvelle réservation, on va bien tomber sur quelqu'un à ce moment-là.
0: Allez, on essaye. Et de votre côté, Audrey, vous chattez avec quelqu'un?
16: Oui, mais ça n'a pas l'air d'être une flèche de guerre, si jamais. Pardon, excusez-moi.
17: Vous pouvez
0: un foudre de guerre, vous voulez dire. Ou alors une flèche. Mais une flèche de guerre, pourquoi pas?
2: Vendredi, tout est permis, hein.
17: Comment je peux changer mon vol?
16: Alors.
0: Parler à un humain.
16: Je vous lirai ça.
17: Avez-vous demandé à parler à un agent?
0: Oui.
17: Nous avons besoin de connaître l'objet de votre appel. Oh, veuillez nous indiquer le motif de votre appel et je vous orienterai vers la solution la plus rapide.
0: Nouvelle réservation. J'essaye de parler avec le même ton de voix monocorde.
17: Veuillez sélectionner l'une des options suivantes. Pour obtenir de l'aide pour une réservation auprès d'un agent de voyage, appuyez sur 1. Pour apporter des modifications à une réservation existante, appuyez sur 2. Pour des questions relatives à l'enregistrement en ligne, appuyez sur 3. Pour vérifier l'état de votre remboursement ou de votre réclamation, appuyez sur 4.
0: Faisons 1.
17: Vous avez réservé par l'intermédiaire d'un agent de voyage en ligne qui n'a pas d'accord commercial avec nous. Vous devrez vérifier votre réservation sur verify.ryanair.com pour y accéder. Après vérification, vous pourrez apporter des modifications à votre réservation en ligne en cliquant sur mon portail Ryanair. Pour obtenir de l'aide, consultez la section réservée aux agents de voyage à l'adresse help.ryanair.com.
2: C'est un peu fatigant.
17: Merci d'avoir appelé Ryanair.
16: Attendez, ça va raccrocher de nouveau ?
0: Mais enfin, mais c'est quoi ça ?
2: C'est plus possible. En fait, c'est pas le premier dossier qu'on traite cette semaine avec Ryanair. Oui. On en a eu en télé aussi et on n'arrive à rien non plus. C'est pas normal que les clients ne puissent pas avoir quelqu'un à qui s'adresser dans ce genre de cas de figure et qui doivent passer par nous.
16: Mon interlocuteur dans le chatbot me dit « Je suis désolée pour votre situation. Si vos bagages sont perdus, retardés ou endommagés, la première chose à faire est de le signaler à l'aéroport d'arrivée et de déposer une réclamation. »
2: Ouais, bon, c'est les conditions générales, quoi.
16: Alors, par contre, juste une question. Une fois que vous avez le code à 10 caractères, appelez le PIR, donc ça vous l'avez, Sylvie, soumettez votre réclamation en ligne via le portail client.
2: Je crois que ça a été fait.
0: Ça a été fait, ça, Sylvie. Hein.
3: Oui, tout a été fait. Oui.
16: D'accord. Donc ça, c'est fait. Veuillez vous connecter à votre compte et accéder au portail MyRyanair. Donc ça, c'est fait. Et puis ensuite, plus rien.
2: Attendre, quoi.
16: Non. Puis-je vous aider pour autre chose aujourd'hui, me demande-t-il?
0: Bah, oui. Pas pour autre chose, mais...
16: Vous n'avez pas répondu à ma question.
2: Sinon, demandez-lui un petit numéro où est-ce qu'on peut le joindre. Hein.
0: Bah, oui, c'est...
2: C'est plus facile de discuter de vive voix que via un clavier d'ordinateur.
3: Ben oui.
0: C'est effectivement assez énervant. Les
3: je
0: amis.
3: Dis, mon fils travaille également à l'aéroport, donc via quand je l'en ai informé, via son patron, ils ont également fait toutes des recherches qui se sont infructueuses. Donc c'est pas dit que j'ai pas fait.
0: Ah oui, vous avez carrément eu une aide en interne à l'aéroport alors.
3: Oui, mon fils travaillant là-bas, je l'en ai informé quoi.
0: Parce que c'est comment ça fonctionne à l'aéroport de Charleroi? C'est Ryanair qui s'occupe des bagages ou il y a pas un sous-traitant dans cette histoire?
3: Oh, bonne question. Je ne sais pas vraiment vous dire. Bon, il m'a aussi également dit que pendant les périodes de congé, il y avait beaucoup de jobistes.
0: Et que ça, oui, et que du coup, un jobiste a peut-être pu ne pas faire attention. D'autant que, bah voilà, on l'a dit.
3: Ryanair m'a également dit que ma valise était partie sur un autre vol. Bon, enfin, ce jour-là, ils savent quand même les vols qui sont partis de Charleroi.
0: Ce qui est très particulier, voilà, c'est une valeur sentimentale en plus, d'avoir la valeur de la valise.
3: Une valise soit
0: perdue, quoi. Oui. Alors, Sylvie, Audrey est en train de discuter. Je vois les messages qui s'accumulent.
2: Et moi, j'ai lancé une autre petite chose auprès de Maggie.
0: Ah.
2: Qui me dit qu'elle se renseigne pour voir si elle n'a pas un
0: coup. Ah, c'est notre super Maggie, super agent de voyage.
16: D'avoir déjà eu un bagage perdu, je me demandais juste, est-ce qu'il y a une autre société qui rentre en ligne de compte, vous voyez ?
0: Oui, mais c'est la question que je posais à Sylvie, mais on l'ignore. Peut-être que nos auditeurs pourront nous dire si Charleroi gère tout seul, si Ryanair gère tout seul les bagages à l'aéroport de Charleroi, ou si on passe par un sous-traitant.
16: Je sais qu'à Bruxelles, il y a des Derby, moi, oui, c'est ça.
0: Ce genre de choses-là. Bon, les amis, Audrey, je vous laisse remplir... ce chat, enfin continuer à converser par écrit. Ouais. Vous aussi, Mathilde, avec Maggie. Ne bougez pas, Sylvie. On essaye de travailler en back-office. En attendant, Martin, vous êtes de retour dans le studio. On va reprendre brièvement votre dossier. Vous avez été en ligne avec quelqu'un de chez Watio, donc pour le dossier
8: le directeur financier
0: d'Alison, qu'on peut appeler maintenant.
8: Qu'on peut appeler maintenant, qui est prêt à passer à l'antenne pour nous expliquer un petit peu leur point de vue.
0: Eh bien, on l'appelle rapidement. Et on va souligner la rapidité d'exécution du côté de chez Watio.
18: Oui, bonjour.
0: Bonjour monsieur, Simon-François à l'appareil, toute l'équipe d'On n'est pas des pigeons, on est en direct à la radio Vivacité. Vous avez eu Martin il y a un instant, à propos du dossier d'Alison. On vous rappelle pour avoir un petit peu votre point de vue. Est-ce que vous avez une idée, comment faire pour essayer d'aider Alison dans cette situation où on l'a bien compris, à la fois elle et à la fois vous êtes un peu pris en tenaille, mal pris en tout cas par la faillite de cet entrepreneur.
18: Effectivement, comme vous l'expliquez, c'est une situation un peu compliquée et en réalité, on a déjà eu des contacts avec Madame Wells. Il faut savoir que quand elle nous a contactés et expliqué sa situation, on a essayé de trouver un point d'accord, c'est-à-dire qu'effectivement, nous, on avait fait les commandes et donc on a la marchandise, mais en réalité, nous, on n'a pas eu d'argent, si vous voulez, qui était dédié.
0: D'accord. Le paiement n'a pas été fait.
18: En fait, ce qui s'est passé, c'est que monsieur,
0: ne donnait pas de nom.
18: L'ancien directeur était de son entrepreneur. Enfin, son entrepreneur avait effectivement les droits de faire aussi des commandes. Et donc, selon les balances, vous savez, vous pouvez avoir des dettes clients qui remboursaient autrement. Mais nous, on n'a pas, entre guillemets, d'argent qui était affecté par rapport à ça. Est-ce que nous, on a. Réellement, par contre, c'était effectivement le problème de cette dame. Et donc, quand cette dame nous a contactés, on a proposé de faire un geste commercial, c'est-à-dire, je ne peux pas vous dire combien sur votre antenne, parce que vous comprendrez les raisons, mais on était prêt à faire le prix coûtant, mais on ne peut pas aller plus loin. Et donc, on est resté, on est plutôt proche de notre image de marque, qui est quand même proche du client, etc., de comprendre. On comprend sa situation qui, effectivement, n'est pas facile, parce que pour des particuliers, on imagine qu'on est effectivement dans des sommes.
0: Ah oui, pas les prix, 5 000 euros, c'est énorme.
18: Voilà.
0: Ce qui est un peu. Donc, oui. On comprend, donc il y a eu ce geste qui a été proposé. Ce qu'on se pose comme question, c'est voilà, on a appris que la faillite c'était hier. Pourquoi avoir bloqué la situation des semaines en avance ?
18: Qu'est-ce que vous voulez dire par bloquer la situation ?
0: Pourquoi la marchandise est restée dans votre magasin ?
18: Parce qu'elle n'a rien, les choses n'ont pas été soldées et comme ce client nous devait de l'argent, effectivement, nous on ne laisse pas partir la marchandise. Et donc à mon avis, il y a aussi quelque chose. Qui est dû de l'organisation aussi de l'entrepreneur.
0: D'accord.
18: Je vous avoue que nous, elle est cliente de l'entrepreneur, elle sait les relations qu'elle a avec eux.
0: C'est très clair. Très bien, merci beaucoup, monsieur, de nous avoir donné votre point de vue. On comprend que c'est vraiment une situation compliquée. L'entrepreneur en question nous envoie un mail à l'instant, donc on va essayer de le joindre aussi hors antenne, histoire d'avoir son point de vue. Aussi, les pigeons, malheureusement, c'est déjà fini. Il est déjà midi et demi bientôt. On se retrouve ce soir. Rendez-vous 18h25 sur La Une. Bonne journée à tous.
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32: Bonjour tout le monde, bon vendredi midi, bon appétit si c'est le cas. Qu'est-ce que vous mangez ? Un sandwich, une salade, un repas chaud ? Merci d'être avec nous et merci pour votre fidélité. C'est parti pour deux heures de plaisir, deux heures de jeu, avec notre maître du jeu, Jordan Renard. Salut Jordan !
33: Bonjour Sarah, bonjour tout le monde !
32: Et de 20 pour notre championne, 20e participation. Et oui. Oh là là, c'est la troisième semaine, on la clôture ce vendredi avec Estelle Darlon. Elle a 3 250 € dans sa cagnotte. Elle a 3 250 €, je l'ai dit, 20e. Donc j'ai tout dit. En fait, face à elle, 4 nouveaux challengers.
33: Oui, et dernière chance pour les challengers ou pour la championne de se confronter à ce questionnaire sécurité routière. Oui. Vous savez, toute cette semaine avec l'agence Wallonne pour la sécurité routière, bien chaque jour il y aura il y aura encore aujourd'hui un questionnaire centré sur la sécurité routière avec un super cadeau. C'est un vélo électrique à gagner. Wow. Celui qui aura le meilleur score aujourd'hui repartira avec.
32: Et vous pouvez vous inscrire dès à présent via notre numéro WhatsApp 04 70 07 20 23, numéro WhatsApp de Viva, ou alors par SMS au 6003, c'est 1 euro par message.
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32: Bonjour Estelle.
31: Bonjour Sarah, bonjour Jordan, bonjour à tout le monde.
32: Félicitations pour votre 20e participation.
31: Waouh, merci, incroyable. J'ai toujours du mal à y croire, mais bon, oui, c'est réel.
32: Et vous êtes là, championne, avec oui. 3 250 €, mais pas en lice pour l'instant, pour ce fameux vélo électrique.
31: Donc, tout à fait.
32: Vous pensez que ça va être pour aujourd'hui ou pas ? Ça dépendra, j'imagine.
31: Oui, ça dépendra. Vraiment, je peux pas vous jurer que je vais le jouer. Je sais pas encore. Ça va vraiment dépendre de la partie, de quand ça va tomber, du thème. Donc voilà, je réfléchis encore.
32: Vous ne vous avancez pas, championne. Non. Et peut-être vous avez un vélo électrique à la maison, en fait, déjà.
31: Eh ben non. Ah. Non, et ça, je vous avoue qu'en fait, ça fait longtemps que j'aimerais bien m'en acheter un. Donc, voilà, le cadeau est super. Franchement, en soi, ça c'est vraiment... C'est Arlon, vous savez, ça monte beaucoup.
32: Mais c'est ça. Je sais pas si vous savez. Donc un peu d'assistance.
31: Ça
32: ferait du bien, championne. Moi aussi, je suis en train de regarder, mais je trouve les prix affolants, quoi, personnellement.
33: Oui, c'est fou.
32: Je trouve
31: C'est dingue. Hein,
32: ouais. Alors, il y a les batteries amovibles, il y a les kilowattheures, évidemment, il y a l'autonomie.
33: Le nombre de kilomètres que vous pouvez réellement faire.
32: C'est presque comme acheter une bagnole, en fait. Il faut réfléchir tout autant.
31: Il faut comparer, tout ça. Non, c'est vrai que c'est un chouette moyen de transport. Je pense que c'est vraiment pas mal pour les petits trajets, pour supplanter un peu la voiture quand on n'a vraiment pas besoin d'avoir des choses à mettre dans le coffre, là, mais oui, c'est un petit budget quand même. Hein,
32: pour, effectivement. Pour en avoir un. Championne, donc peut-être, tentez peut-être votre chance tout à l'heure. C'est vrai qu'on va jouer quatre manches, on ne sait pas quand il va tomber, ce questionnaire sur la sécurité routière. On verra aussi à quoi il va faire face, forcément. Hein,
31: oui,
32: ça va...
31: c'est ça.
32: Ben oui, votre décision en découlera. Championne, bonne chance, on croise tous les doigts pour vous et tous les orteils. C'est parti pour cette nouvelle partie de ce vendredi. À tout à l'heure, championne.
31: À tout de suite.
32: À tout de suite.

0: Et sa première manche, c'est juste après la pub. Elle va faire face à son premier challenger. C'est une challengeuse, Anne de Malmedy.
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0: Avec Jordan Renard et avec notre championne Estelle Darlon. Estelle, on y va tout de suite. Allez hop, prête à jouer?
7: Oui.
0: C'est parti, voici la roue de la première manche.
7: Top.
0: Les enfants fantastiques.
8: Avec des livres et vous, un questionnaire littérature pour commencer la partie.
7: Ok.
0: Et ça, c'est quoi? C'est De Jeugd, Van Tegenwoordig. C'est Tantissime Nederlands.
8: Oui, ce qui veut dire la jeunesse d'aujourd'hui. Donc, ça, c'est les interprètes. Et le titre, c'est What's Gebeurd.
0: What's Gebeurd? Ah oui, qu'est-ce qui se passe?
8: Qu'est-ce qui s'est passé, quoi?
0: Oui, oui, oui.
8: Et en gros, bah, si on parle de qu'est-ce qui s'est passé, on va parler d'actualité.
7: Ok.
0: La barre est haute pour cette première manche.
7: Oui, en effet. Écoutez, non, je prends littérature. Hein, c'est voilà.
0: M'en doutez.
7: Toujours quelque chose que, voilà, que j'aime bien. Et puis, actualité, ouais, je suis pas toujours au taquet sur tout ça. Hein, ça dépend vraiment des sujets. Donc, non, littérature, c'est bien.
0: Littérature, ça vous va bien. Ça vous va bien. Enfin, je ne sais pas où est Fabien, mais ça vous va bien. Vous avez marqué un 16 sur 16, je pense, la dernière fois. C'était assez impressionnant. On y va, championne. Oui. C'est parti pour votre première manche. Top. Quel type de roman est associé à l'écrivain américain Harlan Coben?
7: Les thrillers, les romans policiers.
0: J'accepte. Quel auteur allemand, prix Nobel de littérature en 1929, a écrit La mort à Venise?
7: Proposition.
0: Günter Grass, Patrick Süskind, Thomas Mann.
7: Thomas Mann?
0: Oui. Quelle petite fille rousse, Astrid Lindgren, a-t-elle inventé? Oui.
7: Fifi Brin d'Acier.
0: Bien joué. Quel auteur américain a sorti le roman Le secret des secrets l'année dernière?
7: Proposition.
0: Stephen King, James Rollins, Dan Brown.
7: Dan Brown.
0: Oui. Quel roman d'Oscar Wilde est d'abord sorti en 1890, puis a été révisé en 1891?
7: Proposition.
0: Le portrait de Dorian Gray, La lettre volée des souris et des hommes.
7: La première.
0: Oui. Quel roman de Marcel Pagnol est la suite de Jean de Florette?
7: Manon des Sources.
0: Oui. À quelle autrice doit-on le roman Tout le bleu du ciel?
7: Virginie Grimaldi.
0: Oh non. Dans le club des cinq, Dénith Blyton, comment s'appelle l'aîné des garçons?
7: À proposition.
0: François, Mick, Claude, vite.
7: François.
0: Oui. Oui, oui, oui. Oui, oui, on y est, on y est.
7: Oh là là là.
0: Oh, ça va.
7: C'est Mélissa d'Acosta.
0: Mais oui.
7: Mais voilà, et moi je n'ai pas lu, alors je confonds les deux.
0: Vous n'avez pas lu?
7: Non, je n'ai pas lu.
0: Oh, il est magnifique, vraiment. Tout le bleu du ciel. Mais les deux autrices hein, sont vraiment super.
7: Oui, voilà. Mais... Chaque fois, je me trompe entre les deux.
0: Tout le bleu du ciel, Mélissa d'Acosta, oui, adapté d'ailleurs en série, je pense. Il faut le lire, championne. Mettez-la dans votre to-do list, s'il vous plaît, juste pour moi, parce que c'est magnifique.
8: On va voir d'abord si ça vous intéresse. Ça raconte le voyage d'Émile et Joanne. Et ce sont deux personnes qui partent sur les routes des Pyrénées, à l'aventure.
0: Vous voulez que je vous raconte le début du roman, championne ?
7: Mais je connais le pitch, hein, et c'est pour ça que j'ai pas lu, parce qu'en fait, c'est le genre d'histoire, ça me... Je n'aime pas trop quand il y a des histoires comme ça qui...
0: Oui, mais voilà. C'est triste, parce que, en fait, voilà, oui. C'est Émile qui passe une annonce dans le journal, il dit « Recherche personne pour m'accompagner lors de mon dernier...

0: ses jours. En fait, il sait qu'il est atteint d'une maladie incurable, qu'il va mourir dans quelques mois, et du coup, avec un van, il veut parcourir les routes de France, ou en tout cas voyager. Et en fait, ça démarre comme ça, avec cette annonce. Mais je peux vous dire que c'est en fait très très beau. En fait, on se sent pas down après, parce qu'en quand on vit, on meurt. Vous voyez, ça fait partie de la vie. Vraiment, je vous le conseille. C'est très parce que Mélissa D'Acosta, elle a ce talent-là, c'est de parler des choses très douloureuses, mais avec beaucoup de vie. Voilà, je sais pas vous dire autre chose, championne, mais n'hésitez pas à le lire. Il est magnifique, ce roman de Mélissa D'Acosta. Et je crois que c'est votre seule erreur, non, Jordan?
1: Absolument, avec un total de 10 points.
0: C'est pas mal, 10 points. Okay. C'est ce que je vous ai mis la pression avec ce 16 aussi, juste avant. Le 16, vous aviez fait un 16 la dernière fois, alors je vous ai mis la pression, je pense.
2: Mais ça dépend toujours évidemment des romans. Il y a des choses lues, des choses non lues, et forcément, voilà, j'avoue qu'aussi le portrait de Dorian Gray, ça m'est parvenu, j'ai hésité avec d'autres, mais après, bon, voilà, les propositions, c'est un peu plus facile pour trouver la réponse. Donc oui, c'est toujours ça, ce genre de thème, ça part dans tous les sens. Voilà, on n'est pas à l'abri de ne pas connaître certains livres ou de trébucher.
0: Vous avez bien géré, championne. Honnêtement, vous pouvez être fière de vous. Oui. Harlan Coben, c'est votre littérature, c'est votre style?
2: Non plus. Je ne suis pas très fan des policiers.
0: Moi non plus, je dois dire, ça c'est vrai. Ah, voilà. J'accroche pas trop.
1: Bah, en plus, ils sont souvent construits autour de disparitions, de secrets de famille et de rebondissements, forcément.
0: Et alors, je ne sais pas le contrat qu'il a signé avec une plateforme bien connue qui commence par N, mais tous ses romans sont adaptés en série. Et je dois dire, je les ai quasi tous vus parce qu'en série, j'aime bien encore. Et c'est bien, bien fait. Hein. C'est vraiment un grand talent, Harlan Coben. Thomas Mann, La mort à Venise en 1929.
1: Et ça raconte le séjour à Venise d'un écrivain qui est assez vieillissant, mais qui est fasciné par la beauté d'un jeune garçon. Et donc, il faut le rencontrer.
0: Et puis Dan Brown, Le secret des secrets, c'est sorti l'année dernière.
2: Oui.
1: Absolument. Donc ça, ça entraîne Robert
0: Langdon.
1: Voilà, je ne savais pas du coup à Prague. Et il y a une conférence de son amie Catherine Salomon qui vire un peu au cauchemar. Et on va suivre un peu toute cette histoire.
0: Et puis le fameux Manon des Sources, ça, vous connaissez vos classiques avec Marcel Pagnol.
2: Oui, ça oui.
0: Et la suite de Jean de Fleurette incarné par Depardieu en film à la télé.
1: Ouais. Et Marcel Pagnol, il appelle ça L'eau des collines pour les deux exemplaires.
0: Et Manon des Sources, c'était Manuel Béard, magnifique, somptueuse. Oui. Et Daniel Auteuil qui en est fou amoureux, on comprend bien pourquoi. Championne, 10 points, c'est très bien pour cette première manche. Honnêtement, je sais que vous attendiez à mieux. On commence à se connaître, vous êtes un peu déçue. Je le sens.
2: Oui, voilà, il y a des choses, en effet, j'aurais préféré un petit 13.
0: Ah oh, ben alors
2: bon, que voulez-vous.
0: Mais on ne peut pas faire tous les jours 13 pour la première manche, championne.
2: Hein, mais je m'étais habituée, là, c'est ça, vous voyez.
0: Mais nous aussi, Et pourvu que ce ne soit pas de mauvais augure pour la suite. Allez, ça va, les championnes.
2: Très bien.
0: À tout à l'heure. On se retrouve pour la deuxième manche. N'hésitez pas à vous inscrire. Jordan l'a rappelé tout à l'heure. 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

0: Avec nous sur Viva. On marque une pause et puis on continue la partie. Deuxième tour de la première manche. Notre championne a marqué 10 points sur un questionnaire littérature. Place maintenant à notre première challengeuse. C'est Anne de Malmedy qui va jouer avec un questionnaire actualité.
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0: C'est un combat entre femmes pour cette première manche. On a eu Estelle Darlon, notre championne, qui a marqué 10 points. Que va faire notre première challengeuse?
12: On accueille Anne, elle vient de Malmedy, elle a 63 ans. Elle est employée de poste, mais évidemment maintenant elle est à la retraite. Et alors ce qu'elle aime faire maintenant qu'elle a un peu de temps libre, c'est des micro-Lego.
0: C'est quoi les micro-Lego? Bonjour Anne.
13: Oui, bonjour Sarah. En fait, le micro-Lego, c'est quelque chose que j'ai découvert par hasard. J'ai cru acheter un Lego en ligne et j'ai reçu des pièces, mais toutes petites.
0: Mais genre petites, beaucoup plus petites que les Lego qu'on connaît?
13: Ah oui, il y a des morceaux que j'ai dû faire à la pince à épiler.
0: Oh là là.
12: Ah oui, c'est mini.
0: Donc il faut des... Enfin, pour les gros doigts, c'est mort, quoi. On n'arrive pas à le construire.
13: Même pour les petits doigts.
0: Et donc, qu'est-ce qui vous passionne? C'est que c'est encore plus minutieux, peut-être, que les Lego normaux?
13: Bon, j'aime bien. Je m'occupe avec ça. Ça me passe le temps. Et en plus, moi, tout ce qui est un peu compliqué comme ça, j'aime bien. Donc,
0: ah ouais, vous êtes une femme de challenge.
13: Ah ouais, mais non.
0: Oh bah si, parce que vous êtes challengeuse, alors j'espère un peu oui quand
13: ouais,
0: même.
13: Ouais, mais bon, j'ai la sale manie de tomber sur des hyper champions chaque fois, alors...
0: C'est vrai qu'on s'était entendu, je pense, la saison dernière.
13: Oui.
0: Vous étiez face à quel champion?
13: Oh, le monsieur de...
0: Bonvillers?
13: Je ne sais plus vraiment.
0: Non, de Poller. Alain.
13: Alain
0: de Poller, qu'on embrasse hein, d'ailleurs, je suis sûre qu'il est encore à l'écoute.
12: Ah oui, il est souvent à l'écoute.
0: Un super champion. Et là, voilà face à Estelle Darlon. Attention.
13: Heureusement qu'elle a pris la littérature, c'est tout ce que je peux dire.
0: Voilà. Et donc, vous êtes plutôt contente avec ce questionnaire actualité?
13: Oui.
0: Ok, on y va alors.
13: Plutôt contente.
0: Oui.
13: Faute de gris, on mange du mal, quoi.
0: Oui, c'est ça. Entre la peste et le choléra, on choisit bien des deux, quoi. On est d'accord. Actualité. Pour vous, donc, Anne, on y va tout de suite. Vous êtes prête?
13: Oui.
0: Et top chrono. Comment s'appelle le président de la FIFA dont le renouvellement de la candidature ne fait pas l'unanimité?
13: Proposition.
0: Philippe Diallo, Gianni Infantino, Sepp Blatter.
13: Le deuxième,
0: oui. Infantino. Quel célèbre festival de cinéma a terminé sa 83e édition le week-end dernier?
13: Proposition.
0: Sundance, Mostra de Venise, la Berlinale.
13: La Mostra de Venise.
0: Oui. Quel événement caritatif a récolté près de 33 millions d'euros lors de sa dernière édition?
13: Télévis.
0: Oh, dommage. Quel célèbre personnage interprétait Yves Brunier, qui nous a quittés il y a quelques jours?
13: proposition.
0: Un personnage, Alf Tataillé Casimir.
13: Alf.
0: Oh non. Dans quel pays a eu lieu un accident de car mortel le 10 septembre dernier? Un pays.
13: Oh purée, oui.
0: Oui.
13: Proposition.
0: Pays-Bas, Suisse, Allemagne. Comment?
13: Suisse.
0: Suisse, oui. Selon plusieurs employés d'OpenAI, qu'est-ce qui pourrait anéantir la civilisation d'ici la fin de la décennie?
13: J'ai pas tout compris la question.
0: Ce sont des nouvelles réjouissantes, hein, dites donc. En fait, la question, c'était... En fait, il y a plusieurs employés de l'OpenAI qui prédisent que ce sera la fin de l'humanité, en fait, dans une décennie. Et qu'est-ce qui pourrait anéantir la civilisation? C'est l'intelligence artificielle, on en parle énormément.
13: Ah oui, oui, oui, en effet.
0: Vous voyez, on en a beaucoup parlé dans les différentes éditions, hein, à la RTBF, oui, que ce soit en radio ou en télé. Oui, et du coup, c'est super réjouissant, quoi. Je veux dire, voilà, claquons tous nos sous, et puis profitons.
12: Oui, allons, voyager.
13: Mais mon score n'est pas réjouissant, je crois.
12: Non.
0: Non, si.
12: Franchement, ça va. Vous avez fait un total de 3 points.
0: Ça va, sur un questionnaire d'actualité que vous n'avez pas choisi. Et au moins, ça vous fait rire.
13: Bon, pas pleurer quand même.
0: Non, bah, ça, ce n'est qu'un jeu. Mais en plus, il n'était pas simple et on n'a pas eu le temps de terminer. En fait, vous savez que l'intelligence artificielle, là, la question, ce n'était que la 6e. Donc, il en restait encore 2 après. Donc, c'est pour
13: j'ai
0: ça aussi.
13: À mettre le turbo la prochaine fois.
0: La prochaine fois, peut-être. Et donc, on a démarré avec la FIFA. Oui, ça, c'est bien. Gianni Infantino. Grosse polémique, hein, autour de sa réélection.
12: Oui, en fait, il y a une polémique autour de son projet d'ouverture de la Coupe du Monde aux investisseurs privés. Mm-hmm. Beaucoup ont peur que ce soit plus... que les investisseurs privés mettent des bâtons dans les roues.
0: Ben oui, il s'est passé quand même un drôle de truc à la Coupe du Monde, là, en quart de finale, où le joueur avait un carton rouge et puis du jour au lendemain, il peut quand même jouer. Quoi.
12: Après une visite de Trump.
0: Oui. Et, voilà. Et c'est pas réélection, hein, c'est renouvellement de la candidature, hein, pour être précise. La Mostra de Venise, ça c'est bien. Et puis alors, ah oui, 33 millions d'euros, je pense que le Télévis aimerait bien. Tout comme nous, Viva For Life, le Cap 48. Oui. En fait, donc, on parle de l'événement Zevent.
12: Zevent, c'est un marathon caritatif qui est organisé autour du streaming et du jeu vidéo. Faut bien que ça serve aussi, hein, pour des œuvres caritatives.
0: Ça cartonne, en fait, Anne, et on voit bien que le marché du jeu vidéo prend de l'ampleur beaucoup plus que les médias, que le cinéma et que la musique.
12: Bah, d'ailleurs, vous connaissez Cap 48, hein, oui. Donc notre organisation aussi caritative. Eh bien, nous, il y a justement tous nos collègues qui sont un peu plus jeunes qui ont décidé de se lancer avec Cap 48 heures. Et c'est aussi un week-end caritatif et aussi on reçoit pas mal d'argent.
0: C'est les collègues de XP qui organisent l'événement.
12: Absolument.
0: Et là aussi, ça récolte pas mal de sous. Oh là là, c'est juste incroyable. Alors, Yves Brunier nous a quittés il y a quelques jours. C'était lui, écoutez.
12: Il est venu dans...
0: C'était Casimir.
13: Ah, c'est Casimir, oui.
0: On en a beaucoup parlé, hein, Anne.
13: Mais bah, oui.
0: Ça a marqué toute une génération, peut-être la vôtre d'ailleurs.
13: Et oui, non, c'était... moi je suis un peu plus vieille quand même.
0: Ah bon. Oups. Mais vaut mieux dans ce sens-là que dans l'autre, j'ai l'impression. Alors, Anne, 3 points, c'est pas folichon. Vous aviez marqué combien de points la dernière fois?
13: Oh, je tournais autour de ça avec 7 points maximum, mais jamais plus.
0: Oui.
13: Mais c'est pas grave, je vais me réinscrire et je vais patienter gentiment.
0: Oh bah chouette, Anne, j'adore entendre ça. Merci pour votre fidélité, on vous embrasse du côté de Malmedy. Bon après-midi, bon week-end.
13: Bon, moi aussi.
0: Salut Anne, gros bisous, on vous embrasse. À bientôt.

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1: Très bon après-midi à tous. On va retrouver progressivement un ciel variable avec des nuages qui vont se faire un peu plus nombreux que ce matin dans le ciel, mais le temps restera sec. Les maxima seront compris aujourd'hui entre 16 et 17 degrés sur les hauteurs, 20 degrés pour le centre du pays, 19 degrés pour le littoral. Ce soir et cette nuit, eh bien, un temps qui reste sec avec un ciel relativement dégagé. Quelques cumulus pourraient être présents ici et là sur la moitié ouest du pays, quelques voiles nuageux sur l'est. Les maxima seront compris entre 10 et 16 degrés. Et pour demain matin, un ciel couvert tout d'abord sur le nord-ouest du territoire avec une goutte possible, nuageux sur le centre et tout juste voilé au sud du Sion sans brémeuse. L'après-midi, peu de changements, ça restera assez nuageux sur l'ouest et le centre du territoire, plus lumineux sur le sud et l'est. Les températures vont se situer entre 19 et 22 degrés.
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0: Bon vendredi à toutes et à tous. 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
4: Le temps à la Belge a fait son grand retour et pourtant il ne pleut toujours pas assez. La Belgique connaît un déficit en eau historique qui pourrait finir par avoir un impact sur l'eau potable. Les Russes votent aujourd'hui et sans surprise le parti de Vladimir Poutine l'emportera. Ce sont les premières élections législatives en 4 ans et à la sortie des bureaux de vote, la guerre est sur toutes les lèvres. Sur la fiche de présence, 28 joueurs, les Diables Rouges pour les prochains matchs de Ligue des Nations sont connus. C'est la première sélection pour le coach Marc Van Bommel. On découvre ça ensemble en fin d'édition. Bonjour à toutes et tous. Après des vacances d'été terriblement chaudes et sèches, la situation ne s'améliore pas. La Belgique connaît un déficit en eau exceptionnel, inédit depuis 1970. Les petites pluies de ces dernières semaines n'ont pas suffi à combler ce manque et sans drache nationale à l'horizon, la situation risque bien d'avoir des conséquences très concrètes sur la production d'eau potable, notamment à Lindelvoix.
5: Il a plu ces dernières semaines, mais clairement pas en quantité suffisante, et cela ne va pas s'arranger. Pascal Mormal, météorologue à l'IRM.
6: Dans les 10 prochains jours, on n'attend pas de précipitations très importantes, donc on va conserver ce déficit. Et si on analyse les tendances donc, sur les 3 derniers mois, on sera probablement dans la séquence la plus sèche depuis 1970. Donc c'est quand même assez significatif.
5: Un déficit d'eau qui a des conséquences, notamment sur les niveaux et débits des cours d'eau. Celui de la Meuse, par exemple, est en baisse. Résultat, le captage de Taillefer à Profondeville, géré par Vivacois, doit limiter les quantités d'eau puisées depuis la mi-juillet. Et si les précipitations ne reviennent pas, les restrictions pourraient être renforcées. Nicolas Yernaud, porte-parole du service public de Wallonie.
7: Ils ne peuvent déjà plus produire que 130 000 m3 d'eau par jour. Et là, ils sont vraiment à la limite de passer en phase 2. Et donc, on ne pourrait plus produire à ce moment-là que 90 000 m3. Donc, ça aurait vraiment des répercussions pour eux, très concrètes. Et ils seraient probablement obligés d'aller puiser dans leurs réserves.
5: Le captage de Taillefer fournit environ 30% de l'eau distribuée à Bruxelles par Vivacois. Ces restrictions se sont déjà produites par le passé, mais elles mettent clairement le réseau sous tension.
4: Les explications d'Aline Delvoye. La poursuite de la grève des contrôleurs aériens de Skies à l'aéroport de Charleroi. Les négociations n'ont toujours pas repris sur les primes de nuit. L'aéroport prévoit de supprimer 46 vols demain. Une quarantaine seront déjà annulés dès aujourd'hui. La grève s'étend toujours de 22h à 8h du matin et elle est prévue jusqu'au 10 octobre. Bail finalement prolongé pour les militaires. Ils resteront présents dans les gares gares et stations de métro bruxelloises pour 6 mois de plus. Décision du Conseil des ministres ce matin. Depuis avril dernier, une trentaine de militaires sont déployés dans la capitale pour faire face aux conséquences du narcotrafic et en soutien à la police. Au revoir Jean-Paul Philippot et bonjour Christophe Dujardin. Après plus de 20 ans à la tête de la RTBF, Jean-Paul Philippot cédera sa place à Christophe Dujardin le 1er novembre. Le futur administrateur général de la RTBF a été désigné dans la matinée par le gouvernement de la Fédération Wallonie-Bruxelles après un long processus de sélection. Alors David Bréchard, vous nous dressez le portrait de ce top manager en grand patron au profil de transformateur d'entreprise.
8: Oui, effectivement, à 54 ans, Christophe Dujardin effectuait l'essentiel de sa carrière dans les télécommunications. Depuis 2020, il est directeur commercial d'Orange Belgique et exerce aussi en parallèle la fonction de directeur général chez VOO. Diplômé de l'université de Namur, il est passé par chez Bipost et Belgacom. Il s'est notamment occupé du contrôle financier et de la transformation de ses entreprises. Le Conseil supérieur de l'audiovisuel l'a récemment placé comme favori à égalité avec Caroline Vranckx, la directrice du CHU Bruckmann, pour succéder à l'administrateur général de la RTBF, Jean-Paul Philippot. Christophe Dujardin va donc franchir les portes de Mediasquare avec un profil plus axé commercial et technologie. Dès le 1er novembre, il prendra en charge la direction de la RTBF dans un monde médiatique en pleine mutation. Via communiqué, Christophe Dujardin a annoncé qu'il souhaite aborder cette nouvelle mission avec humilité, ambition et indépendance, notamment éditoriale.
4: Merci David. Un mandat, donc, on le rappelle, de 6 ans qui attend le nouvel administrateur général de la RTBF. Le musée du chat de Philippe Geluck devrait bien voir le jour. Le musée dédié au célèbre personnage de BD devrait s'installer à l'ancienne fabrique de porcelaine de Mulder-Cochet, un site d'environ 3000 mètres carrés à Ixelles en région bruxelloise, mis en vente le printemps dernier à 3,5 millions d'euros. Le projet a été évoqué hier soir au conseil communal d'Ixelles. C'est comme ça que l'information a été dévoilée. Pour l'instant, les autorités locales n'ont pas donné davantage de détails. Les Russes se rendent aux urnes depuis ce matin. Ils doivent renouveler la Douma, la chambre basse du Parlement russe. Un scrutin sans grande surprise, puisque tout le système politique du pays est fermement contrôlé par Vladimir Poutine. Son parti, Russie Unie, va rester dominant malgré un contexte économique difficile. Et Sandro Calderon sur fond de guerre en Ukraine, évidemment.
9: L'hymne russe a retenti ce matin à l'ouverture de ce bureau de vote. Ce sont les premières élections législatives en Russie depuis le début de la guerre en Ukraine en février 2022. Un conflit au cœur des préoccupations des électeurs, notamment de cet habitant de Moscou qui soutient le pouvoir en place.
10: Nous attendons beaucoup de ces élections. La situation est complexe, évidemment. Nous souhaitons donc du succès et la réussite de toutes les initiatives importantes menées par notre gouvernement et bien sûr, la victoire.
9: Cette autre électrice moscovite tient un discours plus nuancé sur la guerre.
11: Mon Dieu, j'attends une amélioration. La fin de la guerre, c'est l'essentiel, bien sûr. C'est la priorité absolue en ce moment. Tout le monde veut la paix, voilà tout. Que nos gars rentrent sains et saufs.
9: Le seul parti qui s'oppose frontalement à la guerre, le parti Yabloko, a été exclu du scrutin. L'opposition en exil a appelé les Russes anti-guerre à voter en même temps ce dimanche à midi pile, une manière de montrer leur nombre.
4: Un scrutin qui va durer donc 3 jours, vous l'aurez compris. Les premiers résultats, ils sont attendus pour dimanche en soirée. Plus de 1000 cas de violences sexuelles ont été recensés par l'ONU depuis le début de la guerre en Ukraine. Et selon les Nations Unies, la Russie est responsable de 90% de ces cas, 10% côté ukrainien. Donc, des violences perpétrées par des membres de l'armée, du personnel pénitentiaire et des forces de sécurité. La plupart des victimes sont d'ailleurs des détenus masculins, des femmes et des enfants ont aussi été affectés, surtout dans les territoires de l'est de l'Ukraine, des territoires annexés par la Russie. Rentrée des classes pour les Diables Rouges et pour leurs sélectionneurs. Surtout, le Néerlandais Mark Van Bommel vient de dévoiler sa sélection pour la Ligue des Nations, la toute première depuis qu'il a pris la tête de l'équipe nationale. Manuel Jousse, vous étiez à cette présentation.
12: Oui, pour sa première sélection, Marc Van Bommel a brassé large. 28 joueurs appelés, c'est plus que les 26 retenus pour la dernière Coupe du Monde. Mais cela s'explique, les Diables Rouges vont disputer 4 matchs en l'espace de 11 jours seulement. Il faut pouvoir faire tourner. À côté des absences pour blessures ou des retraites internationales, on retiendra surtout que Thomas Meunier et Alexis Salemakers n'ont pas été retenus, même si le sélectionneur explique qu'ils entreront encore en ligne de compte pour des convocations futures. À l'inverse, on notera les premières sélections du gardien Yari de Busser de la Z et de Kyrie Anissab, l'arrière droit de Bruges. Quelques retours aussi, ceux de Romeo Lavia, le milieu de Chelsea, Mandela Keita de Parme, Mika Khots du PSG, Malik Fofana de Sunderland et Loïs Openda, que Rudy Garcia n'avait logiquement pas retenu pour la Coupe du Monde, mais dont le début de saison réussi avec Lyon lui permet de réintégrer le noyau de l'équipe nationale.
13: Un premier match en Italie vendredi prochain, puis à domicile face à la France et la Turquie avant d'affronter les Français une nouvelle fois en déplacement. Nafissa Toutiam de retour sur la piste. La Belge renoue dès aujourd'hui avec l'heptathlon Decasta, rendez-vous annuel des spécialistes des épreuves multiples. Et ça se passe à Talence, dans la banlieue de Bordeaux. En France, la triple championne olympique n'a plus terminé d'heptathlon depuis sa victoire aux Jeux Olympiques de Paris. Norwitz sera aussi au rendez-vous. Et c'est à suivre en ce moment sur le site sport de la RTBF et jusqu'à demain donc. Namur aux couleurs rouge et jaune de la Wallonie. Ce sont les fêtes de Wallonie tout ce week-end et le folklore s'est déjà emparé du centre-ville de la capitale régionale dès aujourd'hui. Place d'Armes, sur le coup de midi, près de 600 enfants ont chanté l'Yabia Bouké, l'hymne officiel de la ville de Namur depuis 170 ans, cette année justement. Alors on découvre tout ça ensemble.
14: Ça parle qu'on va donner un bouquet à une fille et ce sera le plus beau bouquet.
15: Bah, il raconte un truc de mariage. Genre, c'est un monsieur qui parle de sa fiancée avec qui il va se marier. C'est un peu comme une poésie à apprendre. En plus, on a pris qu'une semaine pour l'apprendre, ça c'était facile.
16: Pour toi, est-ce que ça a du sens d'apprendre ce type de chant?
15: Oui, pour genre quand on vient à la fête des Wallonies, oui, sinon bah ça va.
16: Tu vas pas chanter ça tous les jours chez toi?
15: Non, mais c'est un peu compliqué de lire les paroles par contre.
17: C'est un compositeur namurois qui a écrit cette chanson.
13: Évocation sonore signée Simon Berriot et la fête continue bien sûr tout le week-end à Namur. Voilà pour les infos et belle journée à notre écoute.
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0: Le point RTBF Mobile Info, accident sur le ring. Aïe, aïe, aïe, c'est avec vous Jean-Marc Strait.
18: Ah ouais. Aïe, aïe, aïe, aïe, aïe, sur le viaduc de Vilvorde en direction de Halle. Cela dit, il n'y a pas d'énormes conséquences concernant les temps de parcours. En tout cas, pour l'instant, soyez prudents, bien évidemment. Et puis, du côté de l'E411, deux infos. Il y a d'abord ce chantier entre Bouge et Vierde vers le Luxembourg, ainsi qu'un accident impliquant un camion et une voiture à hauteur du viaduc de B en direction donc du Luxembourg. Et dans l'ensemble, ça provoque pas mal de ralentissement, 15 à 20 minutes perdues. Patience et courage.
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0: Bonjour tout le monde, bon vendredi, bon temps de midi. Nous voilà encore pour 3 manches. La partie a déjà bien démarré avec notre championne, 20e participation. 3 250 € dans sa cagnotte. Elle a remporté la première manche, donc 3 300 €.
24: Absolument. Et j'allais dire ça.
0: Bizarre.
24: Et ouais, 50 € en plus là.
0: Par là-bas.
24: Et je tiens la bourse, hein, enfin, je vous rappelle.
0: Vous en avez trois alors.
1: Ah bah oui, oui, oui, mais il faut ce qu'il faut. Et moi, je suis très sérieux au niveau de la bourse.
0: C'est, ah oui.
1: Bah oui, c'est normal au niveau des règles et des sous.
0: Yes, effectivement. Dernière tentative pour emporter un magnifique vélo électrique offert par l'Agence Wallonne de la Sécurité Routière. On doit encore jouer ce questionnaire d'ailleurs.
1: Ben oui, parce qu'il y a un questionnaire dédié à la sécurité routière qui va encore tomber. Hein. Ce sera dans les trois manches suivantes. Qui va repartir avec ce fameux vélo ? Est-ce que c'est Karine qui a déjà fait 10 points cette semaine ou notre championne ou un autre challenger ? On le saura d'ici quelques instants.
0: 04 70 07 20 23. 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

0: Sola. On marque une pause et puis notre championne, ah ouais, elle va démarrer sa deuxième manche. C'est juste après la pub, la roue qui tourne et le choix des thèmes. Ah ouais, à tout de suite.
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0: Il est 13h17, je peux poser la question. Championne, Estelle, vous avez mangé quoi ce midi? Ou alors vous allez manger quoi?
15: Je n'ai pas encore mangé. Je vais manger un plat asiatique.
0: Oh, voilà. Vous aimez
15: du
0: ça?
15: Du bœuf aux oignons. Oui, oui, on aime bien, oui.
0: Pour la
15: oui,
0: laine, voilà. C'est bien aussi.
15: Oh, bah tant pis. Hein.
0: Oh, écoutez, voilà. Quand
15: c'est
0: on s'aime,
15: avec de l'ail, hein.
0: On
15: c'est
0: s'en
15: bon,
0: fout.
15: Même, tant
0: oui,
15: pis.
0: C'est ça.
15: Ah, oui, mange tout ça en famille, ça va.
0: Oui, effectivement. Et vous, Jordan, vous avez mangé quoi ce midi?
16: Moi, j'ai fait une grosse bolo que j'ai congelée. Et du
17: nous n'avons pas à divulguer, c'est un problème personnel. Cela ne nous regarde pas.
16: Et du coup, j'ai mangé des pâtes ce midi, des pâtes bolo ce midi.
0: Oh oui, voilà. Réchauffer, c'est encore meilleur.
16: Ben oui, c'est pour ça que je congèle à chaque fois. Là, j'ai fait 5 litres de bolo hier soir.
0: Cinq litres. Eh ben, dites donc. Voilà. Ouais, vous comptez en litres. Vous avez fait des pleins de sachets alors pour congeler.
16: Oui, exactement.
0: Oh là là.
16: Oui, parce que on a eu ce débat avec Mathieu, notre réalisateur. Mettre de la sauce bolo dans les tupperware blancs. Après, ils deviennent rouges.
0: Oui, c'est pas génial, effectivement. Ouais.
16: Du coup, moi, ça m'embête un petit peu.
0: Les sachets, c'est plus facile à mettre dans le surgé aussi, je trouve.
16: Mais oui, c'est tout place, mais c'est révolutionnaire, moi, je ne savais pas.
0: Comment ça?
16: Ben, ça fait pas longtemps que je mets mes bolos dans les petits sachets.
0: Championne, on lui dit ou pas? Parce que ça fait un petit temps que ça existe, les sachets.
15: Mais, oui, ça fait un petit moment. Mais c'est très bien qu'il les découvre, mieux vaut tard que jamais.
0: Exactement.
15: Hein.
0: Et puis, cet homme n'a pas encore 30 ans, hein, je veux dire, c'est ça.
15: Oui, c'est vrai qu'il est tout jeune.
16: Oui, je grandis.
0: Oh, ben, c'est bien, et c'est beau de vous voir grandir, Jordan. C'est émouvant. Bon, championne, on continue l'aventure. Deuxième manche pour vous. Attention à ce questionnaire sécurité routière qui pourrait tomber maintenant. La roue est partie. Oui, vous tapez. Vous topez. On a topé, hein.
15: Oh, ouais. Ah, oui. Vous m'avez entendu, oui.
18: Un accident.
0: Aïe, aïe, aïe.
16: Enfin.
19: Oh non.
0: C'est pas de la petite illustration. Et ça, c'est Michel Sardou. Un accident, je connaissais pas du tout cette chanson.
16: Alors, pour éviter les accidents, il faut connaître bien son code de la route. Et donc, c'est ce fameux questionnaire en lien avec le quiz de la route qui est mis en place par l'Agence Wallonne pour la sécurité routière qu'on vous invite à faire. Hein.
0: Oui.
16: Donc, ici, vous faites le questionnaire chez vous en même temps que notre championne ou que notre challenger. Mais si pas, vous pouvez aussi aller sur quizdelaroute.be et là, il y a 10 questions et il y a 100 cadeaux à gagner.
0: Là aussi, il y a des beaux cadeaux à remporter. Rendez-vous sur quizdelaroute.be. Voilà le premier choix.
20: Les people.
0: Marianne James.
16: Voilà, bah, vous l'aurez compris, elle a tout annoncé. Elle a annoncé ce thème People.
15: Oui, ok. Bon, bah, c'est le moment. Hein. Je pense que je vais tenter sécurité.
0: Oui.
15: Parce que People, ça me bof. Ça me bof.
0: Ça vous bof. Alors, si oui. Ça vous bof, on laisse pour votre challenger. C'est François de Carignon qui va jouer. Donc, on fait Arlon-Carignon. Vous voyez, on fait toute la Wallonie.
15: Ah oui, en effet.
0: François qui va donc jouer ce questionnaire. Alors, championne, à nous deux. Questionnaire proposé par l'Agence Wallonne de la Sécurité Routière. Oui, question.
16: Mais ce sera une petite battle d'Arlon, parce que je rappelle que pour l'instant, la meilleure candidate de la semaine sur ce thème, c'est Karine. Elle vient d'Arlon également. Elle a fait 10 points. Pour la battre, il faudra faire un minimum de 11 points, sinon c'est elle qui repart à vélo.
15: Okay.
0: 11 points sur 16, championne. Concentration maximale. Ouais. Questionnaire donc sur le code de la route. Et top chrono. À partir de combien de verres d'alcool le risque d'avoir un accident augmente-t-il déjà? Combien de verres?
15: Deux verres.
0: Non. Pouvez-vous stationner votre moto sur le trottoir?
15: Proposition?
0: Oui, c'est toujours autorisé. Oui, à condition de ne pas gêner les piétons. Non, jamais.
15: Je dirais oui, à condition de ne pas gêner les piétons.
0: Ok. Jusqu'à quel âge un enfant peut-il rouler à vélo sur le trottoir?
15: Jusqu'à 10 ans.
0: Non. Quelle est la vitesse maximale autorisée lorsque l'on franchit un dispositif surélevé?
15: 30.
0: Oui. Est-ce autorisé de faire son jogging sur la chaussée plutôt que sur le trottoir?
15: Je dirais non.
0: Oui. Peut-on utiliser la bande d'arrêt d'urgence lorsqu'il y a un ralentissement sur l'autoroute avant d'emprunter une sortie?
15: Non.
0: Vous roulez à 70 km/h et vous lisez un message pendant 5 secondes. Combien de mètres avez-vous parcouru sans regarder la route?
15: Proposition.
0: 25, 100 ou 300 mètres?
15: 100.
0: Oui. Lorsque la circulation est fortement ralentie, devez-vous former un couloir de secours?
15: Oui, toujours, oui.
0: Mais oui, oui, toujours.
15: Toujours faire un
0: C'était après le couloir de secours. Oui.
15: Mais à mon avis, j'ai pas fait honte. Je pense pas. Mais bon,
0: on va voir. On va vérifier ensemble. De toute façon, on va le corriger, ce questionnaire, ensemble.
15: Ouais.
0: Donc, il faut former un couloir de secours, hein, c'est ça?
15: Oui,
0: lorsque la circulation est fortement ralentie. Oui, tout à fait.
16: Absolument. Donc, si vous êtes sur la voie de gauche, vous serrez à gauche. Si vous êtes sur les autres voies, vous serrez à droite, évidemment, histoire que quand les services de secours arrivent, ils peuvent avoir directement accès à une bande qui, à l'entrebande, si je puis me permettre. Voilà, tout simplement.
15: Ouais.
0: Et puis, on revient sur ce début de questionnaire avec les verres d'alcool.
15: C'était 1, mais j'ai hésité. En fait, je me disais c'est 1. Mais 2, ça augmente. Oui, en fait,
0: déjà, après un verre d'alcool, on augmente son risque d'avoir un accident parce qu'en fait, on est déjà altéré dans notre comportement.
16: Un verre d'alcool, c'est un taux d'alcool dans le sang de 0,2 g par litre de sang. Et donc, le risque que vous ayez un accident augmente déjà jusqu'à 3 fois après un seul verre.
0: Donc, tolérance zéro pour l'alcool.
15: Oui, c'est pour ça que j'ai hésité longtemps. Je me suis dit, mais en fait, à partir de 1, ça augmente. Et 2, c'est entre guillemets interdit. Je me comprends, mais si, oui, 2, non. Voilà, donc j'aurais dû dire 1. C'était de ma faute.
0: Non, pas de souci, champion, ça arrive. Attendez, je le dis souvent, mais ça vous rend plus humaine.
15: Oui, et puis voilà, moi je suis souvent bobette. Enfin, mon mari ne boit pas beaucoup, mais moi je suis souvent bobette. Donc moi c'est zéro. Je me pose même pas la question.
0: C'est très très bien.
15: C'est pour ça, voilà.
0: C'est très très bien. Et alors c'est marrant parce que sur ce type de questionnaire, vous avez hésité avant de répondre presque à chaque question. On sent que vous avez beaucoup réfléchi et c'est normal.
15: Oui.
0: Et par rapport à ce stationnement, la moto sur le trottoir, ça je suis un peu étonnée. Oui, on peut en fait, mais à condition que.
16: À condition de ne pas gêner les piétons. En fait, les motos, elles peuvent être stationnées en dehors de la chaussée si elles ne gênent pas la circulation des autres usagers. Donc, par exemple, s'il y a une personne avec une poussette ou un fauteuil roulant qui doit passer, et elle ne doit pas être gênée par la présence de la moto.
0: C'est logique. Et puis alors, l'enfant qui peut rouler sur le trottoir, c'est pas 10 ans, c'est 9 ans, mais Jordan l'accepte.
16: Oui.
15: Ah, parce que j'allais dire, sur le site, ils mettent 10 ans.
16: Oui,
15: alors.
16: C'est pour ça. Donc, je vous explique.
0: Vous l'avez travaillé, potassé.
15: Oui, celle-là, je suis tombée dessus plusieurs fois. Je la connaissais.
16: La bonne réponse sur le papier, c'était 9 ans. Mais écoutez bien ce que ça raconte. C'est jusqu'à quel âge un enfant peut-il rouler à vélo sur le trottoir? La bonne réponse, quand on va sur le site, on nous explique que les enfants peuvent rouler sur le trottoir jusqu'à leur 10e anniversaire.
0: Oui.
16: Évidemment, en roulant au pas et en respectant strictement justement les piétons. Donc, c'est-à-dire qu'on peut normalement rouler jusque 9 ans et 364 jours. Exactement. Okay. Et donc, je l'ai quand même accepté parce qu'à un jour près.
0: Oui.
16: Et donc,
0: voilà, ça là, fait quand même. C'est pinaillé. Alors,
16: ouais. Ouais. Ça fait quand même 2 points en plus. Vu que vous... En plus, si sur le site il est noté 10 ans, évidemment, on ne va pas chicaner.
0: C'est ça, c'est bien, championne. Les 30 km/h, oui, lorsqu'on franchit un dispositif surélevé. En même temps, ce serait difficile de faire beaucoup plus, j'ai l'impression.
16: On est bien d'accord. Voiture. Ouais. 30 km/h.
0: C'est déjà beaucoup, je trouve. C'est déjà beaucoup.
16: C'est déjà beaucoup, oui.
0: Ouais. Et puis, est-ce autorisé de faire son jogging sur la chaussée plutôt que sur le trottoir? Non, ce n'est pas autorisé. On doit toujours, en tant que piéton, être sur le trottoir.
16: Oui, même parce que même si vous courez, vous êtes piéton et donc vous devez utiliser ce trottoir. S'il n'y a pas de trottoir ni d'accotement utilisable, je rappelle qu'il est préférable de courir de l'autre côté de la chaussée, histoire de voir les véhicules qui arrivent face à vous.
0: Oui, tout à fait. Et puis, c'est interdit. Évidemment, on le fait parfois. Je le vois faire parfois quand on est sur, dans les embouteillages. Hop, on va sur la bande d'arrêt d'urgence. Allez, 20 mètres, 30 mètres avant la sortie. On ne peut pas.
16: Non, on ne peut pas. On ne peut ni circuler, ni s'arrêter, ni se stationner. Sauf si vous avez une urgence ou une panne, un accident. Parce que c'est une bande qui est dédiée aux dépanneuses, aux véhicules de secours.
0: Et puis la dernière, championne, et ça, vous avez bien fait de demander les propositions. Parce que commencer à calculer alors qu'il reste 12 secondes, vous voyez, c'est pas.
15: C'est vraiment difficile.
0: Quand on roule à 70 km/h et qu'on lit un message pendant 5 secondes, c'est 100 mètres. 100 mètres que l'on passe sans regarder la route, c'est juste énorme.
16: Oui, oui, c'est énorme. Et donc, l'Agence Wallonne pour la sécurité routière vous rappelle qu'il faut régler votre téléphone portable sur ne pas déranger ou le mettre hors de portée pour éviter toute tentation.
0: Après, vous allez me dire 5 secondes, c'est énorme. Et donc, ça veut dire aussi que si c'est 2 secondes, eh ben, on est déjà à 30 mètres sans regarder la route. Et ça, c'est juste énorme. Et c'est
16: interpellant.
0: Honnêtement, il faut faire gaffe avec les téléphones. Bon, combien de points pour notre champion?
16: Bon, championne.
0: Alors.
16: Alors, avec les 2 points que j'ai acceptés, malheureusement, vous ne partirez pas avec le vélo.
0: Ah, ça fait combien?
16: Vous avez fait un total de 10 points. Oh, et quand il y a égalité sur le score, c'est toujours le premier meilleur score qui repart avec le vélo. Ouais. Et donc, c'est Karine Darlon qui va repartir à vélo. Alors, à savoir qu'elle est dans. Elle revient du sud de l'Italie.
0: On l'a appelée, elle était en vacances.
16: Voilà.
0: C'était mardi, je pense, de mémoire. Et là, on essaye de la rappeler. Du coup, vous venez d'essayer, ça ne marche pas.
16: Mais oui, en fait, elle revient de son voyage, tout simplement.
0: On essaiera quand même d'ici la fin de l'émission, peut-être.
16: Oui, on va essayer.
0: Offrir le vélo électrique offert par l'AOSR, l'Agence Wallonne pour la sécurité routière. Et n'hésitez pas à faire le test. 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Championne, 10 et 10, ça fait 20. C'est bien, une bonne moyenne.
15: Je suis quand même assez contente et félicitations à Karine. Maintenant, je scruterai dans les rues d'Arlon quand je verrai un vélo électrique passer, si je la reconnais.
0: Et ne lui chipez pas, championne.
16: Oui.
15: Attends, c'est le jeu. Ouais, je ne suis pas comme ça.
0: Non, parce que vous êtes à égalité. Donc ça, c'est,
15: mais oui, je pense que... Allez, c'est impardonnable mon erreur sur le verre d'alcool. Voilà, je suis punie, c'est comme ça.
0: Ah non, pas de souci. Allez. Et puis c'est peut-être 50 euros supplémentaires, donc c'est pas tout à fait perdu peut-être pour cette manche. Championne, à tout à l'heure. On se retrouve pour la troisième manche dans quelques minutes. 04 70 07 20 23. N'hésitez pas à nous envoyer un message si vous voulez encore participer. Il reste encore une place à prendre. Rendez-vous via notre numéro WhatsApp de Viva. C'est François de Carignan qui va jouer l'autre questionnaire.

0: 1987, Calogero. On marque une pause. Il est né un peu plus avant, je pense, François. Quoique. Alors, attendez, je me lance dans le calcul mental, là. Il a 37 ans, notre challenger. On est en 2026. Il était né ou pas en 1987, Jordan? C'est vous, monsieur Chiffre, non?
1: Pour ma défense, j'étais dans les WhatsApp.
0: La mauvaise camarade, quoi, qui se lance dans un truc qui n'a pas du tout travaillé, et puis je vous mets au front.
1: Oui, mais moi je dis un petit...
2: Mais qu'est-ce qu'il y a, je n'assiste jamais pas à ce qui se passe.
0: En fait, il était pané, je pense.
1: Non.
0: Notre challenger. Enfin, tout ça pour ça, on marque une pause.
1: On va lui demander.
0: Oui, on va lui demander après la pause. C'est François qu'on retrouve pour un questionnaire People. Tout de suite.
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0: Quand on joue, on gagne et on adore offrir des cadeaux, Jordan. On a retrouvé notre gagnante du vélo électrique.
1: Oui, elle est avec nous. Bravo, Karine.
0: Bravo, Karine.
10: Merci, merci, merci. Je suis très contente. Merci beaucoup.
0: Karine Darlon, vous revenez de vacances. Là, vous êtes rentrée aujourd'hui, je crois.
10: Je suis sur le retour, là, à l'aéroport, en fait.
0: Ah, voilà. Oh bah dites donc, bon voyage, bon retour, et dites donc un vélo électrique, ça vous êtes super content, vous n'en avez pas j'espère, ou alors ?
10: J'ai pas de vélo, et donc je suis ravie de me remettre au vélo électrique, ça va être beaucoup plus facile, c'est vraiment génial, je suis très contente, un grand merci.
0: Oh bah chouette, on vous
1: embrasse, bravo. Et merci à l'agence Wallonne pour la sécurité routière qui vous offre ce beau cadeau, et alors elle est fair play, hein, Karine, parce qu'elle dit, merci Estelle, je viendrai vous faire un petit coucou à vélo.
0: Ah, voilà.
10: Oui, le challenge est pas trop gros.
1: Oui, c'est ça.
0: C'est pas trop loin. Alors que notre championne, elle a marqué 10 points. Mais comme vous étiez la première à marquer 10 points mardi, ben c'est vous qui repartez avec le vélo. C'est très serré. Hein. Félicitations.
10: Oui.
0: Félicitations.
10: Oui, je suis ravie. Merci beaucoup.
0: On vous embrasse fort. Bon retour à la maison.
10: Merci.
0: Et on vous embrasse. Merci pour votre fidélité qui paye, là, pour le coup. Gros bisous.
10: Ah, mais oui. À bientôt. Merci beaucoup.
1: À bientôt, Karine.
0: Salut, Karine. Gros bisous.
10: Au revoir, Sarah.
0: À bientôt, salut. Oh, c'est trop chouette. Et n'hésitez pas, vous pouvez poursuivre l'aventure si ça vous dit. Cuissedelaroute.be, c'est le site internet avec là aussi un questionnaire en 10 questions. Et vous tentez votre chance pour remporter de nombreux cadeaux. Il y a pas moins d'une centaine de cadeaux à remporter. Cuissedelaroute.be.
1: Et alors
0: On accueille tout de suite le challenger.
1: Mais oui.
0: On attendait une petite virgule, mais il n'y en a pas. Vous voyez, une petite musique.
1: On l'a déjà placée, la virgule.
0: Ah, c'est voilà. Ça, mais c'est l'émotion du cadeau.
1: Ben oui, on accueille François de Carnion.
0: Ah, voilà.
11: Oui, bonjour.
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1: Attendez, parce qu'on s'est mangé une petite virgule.
0: Dans le jargon, on dit « Aïe, ça fait mal, dans le pris dans les dents ».
1: Oui, et donc François...

0: Ah mince.
1: C'était ça, c'était donc après. Vous étiez né après, en 82,
2: donc,
1: François.
2: La chanson de Calogero ne me concerne pas.
1: Ok, François, ce qu'il vous concerne, par contre, c'est le questionnaire People. Est-ce que vous les suivez? Est-ce que vous aimez ça, leur univers, leur planète et tout ça, tout ça?
2: Ma femme aime bien BTS, donc je suis ce groupe-là. Mais maintenant, non, j'en ai pas en particulier, quoi.
1: Et votre femme s'appelle comment, François?
2: Johanna.
1: Johanna. Et alors, vous êtes livreur? Vous êtes dans votre véhicule?
2: Oui. Non, aujourd'hui, non.
1: Oh, dommage.
0: Dommage.
1: Oui, parce qu'on a une tradition dans le jeu, vous voyez. Tous les chauffeurs livreurs, oui, quand ils sont dans leur véhicule, on dit camion, ils font pouet-pouet, ils klaxonnent. Ben oui.
2: Ah non.
0: Mais, ce sera pour la prochaine.
1: Vous êtes sûr que vous n'êtes vraiment pas dans votre véhicule? Peut-être que vous n'avez pas envie de klaxonner.
0: Oui, en fait, il connaît le jeu, il se dit
1: oui,
0: ah non.
1: Il dit non, on va dire non à tout.
2: En plus que j'ai entendu le questionnaire de...
0: Sécurité routière.
2: Précédent.
1: Oui.
2: J'avais... il y a deux jours et j'ai eu une note de 7 sur 10. Donc,
1: ça c'est bien. Vous avez été sur le site alors, Cuisse de la route.
2: Oui.
1: Ça c'est bien. Et peut-être qu'on va vous appeler pour. Peut-être que vous avez déjà gagné un cadeau, hein, qui sait. Ils vont faire ça après la campagne.
0: Il y a 100 cadeaux à gagner donc.
1: Peut-être.
0: Il y aura 100 gagnants.
1: François, peut-être que vous allez gagner cette manche. 10 points, c'est le score de notre championne sur le questionnaire sur la sécurité routière. Elle a tenté sa chance. Elle n'a pas remporté le vélo électrique. Mais vous allez peut-être devenir meilleur challenger et peut-être pourquoi pas remporter la manche. François, du côté de Carnion, est-ce que vous êtes prêt? Est-ce qu'on peut lancer le chrono?
2: Oui.
1: 60 secondes, top. Comment se prénomme le fils aîné de Céline Dion, qui l'a rejointe à Paris?
2: Proposition.
1: René Jules, Charles-Henri, René Charles.
2: René Charles.
1: Oui. Quelle danseuse de Danse avec les Stars est devenue maman il y a quelques semaines?
2: Fovoto.
1: Bien joué. Quel surnom a été donné à la démission d'Harry et Meghan de leur fonction royale? Un surnom. Brexit.
2: Proposition.
1: Queen Seat, Mexit.
2: Le deuxième.
1: Non, dommage. Quel célèbre humoriste est en couple avec Alexandre Kominek?
2: Proposition.
1: Une femme. Hein. Anne Roumanoff, Florence Foresti, oui. Laura Lone.
2: Laura Lone.
1: Oh, dommage. Quel rappeur vient d'annoncer qu'il est devenu papa pour la cinquième fois à 47 ans?
2: 47 ans.
1: Un rappeur.
2: Proposition.
1: Soprano, Booba, Akhenaton.
2: Booba.
1: Complétez le nom de cet influenceur spécialisé dans le sport. Thibaut... Thibaut, il faut compléter.
2: Proposition.
1: Sport Live, Body Shape, In Shape.
2: In Shape.
1: Oui, on l'accepte. C'est juste avant le gong, on l'accepte. Ah bah, du donc. Oh là là. Et on n'a pas eu le temps pour les deux dernières questions, on en a joué 6. C'est pas mal, hein. Honnêtement, vous n'avez pas eu de chance dans les propositions et vous avez bien joué. Allez, on revient sur le questionnaire. C'est bel et bien René Charles, hein, son aîné.
0: Oui, elle a aussi deux jumeaux, hein. Eddie et Nelson, qui sont nés en 2010.
1: Elle était belle la photo lors de son premier concert, l'embrassade avec ses trois garçons.
0: Ouais, mais vous avez vu les images des concerts ou pas?
1: Comment? Bah, elle est sublime, non?
0: Ah oui, elle est très très belle, elle est très très belle. Voilà.
1: Mais... Qu'est-ce que vous voulez dire, genre?
0: Non,
1: mais
0: au niveau des chansons et tout, je sais pas, moi je trouve que... On voit qu'elle a un peu de mal, quoi. Je l'adore, vraiment.
1: Mais il paraît que c'est horrible, alors... Oui, dites-nous.
2: Elle a vieilli.
0: Oui.
2: Elle a vieilli.
1: Comme tout le monde,
2: mais
1: ça.
2: Ça va. Pour une salle de 50 000 personnes,
0: c'est ça, en fait, ça doit être dur. Hein.
1: Et puis c'est ultra physique, en fait. Et c'est ça les médias aussi. Allez, la première soirée, c'était là. Oh ouais, elle a retrouvé la note et tout ça, tout va bien. Et forcément, le deuxième soir, elle est un peu plus fatiguée.
0: Mais forcément.
1: C'est normal, hein, elle revient de maladie aussi.
2: Le problème de voix, oui.
1: Oui, bah c'est ça.
2: Effectivement, ça doit être dur.
0: Et puis il y a la pression, il n'y a pas que les fans, il y avait plein de stars. J'ai vu qu'il y avait Rihanna, Oprah Winfrey.
1: Tout le monde est là. Il paraît que ça fait plein de sous à la ville de Paris.
0: Tant mieux pour eux.
1: Faut loger tout le monde.
0: Tant mieux pour eux.
1: Oui, effectivement. Fovoto,
2: la ville lumière.
1: Oui, la ville lumière, comme vous dites. Fovoto, on l'avait dansé avec les stars. Oui, c'est très bien. Je l'ai revue sur les réseaux sociaux il y a quelques jours. Elle invente tout plat. Je me dis, c'est pas possible.
0: Eh bien, vous savez comment elle a fait?
1: Elle a fait du sport, de la danse.
0: Elle a dansé jusqu'à ses 8 mois et demi de grossesse.
1: Ah ben voilà.
0: Et elle a déjà repris les entraînements à peine un mois après son accouchement.
1: Comme quoi, il y a plein de sportives, mais non, c'est de plus en plus le cas, qui accouchent et qui reprennent le sport.
0: Alors moi, j'ai la flemme d'aller courir quand je suis devant une série et elle accouche et même pas un mois, elle est déjà occupée de danser.
2: Elle est déjà là, oui. Ouais,
0: franchement, bravo.
1: Harry et Meghan, c'est le Mexit. Et c'est pas que vous m'excitez. En lisant les propositions, je dis, j'espère qu'il a bien compris ce que je dis. Parce que ça peut partir en haut, cette histoire. Donc c'est le Meg, comme Meghan.
0: Mais oui, le Meg, ça se dit pas.

0: Enfin, oui. On est vendredi, mais quand même.
1: Mais ils sont revenus en Angleterre.
2: Non, Didjou.
0: Non, Didjou, exactement. En fait, ils étaient partis aux USA. C'est comme ça qu'on a sorti ce mot Mexit.
1: Oui. Ah bon?
0: Oui. Mais comme voilà, ça fait du bien de les voir revenir en Angleterre en tant que citoyens lambda. Je rappelle qu'ils ne peuvent plus utiliser leur fonction royale.
1: Oui, ils ont déjà dû changer les enfants d'école parce qu'il y a le numéro de téléphone de Meghan qui a fuité. Elle faisait partie d'un groupe WhatsApp scolaire, hein, comme nous toutes et tout, nous tous. Quand on a des enfants, il y a un groupe classe. Et il y a quelqu'un qui a dévoilé son numéro à la presse. Ah bah voilà, ça c'est bienveillant.
2: Ben oui, vous l'avez?
1: Non. Ah, ça vous intéresse, François, on dirait. C'est elle qui vous excite, alors. Donc elle porte bien son nom, la Mexite.
0: Mais il y a aussi Harry dans le lot, hein, donc faut pas l'oublier.
1: Oui, c'est vrai. Mais bon.
0: On prend les deux.
1: Ah, c'est Florence Foresti qui est en couple avec Alexandre Kominek. Il est humoriste, oui. Il est suisse, je crois. Ils ont 16 ans d'écart. Mais oui, 16 ans plus jeune.
0: Mais là aussi, la presse people, oh, gna, ils ont 16 ans d'écart, blablabla.
1: Faut ce qu'ils veulent si tout le monde est consentant. Ben oui. Mais oui, mais elle pourrait être sa maman, quoi, c'est tout ça.
0: Oui, bon, léger quand même. Hein.
1: Oh, je m'y dis. Alors, c'est Soprano qu'on cherchait comme rappeur. Il est devenu papa pour la 5e fois à 47 ans.
0: Alors, j'ai le nom des trois premiers. On n'a pas le nom de la quatrième qui vient de naître. Donc, il y a Inaya, Lenny et Luna. Vous allez me dire, ça fait que trois sur cinq. Oui. Il y a forcément, il y en a une, on ne connaît pas encore son prénom. Et il a eu également un premier fils qui est né en 95, mais il est né sous X. Okay. Et donc, voilà, il en parle souvent qu'il a été fortement déçu de réagir comme ça, mais qu'à l'époque, il ne savait pas comment gérer. Okay. Et donc, voilà, il est né sous X, cet enfant.
1: Ok. Moi, je suis chaude pour avoir le score de François. Non, c'est Soprano qui disait qu'il était chaud.
0: Ah oui, non, alors, très bien, Sarah.
1: Combien?
0: Donc, vous êtes meilleur challenger du jour. Ça aussi, ça va réchauffer le cœur. Qu'est-ce qu'il est?
1: Il a dit, répétez, François.
2: On se calme.
0: Ouais. Non, vous n'allez pas vous calmer, puisque vous êtes le meilleur challenger du jour. Vous avez fait un total de 4 points, c'est très bien.
1: Oui.
0: Et donc,
2: ça va.
0: Et une qui ne va pas se calmer non plus, c'est notre championne qui empoche 50 euros en plus dans sa cagnotte. Elle est à 3350 euros.
1: Félicitations à notre championne Estelle Darlon, comme vous dites, François. On vous embrasse, merci pour ce super moment. À bientôt,
2: oui,
1: François.
2: À bientôt.
1: Gros bisous,
2: bientôt
1: à Johanna.
2: Au plaisir.
1: On vous embrasse du côté
2: merci.
1: De Carnieuse.
2: Au revoir.
1: Salut, 04 70 07 20 23, c'est le numéro WhatsApp de Viva si vous voulez encore vous marrer ou vous inscrire, on est là connecté.

0: Barrow, c'est du belge, c'est du bon. On My Shoulders, super chanson. On marque une pause. Et puis que va-t-elle faire notre championne? Quel questionnaire va-t-elle choisir? On entame la troisième manche juste après ceci.
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0: On prend la direction d'Arlon avec Estelle. Félicitations, championne, 10 points, ça fonctionne très bien pour cette deuxième manche d'anthologie avec François et ce fameux Mexit. Oh là, 3 350€ dans votre cagnotte, vous avez remporté les deux premières manches, championne. Félicitations.
9: Oui, merci beaucoup.
0: Pas de vélo électrique, mais 100€ là pour les deux premières manches.
9: Et alors, si je peux me permettre un petit message pour Karine.
0: Permettez-vous.
9: Oui. Voilà, donc déjà, je la félicite, c'est très bien. Et je serai, comme on avait parlé il y a quelques semaines, que je serai présente au Relais pour la vie d'Arlon.
0: Oui, juste.
9: Voilà, qui est le premier week-end d'octobre, le 3 et le 4. Donc, ce sera avec grand plaisir si je pouvais la rencontrer, ou enfin, n'importe qui d'ailleurs, parce que moi, je serai là, au stand des bougies, le samedi après-midi. Et comme c'est un événement caritatif et que plus on a du monde et mieux c'est pour la Fondation contre le cancer, ben, n'hésitez pas à passer, si ce n'est pas pour moi, c'est au moins pour la cause. Donc,
0: bien
9: voilà.
0: Sûr. Et donc, ce sont les 3 et 4 octobre, c'est ça?
9: C'est ça.
0: Et vous serez là le samedi?
9: Moi, je suis là le samedi au stand des bougies, mais après, je suis là à peu près tout le week-end. Je pense que je suis à l'accueil, parce que je me suis aussi inscrite comme bénévole. Je serai à l'accueil le dimanche à partir de midi. Mmh. Et voilà, voilà. Donc, il y a plein de choses qui vont se passer. Et il y aura plein d'autres gens, mais je serai aussi.
0: C'est bien de vous mobiliser, en tous les cas. Merci pour ça, Estelle.
9: Oui,
0: une femme au grand cœur. Non seulement intelligente, mais cette femme a tout pour elle.
3: Oh. C'est bien vrai.
0: On va vérifier.
9: On fait son petit possible. Allez.
0: Allez, la roue tourne. Elle est impatiente. Elle veut jouer.
9: Oui, top.
0: Blind test.
3: Bon, ben voilà, petit lot de consolation quand même.
0: Oui.
3: Deux possibilités pour vous. La première, des chansons.

0: c'est parce que vous allez avoir une première proposition avec des chansons qui parlent de bande dessinée ou de personnages de bande dessinée. Voilà, c'est d'accord. En lien avec les fêtes de la BD qui aura lieu ce week-end à Bruxelles.
1: Ok.
2: Dites-tu, vous êtes sûr que Mathieu, il a pas 150 ans? Parce qu'il nous trouve des chansons, Mathieu, c'est le réalisateur. Je sais pas où il va piocher ses extraits, mais chapeau. C'est qui ça?
0: Ça, c'est North Wallon Ray.
2: C'est le nom
0: de chanson. Alors, la deuxième proposition, ce sont des artistes qui seront présents pour les concerts aux fêtes de Wallonie, tout ce week-end à Namur et à La Louvière.
3: Voilà, ok. Mais je ne vois pas trop des chansons sur les bandes dessinées. Ça ne me parle pas du tout. Je vais prendre les Aux Fêtes de Wallonie. Voilà.
2: Et vous faites bien, championne, je crois. Vous savez pourquoi? Parce que c'est un blind test ultra, ultra fermé, là. Vous voyez?
3: Parce
2: que
3: en plus.
2: Si vous ne le prenez pas.
3: Ouais, on peut aller voir facilement qui chante.
2: L'affiche des Fêtes de Wallonie, vous voyez ce que je veux dire? On les a tous. Hein.
3: Oui, c'est
2: donc
3: vrai.
2: Donc vous êtes un
3: vrai.
2: Peu obligé de prendre celui-là. De toute façon, vous aviez décidé avant que je ne le dise. Hein, vous aviez dit,
3: oui, absolument. Ah. Et puis bon, après, de toute façon, il faut aussi voir quelle est la chanson trouvée par notre ami
2: Camille.
3: Je sais pas si Mathieu ou Camille qui sélectionne, qui arrive toujours à trouver des chansons connues. Des chansons pas connues de chanteurs connus. Donc
2: voilà.
3: On va voir quand même.
2: Ils ont le chic pour le faire, c'est vrai.
0: Mais on va voir.
3: Voilà, oui, c'est vrai. On va voir.
2: Votre blind test, championne. 8 extraits à trouver en 60 secondes. Top chrono, premier extrait. La la la, la la. Qui chante?
3: Camille.
2: Camille, oui.
3: Ah oui, Camille Wembe.
2: Oui, j'accepte.
3: Puggy.
2: Oui.
3: Proposition.
2: Et si la blanche, Rory.
3: Et si la.
2: Oui. Encore 4.
3: Oui, c'est Mickaël Youn ou Fatal Bazooka.
2: Oui, Fatal Bazooka.
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2: Proposition Delta, Suarez, Boulevard Désert.
3: J'ai pas entendu.
2: Delta, Suarez, Boulevard Désert.
3: Suarez.
2: Oui, Suarez. Allez, encore 2 championnes. 10 secondes. 8.
3: Proposition.
2: Pierre Demar, Musti, Loïc Notet.
3: Loïc Notet.
2: Non. Et un dernier.
3: Ah, j'ai pas entendu correctement, mais bon, c'est pas grave.
2: Non, et puis de toute façon, ça allait trop vite. Il restait 2 secondes.
3: Oui.
2: C'est pas beaucoup. Aïe, championne. C'était bien au début. Et puis après, c'était moins bon. On va les réécouter. Et comme ça, on va pas tout réécouter. Oui, rien à fêter de Camille Yembe. C'est Yembe, vous m'avez dit Wembe, championne, il me semble.
3: J'ai dit Wembe.
0: Ouais.
3: J'ai dit oui, ma langue a fourché, j'ai dit Camille Wembe.
2: Il me semble.
3: Oui, non, tout à fait, oui, je vais voir quoi. Mais bon, ça. Ouais.
2: Donc on accepte ou pas, Jordan?
0: Écoutez,
2: c'est compliqué.
0: Ouais, c'est compliqué parce que vous êtes
2: l'idée.
0: Rattrapé après, ouais. Allez.
2: Donc on accepte?
0: Allez, on va dire, je l'accepte.
2: Ok, parfait. Alors, qu'est-ce qu'on a d'autre? Fatal Bazooka, vous avez dit Mickaël Youn, Fatal Bazooka, on l'accepte ou pas, champion?
0: Ah bah oui, c'est la même personne.
2: C'est le champion des blagues.
0: Mais. C'est la même personne, oui, on accepte.
2: C'est la même personne, ok, on accepte.
3: C'est la même personne, il semble bien.
2: Et donc, il y a l'avant-dernier extrait, là, que vous n'avez pas trouvé. Et en plus, vous m'avez fait Musti Loïc Notet.
0: Ah ouais,
2: mais
0: ça.
2: Mais il fallait rester sur la première idée. C'est Musti. C'était Musti.
3: Oui, c'est Musti, c'est vrai que c'est plus. Enfin, ouais, c'est plus sautiné. En fait, j'ai eu des coupures et je n'ai pas bien entendu la voix. Ce qui fait qu'après, ça m'a.
2: Aïe. Mais oui, et pareil pour nous, on a eu des coupures aussi, championne, donc je ne sais pas où vous êtes, mais attention avec le réseau, parce que si on vous perd, c'est compliqué parce qu'on joue avec le temps. Et Musti, rendez-vous ce soir.
0: Oui, absolument. Donc rendez-vous place Saint-Aubin à Namur ce soir. Bravo à vous, vous êtes constante, vous avez fait 10 points.
3: Ah bah aujourd'hui, voilà.
2: Mais c'est 10 et 10, ça fait 30.
3: Oui,
2: encore 10 et ça fait 40. C'est la fille qui compte bien, quoi.
3: Voilà, c'est ça, on connaît sa table du 10. Très bien.
2: À tout à l'heure, championne. On va voir si ça suffit pour cette troisième manche.
3: On verra.
2: Tout à l'heure.
3: Tout à l'heure.
2: On marque une pause ou pas, Mathieu, le réalisateur? Allez, qu'est-ce qu'on fait? On va, je sais pas, il sait pas. Donc,
0: en tout cas, dans tous les cas, on va accueillir Christian de Belair.
2: On joue maintenant tout de suite le deuxième blind test.
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2: On y va, allez-vous, qui pour jouer cette troisième manche?
0: C'est Christian de Belair, il a 56 ans, il travaille dans une usine dans laquelle on fait de la fibre de verre. Il a 2 enfants et il aime s'occuper de son jardin.
2: Bonjour, comment ça va?
6: Bonjour, ça va?
2: Ça va bien ce vendredi?
6: Oui, ça va bien, sauf le thème qui n'est pas... c'est le pire thème que je
2: pouvais
6: avoir.
2: Oh, le blind test, vous n'aimez pas Christian. Oh, zut.
6: Non, pas du tout. Mais c'est pas grave, tant pis, on est là pour jouer.
2: On est là pour jouer, comme vous dites, et du coup, vous n'avez rien à perdre et rien à prouver non plus, parce que vous n'aimez pas ce thème. Blind test, et en plus, c'est des chansons qui parlent de bandes dessinées ou de personnages BD, parce que c'est la fête de BD, la fête de la BD ce week-end à Bruxelles, et à chaque fois, il faut retrouver l'interprète. Bon, je mets fin à votre supplice, alors Christian, on y va tout de suite.
0: Courage.
2: Courage, allez, on est avec vous. 60 secondes, top chrono, premier extrait.
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6: proposition. Tôt.
2: Renaud, Jacques Dutronc, Serge Gainsbourg.
6: Jacques Dutronc.
2: Oh non.
1: Le nouveau western.
6: Proposition.
2: MC Solar, Aurel San, Doc Gynéco.
6: MC Solar.
2: Oui, bien joué.
6: Proposition.
2: Claude François, Joe Dassin, Michel Sardou.
6: Joe Dassin.
2: Oui, bien joué. C'est qui ça?
6: Proposition.
2: Oh, téléphone, Niagara, Indochine.
6: Indochine.
2: Ah bah oui. Il reste 20 secondes.
6: Proposition.
2: David Bowie, Elton John, Queen.
6: David Bowie.
2: Non, dommage. Encore. Et ça?
6: Oh.
2: Allez, Christian.
6: Chantal Goya.
2: Oui, encore un petit dernier en 5 secondes.
6: Proposition.
2: Eddie Mitchell, Johnny Hallyday, Dick Rivers, vite, vite.
6: Eddie Mitchell.
0: Oui.
2: On le comptabilise. Oui.
0: Bravo, bien joué.
2: Il y a juste le dernier qu'on n'a pas trouvé. Dis donc, voyez, vous êtes pas si nul, Christian.
6: On fait ce qu'on peut, mais c'est le hasard.
2: Et alors, chut, ça, il faut pas trop le dire. Mais c'est bien joué. Honnêtement, on a juste mal démarré avec le comic strip. Vous m'avez dit Jacques Dutronc, c'est pas Jacques Dutronc, c'est Serge Gainsbourg avec Brigitte Bardot.
6: Ben oui.
2: Elle fait les oui, oui,
6: oui, oui, oui, je connais la chanson, mais...
2: Oui. Et puis, ce que vous n'avez pas trouvé, et je trouvais que pourtant le son était assez reconnaissable, c'était Flash, Flash. Vous m'avez dit David Bowie, non, c'est Queen. Vous voyez, je trouve qu'au niveau du son, on est quand même vraiment dans du Queen.
0: Ouais.
2: Ça fait combien de points pour Christian?
0: Ceci dit, vous avez fait que deux petites erreurs, ça fait un total de 6 points. Vous êtes le meilleur challenger du jour et vous donnez le sourire à la championne qui a 3 400 € dans sa cagnotte.
2: Ah bah voilà, c'est Christian. Bah donc c'est super. Oui, vous êtes pas nul en blind test, donc prenez confiance. 6 points, vous êtes meilleur challenger. Christian, il y a le flash info qui arrive. On aurait bien papoté un petit peu, mais là malheureusement on n'a pas le temps. On vous embrasse bien fort, Christian. Gros bisous.
6: Également, merci.
2: Bon après-midi et bon week-end et encore félicitations. Une courte pause donc, le flash info et puis on continue la partie.
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2: Bonjour à toutes et tous. Le secteur des taxis mène ce midi une action à Bruxelles pour dénoncer l'asphyxie face à la concurrence de multinationales comme Uber. Les chauffeurs de taxis réguliers attendent depuis près de 10 ans une solution portée par le monde politique, mais aucune solution n'a pu être apportée jusqu'à présent, selon l'association belge des chauffeurs de limousines. La manifestation perturbe le trafic dans les grands boulevards à Bruxelles. Bruxelles Mobilité vous conseille d'éviter autant que possible le centre-ville aujourd'hui. Il y a eu plus de 1000 cas de violence sexuelle en Ukraine depuis le début de l'invasion russe. Ce sont les chiffres du Haut Commissariat des Nations Unies qui attribuent 9 cas sur 10 à la Russie. Des cas qui ne représentent qu'une fraction de la réalité, car les enquêteurs n'ont pu interroger qu'environ 10% des prisonniers libérés par les deux camps. Un homme est mort en Australie. Il a été attaqué par un requin alors qu'il n'était qu'à 50 mètres du rivage, près de Perth. L'association Surf Life Saving a indiqué dans un message publié sur les réseaux sociaux qu'une espèce de requin non identifié était impliquée dans l'accident. Toutes les plages de la Réunion ont été fermées. C'est la deuxième attaque de requin cette semaine en Australie. Au moins 14 personnes sont décédées lors d'un attentat à la voiture piégée au Pakistan. Des dizaines d'autres sont blessées. L'attentat n'a pas encore été revendiqué. Et puis en football, Marc Van Bommel a fait appel à plusieurs joueurs absents lors de la Coupe du Monde 2026 pour la fenêtre de Ligue des Nations des Diables Rouges qui disputeront 4 matchs entre le 25 septembre et le 5 octobre. Le nouveau sélectionneur de l'équipe nationale a dévoilé une liste de 28 joueurs à Tubize. Chez les nouveaux, Yari de Busser et Kyriani Sabé sont sélectionnés pour la première fois. Lavia Kaitia, Götze, Fofana et Openda sont de retour. Thibaut Courtois fait l'impasse et Amadou Onana est absent. Il est blessé. Marc Van Bommel a enfin décidé de se passer de Thomas Meunier et d'Alexis Salemakers. Et puis à Namur, les fêtes de Wallonie sont lancées. Le centre-ville de la capitale wallonne vibrait déjà tout à l'heure de folklore wallon. Place d'Armes, près de 600 enfants ont chanté Libia Bouquet. Libia Bouquet, c'est l'hymne officiel de la ville de Namur depuis 170 ans. Voilà pour les infos, merci d'être avec nous.
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12: C'est Jean-Marc Strail qui nous accompagne sur les routes pour le point RTBF Mobile Info. Comment ça se passe, Jean-Marc ?
13: Toujours quelques ralentissements sur le 411 entre Bouges et Vierde vers le Luxembourg. Et ce chantier, tout à l'heure, on nous signalait un accident dans les files. On n'a pas trop de nouvelles, mais les temps de parcours n'ont pas été modifiés. Un quart d'heure perdu vers le Luxembourg. Donc, quelques files et quelques minutes perdues également sur le 40, Liège-Bruxelles, en arrivant vers Bruxelles et ses tunnels. Et puis, un accident s'est produit sur le 40 Bruxelles-Ostende, à hauteur du parking de Grand Bigard, en direction du littoral.
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12: Et avec notre Estelle Darlon, notre championne 20e participation, déjà à la fin de cette 3e semaine. Et elle performe, notre championne aujourd'hui, même si ses points sont un peu en deçà de ce qu'elle a l'habitude de nous proposer. Des 13, des 14, des 15. Ici, on est à 3 fois 10. 10, 10 et 10, et 3 fois ça a fonctionné. Elle est à 3 400 € dans sa cagnotte. Bientôt, on va entamer la 4e manche, mais on est là connecté comme tous les midis. Ça nous fait bien plaisir à Jordan et à moi de vous accompagner, de vous lire. Vous êtes là connecté au 0470 07 20 23. Jordan, il y a eu un petit débat par rapport à comment surgeler sa sauce bolognaise.
0: Oui.
12: Sachet ou plutôt Tupperware. Parce que les Tupperware, ça laisse un peu rouge. Hein.
0: Exactement. Et donc, il y a Fanny qui nous dit bonjour. Pour les traces rouges sur vos Tupperware, vous devez mettre de l'eau dans un ravi avec du liquide vaisselle et un essuie-tout. Ah. Vous refermez, vous secouez tout et puis ça part. Tout part.
12: Tout part.
0: Voilà. Merci Bernadette pour votre petit message.
12: Elle est très chouette.
0: Il y a un ami de Farsienne qui me dit bah, Jordan, tu m'en apprends une bonne. Moi, je faisais comme toi. Je mettais la sauce dans le Tupperware et difficile à rattraper. Voyez. Et alors, revenons un petit peu au jeu. Hein. Il y a Christine qui nous dit « La championne mérite vraiment son titre. Gros bisous à tous, Christine, qui réalise les petits cœurs en crochet au profit du Viva for Life. »
12: Oh, Christine, qu'on embrasse. Voilà. Et qui est pour la bonne cause, tout comme notre championne hein, qui sera donc du côté d'Arlon. Relais pour la vie, ce seront les 3 et 4 octobre prochains sur la place d'Arlon. Elle sera présente d'ailleurs. Bon, 0470 07 20 23, n'hésitez pas à vous inscrire. Alors c'est vrai, on a sélectionné déjà la dernière challengeuse pour cette partie-ci, mais vous avez envie de jouer la semaine prochaine? semaine. Un mot, un geste, Jordan fait le reste. 0470 07 20 23, le numéro WhatsApp de Viva.

0: Styles, American Girls. Désolé, cher monsieur, mais c'est les Harlem Girls qu'on retrouve. Estelle, notre championne, juste après la pause, elle va entamer la quatrième manche. Va-t-elle la remporter? Si notre championne remporte cette dernière manche, elle passe à 3450 euros. C'est une très belle somme pour sa 20e participation. À tout de suite.
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0: Bravo championne, la troisième manche est pour vous. 3400 euros dans votre cagnotte.
10: Merci, oui.
0: Félicitations. Et alors, je le disais juste après le flash des 14h, 3 x 10, je crois que ça fait partie de votre plus mauvais score après 3 manches. Non, même si c'est honorable à fond, mais vous nous aviez habitués à des 15, 16, 13, 12.
10: Oui.
0: Où est-ce qu'ils sont, là?
10: Attendez, j'ai la liste de ma mère qui m'a fait tous mes points.
0: Oui, alors
10: j'ai déjà fait quand même une fois 5 et une fois 8, ce qui, même jour. J'ai déjà fait moins de 40 points, mais bon, on va voir. Et hier, c'était...
11: Oui, c'était 38. Hier,
10: Ouais, 38, mon plus mauvais score. Donc,
0: ouais. Et là, on est déjà à 30. Ça va.
10: Oui, ben voilà. Comme vous avez dit, je ne suis pas une machine.
0: Non.
10: Ouais, j'ai du mal.
0: Et on le répète souvent, mais c'est vendredi. Et vous, ça fait toute la semaine que vous jouez, concentration pendant 2 heures, etc. Donner le change, papoter et tout. Ben du coup, voilà, vous êtes fatigué comme nous, en fait. Genre fin de semaine. Bon, c'est pas harassant non plus, c'est pas l'usine, on est bien d'accord.
11: Et ceci dit, j'ai un petit message pour vous rebooster pour cette dernière manche. Ça vous intéresse?
0: Oui.
11: Alors, c'est Françoise de Liège qui nous envoie « Bonjour au super duo d'animateurs, bravo pour votre émission et quel dynamisme. »
0: Merci.
11: Ça, c'est pour nous deux, merci beaucoup. Et bravo à Estelle pour sa connaissance, sa culture et ses autres qualités. Je voudrais ajouter que, de plus, sa voix est très mélodieuse. Excellent week-end à tous de Françoise de Liège.
0: Oh, Françoise.
10: Oh, c'est gentil, merci. Merci beaucoup.
0: C'est vrai que vous avez une très belle voix, championne. On vous écouterait pendant des heures.
10: Ouais. Ah bon ? Ouais. Ah bah écoutez.
0: C'est vrai.
10: Ah bah voilà, c'est que ça passe bien à la radio. Voilà, tant mieux. Ça que l'inverse.
0: Oui, c'est vrai, rendez-vous compte. Allez, la quatrième manche, c'est maintenant. À vous de faire un choix.
10: Stop.
0: Bon, Mathieu, en grande forme, hein, le réalisateur. Qu'est-ce que c'est? C'est Cri-tonnerre.
11: Cri-tonnerre, oui. Avec à l'abordage, moussaillon, parce que nous allons partir sur un questionnaire pirate. Pourquoi allez-vous me dire barbe bleue, barbe rouge et Sarah de Padua? Eh bien, parce que demain, c'est la journée internationale du parler pirate, le 19 septembre, voyez-vous.
0: Ça va bien, le pirate, ce côté pirate, là.
11: Oui, mais ouais. J'ai pas de cache-œil. Je vais leur chercher un.
0: Pas besoin. Bon, ça, c'est le premier thème, pirate.
12: Je vous rappelle quand même que la drogue, c'est dangereux pour la santé.
11: Merci Laroux.
0: Michel Delpech.
11: Que Marianne était jolie. Et laquelle, Marianne? Eh bien, c'est Marianne Chazelle. C'est son anniversaire demain. Elle est née le 19 septembre. Donc, elle va fêter ses 75 ans demain.
10: Oh là là, déjà, mon Dieu.
0: Oui, comme vous dites.
10: Ah bah voilà. Marianne Chazelle.
0: On y va.
10: Un questionnaire trop fermé. Voilà, on verra bien ce que ça donne.
13: Vous êtes fortiche en cinéma, championne, hein, donc là, ça devrait le faire. Ouais. Marianne Chazelle, 8 questions championne. Oui. Allez, plus que 10 pour cette quatrième manche.
10: Allez, on va voir.
13: Top chrono. Dans quel célèbre collectif d'humoristes Marianne Chazelle a-t-elle fait ses débuts ?
10: Le Splendide, la troupe du sang.
13: Dans quel film joue-t-elle le personnage de Ginette ?
10: Les Visiteurs.
13: Oui, Ginette. Quel personnage Marianne Chazelle interprète-t-elle dans Les Bronzés ?
10: Ah mince, comment ça s'appelle Les Bronzés ? Proposition.
13: Nathalie, Christiane, Gigi.
10: Ah ben Gigi.
13: Mais c'est Gigi, oui. Avec quel comédien du Splendide Marianne Chazelle a-t-elle été en couple ?
10: Christian Clavier.
13: Oui, elle tourne 3 films avec Daniel Auteuil, La fille du Puissatier, Marius et Fanny. De quel auteur ces films sont-ils l'adaptation ?
10: Marcel Pagnol.
13: Bien joué. Quel réalisateur la dirige dans Les Bronzés font du ski ?
10: C'est Patrice Lecomte.
13: Oui, voilà. Bien. Dans quelle série avec Nolwenn Leroy joue-t-elle le rôle de Chantal Le Goff ?
10: Brocéliande.
13: Oui, comment s'appelle son personnage dans Le Père Noël est une ordure ?
10: Zézette.
13: Bah oui, Zézette, il n'y en a qu'une. Il y en a qu'une des Zézettes.
10: Oui, enfin, c'est ça. Nous... Enfin, c'est Zézette, Josette. Voilà, j'ai dit Zézette épouse X, parce que c'est ce qu'il dit, mais je ne sais pas si c'est Zézette.
13: C'est Zézette, oui, tout à fait, avec son caddie, là, et ses dents complètement déformées. Et elle hurle dans ce film, elle hurle tout le temps.
14: Elle est tellement drôle. Car monsieur très mal poli t'a téléphoné, il voulait enculer Thérèse.
13: Oh, mais dis donc.
14: Ah, bah ça va, là.
11: J'adore ce film, il est formidable.
13: Chaque ligne de dialogue est culte. Ouais, c'est ça.
11: Quand il lui offre son pull, un torchon. Je sais plus ce qu'il dit exactement, mais c'est
13: une serpillière.
11: Une serpillière.
10: Oui, oh là là. Quand elle remplit le formulaire de la sécurité sociale, mais vous avez mis ça dépend, ça dépasse. Enfin, je ne sais pas si vous vous souvenez.
11: Oui.
10: Je pensais aussi. On le fait moins bien. On allait voir en tête, mais tellement c'est. On a envie de regarder tous les ans à Noël.
13: Je suis assez d'accord. Je suis assez d'accord, championne. Très belle performance sur Marianne Chazelle. Combien de points ?
11: Bon, on a presque un sans faute. On a un sans faute, mais on a presque un 16 sur 16. On a 15 sur 16.
13: Voilà qui est mieux, championne. Allez, je vous retrouve là.
11: Avec un total de 45 points au bout des 4 manches.
13: Très bien, championne. Un score honorable. Ouais. Très, très bien. Mmh. Et c'est l'occasion, comme vous le disiez, de revoir les films, pourquoi pas, avec Les Visiteurs, Ginette. Oui, avec là aussi le cellophane, peut-être.
14: Ah oui.
10: Oh mon Dieu.
13: Oh là là. Et je crois que le plus dur, c'est de rester sérieux.
15: Bravo, mes deux, je t'écoute, si je te dis.
13: Elle aime bien ce mot-là.
11: Apparemment.
13: Oui, c'est ça. Gigi dans Les Bronzés. Oui, bien joué, championne. Gigi. Oui, non pas Ginette.
16: Mademoiselle, s'il vous plaît.
17: Oui, madame.
16: Qu'est-ce que c'est que la crêpe Gigi ?
17: Eh bien, la crêpe Gigi, c'est une fine couche de sarrasin saisie dessus-dessous et parsemée de pétales de rose tiède. C'est délicieux.
16: Ah oui, certainement. Je vais vous prendre une crêpe au sucre avec une bière.
17: Ah non, je m'excuse, monsieur. Nous ne faisons pas cela ici. Vous êtes trompé d'établissement. Vous avez toutes nos crêpes sur la carte.
16: Vous avez de la pâte ? Vous avez du sucre ? Alors avec la pâte, vous faites une crêpe, puis vous mettez du sucre dessus.
13: Du sucre ?
11: Du sucre.
13: Du sucre. Oh là là, ils ont été en couple pendant combien de temps ? Pendant plusieurs années, ils ont eu des enfants même, non ?
11: Ils ont une fille, oui, Margot.
13: Une seule, alors, avec Marianne Chazelle, enfin, entre Marianne Chazelle et Christian Clavier. Marcel Pagnol, là, évidemment, vous avez de la culture championne, on l'a encore entendu cette fois-ci avec les 3 films. Et sinon, c'est bon, hein, Zézette, on en a parlé, Brocéliande, oui. Je savais pas qu'elle jouait dans la série avec Nolwenn Leroy, n'empêche.
11: Ouais, d'ailleurs, Nolwenn Leroy, c'est vraiment ses débuts en tant qu'actrice principale. Mais donc, je sais pas si vous connaissez cette série, si vous aimez les deux actrices. En fait, l'intrigue, elle mêle enquête policière, disparition et légende liée à la forêt de Brocéliande.
13: Que
11: je vous la conseille.
13: Bons films, belle série aussi. Marianne Chazelle qui aura 75 ans, ça file comme vous disiez, championne.
10: Oui,
13: 75 ans demain pour Marianne Chazelle. Bravo, 15 points, histoire de bien terminer l'aventure, championne. On se dit exactement. À tout à l'heure, championne. On se retrouve juste avant les ambassadeurs. C'est Raphaël qui nous accompagne. Et vous, si vous voulez participer, pourquoi pas la semaine prochaine, n'hésitez pas à vous inscrire là maintenant via le numéro WhatsApp 0470 07 20 23. Vous démarrez par Challenger, tout comme au 6003. Mais par ce biais, c'est 1 euro par message.
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0: et sa chanson Schengen.
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0: Elle est chouette cette chanson, j'attends l'amour, mais j'en veux une autre. Ah, mais il y a une deuxième Jennifer qui chante.
3: Oui, c'est la moussaïonne qu'on va accueillir, c'est Jennifer de Perruay. Elle a 39 ans, elle aime le sport et elle fait beaucoup de vélo. Bonjour. Mais est-ce qu'elle fait du bateau au soleil?
0: Soleil, bateau, niais, farniente. Bonjour pirate. Jennifer.
4: Bonjour Sarah, bonjour Jordan.
0: Et si Jordan insiste avec les pirates, c'est un questionnaire pirate qui vous attend. C'est la journée internationale du parler pirate demain, le 19 septembre. Comment ça va Jennifer?
4: Ça va et vous Sarah?
0: Mais très très bien, qu'est-ce qu'il y a prévu cet après-midi?
4: Ben, pour l'instant je suis toute seule à la maison. Et d'ailleurs je voulais faire passer un petit message à mon homme.
0: Oui.
4: Je lui souhaite un bon courage pour sa dialyse et je le récupère ce soir.
0: Oh.
4: Et un gros bisou mon cœur.
0: Oh, bisous, on l'embrasse votre cœur qui s'appelle comment?
4: Il s'appelle Miguel.
0: Miguel,
3: plein de bonnes ondes.
0: Courage Miguel, oui oui ça va bien se passer, allez courage. Et puis rendez-vous ce soir Jennifer, il peut ramener du pain aussi en rentrant, non?
4: Ça va être un peu compliqué.
0: Je plaisante évidemment. Ça fait combien de temps que vous êtes ensemble?
4: Vous voulez vraiment savoir? Vous êtes assise au moins.
0: Ça fait tant que ça? Parce que vous avez 39 ans, donc ça peut pas être 39, enfin.
4: Non, quand même pas.
0: C'est ça, combien de temps?
4: Mais on a 25 ans.
0: Ah oh, waouh, depuis vos 14 ans alors?
4: Oui, parce qu'on s'est connus à l'école.
0: Oh, votre premier amour, c'est beau ça.
4: C'est ça.
0: Oh, c'est chouette. Et apparemment, vous l'aimez toujours puisque vous l'encouragez. Parce que parfois,
4: bien sûr,
0: quand ça fait 25 ans, on ne se calcule plus trop l'un l'autre, vous voyez. Mais vous, pas du tout. Il y a encore plein d'amour chez
4: vous. Oui, mais il y a
0: des
4: circonstances dans tous les couples, quoi, Sarah.
0: Oh, bah oui,
4: mais
0: c'est
4: bon.
0: Sûr. Mais bon,
5: tu ne la connais pas, t'es déjà occupée à la juger.
0: Pas du tout. Mais chapeau, parce que premier amour, comme l'un pour l'autre, j'imagine, hein, comme pour
4: bien,
0: Miguel.
4: Bien.
0: Oh là
4: bien
0: là,
4: sûr, bien sûr.
0: Beau,
4: et vous savez, Sarah, on s'est déjà croisés.
0: Ah oui? Où ça?
4: À tourner. Deux fois.
0: Avec Via for Life?
4: Oui. Oh. Un jour au matin, je suis venue, c'est un jeudi matin, j'ai même croisé David Giamotte sur la route. Et
0: ouais,
4: on a babellé avec David, et puis je suis venue au Cube.
0: Oh, dans le train peut-être avec David alors? Vous l'avez croisé
4: dans le
0: train?
4: Non. Il était dans un hôtel...
0: Ah, c'est à l'hôtel, ok.
4: Oui.
0: Oh, super. Mais donc, vous faites un peu partie de la famille Viva for Life, j'imagine.
4: Oui, depuis le début avec Sébastien, Raphaël et vous.
3: Oh, ben merci
0: super.
3: Pour ça.
4: Depuis Liège, en fait.
0: Merci pour votre fidélité.
3: Oh,
0: rendez-vous à la Louvière.
3: Quelle belle surprise.
0: Et rendez-vous à la Louvière, ce sera cette année, le 17 décembre.
4: Oui.
0: On va jouer avec les pirates, le parler pirate, les pirates en général. Oui. Vous êtes prête, Jennifer?
4: Oui, ça va aller, mais je ne suis pas dans cet âme-là, quoi.
0: Aïe,
4: c'est pas
0: aïe,
4: ma
0: aïe.
4: Préférence.
0: Nous voilà prévenus. Du coup, rien à perdre. Amusez-vous, Jennifer.
4: Allez, oui,
0: hop,
4: bien sûr.
0: C'est parti, top. Comment s'appelle le pirate dans Peter Pan?
4: Proposition.
0: Capitaine Moustache, Capitaine Crochet, Capitaine Pirate.
4: Crochet.
0: Oui, oui. De quelle couleur était la barbe dans le surnom du pirate Edward Teach?
4: Noir.
0: Oh, dommage. Dans quel roman de Robert Louis Stevenson apparaît le personnage du pirate unijambiste Long John Silver?
4: Proposition.
0: L'île au trésor, Robinson Crusoe, Moby Dick.
4: Robinson Crusoe.
0: Oh, dommage. Comment s'appelle le drapeau associé au pirate avec une tête de mort et des os croisés?
4: Proposition.
0: Union Jack, Jolly Roger, pavillon noir des corsaires.
4: La troisième pauvre...
0: Non, dommage.
4: Non.
0: Dans quelle mer les pirates étaient-ils particulièrement nombreux au XVIIe et XVIIIe siècle et qui a donné son titre à un film?
4: La mer noire?
0: Non. Comment appelait-on les pirates autorisés par un roi ou une reine à attaquer des navires ennemis?
4: Composition.
0: Flibustier. Corsaire.
4: Boucanier.
0: La D.
4: La D. Je reviendrai plus tard.
0: Moi aussi Jennifer. Les corsaires, c'était les corsaires qu'on cherchait. Où les autorités permettaient aux pirates donc d'attaquer des navires ennemis.
3: Mais
0: c'est ça, les corsaires.
3: Oui, vous avez dit la réponse B ou la réponse D, parce qu'il n'y a que trois propositions.
4: La B.
3: Ah, donc voilà, vous avez un point
4: la
3: en plus.
4: La deuxième.
0: La B, oui, c'est ça.
3: La deuxième.
0: B comme Bernard, la... pas D
4: voilà,
0: comme Daniel.
4: C'est ça.
0: Tu t'en rends sourd, hein, Jennifer.
3: Bon, mais écoutez.
0: Ah, combien de points?
3: Bah, vous avez pris un peu l'eau sur ce thème pirate.
4: Ah oui, bien sûr.
0: C'est pas simple.
3: Écoutez, on fait comme on peut. On fait comme on peut niveau, des blagues. Vous avez fait un total de 4 points. Alors 4 points, ce qui fait que la championne, elle a 3450 euros dans sa cagnotte.
0: Elle remporte la partie et la manche. Bravo à notre championne qui a remporté les 4 manches. Jennifer, on revient juste sur vos erreurs rapidos. C'est la barbe bleue, c'est barbe bleue qu'on cherchait. La barbe noire, non, c'était une bonne réponse.
3: Mais oui, vous avez dit dommage. Je dis, mais pourquoi elle dit dommage?
0: Je sais plus comment je m'appelle.
3: C'est bien barbe noire et elle a répondu la bonne réponse.
0: Mais oui,
3: alors
0: on le dit.
3: Mais oui, barbe noire, célèbre pirate anglais du début du 18e siècle.
0: Excusez-moi, Jennifer. Hein.
3: Ah oui, bah il faut.
0: Et la petite pilule, s'il vous plaît, double dose.
3: Faut calmer Sarah.
0: Alors, c'était l'île au trésor qu'on cherchait avec ce personnage unijambé.
3: Mais oui, oui, parce que. Tout simplement.
0: Excusez-moi. C'est Long John Silver.
3: Oui. Et alors, le roman a largement contribué à populariser l'image moderne du pirate à la recherche d'un trésor. Voilà.
0: Et le drapeau. Alors, ça, c'est bien. Parce que l'Union Jack, c'est pas ça, ça, c'est le drapeau anglais. C'est le Jolly Roger. Le drapeau, vous voyez, qu'on connaît toutes et tous. Hein. Vous le connaissez aussi, Jennifer, ce drapeau noir avec la tête blanche et les os.
4: Oui, j'ai déjà vu, mais pas plus que ça, quoi.
0: Ah, ben non.
3: Ben oui, c'est
0: mais
3: normal.
0: C'est Jolly Roger.
3: On croise pas des pirates tous les jours.
0: Et puis on le nomme pas non plus, le drapeau. Hein. Le nom du drapeau, c'était difficile. Et c'est la mer des Caraïbes qu'on cherchait.
3: Oui, la mer Noire, c'était pas dans cette émission-ci.
5: C'est la mer Noire.
3: Non. En fait, c'est.
0: C'est là qu'on m'a perdu, sur la mer Noire.
3: Ben oui. En fait, la mer des Caraïbes, c'est aussi le décor de nombreux films de pirates, notamment Pirates des Caraïbes.
0: Bon, l'essentiel, c'est qu'on ait passé un bon moment, non, Jennifer?
4: Mais oui, un très bon moment. Mais mes thèmes sont passés. Le quiz musical est passé avant. Tous mes thèmes sont passés avant. Même le concours pour le vélo, là, il est passé
0: c'est
4: avant.
0: Tout.
4: Je me dis, mince, je vais tomber sur un truc que rien à voir. Première participation, c'est folklore, quoi.
0: Oh bah c'était chouette. C'était
3: vous
0: folklorique,
3: revenez quand
0: effectivement.
3: Vous voulez, hein.
0: Oh oui, on a passé un super moment avec vous, Jennifer, et embrassez bien Miguel
4: sûr.
0: Tout à l'heure. Hein. Faites-lui un gros câlin. On est avec vous. Voilà,
3: on
0: gros bisous.
4: Oui, tout à fait.
0: Salut, Jennifer. On vous en

0: Bon, vous savez quoi, la bonne nouvelle, c'est que lundi, ce sera de Jérémy Baize. Je viens de recevoir un appel en disant Sarah. Out.
1: Sarah, non, c'est pas vrai. Sarah, t'es obligée. Repos forcé de 3 jours.
0: Et c'est Jérémy Baize. Ça, c'est pas pour rire. C'est Jérémy Baize qui vous accompagnera dès lundi, juste pour la journée de lundi et de jeudi. Alors, on a le temps d'écouter un tout petit peu de musique avant le choix de la championne. On y va tout de suite. Et dans 3 minutes, ce sont les ambassadeurs avec Philippe Jeuniaux. Promis, on va se tenir. Philippe, tu peux venir.

0: Un peu quand même, c'est Mickey avec nous sur Viva. On retrouve Estelle du côté d'Arlon qui est en train de réfléchir. Nous sommes vendredi, 3450 euros dans votre cagnotte. Ça fait 3 semaines que vous nous accompagnez, championne, c'est
1: bravo,
0: énorme.
1: Bah ouais.
0: Bravo, félicitations. Cela dit, lundi c'est une autre paire de manches, une nouvelle semaine qui démarre. Que faites-vous, championne? Est-ce que vous allez prendre le risque de perdre la moitié de votre cagnotte?
2: Oui, eh ben écoutez, je vais me reposer ce week-end et je reviendrai avec grand plaisir lundi pour...
0: Voilà. Elle a dit oui, notre championne. Vous savez quoi, on s'en doutait parce que 3450, c'est pas assez rond. Voyez.
2: C'est pas rond, mais voilà, j'ai pas osé le redire comme hier, mais vous avez bien retenu. Ça ne m'arrivera pas comme ça.
0: Et en parlant d'une autre paire de manches, c'est Jérémy qui vous accompagne.
3: Ben oui.
0: Ce sera lundi. Prenez bien soin de lui, hein, championne, Jérémy.
2: Oui, avec plaisir, ben, je serai ravie de le rencontrer.
0: Et puis restez là, parce que je voudrais vous dire au revoir.
2: Ah oui, bon, je vais faire de mon mieux pour satisfaire tout le monde. Hein.
0: On se retrouve mardi, quant à nous, championne, bon, mais d'abord la partie du lundi. Salut, championne, merci Estelle, on vous embrasse. Et encore félicitations. Salut, Biloute.
3: Et bon
0: salut
3: week-end.
0: Jordan, oui, il va être bon.
3: Oui, je pense. Reposez-vous, hein, Sarah.
0: Ciao, bonsoir.
3: Salut, bonsoir.
0: On retrouve Philippe Jugnot en direct des fêtes de Wallow. Vous êtes déjà bien fêté,
4: salut,
0: je pense, Philippe, il y a déjà beaucoup d'ambiance. Bah,
4: ça
0: salut
4: va
0: Philippe
4: bien. Ça démarre fort, effectivement, la ville de Namur bruisse depuis quelques jours déjà pour cette 103e édition des fêtes de Wallonie. Lit bien bouquet, forcément, on va l'entendre jusqu'à 17h. Passez un bon week-end, Sarah, vous revenez lundi.
0: Bisous, bisous, c'est Jérémy lundi.
4: Bisous,
0: bon
4: bisous,
0: week-end.
4: Toute l'équipe. Ah bah Jérémy, lundi, bienvenue à lui. Et on s'installe avec Sophie et toute l'équipe jusqu'à 17h, à tout de suite.
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4: Excellent après-midi, soyez les bienvenus effectivement au cœur de la capitale wallonne sur la place d'Armes au cœur de cette 103e édition des fêtes de Wallonie. Bonjour Sophie.
10: Bonjour Philippe, bonjour tout le monde.
4: On parlait avec Sarah il y a quelques minutes de paires de manches de jeu, évidemment, nos manches à nous, on pourra les ôter cet après-midi, on sera beaucoup de chance, il fait relativement beau sur Namur.
10: Un grand ciel bleu en tout cas, donc ça fait vraiment plaisir et c'est bien parti pour tout le week-end il paraît, météo ici.
4: Ah ben voilà, déjà beaucoup de monde, déjà beaucoup de bruit et c'est tant mieux dans les rues de Namur, l'esprit de ces Wallow, la convivialité, et évidemment, on va vous en parler pendant plus de 2h30 jusqu'à 17h, émission spéciale des ambassadeurs sur RTBF Vivacité. On va recevoir des invités qui vont vraiment nous plonger au cœur de l'organisation, celles et ceux qui portent ces Wallow édition 2026, et puis l'esprit namurois, l'esprit wallon.
10: Oui, tous ceux qui font vivre forcément les fêtes de Wallonie ici à Namur, capitale wallonne bien évidemment. On aura des invités, de la musique, des traditions, ça va être assez dingue. Et alors chaque année on se dit bon allez, c'est à nouveau les Wallow, mais qu'est-ce qu'il y a de nouveau? Eh bien il y a des nouveautés chaque année et on va vous en faire part pendant 2h30. Mm-hmm. Et on vous invite évidemment à nous rejoindre ici Place d'Armes ou à tout simplement vous joindre à nous pour la fête durant tout le week-end, puisque c'est ce week-end vraiment les temps forts du côté de Namur.
4: Entre autres les concerts, les podiums gratuits RTBF Vivacité, on en reparlera évidemment tout au long de cette émission. Mention spéciale pour le sofa très confortable dans lequel vous êtes installé dans ce studio RTBF.
10: Oui, j'avoue,
4: RTBF sur
10: on est plutôt pas mal et on est bien entouré en plus.
4: L'accueil à la Namuroise, c'est ça les Wallow aussi, toute cette convivialité. La Wallonie est en fête ici à Namur, dans d'autres villes aussi tout au long du week-end.
10: Oui, effectivement, du côté de Liège, du côté de la Louvière, à Mons également. Oui. Donc les Wallow sont partout, partout en Wallonie, on peut faire la fête. Et puis nous, on va vous faire vivre ici, en plein cœur de Namur, ce qui se passe en direct, s'il vous plaît. Et je vous l'ai déjà dit, Philippe, ça me me tient vraiment à cœur parce que c'était toute ma jeunesse, Namur.
4: C'est
10: comme
4: vrai.
10: Ça, vous le savez.
4: Petite Madeleine de Proust, émission spéciale aujourd'hui, on peut dire ça comme ça.
10: Mais écoutez, j'étais à Fleuref et chaque année, on fêtait forcément les Wallonies à Namur et c'était super sympa et ça n'a pas changé, donc c'est génial.
4: Je commence déjà à rédiger votre biographie pour plus tard, quand vous serez bien célèbre. Bon, on a sorti toute l'équipe, on ne va pas en profiter seul, évidemment, de ces fêtes de Wallonies avec Corentin, avec Jean-Christophe, Anne-Françoise et Sophie aussi, notre productrice. Hop, j'y arrive. Allez, bienvenue tout le monde. On démarre les ambassadeurs. C'est parti jusqu'à 17h avec Saul, Charlie Winston. Voici Dusty Man.

0: Soul avec Charlie Winston. Nous sommes donc sur la place d'Armes et je constate qu'il y a quelques stands de produits de bouche autour de nous, Sophie. Hein.
1: On en dirait
0: c'est
1: bien.
0: Ça aussi, et,
1: puis,
0: les
1: et puis surtout le traditionnel péqué, évidemment, avec
0: oui,
1: modération. Hein,
0: avec
1: mais,
0: modération.
1: C'est vraiment la fête ce week-end au niveau du péqué. Hein,
0: j'espère que vous me libérerez quand même quelques minutes avant 17h pour qu'on puisse aller goûter
1: vous
0: à toutes
1: bien
0: ces
1: ce
0: bonnes
1: que
0: choses.
1: Vous
0: hein. Et oui, on a une émission quand même assurée. Bon, notre premier invité est avec nous dans quelques secondes déjà sur Viva.
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0: Et donc sur notre émission spéciale Les Ambassadeurs sur Vivacité RTBF à 14h40, on est en direct de Namur sur la place d'Armes. Première invitée, c'est Pauline Tonneau. Bonjour Pauline.
10: Bonjour Pauline. Bonjour.
0: Et vous êtes un peu celle qui représente le fil rouge, la thématique de cette 103e édition des fêtes de Wallonie. On va en parler. Là, la transmission, la jeunesse, c'est votre cas, vous êtes toute jeune encore. Vous représentez le CCOE. Alors on va expliquer à celles et ceux qui nous écoutent peut-être à Liège, à Bruxelles, à Tournai, qui ignorent qu'est-ce que le CCOE. Pauline.
10: Donc le CCOE, c'est le comité central de Wallonie.
0: Oui.
10: Donc il a été créé par François Bovès. Et donc on organise une partie des festivités en amont des fêtes et pendant les fêtes.
0: Il y a les fêtes, il y a énormément de boulot. Ça se répartit sur plusieurs mois avant les fêtes.
10: Je ne dirais pas plusieurs mois, je dirais sur une année.
0: Oh, carrément.
10: Il
0: oui.
10: n'y a pas d'après-fête. Dès que c'est terminé, on recommence déjà pour l'année suivante.
1: Et justement, on parlait de transmission et de jeunesse, hein, puisque ce sont vraiment les deux thématiques de cette année. Et c'est une première hein, au sein du CCOE, et j'ai l'impression que vous êtes très fiers de ça d'ailleurs. C'est qu'il y a trois générations, justement, grâce à vous.
10: Oui, je suis la troisième génération Tonneau au sein du CCOE, et c'était la première fois que cela arrivait. Donc oui, j'en suis assez fière.
1: Et c'était qui, du coup, juste avant vous?
10: Donc il y a ma marraine, la sœur de mon papa, et puis il y a mon grand-père, Marcel.
1: Et en quoi c'est important, donc on parle de transmission et de jeunesse cette année, en quoi ces thématiques sont-elles importantes et surtout de partager hein, ces traditions wallonnes avec les plus jeunes?
10: C'est hyper important pour moi parce que j'ai été baignée dedans depuis mon plus jeune âge. Et étant institutrice, je souhaite aussi transmettre mon folklore, ma ville à mes élèves et aux prochaines générations.
0: Oui, effectivement, mais les jeunes ne sont pas les derniers, ne sont pas avares pour faire la fête déjà.
10: C'est sûr.
0: Mais les fêtes de Wallis, ce n'est pas uniquement le côté festif comme certains peuvent le percevoir. Il y a beaucoup de choses qui sont très codées ici.
10: Bien loin de là. C'est pas du tout juste la fête.
0: Oui.
10: C'est bien plus que ça. C'est

0: le folklore, ce sont les traditions.
1: C'est entretenir.
0: C'est ça.
1: Dans ce passage de génération, ce savoir.
0: C'est ça. Je suis là pour la relève. Mmh. Et je veux donner envie aux plus jeunes aussi de reprendre, comme ouais. Ma marraine, mon grand-père m'ont donné l'envie de poursuivre leur chemin.
2: Et justement, au travers de quelles activités les jeunes vont pouvoir connaître les traditions wallonnes cette année au sein même de Namur?
0: Mais donc aujourd'hui, il y avait les Wallo Juniors. Donc les écoles étaient invitées à faire un parcours au sein de la ville, à faire différentes épreuves. Il y a aussi les Walloniades où les enfants sont conviés, ils sont également conviés à l'hommage à Beauvais, au cimetière. Donc la jeunesse est quand même bien intégrée au sein de nos fêtes.
1: Quel est le temps fort, celui qui fait vraiment vibrer votre intérieur durant ces fêtes de Wallonie?
0: Un en particulier, c'est compliqué. Étant dans différentes commissions, c'est vrai qu'il y en a plusieurs. Ben, le moment aujourd'hui partagé avec mes élèves, c'était aussi assez particulier. Les moments que je partageais en famille, c'est...
2: Vous parlez de chansons, à mon avis. On va justement l'évoquer dans quelques instants avec Xavier Pansard, qui est notre collègue qui est juste à côté
1: matinale.
2: De nous, animateur de la matinale namuroise. Et il paraît que c'était un moment quand même fort.
0: Hein. C'était hyper émouvant de voir tout ses enfants chanter notre hymne, donc Livia Bouquet, c'était vraiment chouette.
1: Pauline, je dois vous avouer que nous jalousons le foulard que vous portez là en ce début d'après-midi aux couleurs jaune et rouge.
2: C'est nouveauté cette année.
0: C'est ça.
1: Et il représente quoi?
0: Donc il représente les couleurs wallonnes. On a voulu relancer vraiment les couleurs au sein de nos fêtes cette année.
1: L'idée, c'est de le voir fleurir dans la foule un peu partout.
0: C'est ça, que Namur soit en jaune et rouge.
2: Et un peu pareil aux fêtes de Bayonne, et puis plus proche de chez nous, à Mons, avec le doudou, les fameuses couleurs blanches et rouges. Et justement, est-ce que vous avez un foulard pour nous? Parce qu'il me semblait qu'on devait en recevoir un, Philippe.
1: Oui, on nous avait dit qu'on s'est déplacé.
2: Donc on va se renseigner, on va réclamer notre foulard.
1: Nous allons nous l'arracher. Bien, merci beaucoup Pauline Tonneau. Et puis bonne fête. Il se passe quoi dans les minutes qui viennent pour vous?
0: Donc là, je vais aller rejoindre mes élèves pour terminer la journée. Et puis,
2: vous allez pouvoir en profiter ce week-end?
0: Évidemment.
1: La fête ne fait que commencer ici à Namur.
0: La fête ne fait que commencer, voilà, exactement.
1: Les podiums, les concerts, vous y serez ce soir avec Viva?
0: Tout à fait.
1: Ouais, vous allez voir qui?
0: Alors ce soir, je vais voir Mister Cover. Ouais. Et puis demain, je serai au rendez-vous pour Fatal.
1: Ah bah oui, forcément, c'est la tête d'affiche
2: ça,
1: du
2: Philippe,
1: week-end.
2: C'est la tête d'affiche, exactement.
1: Cela dit, restez avec nous jusqu'à la fin de cette émission. On me dit dans l'oreillette que peut-être une personnalité artistique pourrait nous rejoindre dans les ambassadeurs aujourd'hui.
2: Mais oui, mais c'est la vérité. D'ici à la fin d'émission, on recevra un ou une artiste belge, on n'en dit pas plus.
1: Merci beaucoup Pauline.
0: Merci à vous.
1: Bon après-midi. Également. Vous êtes sur Vivacité, voici Osier.

0: Ozior sur RTBF Vivacité. Nous, quand on veut quelque chose, on l'obtient toujours, Sophie. Nous avons ces fameux foulards.
1: Bah oui, ça y est, mais il paraît qu'il faut déjà les rendre. On va avoir les nôtres juste après, ça va?
0: Et vous avez vu comme le mien est bien placé?
1: Bah écoutez, on vous a aidé, donc forcément aussi. C'est bien mis.
0: Allez, petite pause. Et puis c'est Xavier Ponsard qui nous rejoint. Il réveille la province de Namur tous les matins entre 6h et 8h.
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0: Ah, il y en aura du monde cet après-midi jusqu'à 17h dans le studio RTBF, place d'Armes à Namur. Bonjour Xavier Ponsard.
7: Bonjour Philippe, bonjour Sophie.
0: Bon, à 14h50, vous n'avez pas l'habitude de faire de la radio, vous. Hein. Vous êtes plutôt lefto à partir de 6h, 8h pour Viva Matin sur les provinces de Namur.
7: Exactement.
0: Xavier, vous avez pris du temps tout au long de la journée. Forcément, vous serez présent sur ces fêtes de Wallonie. Vous étiez en émission spéciale avec Bouquet, la télévision locale, d'ailleurs ce matin dans ce studio. Et c'est bien étudié cette thématique justement de la transmission dont on parlait avec Sophie tout à l'heure.
7: Exactement Philippe, parce que cette année on célèbre les 170 ans du Bia Bouquet, cette hymne qui célèbre d'ailleurs les fêtes de Wallonie depuis 103 ans et il a été chanté cet hymne par une chorale de plus de 300 enfants de
0: différentes
7: écoles.
0: C'était ce moment touchant dont nous a
7: parlé
0: Pauline.
7: Tout à l'heure, exactement, c'était à midi, on va écouter d'ailleurs un petit extrait. Et c'est pas mal, hein.
1: C'est trop mignon, franchement, je comprends. On aurait bien aimé être là, hein, Philippe.
0: Bah oui, j'imagine.
1: Et du coup, vous avez rencontré avec Blandine Rance différents élèves une fois sur place.
7: Oui, des élèves de l'Institut Sainte-Marie de Flawine, mais aussi de Moustier, qui ont participé à cette chorale sur la place d'Armes ce midi. Et on leur a demandé avec Blandine tout à l'heure, le ressenti, voire par rapport à cet hymne. On va justement l'écouter avec un témoignage.
8: Bah, j'ai ressenti de la joie et que tout le monde sache la chanter.
9: Est-ce que c'est facile d'apprendre le Bia Bouquet?
8: Non, pas vraiment.
9: Pourquoi? Qu'est-ce qui est compliqué?
8: Bah, c'est en wallon, du coup, quand on connaît pas trop, c'est compliqué.
10: Parfois, on chante à famille et parfois, je l'ai entendu à la radio. Au fait de Wallonie, oui, aussi, je les ai déjà entendus.
9: Qu'est-ce qu'il raconte? Est-ce que tu sais un peu nous l'expliquer?
8: Bah, il parle de bouquet, d'un mariage et bah, c'est un peu ça qu'il parle.
7: C'est mignon hein, d'entendre les enfants qui justement ont participé à cet hymne tout à l'heure avec la chorale, Philippe.
0: Il y a toute une émission d'ailleurs qu'on ne va pas retrouver sur RTBF Actu, sur Ovio aussi.
7: Oui, exactement, ça se passe sur Ovio, sur RTBF Actu, ça s'appelle Libia Bouquet en ensemble et en vrai.
1: Exactement, et bien merci beaucoup Xavier, et j'avais envie de dire autre chose, c'est que nous avons également un concours, Philippe, qu'il ne faut pas oublier, avec notre partenaire 365.be. 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
0: Bonne chance, votre nom avant la fin de cette émission. Encore une chose avant de libérer Xavier, sa journée elle est pas finie.
7: Oui,
0: ce soir il y a podium.
7: Elle est pas finie effectivement avec les concerts RTB Vivacité. Ça sera à partir de 18h30 sur la place Saint-Aubin ici à Namur avec Essila qui va débuter ce florilège et puis on aura aussi Musty, on aura aussi Charles, Mister Cover.
0: Ben c'est génial. Peut-être un de ces artistes pourrait être avec nous. Peut-être.
7: Oh, c'est beau. Jusqu'à avant 17h.
0: C'est beau, hein. C'est beau. Bon, ben merci Xavier.
1: Merci,
7: avec plaisir.
1: Xavier.
7: Merci. Après,
1: à bientôt.
7: Merci
1: à bientôt. Surtout.
0: Alice on the Roof arrive sur Vivacité. La chanson, c'est 15 ans.

0: est bien agréable pour toute l'équipe des ambassadeurs. La journée sera longue et belle pour les Namurois et les visiteurs ici. Hein.
1: Et pas que la journée, j'ai envie de dire. Ouais, on continue encore pendant plusieurs jours, mais avec son apogée, évidemment, qui sera atteinte ce week-end.
0: Ouais, on attend effectivement plus de 100 000 personnes ici dans les rues de Namur tout au long de ce week-end pour la 103e édition de ces fêtes de Wallonie, les Wallos, comme on dit, avec RTBF Vivacité. Voici les nouvelles du temps et puis on va faire un petit tour à la rédaction déjà.
2: Excellent après-midi. Cet après-midi, les cumulus bourgeonnent quelque peu et le ciel est souvent variable à peu nuageux. Les températures maximales varient de 17 à 20 degrés sous un vent modéré. La soirée sera globalement peu nuageuse et dans le courant de la nuit, ce seront surtout des voiles, parfois abondants, toujours un temps sec, et des minima qui varieront de 10 à 16 degrés. Quant à demain samedi matin, un dégradé nuageux se dessinera sur la Belgique, un ciel couvert à la mer avec une petite goutte possible, un ciel très nuageux sur le centre du pays et un soleil voilé au sud du Sion-Sambre-et-Meuse. L'après-midi, ce sera un petit peu la même tendance. Plus de nuages en direction de l'ouest, un ciel voilé, laiteux, mais tout de même lumineux en direction du sud. Les températures maximales varieront de 19 à 22 degrés.
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0: Allez, Vivacité est aux fêtes de Wallonie à Namur. Bon après-midi. À 15h, on s'informe avec Marie-Laure de Kerckhove.
11: Bonjour à toutes et tous. La Fédération des jeunes agriculteurs réclame d'urgence un plan wallon des abattoirs. Cet été, l'abattoir DAT a fermé ses portes. Des images filmées entre février et avril par l'association Gaïa montraient des cas graves et répétés de maltraitance animale. Pour la FJA, la Fédération des jeunes agriculteurs, les exigences en matière d'hygiène, de sécurité alimentaire et de bien-être animal doivent évidemment être pleinement respectées. Mais la situation actuelle rappelle également une réalité. Les possibilités d'abattage accessibles aux éleveurs se réduisent. En France, l'agent immobilier Stéphane Plaza a été condamné en appel à 18 mois d'emprisonnement avec sursis pour violence conjugale. C'est une peine alourdie par rapport au jugement en première instance. La Cour d'appel de Paris a reconnu l'ex-animateur de télévision coupable de violence envers deux anciennes compagnes alors qu'il avait été relaxé dans l'un des deux dossiers en première instance. À l'époque, Stéphane Plaza, 56 ans, avait été condamné à un an d'emprisonnement avec sursis. La Russie hausse le ton vis-à-vis du Royaume-Uni. La chargée d'affaires par intérim du Royaume-Uni a été convoquée. Le but, lui signifier la colère de la Russie face à la hausse des livraisons britanniques de drones et d'autres systèmes d'armement à l'Ukraine. La Russie qui vit à partir d'aujourd'hui son premier scrutin législatif et local depuis l'invasion de l'Ukraine il y a 4 ans. Objectif, renouveler les 450 sièges de la Douma, la chambre basse du Parlement. Selon toute vraisemblance, la Russie unit le parti de Vladimir Poutine Sainte-Soline devrait conserver sa position dominante. Tous les partis d'opposition ont été écartés. Poutine s'est tenu à la veille de ce premier jour de scrutin. La défense antiaérienne russe a détecté 350 drones ukrainiens volant vers Moscou. Plusieurs pays, l'Allemagne en tête, ont plaidé aujourd'hui pour l'instauration d'une taxe de l'Union européenne sur les super-profits des groupes pétroliers qui sont alimentés par le conflit au Moyen-Orient. Une piste que la Commission européenne continue d'écarter. Les ministres des Finances de l'Allemagne, de l'Italie, de l'Autriche, de la Pologne et du Portugal, ainsi que la ministre de l'Économie de l'Espagne, avaient réclamé en août une taxe exceptionnelle européenne sur les compagnies pétrolières, leurs bénéfices ayant explosé en raison de la guerre au Moyen-Orient. Mais la Commission fait jusqu'ici la sourde oreille. Le sélectionneur national Marc Van Bommel a fait appel à 28 joueurs pour les 4 premières rencontres de la Ligue des Nations que la Belgique va devoir jouer, c'est du football. Parmi eux, Loïs Openda, Malik Fofana, Mika Götze, Mandela Keita ou encore Romeo Lavia font leur retour en sélection. De son côté, Mats Seltz a annoncé sa retraite internationale. Les Diables Rouges débuteront leur campagne de Ligue des Nations le 25 septembre par un déplacement en Italie. Voilà pour les infos, merci d'être avec nous.
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0: Merci, prochain rendez-vous avec la rédaction à 16h évidemment, dans un peu moins d'une heure. Bonjour Jean-Marc Strel.
6: Bonjour, vous êtes encore en balade?
0: Bah oui, encore en balade. Et vous savez où nous sommes?
6: Non, aucune idée.
0: Vous n'avez pas écouté l'émission. Nous sommes à Namur, au cœur de la place d'armes à Namur. Bah, les fêtes de Wallonie, évidemment, on ne pouvait pas passer à côté, Jean-Marc.
6: Non, mais vous savez bien que je sais.
0: Bah oui, je sais que vous savez que nous sommes... Bref, le 411, c'est pas loin d'ici, il y a des embarras?
6: Oui, pas mal, parce qu'il y a déjà à la base le chantier entre Bouge et Vierde vers le Luxembourg. On compte 35 minutes de ralentissement et davantage puisque... Enfin, pas davantage de 35 minutes, mais dans ces ralentissements suite aux travaux, il y a aussi un accident dans la bande à contresens, c'est la bande de gauche. Donc il y a deux possibilités si vous êtes dans le chantier. Les camions prennent sur la droite, 50 km/h. À gauche, ce sont les véhicules généralement plus léger, 70 km/h là-bas, interdit aux camions. Mais sur la gauche, donc, il y a un accident qui ralentit l'ensemble. 35 minutes, patience, en direction du Luxembourg. Pour le reste, le ring de Halle à Grand-Bégard, 25 minutes perdues. Et de Strombeek à Grand-Bégard, quasi une trentaine de minutes avec un accident entre Strombeek et Grand-Bégard qui pose donc quelques soucis.
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0: Et plein de courage hein, si vous êtes dans tous ces embarras de circulation dont Jean-Marc vient de nous parler. Allez, c'est reparti, on est là jusqu'à 17h. C'est une émission spéciale, énormément d'émissions spéciales d'ailleurs sur Vivacité. Demain, Thomas Leridès sera là aussi, demain après-midi, en direct des Wallos qui vont accueillir des dizaines de milliers de personnes d'ici dimanche soir. Et déjà sous un soleil bien agréable, une température qui n'est pas
1: excessive. Oui, il fait doux hein, pour le coup.
0: Ça circule bien dans les rues de Namur, Sophie. Hein.
1: Effectivement, il y a déjà pas mal de monde et pourtant il a à peine 15h, donc imaginez ce soir, ça va être grandiose, surtout lors des concerts forcément de Vivacité, hein, ici sur place.
0: C'est gratuit, entièrement gratuit.
1: Gratuit, ce sera en direct de la place Saint-Aubin, et puis nous sommes ici en direct de la place d'Armes, hein, on va vous parler transmission et jeunesse hein, cette année, et dans quelques instants surtout on va parler des Walloniades, et puis on fera part également de l'invité de cette année, hein, puisque les Wallonies ont décidé d'inviter une région belge, et on en parlera.
0: Et quelle région
1: Quelle région hein. Et nous avons d'ailleurs aussi décidé hein, dans les ambassadeurs en radio d'en parler de plus en plus.
0: Bah, disons-le, hein, il s'agit de la Flandre.
1: Mais enfin, Philippe, mais oui. Quel suspense. Donc la Flandre fait partie des Wallos cette année. Alors vous verrez comment elle est mise en avant. Notre plat pays est vraiment très riche, en tout cas au niveau de ces régions.
0: Effectivement. Allez, on se relance tout en musique aussi, comme c'est le cas tout au long de cet après-midi jusqu'à 17h, avec Sienna Spiro, Material Lover dans un premier temps. Puis on aura même du David Guetta. Ça a beaucoup tourné aussi dans les différents établissements du David Guetta tout au long de ce week-end.
1: Écoutez, pour les Wallons, en plus, ça tombe à pic, j'ai envie de dire.
0: Évidemment. Allez, allons-y. Bon après-midi. Vous écoutez les ambassadeurs.

0: David Guetta dans les ambassadeurs en direct des Wallos à Namur. Bah, vendredi, jour d'école encore, Sophie. C'est amusant de voir toute cette jeune génération qui tourne autour du studio. Et ça fait partie aussi de ce passage de témoin, finalement.
1: Hein. Mais là, c'est fini, hein, l'école pour les Namurois. Attendez, on est quand même en plein cœur des Wallonies. 15h15, c'est terminé. C'est ils sont là depuis midi, hein, puisqu'ils sont venus d'ailleurs chanter sous le chapiteau.
0: Encore bien en rang, sagement. Hein, vous voyez,
1: oui, ils sont très sages, ils sont très calmes.
0: Mais c'est très chouette.
1: Ils profitent des Wallos, ils ont bien raison, puisque effectivement, les thématiques cette année, en plus, c'est jeunesse et transmission, donc ça tombe à pic.
0: Oui, énormément de jeunes autour de nous. Michel Dumont, il est un tout petit peu plus ancien. Il représente.
2: Bonjour Michel.
1: Vous
2: représentez.
1: Il sait accueillir ses invités.
0: Walloniades, les Walloniades qui auront lieu demain samedi après-midi. À tout de suite.
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0: Et donc, bienvenue Michel Dumont.
1: Bonjour Michel.
2: Et bien, je vous remercie pour l'accueil. Même si je me fais passer pour un petit vieux, mais bon, c'est vrai.
0: On a à peu près le même âge.
1: Je vous rassure, c'est dans la tête, Michel.
0: Michel, vous faites partie, mais je suis désolé, mais vous faites quand même partie des Wallos depuis 35 éditions déjà. Et les Walloniades qui existent depuis 30 ans. Ça a lieu le samedi après-midi, c'est demain entre 13h et 16h. On peut les définir comment ?
2: Les Walloniades, ce sont une mise en valeur de jeux anciens, comme le Mat Cocagne, la course de brouette.
0: Ça, c'est emblématique, le Mat Cocagne. Hein.
2: Ça, c'est le
0: quand on est passé par Namur.
2: C'est l'épreuve phare, oui.
1: Et justement, qu'est-ce qui fait que ces jeux continuent à rassembler autant de monde après autant d'années ?
2: Vous savez, moi, il y a des équipes qui viennent là depuis le début. Donc, on va être à notre 35e édition cette année. 35e parce que en 2020, avec le Covid, celui qui a gagné, c'est pas nous.
0: Bien dit.
2: Et voilà. Et donc, il y a des équipes qui me disent « Écoute, nous, on vient au Fête d'Olonie, c'est uniquement pour les Walloniades. » Voilà, donc c'est vraiment
0: un
2: événement aussi important.
1: Et justement, pour ceux qui ne sont jamais venus, racontez-nous un peu donc, cette mise en contexte. Ça se passe à la place Saint-Aubin. Et alors, on est comment ? On est tous autour de ces équipes qui sont en plein centre de la place. Et là, c'est parti, on enchaîne les épreuves ?
2: Voilà, toutes les épreuves sont disposées sur la place elle-même, sur le centre de la place. Autour, c'est ceinturé par des barrières nadar, bien sûr, pour la sécurité. Et derrière ces barrières nadar, on dispose des chaises pour le public et des tribunes. Et comme ça, les gens peuvent être à leur aise pour venir nous voir. Enfin, nous voir. Surtout les participants, qui transpirent parfois. Mais c'est vraiment très bien. Il y a des moments forts, quoi.
1: Et au niveau des participants, comment ça se passe ? Est-ce que tout le monde peut participer aux Walloniades ? Est-ce qu'il faut être namurois ? Est-ce qu'il faut être sportif ?
2: Si on est sportif, c'est bien. Si on ne l'est pas, ça fait du show quand même.
1: Donc Philippe peut y participer.
2: Oui, absolument. Mais ce qu'il y a, c'est... je pense qu'on participera ensemble puisqu'on a à peu près le même âge.
1: Ah ben voilà,
0: c'est dit.
2: Mais on n'accepte que 18 équipes maximum.
1: D'accord. 18 Pourquoi équipes de combien ?
2: De 10 personnes.
1: Ok.
2: Et ces équipes sont composées de 7 adultes, c'est-à-dire des gens de plus de 16 ans, et alors de 2 enfants de 0. Entendons-nous, on n'a jamais eu de bébé qui participait, mais de 0 à 11 ans, et alors des adolescents depuis l'année dernière. D'ailleurs, ça, c'est une nouveauté l'année dernière, des adolescents. Il y avait une tranche d'âge qui n'était pas représentée dans nos jeux, c'était cette tranche d'adolescents, et donc entre 12 ans et 16 ans.
0: On a créé cette tranche d'âge, ça veut dire qu'il y a une sorte de liste d'attente, on se dispute la participation walloniade ?
2: Je m'occupe principalement justement des relations avec les équipes. Et c'est vrai que, bon, évidemment, il y a les anciens.
0: Beaucoup d'envie.
2: oui. qui reviennent chaque année, et là c'est pas compliqué d'aller chercher. Et alors il y a chaque année, après les Wallonians, après l'édition, il y a des gens qui disent oh, on aimerait bien faire une équipe, et donc on donne les coordonnées, et puis on prend les 18 première réponse que nous avons à notre demande.
1: Et c'est quoi le but ultime au final, les Walloniades? Qu'est-ce qu'on remporte? Est-ce qu'il y a quand même un esprit de compétition, ou c'est plutôt bon enfant, ces jeux intervillages?
2: Il y a les deux. Il y a des équipes qui viennent pour la gagne. Mmh. Il y a des compétiteurs dans l'âme, effectivement, qui viennent pour la gagne. Et il y en a d'autres qui viennent pour l'amusement
0: moment.
2: Et pour le show et pour le folklore.
0: Être bien, passer un bon moment ensemble,
2: bon moment,
0: vivre l'esprit namurois.
2: Absolument, absolument, c'est ça. C'est surtout ça qui nous tient à cœur aussi, c'est de conserver cet esprit qui n'est pas trop compétitif. Mmh. Donc, que ce soit bon enfant et qu'il n'y ait pas d'accident, surtout.
1: C'est une façon aussi de dire, de rassembler les gens, et c'est vraiment le vivre ensemble, hein, c'est Walloniade.
2: Tout à fait. C'est vraiment le vivre ensemble, puisque maintenant, il y a les trois générations qui sont représentées, les adultes, les ados et les enfants. Oui. Donc, on aime justement ça, et les enfants sont représentés, eux, depuis quand même une quinzaine d'années, quoi, donc on prend les enfants.
0: La parité garçon-fille, homme-femme dans les groupes?
2: Dans l'équipe, il y a une obligation, oui. Dans les adultes, c'est qu'il y ait au moins une fille.
1: Mm-hmm. Encore pour heureux, Philippe, quelle
0: au
1: question
0: moins une.
2: Attendez, j'ai pas fini. Parce que nous avons une équipe uniquement féminine.
1: Ah, ben voilà, ils font les choses bien, à Namur. Ben
2: voilà, qui s'appelle les girls, mm-hmm. les équipes. Oh. Donc parfois les noms sont folkloriques, hein, parce que ouais. on a les Namurois en vadrouille cette année-ci, mm-hmm. Buzet on fire, bon, ouais. Des noms assez...
1: Après les girls, au moins on peut pas se tromper comme ça.
2: Voilà.
0: Ouais. Les Walloniades, si on les résume en un mot, en un qualificatif, ce serait quoi?
2: Convivialité.
0: Ah, j'allais le dire.
2: Convivialité.
0: On est raccord. Oui, qu'on est raccord surtout.
2: Absolument, oui, absolument, absolument, c'est magnifique.
0: On est prêt pour le mat de cocagne, hein, Michel.
2: Je ferai le mat, vous montrer, mais bon. Mais non, nous avons quatre valeurs qui résument l'esprit des Walloniades, c'est l'ouverture, l'intégration, l'amitié et la loyauté.
0: Joli.
1: Mmh. C'est bien résumé. Hein.
2: L'ouverture à toutes les générations, oui. Évidemment. Et l'intégration, parce que nous avons eu plusieurs années, cette année-ci, on n'a pas malheureusement, mais des gens, j'aime pas le mot immigré, mais enfin, bon, des gens qui sont dans les centres. Et puis alors, pour le reste, l'amitié, on n'a pas besoin de le définir. Et la loyauté, parce qu'on aime bien que ce reste très sportif et très fair-play.
0: Oui, surtout. Voilà. Merci beaucoup.
1: Merci Michel. En tout cas, ça donne envie. Donc rendez-vous demain, Place Saint-Aubin, dès 13h, pour admirer tout ça.
2: Oui, et si je peux encore me permettre une petite chose.
1: Je vous en prie.
2: Pour grimper au mât de cocagne, il y a un record à battre, qui est celui de Dr Gallosper, qui est de 7 secondes 18 centièmes.
1: Ben là, vous avez perdu Philippe, alors.
2: Et 7 secondes 18 centièmes, c'est même pas respirer deux fois.
1: Ah oui, c'est assez dingue.
0: D'accord.
1: Ben, chapeau à lui, en tout cas. Voilà.
0: Sophie, pardon de vous interrompre, mais à 15h20, livraison express, s'il vous plaît, de...
1: Mais oui,
0: couleurs,
1: je vois, merci beaucoup,
0: des
1: c'est
0: wallos,
1: parfait.
0: Des fêtes de,
1: on va
0: de
1: mettre des photos sur la page Facebook des ambassadeurs.
0: Voici Vianney, vous êtes sur Vivacité, vous êtes dans Les Ambassadeurs. D'or et d'étain, c'est son nouveau single.

0: elle est plutôt réussie, cette nouvelle chanson de Vianney avec d'or et d'étain. Quelques nuages quand on est arrivé tout à l'heure, mais là c'est grand bleu sur Namur et il s'annonce bien ce week-end des fêtes de Wallonie. Que se passe-t-il dans les autres régions? La réponse tout de suite avec votre agenda.
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2: Bonjour tout le monde, c'est Julie Vanesh avec vous. Ce samedi 3 octobre, on prend un petit peu d'avance, on va mettre les mains dans la nature.
3: Puisqu'il faut changer les choses.
2: Atelier de la magie verte qui accueille les enfants de 3 à 6 ans pour leur apprendre à observer, à toucher, à récolter, à créer autour des plantes grâce à différentes expériences ludiques et sensorielles. Les ateliers de la magie verte, c'est donc le 3 octobre de 9h30 à 10h30 au Family Corner, chaussée de Neerstal numéro 458 chez nous à Bruxelles. Pendant quelques jours, la place de Brocaire va devenir un lieu de rencontre, de culture, de partage. Dès demain jusqu'au 24 septembre, la ville de Bruxelles accueille le Festival des Migrations. L'occasion de voir des spectacles, des expos, des débats aussi. Plein d'activités à découvrir. Informations et programmes complets sur le site de la ville de Bruxelles. Ce dimanche, c'est sans voiture à Bruxelles. Alors fini les klaxons et le brouhaha. Et les engueulades au volant. C'est aussi l'occasion de transformer votre balade dans Bruxelles en sortie musicale avec Kiosque Radio qui prend ses quartiers au Vauxhall en plein cœur du parc de Bruxelles pour un grand open air gratuit. L'événement débute à midi et ce jusqu'à 21h. Bon, que vous soyez plutôt team
4: Schtroumpf
2: ou encore Tintin. Et il y en aura pour tous les goûts ce week-end. Les 19 et 20 septembre, il y a la fête de la BD, la bourse de piétonniers qui accueille petits et grands, ateliers, lectures, auteurs jeunesse, expositions, projections, visites guidées, parcours urbains, installations, que dire d'autre encore, création graphique contemporaine par exemple. Bref, tout cela de 10 à 18h samedi et dimanche. Les infos sur lepiétonnier.be. Et je vous rappelle que dimanche, c'est bien le dimanche sans voiture à Bruxelles.
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0: Orelsan sur RTBF Vivacité avec Ailleurs. Non, nous sommes au cœur, nous, de la Wallonie jusqu'à 17h, émission spéciale. Vivacité et la RTBF très, très présente un peu partout dans Namur. Il y aura des concerts gratuits, on le rappelle. Il y en a déjà eu hier, hein, ça démarre fort ici. Hein.
1: Exactement, c'est ce soir. Et d'ailleurs, nous allons recevoir l'un des artistes qui se produira sur scène ce soir. Ce sera en direct de la place Saint-Aubin. Donc, restez jusqu'au bout de l'émission et comme ça, vous en saurez plus.
0: 15h29. Oh, déjà, on va faire un petit tour sur les routes, nous, dans quelques secondes.
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0: Et Jean-Marc Strel nous revient à RTBF Mobile Info. On est précis, 15h30. Jean-Marc, on avait pas mal de problèmes tout à l'heure sur... Ne rigolez pas, on est précis, je disais.
5: Oui, c'est cela, oui. Oui, je vous écoute.
0: Oui, sur le 411, ça coinçait bien là tout à l'heure. Hein.
5: Oui, et ça ne s'arrange pas puisque le temps de parcours que je vous donnais tout à l'heure a doublé. Donc on est à une heure dans le chantier entre Bouges et Vierde en direction du Luxembourg. Je vous rappelle que la cause de ce souci n'est pas simplement le chantier en lui-même, mais un accident qui s'est produit dans la bande à contre sens. Donc courage, bien sûr, si vous êtes coincé. Pour le reste, le ring de Bruxelles est bien chargé aussi de à la Grand Bigard 20 minutes, de Strombeek à Grand Bigard une trentaine de minutes. Il y a eu un accident à Wemel. Et attention aussi à ce véhicule en panne à Macklen en direction de Grand Bigard.
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5: Vivacité. J'ai une proposition à vous faire, Sophie.
6: Eh bien, écoutez, je suis tout ouïe.
5: Ben écoutez, je vais vous quitter parce que hein, je me dis qu'il y a de l'animation
6: déjà
5: autour de. Ben oui, oui, oui, je vais quitter le studio
6: mais
5: de.
6: Mais vous allez revenir.
5: Oui, mais ben, plus tard, évidemment. mais vous n'allez pas y perdre au change puisque je vous laisse en compagnie de Patrick Desambre. Bonjour, Patrick.
6: Bonjour, Patrick.
7: Bonjour.
5: Vous êtes le coordinateur folklore, l'une des personnalités hyper importantes de l'organisation du comité central de Wallonie. Et on va y venir. On en parlait tout à l'heure en ouverture d'émission, à votre ouverture sur les autres régions au travers du choix de l'invité.
6: Exactement, Patrick Desambre, donc à tout à l'heure, Philippe, on viendra vous retrouver dans quelques instants, ça va? Donc Patrick Desambre, bonjour, cette année la Flandre est l'invité d'honneur. Pour quelles raisons vous avez décidé de mettre la Flandre à l'honneur?
7: Ben, chaque année on a un invité d'honneur, mais depuis quelques années on a pensé qu'il serait quand même opportun d'avoir notre voisin un jour comme invité d'honneur, parce que bon, d'abord on se fréquente beaucoup et c'était le moment opportun de resserrer les liens, et dans un contexte de fête, et surtout d'apprendre encore à se connaître et de travailler chacun son identité qui est différente et travailler son appartenance. Donc ça nous semblait opportun d'avoir nos voisins du Nord.
6: Une identité différente, mais est-ce qu'il y a quand même des traditions wallonnes et flamandes qui se rejoignent quelque part? J'ai envie de dire être ensemble, hein, ne fût-ce que ça.
7: Oui, tout à fait. Et d'ailleurs, à travers les groupes folkloriques qui seront produits ce week-end, il y a vraiment une similitude dans les groupes qu'on rencontre tantôt wallons, tantôt flamands.
6: C'est ça. Comment ça va se passer ce week-end au niveau de la Flandre? Comment on va les reconnaître?
7: Alors,
6: comment vous les mettez en avant?
7: D'abord, je vous invite quand même, j'invite les téléspectateurs à aller voir le site et se rendre compte un petit peu du programme qui va être très varié et très diversifié à travers toute la ville. Et naturellement, dans les points marquants, nous allons mettre en évidence nos collègues flamands avec leurs traditions. Ils ont un passé et une tradition très, très ancrée en termes de folklore et de patrimoine.
6: Ça, c'était donc pour l'invité de cette année, la Flandre, et vous êtes coordinateur folklore au CCW, donc on le rappelle, c'est le comité central de Wallonie, et justement vous avez quand même une programme assez riche et variée hein, comme chaque année. Est-ce qu'il y a des temps forts à ne pas manquer ce week-end?
7: Les grands temps forts, naturellement, avec la grande objectivité que je vais parler, naturellement, c'est les fameuses joutes sur échasse, donc les joutes des dames.
6: Bien sûr, ouais.
7: Le samedi à 15h15 sur la place du théâtre, qui draine de plus en plus de monde et beaucoup de supporters et supportrices. Et alors, le point d'orgue, naturellement, c'est la joute de l'échasse d'or, qui draine sur une place Saint-Aubin, qui draine quelques milliers de personnes. Et c'est vraiment un chaudron du folklore. C'est un grand moment de participation. Et quand les échasseurs entrent sur cette place, il y a un ressenti, il y a une émotion qui est très forte.
6: 103e édition hein, cette année, c'est assez dingue. Vous en faites partie depuis combien d'années?
7: Ah mais moi j'ai commencé très tôt. donc voilà à peu près 50 ans que je suis un peu dans les fêtes par mes beaux-parents également. Et alors au niveau des échasseurs, je fête ma 54e année de présence au sein des échasseurs. Donc, et en plus, il y a trois générations maintenant qui est impliquées dans ce groupe.
6: Le folklore, c'est jamais quelque chose de figé, c'est quelque chose qu'on a envie de transmettre, d'où d'ailleurs les thématiques cette année, hein, la transmission et la jeunesse. Comment vous faites pour attirer autant de monde? Parce que soyons honnêtes, moi aussi ça fait 20 ans que je fête ces wallos à Namur. Comment vous faites pour toujours attirer autant de monde et pour vous renouveler justement?
7: Mais d'abord, il faut être présent. Présent dans les cours, dans les écoles, et offrir un projet bien structuré, un exemple, hein, aux échasseurs, et les autres groupes font la même chose. Donc, non seulement les visites, mais ils impliquent les jeunes à venir s'exercer, tantôt à la danse, au lancer du drapeau, et à la joute sur échasse. Donc, c'est vraiment les inviter à la participation, ne pas rester passif à regarder un spectacle, mais de dire,

0: Alors naturellement, ce qui donne beaucoup d'attrait aux jeunes, c'est les nombreux voyages. On a un patrimoine qui s'exporte pas mal. Je prends les échasseurs cette année-ci, ils étaient encore au Japon et au Canada. Ils tournent dans le monde entier, mais les autres groupes aussi, donc c'est un attrait supplémentaire. C'est une piste d'ouverture, ça permet aux jeunes de vraiment de découvrir, et quelle que soit la couche sociale, et ça c'est qui est très important de les impliquer, de les amener dans des endroits et découvrir d'autres cultures, et de se dire, on n'est pas les meilleurs, on n'est pas les plus mauvais.
1: C'est une certaine dynamique, et puis c'est surtout accessible à tous. Pour les auditeurs qui ne sont jamais venus du côté de Namur, la capitale wallonne pour les Wallonies, qu'est-ce qu'on peut leur dire pour leur donner envie de venir ?
0: Venez pendant les après-midi, parce que les après-midi c'est un public très familial, donc on circule assez bien, et il y a une diversité de programmes qui sont tous gratuits et qui vous permettront, tantôt si vous êtes amateur de musique, vous aurez des concerts, si vous êtes amateur de folklore, vous aurez des animations folkloriques dans toute la ville, et diverses animations qui permettent vraiment d'être dans une belle ambiance, bien sympa, mais le soir a son attrait aussi, parce que les magnifiques concerts qu'on
1: avec rencontre, vivacité d'ailleurs ce soir.
0: Oui, tout à fait. Donc,
1: et tout le week-end.
0: Tout le week-end. Donc, ça attire des publics différents. Mais en même temps, il faut avoir donné, ce qu'on essaye en tant qu'organisateur, c'est donner du sens à la fête. Le pourquoi, qu'est-ce qu'on fête, et surtout de se dire, il y a un sentiment d'identité, d'appartenance. Je me répète peut-être, mais c'est très important, parce que se dire, on croit, la vie de tous les jours n'est pas toujours facile, et on entend de plus en plus d'imbéciles qui crie à gauche, à droite, tandis que simplement à revenir à des valeurs humaines qui permettent de bien s'intégrer, de se comprendre, etc., c'est important.
1: Se recentrer. Patrick Descemps, vous qui êtes justement coordinateur du folklore, j'ai une dernière question pour vous. Quel est le souvenir ou l'image que vous avez envie que les gens gardent quand ils quittent les Wallons de Namur chaque année ? C'est une bonne question.
0: C'est une bonne question. Je pense que le meilleur feedback qu'on a, c'est de voir ce sourire sur les gens, et une fête saine qui se passe calmement, qui chante, on monte sur les tables, on chante,
1: bon
0: etc.
1: Enfant.
0: Bon enfant. Ça, c'est le meilleur des feedbacks. Ça, c'est la meilleure photo que moi je ressens.
1: Eh bien, écoutez, en tout cas, c'est tout ce qu'on vous souhaite pour ce week-end. 103e édition et 54e pour vous, c'est correct ?
0: Oui, c'est ça.
1: Incroyable. Eh bien, merci beaucoup, Patrick Descemps. On le rappelle, vous êtes coordinateur du folklore pour le CCOE, donc le Comité Central de Wallonie. Et là, dans quelques instants, on va aller rejoindre Philippe. Est-ce que vous êtes là ?
2: Mais je suis là, Sophie.
1: Philippe Jauniot, mais vous êtes de quel côté ? Je ne vous vois plus en studio.
2: J'ai quitté le studio pour rejoindre les étudiants de l'Institut Sainte-Marie de Namur. C'est une grosse école ici au centre de Namur. Coucou Marion.
3: Bonjour.
2: Coucou Ambre.
4: Bonjour.
2: Qui viennent de quitter les cours il y a quelques minutes. Et je me suis intégré au groupe scolaire. Oui, je rajeunis. Je suis Benjamin Button. Et dans 3 minutes, elles nous expliqueront c'est quoi l'esprit des fêtes de Wallonie à Namur.
1: Eh bien écoutez, ça tombe bien parce que là tout de suite, il y a Teddy Bear qui débarque en studio avec chaussures roses.
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1: Enchanté Philippe, eh bien, vous êtes enchanté parce que vous êtes en direct sur la place d'Armes avec des jeunes filles, des jeunes écolières.
2: Les étudiants de Sainte-Marie ici à Namur. On parlait de transmission de génération en génération. Marion et Ambre, vous avez 15 ans toutes les deux, c'est ça?
3: Exactement.
2: Et puis depuis tout petit, déjà avec la famille, vous avez participé à ce qui fait ces fêtes de Wallonie. On pense forcément à la fête, au concert, mais il n'y a pas que ça.
3: Non, il y a toutes les animations aussi, la journée, et tout.
2: Qu'est-ce qui vous plaît ici quand vous venez avec les parents, avec les grands-parents? Il y a le combat des échasseurs, entre autres.
4: Moi, en soi, c'est juste Namur, la ville, les habitants, ils sont géniaux. Genre, tout le monde est gentil. Enfin, tu peux te faire des potes n'importe où, n'importe quand. Franchement, je trouve que c'est vraiment bien, genre.
2: Et en discutant en antenne, Marion me disait, alors ce qui est très très chouette aussi, par rapport à d'autres fêtes dans de grosses villes, c'est le mélange des générations. Il y a des gens de tous les âges, et ça, toi, à 15 ans, ça te plaît bien?
3: Mais exactement, par exemple, aux échasseurs, il y a des adultes, des grands-parents, et il y a même des enfants. Moi, j'avais des amis qui ont le même âge que moi, qui étaient aux échasseurs des années avant, et ils se débrouillaient super bien.
2: Et alors, les derniers jours avant les fêtes, avant les Wallons, on est un peu plus nerveux à l'école, on a envie de quitter les cours un peu plus tôt?
3: Bah ouais, c'est ça, surtout qu'on entend la musique, on voit tous les stands qui se mettent, on a envie de sortir, quoi.
4: Ça donne envie, ouais, ça donne très très envie, on a toujours envie d'y aller, on attend avec impatience la fin des cours, on compte les heures et les minutes.
2: Et c'est pas vrai, lundi c'est congé?
4: Oui, lundi c'est congé, notre école a négocié, je sais plus avec qui, mais pour déplacer le mardi gras et le mettre lundi, afin que du coup il n'y ait pas de problème. En fait, c'était plus un problème technique avec les wallows, les embouteillages et tout, mais franchement nous ça nous fait kiffer, ça nous permet de passer plus de moments, Et de dormir aussi,
3: accessoirement.
2: Alors forcément, Marion, il y a les concerts RTBF. La tête d'affiche, vous savez, c'est demain.
3: Mais il y a Fatal Bazooka. Ouais.
2: Et chaque année, vous avez comme ça passé beaucoup de temps ici, dans les rues de Namur?
3: Ouais, quand même. Enfin, moi, c'est ma première année toute seule. Avant, j'allais avec ma famille, donc c'était moins le soir. Mais ouais, il y a toujours des trucs, même de chez moi, on entend la musique et tout. Donc,
4: Ouais, moi aussi. Moi aussi, on entend la musique de chez moi.
2: Un qualificatif pour terminer, pour décrire ces fêtes de Wallonie à Namur. Les fêtes de Wallonie à Namur en un mot.
3: C'est super convivial, quoi.
2: Convivialité, c'est ce que nous ont dit les organisateurs aussi.
4: Amusement, moi je dirais. Et convivialité, comme elle, hein, finalement.
2: Bon, Sophie, je vous laisse terminer l'émission, je les accompagne, on va aller faire la fête, on fait ça ou
1: amusement, vous ça vous avez retenu, hein, Philippe. Je connais qu'ils vont bien s'amuser, en tout cas, ouais. Ce soir, notamment au concert de Vivacité. Et ça tombe bien, puisqu'en dernière heure, nous recevrons un ou une artiste,
2: qui
1: se produit ce soir. Libérez-les et revenez surtout, merci, parce qu'il y a encore une émission, hein, Philippe. Ça se termine à 17h. À tout de suite.
2: Ça va, monsieur?
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0: Queen avec Allo le Monde. Nous sommes toujours dans le studio RTBF Vivacité. Le studio Viva est installé sur la place d'Armes tout au long de ce week-end avec différentes émissions en direct, toujours sous le soleil, une température hyper agréable. Ça s'annonce vraiment bien pour ces trois jours. Il y aura énormément, il y a déjà beaucoup de monde d'ailleurs dans les rues de Namur en ce moment. On continue toute une heure encore avec entre autres le président du comité central de Wallonie qui sera avec nous tout à l'heure après 16h. Nos camarades des ambassadeurs télé aussi. Voilà pour quelques-uns des rendez-vous. Les nouvelles du temps et puis on retourne à la rédaction tout de suite.
1: Excellent après-midi. Cet après-midi, les cumulus bourgeonnent quelque peu et le ciel est souvent variable à peu nuageux. Les températures maximales varient de 17 à 20 degrés sous un vent modéré. La soirée sera globalement peu nuageuse et dans le courant de la nuit, ce seront surtout des voiles, parfois abondants, toujours un temps sec et des minima qui varieront de 10 à 16 degrés. Quant à demain samedi matin, un dégradé nuageux se dessinera sur la Belgique, un ciel couvert à la mer avec une petite goutte possible, un ciel très nuageux sur le centre du pays et un soleil voilé au sud du Sion-Sambre-et-Meuse. L'après-midi, ce sera un petit peu la même tendance, plus de nuages en direction de l'ouest, un ciel voilé, laiteux, mais tout de même lumineux en direction du sud. Les températures maximales varieront de 19 à 22 degrés.
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0: Excellent après-midi, nous sommes toujours en direct de Namur au Wallo. Il est déjà 16h, voici les infos avec Marie-Laure de Kerckhove.
7: Bonjour à toutes et tous. À 16h, les informations essentielles de la journée. Après des vacances d'été terriblement sèches, la situation ne s'améliore pas. La Belgique connaît un déficit en eau exceptionnel, inédit depuis 1970. Les petites pluies de ces dernières semaines n'ont pas suffi à combler ce manque. Les experts météo parlent d'une situation qui pourrait devenir préoccupante, puisque la sécheresse va s'étendre sur la quasi-totalité du pays dans les 10 prochains jours. Le nouvel administrateur général de la RTBF, Christophe Dujardin, a été désigné dans la matinée par le gouvernement de la Fédération Wallonie-Bruxelles. À 54 ans, Christophe Dujardin a effectué l'essentiel de sa carrière dans les télécommunications. Depuis 2020, il est directeur commercial d'Orange Belgique et exerce aussi la fonction de directeur général chez Voo. Diplômé de l'université de Namur, il est passé par chez Bipost et Belgacom. Il s'est notamment occupé du contrôle financier et de la transformation de ses entreprises. Il prendra les rênes de la RTBF le 1er novembre pour succéder à l'administrateur général de la RTBF, Jean-Paul Philippot, qui a tenu le gouvernail pendant 24 ans. L'agent immobilier Stéphane Plaza a été condamné aujourd'hui en appel à 18 mois d'emprisonnement avec sursis pour violence conjugale, une peine alourdie par rapport au jugement en première instance. La Cour d'appel de Paris a reconnu l'ex-animateur de télévision coupable de violence envers deux anciennes compagnes alors qu'il avait été relaxé dans l'un des deux dossiers en première instance. À l'époque, Stéphane Plaza, 56 ans, avait été condamné à 1 an d'emprisonnement avec sursis. Le vote a débuté en Russie pour les élections législatives. Le scrutin va durer 3 jours. Le président Vladimir Poutine le présente comme un baromètre du soutien à la guerre contre l'Ukraine. Il est vrai que ce sont les premières élections législatives depuis que la Russie a envahi l'Ukraine en février 2022. Le scrutin vise à renouveler les 450 sièges de la chambre basse du Parlement, la Douma. Il y a peu de suspense, les partis d'opposition ayant été muselés. Le parti pro-Poutine, Russie unie, devrait conserver sa position dominante. Et puis en tennis, la Belgique est menée 1-0 par l'Autriche au deuxième tour des qualifications. Le match de Gauthier-Hondin contre l'Autrichien Youri Rodionov a duré moins d'une heure et demie. Menée 1-0, la Belgique a maintenant besoin de 3 succès pour se qualifier pour le tour final du tournoi. Ce sera fin novembre à Bologne en Italie. Plus tard cet après-midi, Isoberg défiera Lucas Neumayer. Voilà pour les infos, merci d'être avec nous.
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0: Et à 16h03, le camarade de chaque après-midi sur Marc Stré, l'RTBF Mobile Info, début de week-end, et c'est pas simple sur le 411, Jean-Marc.
8: Oui, ça reste compliqué, même si le temps de parcours s'améliore. On est passé d'une heure à 35 minutes. Je parle de ce chantier entre Bouges et Vierde vers le Luxembourg, avec également cet accident qui s'est déroulé dans la bande à contresens et donc qui perturbe vraiment la circulation, davantage d'ailleurs qu'en temps normal. Donc 35-40 minutes perdues pour l'instant. En direction de Luxembourg, patience, un accident s'est produit sur le 25 aussi, autour de Beaufailly, en direction du Luxembourg. Quelques fils se sont formés également. Et puis le point sur le ring, avec tout d'abord un accident impliquant un poids lourd à Dilbeek vers Halle. Les fils commencent à Grand-Bégard, vous perdez un bon quart d'heure. Et puis de Strombeek à Grand-Bégard, une dizaine de minutes perdues, donc patience là aussi.
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0: Et toujours en direct de Namur, de la place d'armes, studio RTBF Vivacité, jusqu'à 17h. 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
0: Non, sérieusement, je n'ai jamais fait d'acrobranche. Par contre, avant l'émission, j'étais faire un petit tour dans les backstage du podium qui accueille les concerts tout
10: c'est
0: au long
10: vrai.
0: De bah, si, ce week-end.
10: C'est encore fort chanceux, calme. Hein. Un VIP, quoi.
0: Je croyais voir déjà des artistes, on peut encore arriver.
10: Mais ils sont juste cachés.
0: Bah, oui.
10: C'était vous la star du jour.
0: Mais non, les concerts, c'est ce soir. Il y a du bon monde en plus.
10: Exactement. Il y a notamment Essila, il y a Charles, il y a Musty. Il y aura également Mister Cover. Et puis du week-end, il y a Suarez et la tête d'affiche. Je vous laisse l'annoncer.
0: Bazooka.
10: Ça va être assez incroyable, hein, toute notre jeunesse, et ça tombe bien puisque c'est la thématique de cette année. D'ailleurs, on va en parler, hein, avec le président du comité central de Wallonie dans un court instant.
0: Qui sera effectivement notre invité, et puis l'un des artistes présents ce soir sur le podium pour les concerts RTBF sera avec nous aussi avant la fin de cette émission. Bienvenue dans Les Ambassadeurs, ça redémarre avec Oshi et Pleurer en dansant.
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0: On a diffusé un peu de Shakira sur la place d'Armes. Hein. Tout est possible tout au long de ce week-end à Namur.
1: Teddy très wallon,
0: Swims,
1: n'est-ce pas?
0: Ben, oui, oui. Sa grand-mère était de jambes.
1: Voilà.
0: Teddy Swims aussi dans la progra. On marque une très très courte pause et puis on accueille, s'il vous plaît, le président du comité central de Wallonie.
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4: ...2h30 pour résumer les Wallos, ce serait impossible. Et pourtant, on a la chance de recevoir quelques personnalités. Donc forcément, l'incontournable président du comité central. Bonjour Christophe Dubois.
5: Bonjour Christophe.
6: Bonjour.
4: Alors, votre petit débriefing sur notre tenue, enfin sur le port du foulard
5: identité
4: officiel.
5: Wallon.
6: Notre identité Wallonne. Vous portez les couleurs Wallonne,
4: c'est bien, les nœuds sont bien faits.
6: Très bien,
4: c'est tendre. Et effectivement, vous avez envie de marquer plus que jamais au fer rouge cette identité Wallonne au travers de ce symbole qui est le foulard et que l'on voit fleurir un peu partout.
6: En effet, donc on voit effectivement aux quatre coins de Namur depuis deux jours du jaune et du rouge, chez les commerçants également, donc c'est vraiment important pour nous, c'était vraiment notre campagne principale de communication cette année.
5: Et puis il y avait un fil rouge, surtout au travers de deux thématiques, donc la jeunesse et la transmission.
6: C'est ça.
5: En quoi c'était si important pour cette 103e édition?
6: Mais la jeunesse, effectivement, on mise évidemment dessus, puisqu'il nous faut investir dans cette jeunesse pour pouvoir finalement assurer tout notre engagement actuel et finalement l'engagement du comité central, mais pas que. Et donc, au travers de tous nos événements, depuis le début, ça débute en mai, en fait, les activités du comité central, on a mis la jeunesse en avant et la jeunesse est vraiment acteur. Donc, ce matin, on a encore reçu ici, sur cette place d'armes, 700 enfants qui ont chanté le Biabouquet, notre hymne namurois, qui en plus fête son anniversaire.
4: On sent cet attachement, d'ailleurs, des plus jeunes aux traditions namuroises. On a eu l'occasion dans l'émission de rencontrer, il y a quelques minutes, des jeunes de l'Institut Sainte-Marie, qui forcément ont évoqué la fête, les concerts. Mais c'est pas que ça, Namur, ce sont des moments forts qui comptent parce qu'ils ont participé avec leurs parents, leurs grands-parents.
6: Oui, et c'est vraiment ce qu'on essaie de défendre.
4: Ils y tiennent vraiment, les jeunes.
6: Je suis d'accord avec vous. Et c'est vraiment, en tout cas, ce qu'au niveau comité central uni, on essaie de défendre. Parce que, organiser finalement des grandes festivités, des grands bars à Péquet ou des grands concerts, c'est une chose. Mais finalement, donner du sens en plus, pour faire des fêtes qui rassemblent vraiment toutes les générations et toutes les cultures, ça c'est important. Et c'est ce qu'on veut amener avec le comité central uni. Donc, du sens pour les fêtes.
5: Donner du sens. Et puis surtout au travers de cette identité wallonne dont on parle depuis le début de l'émission. Mais c'est quoi aujourd'hui pour vous cette identité? C'est un symbole, un sentiment d'appartenance, c'est une tradition?
6: Je crois que c'est un tout. Nous, ce qu'on veut effectivement défendre, c'est notre richesse, notre patrimoine, notre culture. Tout ce que l'on produit aussi, parce que ça passe aussi par le fait d'être fier de tout ce qu'on peut produire en Wallonie, pour montrer que le Wallon reste humble, malgré tout, malgré finalement tout ce qu'il a comme richesse, et comme énergie quelque part, mais qui malheureusement il ne met pas assez en avant.
5: Toutes ses ressources,
6: Je pense que, on devrait être un peu plus chauvin en Wallonie, et on devrait être beaucoup plus fier de tout ce qu'on peut produire encore actuellement.
4: On se fédère, cela dit, autour d'un événement comme celui-ci, et c'est important de ressentir, que tout un chacun ressente cette appartenance à l'identité wallonne. Si on n'appartient plus à personne, si on ne se sent pas faisant partie d'un groupe, on est un peu paumé, un peu perdu.
6: Oui, c'est vrai. Mais je crois qu'il faut aussi bien expliquer que, ici c'est vraiment une ouverture en soi, c'est de se rassembler autour de la fête, autour d'un événement et autour d'un accessoire, autour d'une couleur, autour d'un morceau comme Libia Bouquet, etc. Mais évidemment, sans se replier sur nous-mêmes. La preuve, c'est qu'on marque en plus notre ouverture vers nos voisins du Nord, puisque ça fait déjà 3 ans qu'on tend des ponts avec les Gens Fest, par exemple. Et cette année-ci, on a vraiment le privilège de recevoir notre voisin le plus proche, la Flandre. Et donc, à travers finalement ces relations, c'est créer des ponts grâce finalement à l'associatif, grâce aux festivités.
5: Justement, c'est le moment d'être chauvin, j'ai envie de dire, puisque vous avez quand même travaillé là-dessus pendant un an. Quels sont les temps forts? Qu'est-ce que vous avez mis en place pour cette 103e édition, en dehors forcément des Walloniades dont on a parlé juste avant?
6: Alors, la colonne vertébrale des activités, elle reste souvent la même. Donc, notre programme, lui, il reste identique quasi d'année en année, mais c'est autour de la thématique, donc de cette jeunesse. Donc, on retrouve des jeunes un peu partout, des moments comme ce matin avec les centaines d'enfants. Mais alors, nos Walloniades, évidemment, sont toujours rendez-vous. Les moments des chasses et de joutes, évidemment, sont aussi au rendez-vous.
5: Les incontournables. Comme, hein.
6: Bien sûr, bien sûr. Et du folklore dans les rues. Donc, une particularité demain, c'est quelques dizaines, voire peut-être centaines de groupes, pas de groupes, mais de participants des groupes folkloriques. Mais on a trois groupes néerlandophones qui sont également présents. Donc, on articule aussi le folklore autour de l'invité d'honneur. Voilà, la jeunesse, comme je vous dis, fil conducteur, on va les retrouver partout. On les a retrouvés dans les discours, on les a retrouvés dans les activités. Et ça ira jusqu'à la messe en wallon de lundi matin, où la jeunesse sera aussi mise en avant. Quoi.
5: Toutes les activités, forcément, ça creuse au bout d'un moment, mais il y a également une dimension gourmande. Et justement, juste en face de nous, puisque nous sommes place d'armes, il y a ce chapiteau. Et sous ce chapiteau, il y a un restaurant. Vous pouvez nous en parler ?
6: Alors, c'est la Murliglotte. C'est notre restaurant donc sur la place d'armes, sous le chapiteau. On y sert une cuisine du patrimoine aussi, une cuisine locale. Donc, on y retrouve des ledispouilles. Les ledispouilles, alors, ce sont des abats bien particuliers de Namur. À mon avis, ça me plaira pas.
4: Hein.
6: Voilà. Mais évidemment, la visance de Namur, ça, c'est la viande hachée dans la pâte feuilletée. Donc, ça, c'est notre plat. Voilà, du matin, du soir, au milieu. Voilà. Je crois qu'il y a une avisance à toute heure. Et évidemment, deux, trois autres produits, évidemment, locaux. Mais on travaille. Et il travaille, ce traiteur Mobichef Didier Boll. Il travaille aussi avec des artisans locaux. Je sais que les produits du Pignac sont mis à l'honneur, etc. La moutarde Bistère, par exemple, aussi. Donc, voilà, on y retrouvera vraiment de quoi satisfaire tous les goûts.
4: Et on aura beaucoup. On a déjà tenté de chiffrer le nombre de participants à ces fêtes de Wallonie à Namur. Selon la police et selon les organisateurs.
6: En tout cas, je crois qu'on s'entend aussi bien que les services, les autorités, les services publics, sur 300 000 personnes.
4: 300 000 personnes
6: pour les fêtes. Et en fait, on a aussi des chiffres de connexion grâce à Orange, je pense, ou en tout cas un provider téléphonique, de 900 000 connexions téléphoniques l'année dernière. Voilà, mais des connexions, voilà, c'est un peu plus compliqué.
5: C'est un peu plus complexe. Voilà.
4: 300 000 personnes.
5: Justement, ça peut faire peur pour des gens qui hésitent à venir ce week-end. Ouais, on peut tout d'abord les rassurer, ensuite peut-être les conseiller au niveau des parkings. Où est-ce que vous conseillez de se garer et venir à pied, je suppose, nous rejoindre, ou en bus, en train, que sais-je?
6: Effectivement, les transports en commun, c'est très intéressant pour arriver au centre-ville, parce que finalement, la gare est toute proche, Namur, rien n'est loin. Il y a des parkings de délestage, il y a des navettes, etc. Les bus aussi roulent, même la nuit, certains jours. Toutes les informations, elles sont sur le site fêtesdewallonie.be, donc là, on peut choisir les informations mobilité, etc., et à décider. Mais il ne faut pas faire peur, je crois, du tout aux gens par rapport au nombre de personnes, parce qu'effectivement, sur les concerts qui sont sur la place Saint-Aubin, on rassemble vite 7000 personnes.
4: Forcément.
6: Voilà. Néanmoins, vous avez ce qui est quand même top, c'est qu'il y a 12 quartiers en plus, et dans ces 12 quartiers, des ambiances très différentes et des ambiances beaucoup plus calmes. Je prends l'exemple demain après-midi ici, dimanche après-midi, on aura ici un festival d'accordéon sur la place d'armes, pendant qu'au même moment, il y aura une jute des chasses.
4: Oui, les lieux sont multiples, effectivement.
5: C'est ça.
4: Tout à fait. Voilà. D'accord, ben merci Christophe Dubois. Dernière question, 16h21 le vendredi, votre état d'esprit, vous paraissez bien détendu.
6: Oui, tout à fait.
4: Pas de stress.
5: Parce que la machine est lancée. Il commence à avoir l'habitude.
4: La machine est lancée, une fois
6: C'est tellement de travail au préalable, etc., que finalement, et finalement, on est tout le temps dessus. Voilà, je crois qu'après, effectivement, il y a toujours des mauvaises surprises. Voilà, mais en soi, ça roule quand même bien.
5: Puis là, j'ai envie de dire, c'est le moment de faire la fête, Philippe. Donc, mieux vaut se détendre et en profiter. Il a travaillé toute l'année là-dessus.
4: Et nous attendrons 17h quand même. Merci beaucoup,
5: Christophe. Bon après-midi,
4: Teddy Swims sur Vivacité. Et puis, je vous le rappelle, l'un ou l'une des artistes qui se produira ce soir sur ce podium RTBF Vivacité sera avec nous dans un petit quart d'heure maintenant. Bon après-midi, vous êtes sur RTBF Vivacité et nous sommes en direct de Namur.

0: Et Swims sur RTBF Vivacité. Vous voyez que plus les minutes passent, plus le temps s'écoule, plus il fait beau sur Namur.
1: Mais oui, c'est incroyable. Mais c'est vous avez déjà remarqué ça. Exactement, c'est ce que j'allais dire. Quand on débarque, il y a toujours le soleil. C'est vraiment sympa.
0: C'est l'effet ambassadeur. Les ambassadeurs, c'est à la radio, mais pas que, à la télé aussi.
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0: Bien, les ambassadeurs demain sur la une à partir de 13h30 avec Nathalie Guirma aux commandes. Une émission spéciale inédite consacrée à Liège entre passé et modernité. Nathalie nous montrera une ville qui est en pleine renaissance. Le fameux tram dont on a tant parlé qui a fait couler beaucoup d'encre, les nouveaux quartiers, les espaces réinventés. Pour comprendre le Liège d'aujourd'hui, il faut se replonger dans l'histoire de la cité ardente et remonter dans le temps aussi. Et ils vont le faire dans l'émission grâce à l'intelligence artificielle, à des archives exceptionnelles. Donc les ambassadeurs télé font revivre des photos, entre autres, grâce à l'IA. Qui sait, on nous fera peut-être revivre aussi en radio un jour grâce à l'IA, Sophie. Hein.
1: Ah oui, qui sait.
0: On va revivre deux événements en particulier qui ont marqué l'histoire de la cité ardente demain à la télé.
1: Oui, notamment l'exposition universelle de 1905 qui fit de Liège une vitrine mondiale du progrès. Et puis l'exposition internationale de l'eau, c'était en 1939. C'était l'ultime grand rêve de modernité juste avant la guerre, un voyage vraiment spectaculaire entre mémoire, patrimoine et futur. Avoir également dans cette émission une balade inspirante avec Sophie et Maxime. Ce sont deux amoureux de leur région qui nous montrent comment Liège se découvre aujourd'hui entre nature, mobilité douce et patrimoine urbain. Et puis une parenthèse gourmande aussi du côté des Sabots d'Hélène, c'est une institution sur place. Et justement, Julien Lapraille est parti à la rencontre de Marc Carneval qui est ambassadeur des bonnes tables liégeoises. 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
0: Et donc demain, vous serez devant le petit écran à 13h30, Sophie, je compte sur vous.
1: Exactement, oui. Et vous-même.
0: Mais évidemment, je ne rate jamais l'émission. Jean-Jacques Goldman maintenant, avec Carol Fredericks, Michael Jones. Et juste après, bientôt 16h30, on repart sur les routes aussi avec Jean Marstré après cette chanson.

0: Et il est juste 16h30, Jean-Jacques Goldman avec Michael Jones et Carole Fredericks. Et juste après, on reçoit qui, Sophie?
1: Eh bien, Sylla, évidemment, qui se produit sur scène ce soir. Donc, nous avons de la chance. Ouais. Elle est en studio avec nous et on lui parlera dans un instant.
0: À moins de 2 heures de son concert, s'il vous plaît. On part sur les routes, nous, dans quelques secondes. Jean-Marc Stray, l'RTBF Mobile Info. Mm-hmm. Ça reste compliqué, les retours à la maison?
2: Oui, donc Sylla est là, c'est ça qu'on peut dire.
0: S'il est là, oui.
2: Okay, voilà.
0: Merci. Joli jeu de mots. Affiné quand même, Jean-Marc.
2: Oui, affiné. Voilà, il y a un petit décalage entre nous, c'est plus compliqué. Voilà, c'est pour la casserole. Nous avons donc sur le 411 entre Bouges et Vierde vers le Luxembourg, effectivement, 40 minutes de ralentissement, puisque 40 minutes de perdu sur 9 km, pour être précis, de bouchons, suite non seulement à ce chantier qui pose problème comme chaque jour, mais aujourd'hui davantage, car il y a un accident en bande de gauche, celle qui est à contresens, ça bloque vraiment la circulation, donc évitez le secteur si possible, bien sûr. Il s'agit du chantier entre à Loyers en direction de Luxembourg. Accident sur le 25 à hauteur de Beaufailly en direction du Luxembourg également, avec là-bas des files. Sur le ring de Bruxelles, un peu plus de monde que tout à l'heure. De Strombeek à Grand-Bégard, 10 minutes nécessaires. De Halle à Grand-Bégard, 15 minutes. Et puis la suite d'un accident impliquant un poids lourd à Dilbeek vers Halle. Les files commencent à Grand-Bégard. Vous prêtez une quinzaine de minutes.
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0: Olivia Dean, on est en émission spéciale les ambassadeurs au cœur des fêtes de Wallonie à Namur. Et pendant 2 heures, vous expliquez tout ce qui fait la substance, le folklore, les traditions, le passage de génération aussi, de tout ce qui tourne autour de ces fêtes de Wallonie. Et puis évidemment, il y a les concerts RTBF. Il y en a à Namur, il y en a dans d'autres villes aussi ce week-end. Et on a la chance dans quelques secondes de recevoir...
1: Et Sylla.
0: S'il vous plaît, vous restez avec nous, vous êtes sur Viva.
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4: En chair et en os, Philippe, c'est incroyable.
5: Vous entendez cette musique, Essila, évidemment, la
4: tante
5: est
4: entendue. Bonjour Essila, bonjour.
5: Bienvenue sur Vivacité. Bah, cette chanson, forcément, là, toutes et tous encore en tête, ça nous ramène à l'Eurovision. C'est l'événement d'une vie qui t'a amené sous le feu des projecteurs. Quand on est sur ce petit nuage,
4: cet énorme nuage,
5: c'est facile d'atterrir ?
4: Pas tellement, c'est très difficile parce qu'en fait, on est vraiment lâché, comme je le disais, en TGV pendant 6 mois, et puis alors après on revient à la maison et c'est comme si parfois j'ai même du mal à me dire ok, je l'ai vécu, tellement ça me paraît déjà loin et irréel.
5: Que reste-t-il, quelle image de ce jour-là, de ce soir-là?
4: Il me reste tout en fait, la salle, le monde, mon équipe, nous qui sommes contents,
5: c'est flippant.
4: Alors, ce qui est flippant, c'est évidemment tout ce qui est structure, donc en fait le timing, les conditions aussi, c'est quand même très particulier, surtout cette année. Et puis, c'est incroyable.
5: Alors, il y a l'Eurovision, mais si là on est bien d'accord, il y a mieux que l'Eurovision, il y a les Wallo.
4: Exactement. D'ailleurs, c'est mon expérience.
6: Vous n'abusez pas du tout. Et alors, vous sentez comment à quelques heures de la scène des Wallo, l'incontournable à Namur, évidemment.
4: Mais moi, j'adore. Hein. Franchement, les Wallo, c'est un peu l'histoire de toute une vie. Moi, j'ai fait mes études au conservatoire de l'IMEP. Donc, les Wallo, c'est un peu institutionnel. C'est dans notre sang, dans notre cœur, les Wallo de Namur. Et puis oui, j'ai hâte de performer sur cette si belle scène que la place Saint-Aubin. Franchement, c'est la belle scène, quoi.
6: On s'en rapproche, hein, plus que quelques heures et vous y serez. Alors ici, là, on a envie de parler de peut-être quelque chose aussi d'un peu stressant, l'air de rien. C'est que ça approche à grands pas la sortie de votre album But Maybe Tomorrow, qui sortira le 9 octobre. Justement, qu'est-ce que vous entendez par ce titre?
4: En fait, quand on prend le titre de l'EP 1 qui est I'll Be OK, qui était vraiment mon EP ultra positif, ultra empowerment, tout ça. En fait, quand on met les deux titres l'un à côté de l'autre, ça fait I'll be okay, but maybe tomorrow, parce que l'album qui arrive, en fait, est le contraste de l'EP1. Donc, c'est tout ce qui est beaucoup plus l'état sombre d'une personne, l'état émotionnel, le côté un peu plus dark qu'on peut avoir de temps en temps, l'état, les émotions pures et assez plus trash et plus pures qu'une personne peut avoir.
6: Mais la sortie de cet album reste quelque chose de super positif.
4: Tout à fait. Moi, c'est de nouveau un bébé qui s'en va.
5: Oui, mais quand on a pu grimper tout au sommet de la montagne, il n'y a pas ce stress justement de se dire il faut garder niveau pour ce qui suit.
4: En fait, moi, je pars du principe que si je fais exactement ce qui est 100% moi au moment où je le crée, parce que c'est sûr que je vais encore changer, j'ai l'impression que les gens le ressentiront et c'est ce qui me paraît le plus juste.
6: On a déjà un premier single, évidemment, un Trauma Show qui est sorti. Et pourquoi c'était si important que ce soit ce titre-là parmi cet album qui sort en premier lieu?
4: Parce que c'est le Trauma Show, c'est vraiment la genèse de l'album, donc c'est là où commencent les traumas personnels, donc de l'enfance à l'adolescence, au premier amour, aux problèmes familiaux. C'est de là que commence un peu l'histoire de ce qui peut faire que notre vie parfois est un peu plus difficile.
5: Ce single-là, il est déjà disponible?
4: Il est dispo,
5: c'est Trauma Show, écoutez.
4: Exact.

0: Et ça s'appelle Trauma Show, et cet extrait, ce single extrait de l'album à venir est déjà disponible. Moi, je valide à 100%, hein, franchement.
1: On comprend mieux pourquoi c'est celui-là qui est sorti en premier. Mais il y a du lourd qui arrive, et il y a justement un nouveau single hein, qui va arriver le 25 septembre. Vous voulez pas nous mettre un peu l'eau à la bouche, nous en dire plus
2: C'est, je pense, le plus personnel et. Alors, on va pas dire que j'ai un préféré dans tous mes bébés, mais c'est un de mes préférés, c'est sûr.
0: Famille nombreuse, alors.
2: Un petit peu la balade, mais qui n'en est pas réellement une de l'album. Et je pense que c'est la plus personnelle de toutes.
0: Et si là, nous, quand on fait de la radio, on déteste réécouter les émissions, s'entendre, quand un artiste ou une artiste s'entend à la radio comme ça la première fois, ça fait quoi?
2: Au niveau de la chanson?
0: Oui, tu te retrouves dans la peau d'une auditrice.
2: C'est bizarre. Enfin, moi, j'ai toujours ce côté où Alice est là et Scylla n'est pas là. Ouais. Et donc, quand je suis en voiture, généralement, Scylla n'est pas là. Ouais. Mais je suis très contente de m'entendre. Mais j'ai toujours ce truc un peu de me dire. En fait, c'est quand j'entends certaines prononciations de ma voix que je me dis ah ouais, c'est vraiment moi.
0: Oui. Alors, deux dates importantes au mois d'octobre, au Reflector à Liège le 10 octobre, le 19 au Botanique à Bruxelles. Ce sera l'occasion de chauffer, de tester les chansons.
1: De défendre, hein, c'est l'album.
2: C'est, c'est même pas que les chansons, c'est les surprises, c'est le show aussi. Parce qu'on a crimpé un petit show quand même pour pouvoir fêter ça. Et ça va être la question de aussi tester mon cardio. Et puis toutes ces choses.
1: Et justement, il y aura un autre grand événement du côté de la Grand Place de Bruxelles. À la fête de la Fédération Wallonie-Bruxelles. Ça se passera le 25 septembre. En quoi c'est important pour vous de défendre vos chansons devant le grand public?
2: Parce que déjà, ce sera le jour de la sortie du single qui arrive. Ouais, donc ce sera la grande première. Donc on verra bien comment elle est perçue. Et puis c'est un événement super important. Moi, j'ai toujours regardé cet événement avec mes parents à la télé. J'y ai même déjà été. Donc franchement, je suis hyper heureuse de le faire.
0: On voit comment après tu le concert de ce soir à Namur, 18h30.
2: En fait, je vois les minutes qui tournent et je me dis en fait c'est bientôt. D'habitude c'est un peu 20h, 20h30. Là on se dit ok, c'est tranquille. Là maintenant on se dit bon, là je vais courir jusque le soundcheck et puis on y sera finalement.
0: Ça va vite.
1: Courez pas trop non plus. Il fait super chaud en plus ici à Namur. Prenez votre temps, mais justement on va vous laisser tranquille. Philippe, je pense qu'elle a besoin aussi de se recentrer, de faire le point.
0: Mais
1: oui, évidemment, il veut toujours garder les artistes près de lui. Mais en tout cas, merci Scylla et surtout plein de succès pour ce prochain album. On le rappelle qu'il sort le 9 octobre et prochain single le 25. Ça approche à grands pas, c'est dans une grosse semaine.
2: J'ai hâte qu'il sorte, mais c'est vrai que une fois que c'est sorti, ça ne nous appartient plus.
0: 10 octobre, Reflector à Liège, 19 octobre au Botanique à Bruxelles. À très vite, Scylla.
1: Merci Scylla, à bientôt.

0: Estelle avec Kanye West, American Boy, Namur pour quelques minutes encore. Et puis le gagnant, les gagnants de notre concours après ceci.
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0: Bien, nous allons prendre la direction de Pâturage. Bonjour Slavie.
13: Bonjour Slavie.
14: Bonjour.
0: Slavie, bienvenue.
14: Oui.
0: On est à Namur, nous Slavie. Vous savez, on est au fête de Wallonie. C'est chouette ça, hein?
14: Ah, franchement, vous avez de la chance. Et... hein.
0: Bah, attendez, vous êtes dans la région de Mons. Il y a aussi un sacré programme ce week-end à Mons. Hein.
14: Oui, apparemment. C'est Adamo.
0: Avec Salvatore Adamo. Ah bah oui, ça va faire l'événement, ça va faire le buzz, ça aussi. Que remporte Slavie, Sophie?
13: Bah justement, hein, tout près de Mons, hein, du côté de Tertre, toujours dans le Hainaut, eh bien, il y a le Doc 79. Et grâce à notre partenaire 365.be, vous remportez 4 entrées pour l'acrobranche. Félicitations,
14: oh,
13: Slavie.
14: Super, top, merci beaucoup.
13: Vous allez y aller avec qui?
14: Bah avec la petite famille, hein, mm-hmm. Voilà, avec mes enfants, Milo et
13: Lina. Vous en avez déjà fait?
14: Voilà. Oui, j'en ai déjà fait, ils adorent.
0: Et oh, ah bah voilà. Famille de sportifs.
13: Merveilleux.
0: Hein. Et c'est un joli prénom,
14: oui,
0: Slavie, c'est la première fois que je l'entendais.
13: C'est de quelle origine?
14: Ah, c'est gentil, merci beaucoup. Oh, mes parents avaient de l'imagination.
0: Ouais. Vous, c'est Philippe et Sophie. C'est,
13: bah voilà, écoutez, il y avait voilà. Beaucoup d'imagination aussi de notre côté.
0: Bien, c'est merci beaucoup.
13: Ça va alors.
0: Oh, c'est gentil. On va se quitter déjà. Patrick Weber arrive avec. On n'a pas fini d'en parler avec Sébastien Perret dans quelques minutes. En direct de la place d'armes à Namur. Merci à Corentin, à Jean-Christophe qui nous accompagnait aujourd'hui pour réaliser cette émission. On le rappelle, la fête ne fait que démarrer ce week-end.
13: La fête ne fait que commencer. Hein. On rappelle Musty et Silla, Charles, Suarez, Mister Cover, Fatal Bazooka. Et tout ça, c'est aujourd'hui et demain, tout le week-end, du côté de Namur, la capitale wallonne, pour la 103e émission. Édition des fêtes de Wallonie.
0: Et coup de cœur pour Essila, moi j'ai trouvé vraiment très sympa.
13: Hyper chillie,
0: maintenant
13: sympa,
0: qu'elle n'est plus là, je le dis, elle est très sympa.
13: C'est plutôt, c'est mieux de parler comme ça dans le dos des gens quand c'est positif, c'est génial. Vrai. Elle était vraiment agréable.
0: Bah,
13: en tout
0: je parle aussi gentiment de vous. Savez. On vous souhaite de passer un.
13: Je ne parlais pas de moi, donc ça va.
0: On vous souhaite de passer un excellent week-end. On sera de retour pour une nouvelle semaine des ambassadeurs.
13: Yes,
0: à partir
13: dès lundi.
0: De lundi. Tout de suite,
13: bon
0: voici
13: week-end.
0: L'agenda de votre région.
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15: Bonjour tout le monde, c'est Julie Vanèche avec vous. Ce samedi 3 octobre, on prend un petit peu d'avance. On va mettre les mains dans la nature.

0: de 3 à 6 ans pour leur apprendre à observer, à toucher, à récolter, à créer autour des plantes grâce à différentes expériences ludiques et sensorielles. Les ateliers de la magie verte, c'est donc le 3 octobre de 9h30 à 10h30 au Family Corner, chaussée de Neerstal numéro 458 chez nous à Bruxelles. Pendant quelques jours, la place de Brouckère va devenir un lieu de rencontre, de culture, de partage. Dès demain jusqu'au 24 septembre, la ville de Bruxelles accueille le Festival des Migrations. L'occasion de voir des spectacles, des expos, des débats aussi. Plein d'activités à découvrir. Informations et programmes complets sur le site de la ville de Bruxelles. Ce dimanche, c'est sans voiture à Bruxelles. Alors fini les klaxons et le brouhaha. Et les engueulades au volant. C'est aussi l'occasion de transformer votre balade dans Bruxelles en sortie musicale avec Kiosque Radio qui prend ses quartiers au Vauxhall en plein cœur du parc de Bruxelles pour un grand open air gratuit. L'événement débute à midi et ce jusqu'à 21h. Bon, que vous soyez plutôt team Schtroumpf ou encore Tintin. Et il y en aura pour tous les goûts ce week-end. Les 19 et 20 septembre, il y a la fête de la BD, la bourse de piétonniers qui accueille petits et grands, ateliers, lectures, auteurs jeunesse, expositions, projections, visites guidées, parcours urbains, installations, que dire d'autre encore, création graphique contemporaine par exemple. Bref, tout cela de 10 à 18h samedi et dimanche. Les infos sur lepiétonnier.be. Et je vous rappelle que dimanche, c'est bien le dimanche sans voiture à Bruxelles.
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2: Excellent après-midi. Cet après-midi, les cumulus bourgeonnent quelque peu et le ciel est souvent variable à peu nuageux. Les températures maximales varient de 17 à 20 degrés sous un vent modéré. La soirée sera globalement peu nuageuse et dans le courant de la nuit, ce seront surtout des voiles, parfois abondants, toujours un temps sec, et des minima qui varieront de 10 à 16 degrés. Quant à demain samedi matin, un dégradé nuageux se dessinera sur la Belgique, un ciel couvert à la mer avec une petite goutte possible, un ciel très nuageux sur le centre du pays et un soleil voilé au sud du Sion sans Brémeuse. L'après-midi, ce sera un petit peu la même tendance. Plus de nuages en direction de l'ouest, un ciel voilé, laiteux, mais tout de même lumineux en direction du sud. Les températures maximales varieront de 19 à 22 degrés.
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0: Évitez le gaspillage grâce au glanage. Dans les champs, les récoltes sont en cours et certains en profitent pour récupérer pommes de terre et haricots oubliés par les agriculteurs. Une façon de soulager le portefeuille. Vous feriez quoi comme choix pour économiser 10 milliards d'euros? C'est la somme nécessaire pour boucler le budget fédéral. Un député désengagé a lancé un questionnaire en ligne pour vous mettre dans la peau d'un ministre. Les Diables Rouges pour les prochains matchs de Ligue des Nations sont connus. C'est la première sélection pour le coach Marc Van Bommel. Et il surprend, Thomas Meunier n'est pas sur la liste. Bonjour à toutes et tous. Au moment de payer les factures, vous le constatez, tous les prix augmentent, surtout ceux de l'énergie, du carburant en particulier, et cela plombe les revenus des ménages. Pour faire des économies, certains se tournent donc vers une tradition ancestrale, le glanage, ramassé dans les champs ce que les agriculteurs laissent derrière eux. Une pratique qui a du succès, à condition de ne pas avoir peur de se salir les mains. Un reportage près de Liège, David Watley et Marc Mélon.
1: Dans ce champ de pommes de terre, les machines agricoles sont reparties. Mais le travail, lui, continue. Des glaneuses et glaneurs occupent maintenant le terrain. Ils ramassent ce que les agriculteurs n'ont pas emporté.
2: Ma femme est sur un site où il y a des informations qui tournent sur les champs à glaner ou pas à glaner. Et du coup, à chaque fois qu'il y a un champ à glaner, on va voir et on remplit nos sacs.
3: Moi, j'aime bien les petites patates et il y a des grosses aussi. Donc, il y a pour tout.
1: Pour certains, c'est un rendez-vous annuel. Ils repartent avec des fruits et légumes gratuitement.
4: On les trie, on les conserve, on les congèle, on fait toutes sortes de repas avec. Mais voilà, je termine ma saison. Donc, du coup, les pommes de terre, c'est la même chose.
1: Chacun cherche sa part dans le champ. Moins de gaspillage et donc moins de dépenses.
5: J'ai dans mon entourage aussi des gens qui sont pas très à l'aise financièrement. Et donc, voilà, donc quand on peut partager, que ce soit des légumes du jardin ou du glanage, on le fait avec plaisir.
1: Les agriculteurs, eux, laissent faire. Ce qui reste au sol serait perdu de toute façon, à condition de le faire en toute sécurité. François Lejeune, agriculteur.
6: C'est une tradition ancestrale que nous respectons, mais on aime autant qu'il n'y ait pas de glanage, tant que le matériel est sur la parcelle.
1: Une tradition ancestrale qui n'est donc pas prête de se perdre.
0: Et le glanage ne suffira pas pour économiser 10 milliards d'euros. C'est la somme que le gouvernement fédéral doit trouver pour remettre les finances du pays sur les rails. Pour certains pays, il faudrait augmenter les recettes de l'État en augmentant les taxes, par exemple. Pour d'autres, hors de question, la Belgique doit plutôt réduire ses dépenses. Bref, les discussions patinent depuis des mois. Un casse-tête qui a donné une idée à un député fédéral, les engager. Ismaël Nuino a lancé son propre site internet à l'aide de l'intelligence artificielle. Alors Hugo Dewa, vous l'avez testé pour nous et le but du jeu est simple, trouver 10 milliards d'euros.
7: Oui, et comme pour le gouvernement, deux volets pour trouver ces 10 milliards, les recettes et les dépenses de l'État. Côté recettes, augmenter la TVA de 21 à 22% vous rapporterait déjà plus d'un milliard d'euros. Pourquoi ne pas aussi vous attaquer aux accises sur le tabac, une augmentation de 25%, vous ferez gagner un demi-milliard. Oui, mais attention, la plateforme vous alerte, une telle mesure risque de favoriser la vente illégale de cigarettes. Côté dépenses, repousser l'âge de la retraite à 68 ans, plus 1 milliard. Baisser de 10% les dépenses dans la recherche scientifique pourrait vous rapporter quelques millions supplémentaires, mais vous risqueriez d'empêcher la Belgique de participer aux différents projets de recherche européens dans lesquels elle s'est engagée. Enfin, le site vous propose d'investir dans certains secteurs, mais chaque euro investi fera fondre vos économies. Au bout du compte, un bilan qui vous dit ce que vous êtes parvenu à économiser et qui en paiera les frais.
0: Merci Hugo pour les explications et cette plateforme. Mes choix pour la Belgique.be a été lancé hier donc par ce député Les Engagés et a déjà été utilisé à 15 000 reprises. À Charleroi aussi, il va falloir trouver de l'argent et vite, selon son bourgmestre Thomas Dermine. La ville se serre la ceinture depuis plusieurs mois malgré les économies. Charleroi s'attend à un déficit de près de 100 millions d'euros l'an prochain, date à laquelle les grandes villes wallonnes cesseront de recevoir l'aide financière de la région wallonne, le fameux plan Oxygène. Pierre Buchremer.
8: Avec 300 000 visiteurs chaque année, l'Hélios, c'est la piscine de Charleroi. Et sa disparition ne serait rien d'autre qu'une catastrophe pour Frédéric Dumont. C'est le professeur d'éducation qui donne cours aujourd'hui à ses étudiants de kiné.
9: La piscine de l'Hélios, fort sollicité et ce serait vraiment une catastrophe de ne plus l'avoir en tout cas.
8: Pour maintenir des tarifs accessibles, la ville subsidie l'Hélios à hauteur de 2 millions d'euros par an. Le directeur Bernard Thierry craint de perdre cette aide qu'il qualifie d'indispensable.
10: Un nageur coûte plus ou moins entre 13 et 15 euros. On ne peut pas mettre ce coût-là sur les personnes qui viennent prendre une entrée.
8: Malgré les économies déjà engagées ces deux dernières années, Charleroi prévoit encore près de 100 millions d'euros de déficit en 2027. Or, le prêt régional qui comble une partie de ce déficit annuel touche bientôt à sa fin. Pour Thomas Dermine, la situation devient intenable.
11: Je pense qu'aujourd'hui, le message il est clair et je pense que le gouvernement wallon en a bien conscience. C'est qu'on ne pourra pas redresser la Wallonie sans faire attention à la situation des grandes villes.
8: Faute de nouveaux financements, le bourgmestre prévient donc, Charleroi devra faire des choix qui toucheront directement les services à la population. Un cri d'alerte avant le conclave budgétaire wallon qui débute la semaine prochaine.
0: Les explications de Pierre Bucremer et Elisa Becken, le ministre wallon des pouvoirs locaux qui n'a pas souhaité réagir précisément dans l'attente de ce conclave budgétaire. Nouvel incendie à Comet-Sambre à Aubourg, du côté de Mons, dans le Hainaut. D'épaisses fumées sont visibles au-dessus du site de recyclage. Les services de secours sont sur place et par mesure de précaution, il est demandé aux habitants de fermer portes-fenêtres et de couper les systèmes de ventilation. Les Russes votent depuis ce matin et jusqu'à dimanche, un scrutin couru d'avance puisque Vladimir Poutine contrôle le système politique d'une main de fer. Ce sont les premières élections législatives en 4 ans depuis donc le début de la guerre en Ukraine. Et c'est dans ce contexte que le président français se prépare au pire. Ces dernières semaines, les tentatives d'attaque russe dans des pays de l'OTAN se multiplient. Emmanuel Macron a donc demandé à son gouvernement de mettre en place un plan de protection des endroits critiques contre des attaques hybrides russes, notamment via des drones. Donc, selon lui, la menace qui pèse sur l'Europe s'est intensifiée.
12: La nature de l'agressivité russe et de ses menaces en Europe change. L'attaque de drones sur un train de passagers depuis Kiev, il y a quelques jours, la tentative d'attaque à l'aéroport de Leipzig, qui a échoué. Mais c'est parce qu'elle a échoué qu'il y a eu si peu de conséquences. Le tir de fusée éclairante à proximité d'une frégate danoise, des incursions dans l'espace aérien, dans plusieurs pays européens, et la multiplication d'actes hostiles dans la plupart de nos pays.
0: La Belgique se prépare elle aussi. Le Conseil des ministres a donné son feu vert à l'achat d'équipements de protection contre les menaces chimiques, biologiques, radiologiques et nucléaires. La police anti-émeute espagnole en pleine opération d'évacuation à Ceuta, enclave espagnole au nord du Maroc. L'objectif, évacuer des migrants des plages vers des logements temporaires. Fin juillet, des milliers de migrants ont traversé en masse la frontière. Près de 10 000 personnes se trouveraient encore sur ce petit bout de territoire. Près de la moitié est sans abri. Ce matin, l'opération a été stoppée à cause de bousculades. La police a tiré en l'air des balles en caoutchouc et a asséné des coups de matraque pour que cette opération puisse reprendre. Une semaine avant le premier examen, c'est la rentrée pour Marc Van Bommel. Le nouveau sélectionneur des Diables Rouges a présenté sa première liste de joueurs pour la Ligue des Nations. Quelques choix marquants, la présence de Mika Götze, ce joueur du PSG, de Loïs Openda, de Mandela Keïta ou de Romeo Lavia qui sont de retour, mais aussi le choix de ne pas reprendre Alexis Salemakers ou Thomas Meunier. Un choix qui n'est pas définitif selon le sélectionneur.
13: Je n'ai pas dit à Thomas que c'était fini, mais pour l'instant, je préfère d'autres joueurs. Tout simplement, il n'était pas d'accord et il m'a dit qu'il voulait me montrer qu'il était important. Je trouve que c'est une bonne réaction. On ne sait pas de quoi le futur sera fait et je le répète, je n'ai absolument pas fermé la porte. Ce n'est pas une décision définitive, mais pour le moment, je ne le prends pas.
0: Premier match en Italie vendredi prochain donc pour la Ligue des Nations, puis à domicile face à la France et la Turquie avant d'affronter les Français en déplacement une deuxième fois du coup. En tennis, la Belgique est menée 1-0 face à l'Autriche au deuxième tour de qualification de Coupe Davis. Gauthier Onclin s'est incliné lors de la première rencontre face à Yuri Rodionov. 6-4, 6-1, c'est le score final. Et en ce moment, Zizou Berks tente de ramener les deux équipes à égalité face à Lucas Neumayer. Voilà pour les infos et belle fin de journée à notre écoute.
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15: Et nous voilà repartis pour deux longues heures de sport. Je vous dis bonjour. Si vous nous rejoignez à l'instant, eh bien, je vous souhaite évidemment une belle fin de journée et puis la bienvenue en DAB+ sur RTBF Viva Sport. Et tiens, on va jouer encore les prolongations aujourd'hui avec la diffusion du Facebook Live qui concerne évidemment les Diables Rouges et la sélection de notre entraîneur national, Marc Van Bommel, pour la Nation League qui va démarrer prochainement et que vous allez pouvoir suivre évidemment sur les médias de la RTBF. Et puis, durant cette heure, si on va reprendre nos bonnes habitudes avec le grill d'Éric Libois. Cette semaine, il a rencontré un germanophone de 39 ans, originaire d'Eupen. Il a été adjoint à Eupen, à Courtrai, à Dender et à Charleroi, successivement adjoint d'Edouard Steele, de Timmy Simons, de Vincent Ebrard et de Rick 2000. Il est T1 de Charleroi depuis les playoffs de en fin de saison passée. Il est ingénieur civil de formation. C'est donc l'entraîneur du Sporting de Charleroi, Mario Conan, qui est l'invité du grill d'Éric Libois. La première partie de ce logo grill démarre là maintenant tout de suite. Écoutez.
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18: Mario Conan, bonjour.
19: Bonjour, bonjour.
18: Est-ce que vous jouez au jeu vidéo Super Mario ?
19: Non, je ne joue pas, mais quand j'étais, j'ai sûrement joué un petit peu. Mais pour le moment, non, j'ai pas le temps pour ça.
18: Est-ce que vous êtes le Super Mario de Charleroi ?
19: Non, je ne crois pas. Allez, pour le moment, je suis très content, tout passe bien. Mais d'être Super Mario, je crois qu'il y a des autres qui sont plus grands que moi.
18: Qui, par exemple ?
19: Ouais, il y a quand même pas mal. Je prends même un assistant dans mon staff comme Franck Defailly. Il a fait beaucoup plus pour le club que moi dans ce petit temps. Pour ça, je ne me sens pas comme ça.
18: En attendant, vous êtes en tête du championnat, hein ? Oui. 12 points sur 12, est-ce que ça vous surprend ?
19: Non, surprend, c'est un gros mot. Je sais qu'on a mis beaucoup de travail dedans. C'était une préparation très dure. On a travaillé beaucoup. On a changé quand même le noyau. On a perdu quelques éléments très bons.
18: Guillagon, Titraoui, Camara.
19: Par exemple. Mais on a réussi avec des jeunes du club, avec des jeunes transferts qu'on a fait. On a réussi de former un groupe. Et à la fin, c'est peut-être aussi le groupe, il a travaillé très dur et c'est leur récompense un petit peu pour le groupe d'être maintenant premier. Mais on sait bien que c'est un moment. On doit le profiter aussi pour le moment, mais on sait bien qu'il y aura aussi encore des moments qui vont être plus difficiles. Tant X, on va perdre aussi une fois un match, ça c'est très clair.
18: Vous pensez que mettre une spirale positive en début de championnat, c'est important pour la suite ?
19: C'est super important parce qu'encore une fois, on travaille avec un groupe très jeune, on a perdu quelques cadres. Et pour moi comme coach, c'est pour l'équipe, c'est pour le club super important d'avoir des points, de continuer à travailler dans le calme. Parce qu'on sait dans le foot, tout peut super bien changer vers le positif, mais aussi vers le négatif. Et ces points-là, ça nous donne un petit peu plus du calme, ça c'est clair.
18: Est-ce que c'est vrai que l'objectif du club, en tout cas Nicolas Frutos avait dit, fin août, je veux qu'on soit en tête du championnat ?
19: Oui, s'il a dit, alors c'était sûrement sa volonté. Maintenant, moi, je suis plus rationnel. Je n'ai pas directement calculé 12 sur 12, mais j'ai dit, on a besoin des points au début. Et à la fin, on sentait match par match qu'on faisait pas mal, on prenait des points. Et je trouve, les 4 matchs qu'on a fait, on les mérite aussi de gagner. Et pour ça, les 12 sur 12 sont corrects pour le moment.
18: Avec un calendrier facile, disent certains ?
19: Je ne suis vraiment pas d'accord avec ça parce qu'il y a pas mal de gens qui me disent « mais calendrier facile, ça veut dire quoi ?» On voit quand même, Lommel, ils ont fait 7 sur 12. Ils ont perdu un match, c'était contre nous. Malines, ils ont fait 3-3 contre Standard. C'est quand même pas un résultat catastrophique. On a gagné contre Louvain. Ok, Louvain, ils avaient un petit peu plus difficile. Courtrai, de gagner à Courtrai, on va voir dans le championnat. Il n'y a pas toutes les équipes qui vont gagner à Courtrai, ça c'est sûr et certain. Maintenant, c'est clair, on n'a peut-être pas rencontré un des top 5, je veux dire. Mais parfois, au début de rencontrer un top 5, j'ai déjà vécu dans le passé aussi, ils ne sont pas encore prêts non plus, ils ont l'Europe. De dire un calendrier facile, ça c'est pour moi trop facile de le dire.
18: Est-ce que vous vous donnez un 10 sur 10 pour le 12 sur 12 ?
19: Non, Non, je ne donne pas 10 sur 10 parce que 10 sur 10, c'est parfait. Et parfait, on n'est pas.
18: Qu'est-ce qui manque ?
19: Il manque offensivement, surtout de un petit peu encore la finalité de marquer peut-être un ou deux buts en plus, même si on a déjà marqué pas mal. Et parfait, ça veut dire qu'on n'encaisse aucun but. On n'a presque pas d'occasion contre nous. Et on a eu deux matchs où on était défensivement très costaud. C'était Malines et Lommel. Où on n'a pas concédé un frappe vraiment sur le but. Mais les deux autres matchs, on a quand même encaissé des occasions. Et pour avoir vraiment un match parfait, qui n'existe pour moi pas dans le foot, on devrait être encore plus costaud défensivement et plus costaud offensivement. Mais je suis très satisfait.
18: Mais quand on voit les chiffres et les datas, on voit que vous êtes très efficace offensivement, défensivement. Comment est-ce qu'en quelques mois seulement, on arrive à une telle efficacité ?
19: Beaucoup de discours, beaucoup de vidéos, beaucoup de travail. Mettre les joueurs dans la confiance, de retravailler cette situation qui revient dans le match. Parce que dans le passé aussi, on a eu quand même, on a toujours créé beaucoup d'occasions. On a toujours eu cette possession positif dans le premier et deuxième tiers, et c'était à la fin peut-être la finalité qui manquait un petit peu, et pour le moment on réussit de le faire. On doit continuer à travailler, on doit continuer à bosser et chercher toujours des détails, parce qu'à la fin ce sont des détails. Parfois un ballon tombe, allez je veux dire 30 cm à gauche ou à droite, et c'est un but ou c'est pas de but. Les détails jouent une très grosse importance dans le sport professionnel en général, et ces détails on essaye de chercher.
15: C'est donc l'entraîneur de Charleroi, Mario Conan, qui est sur le grill d'Éric Libois cette semaine. Bon, eh bien je vous propose là tout de suite un petit peu de musique avant de reprendre la cuisson du grill. À tout à l'heure.

0: Eh bien, si vous nous venez à l'instant, je vous souhaite évidemment la bienvenue sur RTB Viva Sport. Une belle fin de journée sportive, du foot aussi. Je vous le rappelle, à partir de 18h avec la diffusion du Facebook Live qui concerne évidemment les Diables Rouges et la sélection de notre entraîneur national, Marc Van Bommel, pour la prochaine Nation League que vous allez pouvoir suivre évidemment sur les médias de la RTBF. Et puis jusque-là, jusque 18h, eh bien c'est le nouveau grill d'Éric Dubois, son invité, et Mario Conan, l'entraîneur du Sporting de Charleroi. La suite du grill, c'est maintenant. Écoutez.
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2: On vous connaît pas bien. Quelle est votre philosophie de foot, si vous deviez la définir?
3: Ma philosophie de foot, c'est d'abord jouer au foot, essayer d'être dominant avec le ballon et contre le ballon. C'est aussi un petit peu la philosophie du club. J'essaye toujours d'être actif. Ou mon équipe, je veux que mon équipe est toujours active contre le ballon et avec le ballon. Et j'aime toujours d'avoir des décisions très courageuses sur le terrain et aussi
2: prendre des risques.
3: Prendre des risques dans le foot, je trouve bien. Si tu veux changer un résultat, tu dois prendre parfois du risque, mais risque pas trop grand, ça c'est clair aussi. Mais si tu veux déséquilibrer un adversaire, tu dois prendre quelques risques. Sinon, je vais mettre 8 joueurs derrière et je mets seulement 2 joueurs devant, mais ça c'est prendre aucun risque. Mais la chance de déséquilibrer l'adversaire, ça va être très petit. Pour le moment, on trouve bien la balance entre prendre des risques mais d'être quand même costaud défensivement. Peut-être dans un moment X dans le championnat, ça va être un petit peu différemment et là on doit revoir les détails pour peut-être rébalancer tout ça.
2: Vous avez été T3, vous avez été T2, maintenant vous êtes T1. Est-ce que ça change quelque chose pour vous et aussi dans le regard des joueurs d'acquérir une forme de, pas de respect, mais de confirmation? Parce qu'effectivement, les rôles ne sont pas les mêmes. Est-ce que vous avez dû adapter votre comportement? Est-ce qu'il a fallu développer des techniques pour convaincre les joueurs?
3: Non, pour moi, c'est deux différentes choses qu'on doit séparer. C'est une fois la question humaine, la personne, et il y a une fois cette rôle, coach. Et moi, j'espère, question personne, je suis resté exactement le même, mais je ne peux pas répondre à ça, ça c'est les autres qui doivent répondre. Et c'est la question du rôle. Bien sûr, ça change. Comme assistant, tu es plutôt là pour les joueurs et pour le coach, tu es un petit peu entre les deux, tu essayes de connecter et essayer le maximum le joueur, mais essayer aussi d'aider le maximum l'entraîneur, de faire les meilleurs choix et le joueur de faire les meilleurs choix sur le terrain. Comme entraîneur principal, c'est différent parce que là, tu fais toi-même les choix, ouais, qui prend un petit peu le leadership de tout le groupe. Et là, bien sûr, le comportement des joueurs change aussi directement. Parce que c'est toi qui décides si un joueur est sur le banc ou il joue. C'est toi qui décides dans quel système on joue. C'est toi qui décides quel remplaçant tu vas faire ou quel changement. Ça veut dire naturellement, la connexion change un petit peu. Ça,
2: c'est mais vous devez prendre parfois des décisions, évidemment, qui déçoivent des gens dont vous étiez proche avant. Ça peut mettre en danger des affinités, peut-être. Est-ce que ça, les joueurs le comprennent?
3: Le problème, il faut toujours garder une distance naturelle aussi. Et ça, c'est très important. Et ça, j'ai toujours réussi de le faire. J'ai toujours eu une très, très bonne connexion avec mes joueurs. Mais une très bonne connexion, ça ne veut pas dire que on n'a pas une distance naturelle parce qu'à la fin, c'est moi qui fais les décisions qui ne plaisent pas tout le monde. Et c'est logique. Je suis peut-être dur, mais c'est aussi la réalité. Moi, je ne suis pas ici pour chercher des meilleurs copains. Ça, c'est clair aussi. Je suis ici pour gagner des matchs, pour former des carrières des joueurs et former ma carrière aussi. Je sais que les choix que j'ai faits, ça ne plaît pas tout le monde, mais j'essaie toujours de faire les choix pour le bien du groupe. Et parfois, comme un joueur sur le terrain, il se trompe, moi je me trompe aussi. Et j'ai aucun problème de le dire aussi comme ça.
2: Et comment vous vivez cette espèce de nouvelle notoriété? Parce qu'il y a quelques mois, personne ne vous connaissait. Maintenant, vous êtes T1. Est-ce que ça change quelque chose en termes de gestion de stress? Et surtout aussi, est-ce que vous pensez que dans un autre club que Charleroi, on aurait pu vous faire confiance comme T1 alors que finalement vous venez de très très bas? C'est quand même un risque pour le club aussi. Donc, et en même temps, c'est un club qui a toujours aimé prendre des risques. C'est quand même très interpellant, non?
3: Oui, mais c'est exactement comme moi, j'aime aussi jouer au foot. Ça veut dire que ça c'est une bonne connexion alors. Moi, j'ai travaillé dur dans ma vie d'arriver maintenant là où je suis. J'étais jamais joueur professionnel. J'ai essayé toujours d'avancer dans ma vie. J'étais très curieux. Cette curiosité, j'ai toujours eu le sentiment que je dois apprendre des choses. Et ça, j'ai maintenant encore ici. L'histoire de moi, c'est pas une histoire unique. Plein d'histoires des grands coachs qui sont venus de très bas, je veux dire, dans des situations un petit peu plus bas. Moi, je crois à la fin, c'est la qualité qui compte. Et je ne dis pas que je donne la meilleure qualité, mais ça, c'est au club de décider. Mais c'est comme un joueur, le coach aussi, si la qualité est assez, tu fais aussi la preuve. Alors, je trouve qu'il n'y a pas de question si tu as eu un vécu dans le foot professionnel ou pas. C'est à la fin la qualité qui joue. C'est aussi sur le terrain la même chose. J'ai prouvé quand même les dernières années, je travaille dur, je mets aussi une certaine qualité dedans, dans mon travail. Et c'est maintenant à moi aussi de prouver que je suis sur la bonne place. Ça, c'est clair aussi.
2: Vous avez l'air assez sûr de vous, mais positivement, non ?
3: Oui, dans ce business, dans le monde du foot, tu dois être sûr de toi-même, sans être d'arrogant, parce que ça, c'est vraiment quelque chose que je ne suis pas du tout.
2: Mais en étant calme, parce que vous pourriez vous dire, là, c'est la chance de ma vie, il faut que je montre un maximum. Vous avez l'air de rester très calme et très confiant.
3: Oui, et je suis très, très calme, très confiant, parce que oui, une chance de ma vie, oui, c'est une grosse chance. Moi, je sais seulement travailler, mettre tout ce que j'ai dans ce projet ici, jour et nuit. Je travaille beaucoup. J'ai mes idées, j'ai un staff exceptionnel, j'ai un groupe qui travaille très bien avec. Il y aura sûrement des moments que moi, je ne peux pas changer. Et j'ai toujours essayé dans ma vie de me concentrer sur des choses que moi, je peux gérer. Le groupe, je peux gérer mon staff, je peux gérer les entraînements, peut-être un petit peu la tactique. Mais il y aura sûrement aussi des moments dans les matchs que je ne sais pas gérer. Une décision, par exemple, de l'arbitre qui est peut-être faux. Mais il ne fait pas exprès, pour être clair. Mais ce sont des choses que moi, je ne sais pas gérer. Et parfois, dans les choses comme ça, ça se peut aussi que le club va prendre une décision de virer un coach, mais dans des situations où le coach, il ne sait pas vraiment gérer les choses. Et pour ça, je suis très calme, parce que moi, je peux regarder dans le miroir, maintenant déjà, de dire, OK, Mario, tu donnes tout. Tu donnes tout pour ton rêve que tu as, bien sûr. Et si je peux faire ça, je suis très calme et voilà.
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2: Vous êtes ingénieur civil de formation.
3: Ouais.
2: Ça veut dire quoi, ça ?
3: Ça veut dire que j'ai étudié beaucoup de mathématiques et j'étais pas si mal à l'école. J'ai quelque chose à côté du foot, quelque chose pour quoi je suis très calme. Allez, je veux pas dire que j'ai pas besoin de foot, parce que le foot, c'est tout pour moi, c'est ma passion. Mais question économie, j'ai pas besoin. Ça veut dire que si dans un moment ça marche pas.
2: Mais vous avez travaillé comme ingénieur ?
3: Oui, oui, j'ai eu des entreprises et j'ai travaillé, bien sûr, avant le foot, j'ai
2: dans
3: travaillé.
2: Dans quel secteur ?
3: J'avais une entreprise qui s'occupait d'un logiciel tactiquement du foot et aussi prendre des données des joueurs dans le foot amateur. C'était très, très intéressant. Deuxième chose, j'ai travaillé pour une entreprise qui avait un logiciel pour les pompes de station, pour organiser tout ça. Maintenant, je fais complètement le foot. Pour ça, je suis très calme. Allez.
2: Est-ce que vous pensez justement que cette formation, cette manière très cartésienne de voir les choses, est-ce que ça vous aide dans le football ? Est-ce que dans votre vision du foot et de la tactique, est-ce que ça a un impact ?
3: La tactique, pas du tout, mais il y a une chose que ça m'aide, c'est d'abord la gestion du groupe, la gestion des personnages, parce que ça, j'ai toujours eu dans mon passé aussi. J'étais toujours dans des situations où je devrais gérer des personnels. Tu dois regarder que le travail est là pour les gens, parce qu'eux, ils ont une famille. Tout le monde doit manger et tu dois avoir assez de travail. Ça veut dire que ça, c'est quelque chose où tu as plus de pression comme maintenant comme coach, je veux dire, même dire. Ça m'aide peut-être dans la structure et dans l'organisation. Je crois, je peux dire que je suis une personne qui est très bien organisée, très bien structurée. C'est aussi quelque chose où je donne beaucoup d'importance. Mais ce n'est pas que ça m'aide tactiquement, par exemple. Ça n'a rien à voir.
2: Qu'est-ce qui vous met en colère dans la gestion du foot au quotidien ?
3: Si mes joueurs ou mon staff n'ont pas la mentalité ou la intensité que moi j'attends, je trouve toujours, tu peux toujours faire trois erreurs comme joueur, je les catégorise un petit peu, c'est une fois une erreur technique, ça je crois ça peut arriver, des erreurs techniques arrivent partout, et ça c'est quelque chose que tu travailles et tu essayes de le diminuer. Tu peux faire une erreur tactique, ça c'est quelque chose que tu n'aimes pas trop, mais ça aussi tu travailles, tu essayes de le faire pas une deuxième fois. Mais tu peux aussi faire une erreur de mindset ou de mentalité, et ça c'est une erreur que je n'accepte pas, parce que courir et donner tout le monde doit le faire, moi y compris, je dois le faire aussi. Et ça c'est quelque chose où je peux me vraiment fâcher si j'ai le sentiment qu'un jeune talent, parce que ce sont tous des grands talents, ils ne donnent pas tout pour vraiment peut-être faire le next step.
2: Et justement, le monde du football, les jeunes joueurs, est-ce qu'ils sont bien préparés justement à avoir le bon mindset, à avoir le bon focus, à faire les choses à fond, ou bien justement tout ce qu'il y a autour, les agents et autres, tout ça c'est un petit peu des courts-circuits qui font que c'est compliqué parfois pour des jeunes joueurs ?
3: C'est très difficile. Moi je crois qu'on ne donne pas assez l'importance dans exactement cette question mindset, mentalité et surtout la résilience. Pour moi la résilience c'est... c'est un des plus gros facteurs si tu réussis comme joueur professionnel ou pas. Parce que tous les joueurs qui sont dans les noyaux professionnels, ils ont tous du talent. Il y a bien sûr un qui a peut-être un petit peu plus que l'autre, mais tous les joueurs, ils ont du talent, sinon ils ne sont pas là. Mais ce n'est pas le talent qui décide si tu vas réussir ou pas. C'est vraiment les moments où c'est plus dur de rester dans l'histoire, de travailler peut-être encore plus dur. Je crois à la fin, les joueurs qui n'ont pas eu un chemin qui montait toujours, ce sont les joueurs qui vont réussir encore le plus, qui ont parfois des moments durs dans la carrière, un moment où soit c'est fini, soit je suis en train de courir contre une mur. Et là, d'apprendre et de faire encore 2-3 steps en plus avec le talent qu'ils ont sans doute, ça c'est la grosse différence. Et je crois là, on peut faire beaucoup mieux encore.
0: Oui, c'est le nouveau grill d'Éric Libois que vous écoutez en ce moment sur RTBF Viva Sport en DAB+. Je vous souhaite la bienvenue. Son invité est Mario Conan, l'entraîneur du Sporting de Charleroi. Bon, je vous propose encore une petite parenthèse musicale et puis juste après, on découvrira ensemble le tac au tac du grill d'Éric Libois. À tout de suite.

0: 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C'est le grill d'Éric Libois jusqu'à 18h en DB+, sur RTBF Viva Sport. Son invité a 39 ans. Il est ingénieur de formation, figurez-vous. C'est Mario Conan. C'est l'entraîneur du Sporting de Charleroi. Et même que cette semaine, il est donc sur le grill d'Éric Libois. Et la suite de ce grill, eh bien, c'est le fameux tac au tac tout de suite. Des questions courtes, des réponses courtes. Écoutez.
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2: Questionnaire tac au tac, vous me répondez en un mot. Quel est le meilleur joueur que vous avez dirigé?
3: Luis Garcia.
2: À Eupen.
3: Ouais.
2: Quel est le meilleur joueur actuel de Charleroi?
3: Tous.
2: Je ne connais pas.
3: Meilleur joueur, c'est pas vraiment un meilleur joueur. Moi, je crois avec l'expérience et tout ça, pour le moment, top, c'est rien.
2: Quand vous faites votre compo, quel est le premier nom que vous mettez?
3: C'est toujours le gardien, parce que je commence toujours de...
2: Et si c'est pas le gardien?
3: Alors c'est le défenseur central, parce que je commence toujours de bas vers le haut.
2: Votre coach modèle?
3: Pas facile. Je dis Jürgen Klopp.
2: Quel est le club que vous rêvez d'entraîner un jour?
3: Bayern Munich.
2: Quelle est votre passion hors du foot?
3: Mes enfants et ma famille.
2: Et comme hobby et comme intérêt?
3: Courir. J'aime de courir, même si pour le moment je ne fais pas beaucoup, mais j'avais un moment où je faisais ça presque tous les jours. C'est très dommage, mais le temps pour le moment c'est difficile, mais je vais le reprendre, ça c'est sûr et certain.
2: Le dernier livre que vous avez lu?
3: Le dernier livre c'est, en français c'est pas facile de lire, Le moine qui a vendu son Ferrari. C'est un livre super intéressant, c'est un livre d'une personne, c'est vraiment une histoire qui est vraie, c'est une personne qui était avocat, il avait tout dans sa vie. Et il a tout vendu, il est parti vraiment dans un autre pays. Et il est revenu 20 ans plus tard, complètement changé. Et il a réussi de changer ses copains, qu'ils étaient aussi avocats, très riches et tout ça. Il a vécu, eux, qu'il y a encore quelque chose d'autre que seulement l'argent et tout ça dans la vie. Livre très, très, très intéressant.
2: Donc vous ne lisez pas des bouquins de football?
3: Non.
2: Quel est votre mot préféré en tant que coach?
3: Intensité.
2: Quel est votre juron préféré quand vous râlez?
3: Ouais, en allemand, je dis « leck mich am Arsch ».
2: On peut traduire?
3: Ouais, je ne sais pas si c'est...
2: Lèche mon derrière.
3: C'est « lèche mon cul ».
2: Quelle est votre phrase de vie, votre morale de vie, un proverbe, un dicton qui résume vos objectifs?
3: Il faut toujours essayer de faire un pourcentage plus que le jour précédent. Ça veut dire que tu dois toujours essayer d'être le ton meilleur exemple et faire un step vers l'avant chaque jour.
2: Quelle est votre plus grande peur?
3: Qu'il y a quelque chose qui se passe avec ma femme.
2: Qu'est-ce que vous aimez le plus dans le football?
3: Les émotions, les supporters qui emballent le stade.
2: Qu'est-ce que vous détestez dans le football?
3: Injustice, ça veut dire des moments où tu sais vraiment que le match est tombé dans une direction parce qu'il y a quelque chose qui n'était pas correct sur le terrain.
2: Qui sera champion?
3: Bruges.
2: Et Charleroi sera quantième?
3: J'espère dans les top 7.
2: Est-ce que vous regrettez les playoffs?
3: C'est différent. Je sais que nous ici comme club on adore les playoffs. Moi je le trouvais aussi bien parce que c'est un système où tu peux repartir et tu as toujours quelque chose encore à jouer. Maintenant moi j'ai connu parce que j'ai beaucoup suivi l'Allemagne et les autres championnats aussi. Là c'est toujours un championnat classique, ça veut dire j'aime aussi. Mais c'est vrai, c'est beaucoup plus compliqué comme club comme Charleroi par exemple de rentrer par exemple dans les playoffs maintenant dans cette circonstance. Ça c'est logique.
2: Si un match Belgique-Allemagne, vous supportez qui?
3: Belgique. Très clair.
2: Pas l'Allemagne?
3: Non, je suis belge, j'habite à Eupen, ça veut dire que je parle allemand, ça c'est ma langue maternelle, mais je suis 100% belge. Moi j'étais voir déjà quelques matchs Belgique et l'Allemagne, les derniers 2-3 qu'ils ont rencontrés, mais toujours pour les Belges, ça c'est très très clair.
2: Votre club c'est le Bayern?
3: Oui, ça c'est mon club préférence, ça c'est clair, mais ça c'est aussi parce que comme jeune, on a toujours vécu un petit peu plus la télévision à l'Allemagne et on a toujours, parce qu'on parle allemand à la maison, même si ici avec ma femme, mes enfants, ils sont en Wallonie à l'école parce que mes fils, ils parlent parfaitement les deux langues, mais mon club préférence, c'est Bayern Munich. Ça va rester aussi comme ça, c'est pas que je suis un supporter fou, mais la Belgique, je suis très très fier d'être belge, ça c'est clair.
2: Dans 5 ans, Mario Conan, il fait quoi et il est où?
3: J'espère vraiment que je suis encore coach dans un club première division en Belgique, en Allemagne, en France, en Angleterre, Pays-Bas, je ne sais pas.
0: Viva Sport! Oui, un chouette rendez-vous tac au tac du grill d'Éric Libois avec Mario Conan, l'entraîneur du Sporting de Charleroi. Allez, encore une petite pause musicale pour terminer cette semaine et ensuite on découvrira la suite et la fin du grill avec les petits papiers d'Éric Libois.
4: Allez.

0: je vous souhaite une belle fin de journée, si vous me rejoignez à l'instant. Pour le foot, eh bien, c'est le grill d'Éric Libran en ce moment. Son invité est un germanophone de 39 ans. Il est originaire de Penne. Il a été l'adjoint de Thibaut Simons, de Vincent Evrard, de Rive 2000, à Courtrai, à Eupen, à Dender et à Charleroi. Il est aujourd'hui terrain du Sporting de Charleroi depuis les play-offs 2 en fin de saison passée. Il est ingénieur civil de formation. C'est donc l'entraîneur de Charleroi, Mario Conon. C'est la dernière ligne droite consacrée au petit papier d'Éric Libois. La suite de la fin du grill, c'est maintenant. Écoutez.
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2: Alors, j'ai une petite surprise pour vous, une petite boîte.
3: Ok.
2: Prenez-la. Il y a une quinzaine de papiers à l'intérieur.
3: Ok.
2: Et vous allez en prendre 5, un à la fois. Et vous me dites ce qui a marqué et on va commenter. Premier papier, c'est quoi ?
3: Nicolas Frutos. C'est mon directeur foot où j'ai une très très bonne connexion qui m'aide beaucoup dans la vie quotidienne parce que c'est une personne qui a beaucoup d'expérience. Premièrement comme joueur, bien sûr, mais aussi comme dirigeant parce qu'il me challenge tous les jours. Tous les jours, ça veut dire qu'il me pose des questions, il me pousse, il demande et c'est des challenges que j'ai besoin pour avancer. Pour ça, je suis très très content d'avoir lui à mon côté.
2: Et il a beaucoup étudié, il est très exigeant. On parle d'une méthodologie Frutos qu'il a développée déjà des années à la Louvière. Ça consiste en quoi ? Apparemment, il est fort porté sur l'intensité physique et les datas.
3: Oui, c'est un Argentin, c'est normal. Les Argentins sont toujours très physiques, très émotionnels. Ça, c'est moi aussi, même si j'ai rien dans moi qui est Argentin. Mais non, c'est clair, il demande beaucoup physique, mais c'est moi aussi. Moi, je suis aussi un coach qui demande beaucoup d'intensité. Ça match très, très bien entre nous. La méthodologie, c'est très clair, il a son idée. Mais honnêtement, moi, j'ai fait mon UEFA Pro et j'avais tout mon game model ou mon modèle comme entraîneur était fait et j'ai présenté aussi une fois plein de choses qui étaient similaires et pour ça je crois nous sommes bien connectés parce qu'on a des mêmes idées dans l'organisation, dans la structure. On n'est pas toujours la même opinion, mais je crois que ça c'est aussi important d'avoir parfois des opinions différentes pour y discuter et pour trouver à la fin une opinion commune.
2: Parce qu'apparemment, la grande idole de Frutos, c'est quand même Diego Simeone. Et lui, c'est le foot sans ballon. Vous, c'est le foot avec ballon.
3: Oui, et je crois même, Nico, c'est une personne qui adore le foot sans ballon. C'est travail, mais ça ne veut pas dire qu'il ne veut pas avoir le ballon. Mais il adore cette connexion défensive et comment les équipes de Simeone, par exemple, comment ils défendent. Et ça, j'adore aussi. Maintenant, nous, ici, à Charleroi, on essaye de jouer beaucoup avec le ballon. On essaye de pousser. Ça veut dire qu'on ne peut pas toujours défendre comme ça. On a aussi d'autres profils des joueurs. Ça, il accepte, bien sûr, et il le sait. Mais je peux lui comprendre 100% que cette façon, comme par exemple Simeone défend, c'est magnifique.
2: Mais vous préférez gagner en jouant lamentablement ou bien faire match nul après un superbe match ?
3: C'est absolument un point où on n'est pas commun et on n'est pas d'accord. Lui, il veut faire le match nul et jouer ou gagner 1-0. Moi, j'aime aussi de gagner 6-5.
2: Oui, mais je veux dire, vous accepteriez de ne pas gagner en jouant bien ?
3: Oui, mais je crois ça dans le foot professionnel, dans un moment, il faut aussi accepter. Par exemple, ici, ce week-end, je prends l'exemple à Courtrai. Pas facile à Courtrai de gagner. À la fin, si on réussit de faire le

0: Match nul, c'est un bon résultat. Je crois qu'il faut parfois vivre avec ça.
1: Prochain papier.
2: Ouais.
0: Lionel Messi.
1: Qui vient d'annoncer qu'il arrêtait sa carrière en équipe nationale argentine. Bon, il a presque 40 ans maintenant, c'est normal ou pas?
0: C'est normal, c'est dommage, parce que ça reste quand même un joueur exceptionnel, même si moi personnellement, et là Nico, il ne va pas être d'accord, mais je trouve ici le dernier temps, tu sentais quand même que tout son travail défensif, c'était plus la même chose, très clair, mais ça reste un des meilleurs joueurs dans toute l'histoire. C'est dommage, mais je crois qu'il a bien réfléchi, et ce n'est pas à moi de faire des commentaires pourquoi. Mais c'est un joueur qui était très important ici dans les derniers 15 ans, je crois. Offensivement, quelque chose d'extraordinaire. Et en plus, il a joué dans une équipe Barcelone à l'époque avec Guardiola, qui était peut-être une des meilleures équipes aussi dans l'histoire du foot, le foot qu'ils ont joué. Et je crois, lui, il a joué une très, très grosse importance dans ce système.
1: Et justement, si vous avez dans votre équipe un joueur qui ne fait rien, qui ne court pas, qui ne défend pas, mais qui vous fait gagner le match chaque dimanche, vous acceptez?
0: Ça ne va pas fonctionner parce qu'il ne va jamais jouer. Ça veut dire qu'il ne peut jamais gagner les matchs parce qu'il ne va jamais être sur le terrain. C'est difficile. Et Lionel Messi, il a changé aussi ici les dernières années. Mais le foot change aussi complètement.
1: Et vous ne trouvez pas justement que le football est devenu plus un sport d'athlètes, de gens qui courent, plus que d'artistes?
0: Je suis d'accord. 100%.
1: Mais c'est moche ça, non?
0: Oui et non. C'est un petit peu le process qui est en place. Et pour le moment, si tu veux vraiment jouer dans le foot professionnel, tu dois premièrement être très très bon athlète. D'avoir cette numéro 10, à l'époque le gros 10 derrière l'attaquant, ça n'existe plus. Et je suis même, ouais, peut-être je suis un petit peu d'accord, c'est dommage parce que c'était quelque chose d'exceptionnel. Mais ça c'est un petit peu l'histoire du foot et on doit l'accepter. Tactiquement, je crois que tous les coachs sont très bons. Il n'y a pas un mauvais coach, les équipes ils savent qu'est-ce qu'ils doivent faire. Tu peux faire une différence dans un 1 contre 1, mais cet aspect athlétique, ça devient plus en plus important et c'est sûrement les petits détails qui jouent maintenant parce que toutes les équipes ils font entre 10 et 11 km par match. Ça veut dire qu'il n'y a pas une grosse différence, mais il y a quand même encore une différence entre les distances dans une haute intensité, les sprints. Et là, tu as quand même pas mal de différences entre les équipes. Et là, tu vois aussi encore un autre niveau. Par exemple, si je compare les mètres en haute intensité ici en Belgique et en Premier League, ça n'a rien à voir. C'est encore une grosse différence.
1: Qui est pour vous le joueur parfait actuellement?
0: Rodri de l'Espagne, parce que je crois que c'est un joueur super complet, qui comprend le jeu complètement et qui a une grosse importance pour son équipe où il joue. Ce joueur-là, il est très très très complet.
1: Mais le joueur parfait à Charleroi, puisque vous avez vous-même tendu la perche.
0: Moi, je ne vais pas maintenant rentrer dans cette bataille de citer un nom. Ce que je trouve super intéressant, et je suis très content de ça, qu'on fait pour le moment, toutes les semaines, la différence avec les joueurs qui viennent du banc. Et ça montre qu'on met beaucoup d'importance dans le collectif. Et je crois que ça, c'est une bonne réponse.
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1: Prochain papier.
0: Ouais. Mehdi Bayat.
1: Mehdi Bayat, le patron.
0: Ouais, le patron, ouais.
1: C'est lui qui fait les transferts ici, c'est pas vous?
0: C'est lui, oui, ou c'est le club. Et ça, c'est quelque chose que j'accepte 100%.
1: Vous êtes consulté sur les transferts?
0: Oui, bien sûr, on discute ça. Et je donne aussi mon opinion. C'est pas seulement Mehdi aussi. On a avec Joseph Braillard, je crois, on a vraiment Head of Recruitment qui est vraiment top, qui connaît beaucoup, qui a beaucoup d'expérience dans ça. On a Nico aussi qui est aussi là. Et moi, je donne aussi mon opinion. Mais moi, j'ai une opinion très claire dans ça. Moi, je crois que c'est deux différents rôles. On a une fois le club qui doit mettre en place l'équipe qui joue et l'équipe qui prend des points. Et moi, comme coach, je dois travailler avec le matériel que j'ai et essayer de faire meilleur les joueurs et essayer de connecter tout le monde pour prendre des points. C'est pour moi deux différentes façons de travailler. En Angleterre, on a plutôt cette modèle avec des managers, que c'est eux qui décident aussi les transferts, mais c'est un autre modèle.
1: Mais ça, vous rêvez de ça comme tous les entraîneurs, non?
0: Oui et non.
1: D'avoir toutes les ficelles de la décision.
0: Oui, mais je ne sais pas si c'est toujours bien, parce qu'à la fin, moi, je dois me focusser sur mes joueurs, toutes les choses qui se passent autour de mon équipe. Et c'est déjà pas mal des trucs. Si tu veux faire ça sur un très bon niveau, tu dois le faire bien. Et si tu as encore les transferts à faire, je ne sais pas si tu sais faire tout ça. En Angleterre, c'est différent parce qu'on a justement Tristan qui est venu de Aston Villa. Ils ont 6 coach assistants. Ils ont 5 analystes. C'est un autre staff. Ça veut dire là, comme manager, je veux dire, tu peux vraiment donner beaucoup à tes assistants et tu peux te focusser par les transferts. Moi, je suis très content avec mon staff. J'ai un très bon staff, mais j'ai pas 5 assistants. Pas mal des choses où moi, je dois aussi m'occuper. Je suis très content de ça. Et moi, je vois mon rôle plutôt de travailler avec le groupe et avec mon staff pour laisser avancer tout le monde.
1: Allez, une petite question vache. Si Mehdi Bayat vous dit dimanche, bas gauche, c'est lui qui joue, mais c'est pas lui.
0: Alors je dis, c'est pas de problème, prends mon chaise et moi je vais me mettre en haut sur ta chaise, je vais regarder le match. Non, c'est, je crois là, Mehdi n'a jamais posé quelque chose où je dois le faire. Et c'est très agréable de travailler avec des dirigeants comme ça qui te laissent travailler tranquillement. Bien sûr, on a un échange et c'est logique. C'est le propriétaire du club, je donne mon opinion. Mais lui, il est toujours très très réservé vis-à-vis une opinion, par exemple, par l'équipe, jamais. On parle jamais de ça. Ça, c'est très important aussi, je crois. Parce que tu peux pas non plus donner une responsabilité à une personne et tu prends la responsabilité et tu dis qu'est-ce que tu veux avoir. Ça va pas fonctionner. Et ça, il est très malin. Il a prouvé les derniers 20 ans qu'il le fait très bien et ça, il va pas changer. Et voilà.
1: En même temps, vous connaissez la règle, comme quoi quand une équipe perd ses matchs, même si les joueurs sont mauvais, c'est pas la faute de l'entraîneur, c'est toujours l'entraîneur qui trinque, donc c'est fondamentalement injuste.
0: Oui, mais c'est malheureusement le fonctionnement du foot. Tu sais pas changer toute l'équipe, ça c'est clair aussi.
1: Pourquoi pas ?
0: Ouais, le problème c'est...
1: Il y a des clubs qui l'ont fait, hein.
0: La fenêtre de transfert, dans un moment, c'est fini. Ça veut dire même si tu n'es pas content avec 5 joueurs, tu ne peux pas les changer comme ça. Malheureusement, c'est l'entraîneur, c'est aussi celui qui est à la tête du groupe.
1: Mais
0: ça,
1: oui, vous êtes scientifique, vous êtes ingénieur. Par rapport à un truc aussi peu scientifique, aussi irrationnel que le football, ça va faire une souffrance pour le cartésien que vous êtes, non ?
0: Oui, mais je dois accepter. Quand moi j'ai signé le contrat ici à Charleroi ou dans les clubs précédents, j'étais clair dans ma tête. Ça veut dire que j'ai signé le contrat et je savais exactement, comme coach principal, ta position est beaucoup plus instable que dans une situation coach assistant ou même peut-être comme un job normal. Mais ça, je sais. Mais pour ça, j'ai aussi cette chance d'avoir toutes les semaines un match avant nos super terres, d'avoir des émotions. Ça, c'est aussi quelque chose que tu n'as pas dans les autres jobs, je veux dire. Je crois que tous mes collègues le savent aussi. C'est le prix que tu payes un petit peu. Mais c'est dommage, mais c'est comme ça. Mais je crois, en général, ici en Belgique, il y a un problème. Les entraîneurs, ils ne sont pas vraiment sécurés vis-à-vis les contrats de travail. Mais c'est dans les deux sens. Ce n'est pas seulement pour les entraîneurs, c'est aussi pour les clubs. Parce que si je prends un pays en Europe, Angleterre, Allemagne, France, presque tous les pays, si tu as un contrat de 2 ans ou 3 ans, tu ne sais pas sortir. Si toi, comme coach, tu veux partir parce que tu as un autre club, alors tu dois trouver un arrangement avec le club et le club touche son argent ou tu dois continuer. Ça veut dire aussi, là, dans l'autre sens, si le club veut te virer, il ne peut pas te virer facilement. Il doit te payer les 2-3 ans. Et ça, c'est une sécurité que tu as dans les autres pays. Et ici, en Belgique, ça n'existe pas. Et ça, encore une fois, ça va dans les deux sens. Le coach, il a très facile de dire demain au club, au revoir, j'ai un autre club, je vais partir. Et le club a aussi très facile de dire, merci coach, je vous paye encore 3 semaines et on se voit dans 5 ans. Ça, c'est dommage, mais c'est quelque chose que moi, je ne sais pas gérer à nouveau. Et pour ça, je ne perds pas trop d'énergie.
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1: Prochain papier.
0: Edward Steele.
1: Edward Steele, dont vous avez été le T2 à Eupen et à Courtrai. Hein.
0: Ouais, Edward, c'est une personne très proche de moi. On a eu un temps extraordinaire ensemble. Ça veut dire qu'on est bien sûr encore en contact. J'adore comme personne parce qu'il m'a beaucoup aidé dans le foot. J'ai vécu un très beau temps avec lui. Et en plus, c'est un personnage humainement extraordinaire.
1: Alors, un laptop coach, tous les computers, la nouvelle génération des coachs, est-ce que c'est pas too much ?
0: Je suis pas d'accord. Le problème, c'est, je crois, ce nom-là, il a reçu dans un moment X. Mais je peux vous dire, tactiquement, Edward, c'est un des plus forts coachs que j'ai connus. J'ai travaillé quand même pas mal avec des coachs ensemble. Et Edward Steele, tactiquement, il n'y avait pas beaucoup de coachs qui avaient le même niveau. C'est vraiment exceptionnel tactiquement. Comme coach, tu dois aussi essayer de le mettre en place. C'est pas toujours évident non plus. Mais je ne vois pas que Edward, c'est seulement un coach laptop parce que ça, c'est pas vrai.
1: Faut penser que les joueurs, ils aiment bien les data.
0: Oui, très. Oui,
1: parce que beaucoup de joueurs me disent, moi j'aime pas ça.
0: Ouais, moi je sais seulement que chez nous, ils demandent chaque semaine les data des courses, les data du match. Il y a sûrement des joueurs qui n'aiment pas trop, mais il y a surtout la nouvelle génération, les jeunes, ils ont besoin et ils aiment. Mais les data, c'est toujours quelque chose qu'on doit faire vraiment attention parce que tu peux tourner les data dans les deux sens. Par exemple, 2-3 différentes data, je peux te vendre ça très positivement ou très négativement. C'est-à-dire il faut toujours voir tout le contexte. Je suis très clair parce que moi, j'aime aussi les data, mais la vérité, c'est sur le terrain. On peut avoir avoir les meilleures data. Si tu perds le match, tu as fait des erreurs et les data peuvent montrer quelque chose de différent. Organisation, structure, avoir top content de l'entraînement, tout ça, c'est magnifique, mais la vérité, c'est sur le terrain. Et la vérité, c'est les bases du foot, gagner les duels, courir, être bien en place et essayer de tuer les actions que tu reçois. Et
1: ça, donc c'est la mentalité.
0: C'est la mentalité et ça, c'est la base. Tout le reste, c'est super important, mais sans ça, tu ne vas rien gagner.
1: Est-ce que vous avez un truc dans votre approche de coach?
0: On essaye de créer quand même pas mal des, en anglais on dit patterns, ça veut dire des connexions.
1: Situation type.
0: Voilà, qui reviennent. Mais moi, je ne suis pas un coach qui travaille plutôt avec des lignes de course, des passes. Je suis plutôt un coach qui a plus cet sentiment pour les positions. Moi, je veux avoir mes joueurs toujours dans les bonnes positions, mais je ne donne pas beaucoup d'importance si c'est un back droit qui est dans cette position ou si c'est un attaquant, par exemple. Mais les positions doivent être prises. Ça, on refait beaucoup dans les entraînements, dans beaucoup d'exercices. Pour le moment, ça paye aussi parce qu'on le voit aussi qu'on est pas mal dans ça.
1: Quand ils arrivent en équipe A, les jeunes, ils ont un bon bagage tactique déjà ou bien il faut tout leur apprendre?
0: Ça dépend.
1: Le petit sourire.
0: Ouais. Ça dépend.
1: On dit souvent que c'est un autre football. Hein.
0: C'est un autre football. Je crois dans la théorie, les jeunes sont très bien parce que les coachs des jeunes, ils ont un top niveau. Je crois que ça a vraiment augmenté aussi le travail avec les jeunes. Mais encore une fois, la théorie, c'est la théorie. C'est sur le terrain, ça compte. Le foot professionnel chez les adultes, c'est un autre foot. C'est plus physique, c'est plus mature. Et là, les jeunes, ils ont des problèmes au début, ce qui est absolument normal. Pas toujours évident de remettre la théorie vraiment sur le terrain, surtout quand tu joues contre les joueurs qui ont peut-être fait déjà 200 matchs dans l'équipe première. Et ils ont une autre expérience. Et tactiquement, dans la théorie, je crois, ils sont très bien tous. Mais dans la praxis, vraiment sur le terrain, là, on peut faire encore des steps.
1: Dernier papier.
0: Mercato.
1: Ah oui, c'est une sale période, ça, pour les entraîneurs.
0: Ouais, c'est une période de merde, pour être honnête. Je crois que c'est une période de merde pour les coachs, pour les joueurs et pour les clubs, pour tout le monde un petit peu. C'est une situation du foot qui est tout à fait logique. Maintenant, ici, en deux jours, je suis content, c'est fini. Et là, on peut vraiment commencer à travailler avec le groupe qu'on a. Et on sait que ce groupe-là va rester comme ça ensemble. Et c'est un moment très important.
1: Il faudrait commencer les saisons après la fermeture des mercato?
0: Je serais pas contre.
1: Comme en Italie?
0: Ouais, je serais pas contre parce que c'est vrai, parce que là, on a vraiment les équipes qui sont fait. C'est à discuter, mais ok, ici en Belgique, ça va être difficile parce qu'on doit avancer vraiment très tôt alors. Mais ce serait une bonne idée, ouais. Pourquoi pas.
1: Allez, un petit jeu, vous pouvez choisir 3 joueurs de Pro League pour Charleroi. Vous avez le budget que vous voulez. Vos 3 joueurs préférés de Pro League pour Charleroi. Un par ligne, ce serait qui?
0: Un par ligne, ça veut dire défenseur, milieu et un attaquant. Défenseur, je prendrais Mechelen de Bruges parce qu'il va me donner beaucoup d'expérience que j'ai toujours besoin dans une jeune groupe. Et je crois, lui, en tandem avec Ayam, ça peut être très intéressant. Dans le milieu, je prenais Adem Zorgan parce qu'il doit revenir au club. J'ai besoin, lui, dans le milieu. Non, mais Adem, c'était un joueur exceptionnel. J'ai adoré de travailler avec lui. Il montre ça chaque semaine, je crois, à Union aussi, que c'est un joueur très, très spécial en Belgique. Ce serait top de retravailler avec lui. Et comme attaquant ou offensif, hein, on parle plutôt Forbes, il me donne beaucoup de vitesse, beaucoup de profondeur. Ce serait intéressant. Ouais.
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2: Ah oui, c'était bien, hein, Le Grill d'Éric Libois consacré à Mario Conan, l'entraîneur du Sporting de Charleroi. Un grill à retrouver, quand vous le souhaitez, comme d'habitude, sur RTBF Ovio. Bon, la suite. Eh bien, dès 18h, dans quelques minutes donc, la diffusion du Facebook Live qui concerne évidemment les Diables Rouges et la sélection de notre entraîneur national, Marc Van Bommel, pour la prochaine Nation League. Et que nous allons vous proposer, évidemment, c'est le média de la RTBF, c'est Gaëtan Van Kerkom, que vous retrouverez dans quelques minutes sur RTBF Viva Sport. Eh bien, je vous souhaite une chouette suite de soirée sportive.

0: Après des vacances d'été extrêmement sèches, la situation ne s'améliore pas. La Belgique connaît un déficit en eau exceptionnel, inédit depuis 1970. La construction souffre en Wallonie. Les communes, les provinces et les régions ont ralenti leurs investissements dans de nouveaux projets. Économie oblige. Résultat, des centaines d'emplois sont menacés. Les Russes votent ce week-end pour un scrutin législatif et local, un scrutin sur fond de guerre en Ukraine, avec un contrôle resserré des partis autorisés à se présenter. Bonsoir à toutes et tous. La sécheresse va-t-elle encore perdurer? En tout cas, les prévisions de l'IRM ne sont pas très favorables. Peu de précipitations importantes sont annoncées dans les prochains jours et cette tendance pourrait se prolonger jusqu'en novembre. Une situation qui préoccupe le service public de Wallonie, car la sécheresse a déjà des conséquences sur les cours d'eau, mais aussi sur certains captages d'eau potable. C'est le cas à Profondeville. Le captage de Taillefer, fourni grâce à l'eau de la Meuse, près d'un tiers de l'eau distribuée à Bruxelles. Écoutez Nicolas Hiernaud, porte-parole du service public de Wallonie.
1: Ces prévisions de l'IRM, elles nous inquiètent parce que c'est vrai qu'on a sur nos cours d'eau, surtout sur le sud de la province de Namur, donc la Haute-Meuse, la Haute-Lesse ou le Viroin, des niveaux très bas. Eh bien, ça pose des problèmes, notamment pour Vivacois à Taillefer. Donc, c'est un lieu où on produit de l'eau principalement pour Bruxelles. Ils sont déjà dans une première phase de restriction, c'est-à-dire qu'ils ne peuvent déjà plus produire que 130 000 mètres cubes d'eau par jour. Et là, ils sont vraiment à la limite de passer en phase 2. Et donc, on ne pourrait plus produire à ce moment-là que 90 000 mètres cubes. Donc, ça aurait vraiment des répercussions pour eux très concrètes et ils seraient probablement obligés d'aller puiser dans leurs réserves.
0: Une interview d'Aline Delvoye. Une dizaine de pays d'Europe, dont la Belgique, ont connu une sécheresse record pour un mois d'août. C'est un cri d'alarme que lancent ensemble les plus grandes entreprises de construction du Hainaut et de Wallonie. Le manque d'investissement des pouvoirs publics dans des projets de construction ou de rénovation leur font craindre le pire. Face aux problèmes budgétaires, les communes, les provinces ou la région wallonne ont ralenti leurs investissements dans de nouveaux projets ou dans la rénovation d'infrastructures. Pour ces entreprises spécialisées dans les travaux publics, des centaines d'emplois et toute l'activité économique d'un secteur sont en péril. Cédric Loriot.
2: Depuis plus de 50 ans, le groupe De Kock est un acteur majeur de la construction-rénovation dans le Hainaut et en Wallonie, avec une spécialité, les chantiers publics. Eric Esselmans, le directeur général.
3: Notre entreprise de construction répond quasi exclusivement à des marchés publics. On voit que depuis des semaines, voire déjà quelques mois, on a une réduction des dossiers qui viennent à nous, entre guillemets, via les plateformes dédicacées pour les marchés publics.
2: Moins de projets, moins d'appels d'offres, et cela dans tous les travaux publics. David Demichelis est directeur du pôle construction du groupe De Kock.
4: Un peu tous les domaines, que ce soit le génie civil ou la construction de bâtiments neufs, surtout. Et aussi, on a quand même quelques dossiers qui mettent du temps à démarrer, peut-être faute de budget ou faute d'autorisation administrative.
2: En 2024, en Wallonie, les travaux publics étaient encore le seul segment du secteur qui était en croissance. Depuis l'an dernier, c'est terminé. Les pouvoirs publics, faute de moyens, ont fermé les robinets. Eric Esselmans.
3: La situation, c'est d'avoir d'abord moins de boulot, ensuite plus peut-être de boulot. Et donc oui, c'est assez inquiétant si jamais les choses venaient en tout cas à se poursuivre dans la même direction.
2: En 4 ans, la construction déjà en pénurie, a perdu plusieurs milliers d'emplois. Le nombre de faillites bat des records. Une réunion est prévue mardi prochain à Namur avec le gouvernement wallon.
0: Un reportage de Cédric Loriot. Un nouveau départ de feu chez Comet à Aubourg, dans le Hainaut. Le feu a pris dans une zone de stockage de ferraille. Les services de secours sont présents. Des fumées sont visibles depuis les environs. Alors, par mesure de sécurité, les autorités communales demandent aux riverains de garder portes et fenêtres fermées. À Bruxelles, la Cour constitutionnelle a validé ce jeudi le principe de la grille des loyers de la région, un mécanisme paritaire destiné à réguler le marché locatif en luttant contre les loyers abusifs. Alors comment est-ce que cela fonctionne, Philippe Carlo ?
5: Au moyen de différents critères, taille du logement, localisation, performance énergétique, année de construction, la grille établit un loyer de référence. Si le montant demandé par le propriétaire excède de 20% ou plus ce loyer de référence, le locataire peut demander une révision à la baisse devant la commission paritaire locative. Chercheur à l'Institut de gestion de l'environnement et de l'aménagement du territoire de l'ULB, Hugo Périlleux est l'un des concepteurs du mécanisme.
6: On sait que ça peut être compliqué pour les locataires de rentrer en conflit avec leurs propriétaires. Et donc, en fait, on voit qu'il n'y a pas tant de locataires qui saisissent la commission paritaire locative. C'est un instrument qui vient s'inscrire dans ce rapport de force qui est largement défavorable aux locataires.
5: S'il trouve la grille des loyers utile, le syndicat des locataires confirme le faible nombre de dossiers déposés devant la commission paritaire locative. José Garcia, secrétaire général du syndicat.
7: Je ne vais pas vous dire qu'il y a pléthore de locataires qui ont fait déjà la démarche. Ce n'est pas vrai. Il faut maintenant que nous, l'associatif et les pouvoirs publics, informent beaucoup plus largement des possibilités. Mais en tout cas, ce qui est clair aujourd'hui, c'est que cette loi est totalement d'application et plus personne ne pourra la contester.
5: Le gouvernement bruxellois travaille sur une version modernisée de la grille des loyers actuelle.
0: La RTBF a un nouveau capitaine. Le nouvel administrateur général, Christophe Dujardin, a été désigné dans la matinée par le gouvernement de la Fédération Wallonie-Bruxelles à 54 ans. Christophe Dujardin a effectué l'essentiel de sa carrière dans les télécommunications. Depuis 2020, il est directeur commercial d'Orange, Belgique, et exerce aussi la fonction de directeur général chez VOO. Diplômé de l'université de Namur, il est passé par chez Bipost et Belgacom. Il s'est notamment occupé du contrôle financier et de la transformation de ces entreprises. Le 1er novembre, il prendra la succession de Jean-Paul Philippot, qui a tenu le gouvernail de la RTBF pendant 24 ans. La conférence des évêques de Belgique intervient en faveur de 13 étudiants et chercheurs palestiniens de Gaza. Ils ont obtenu une bourse pour poursuivre leurs études en Belgique. Des universités belges sont prêtes à les accueillir. Mais voilà, ils n'ont toujours pas reçu de visa. La conférence des évêques écrit donc aujourd'hui une lettre ouverte à Annelien van Bossuyt, la ministre de l'Asile et de la Migration, et à Maxime Prévost, vice-premier ministre et ministre des Affaires étrangères, pour leur demander de trouver une solution pour ces étudiants et chercheurs. Le 11 septembre dernier, le gouvernement ne s'était pas accordé sur leur accueil et selon le ministre des Affaires étrangères, le blocage vient de la NVA qui veut lier ce dossier à d'autres questions migratoires. Un important scrutin a lieu ce week-end en Russie. Depuis ce matin et jusqu'à dimanche soir, les Russes sont appelés à renouveler leur Parlement. Un scrutin qui se déroule sur fond de guerre en Ukraine et de contrôle resserré des partis autorisés à présenter des candidats. Pour en parler, nous sommes avec Louis Portal, notre correspondant en Russie. Tout d'abord, quelle était l'ambiance dans les rues de la capitale durant cette campagne ?
8: Alors la campagne proprement dite s'est déroulée sans agitation particulière. Comme d'habitude, des volontaires des différents partis ont distribué des flyers et fait signer des pétitions dans les rues, sans susciter d'émoi auprès des moscovites plutôt absorbés par leur quotidien. Ensuite, le pouvoir a distillé ses messages. L'été a été marqué par une intensification massive des frappes de drones ukrainiens sur tout le pays. Moscou y a répondu par la surenchère en multipliant les frappes de drones et de missiles en Ukraine, tout en dénonçant le rôle de ses alliés occidentaux, sans qui les frappes de Kiev n'auraient pas été possibles. L'occasion pour Vladimir Poutine d'asséner que Russie unie ferait tout pour la victoire et pour Sergei Lavrov d'affirmer que Moscou se réservait le droit de frapper tout ce qui pourrait alimenter la machine de guerre de Kiev. Un discours qui a présenté la Russie comme un archipel de résistance face aux valeurs occidentales qualifiées ici de décadentes et qui fonctionne auprès d'une grande partie de la population, surtout lorsqu'elle voit le succès des frappes de drones et de missiles russes que les Ukrainiens ne sont plus en mesure d'intercepter.
0: Alors on le dit, l'économie traverse une phase de turbulence. Ces élections peuvent-elles avoir un impact économique ?
8: C'est vrai, l'économie russe souffre. Des files d'attente se sont créées dans les stations-service après les raids ukrainiens contre des raffineries importantes. Les prix augmentent, ceux des biens, des services et de la nourriture. Les taux d'intérêt sont à 14%, ce qui tue l'investissement. Mais on ne peut pas dire pour autant que l'économie est au bord de l'effondrement. Le vote de ce week-end n'aura aucune influence significative sur la politique économique que mènera le pouvoir. Pour preuve, il y a 6 ans, le parti des gens nouveaux, se présentant comme celui des entrepreneurs, faisait son entrée à la Douma, forcé de constater qu'au terme de cette législature, il n'a proposé aucune réforme significative. Le résultat de ces élections ne devrait faire qu'une chose, consacrer le resserrement de la mainmise du Kremlin sur le pouvoir pour mener à bien ses opérations militaires en Ukraine.
0: Explication de notre correspondant en Russie, Louis Portal. En France, l'agent immobilier Stéphane Plaza a été condamné aujourd'hui en appel à 18 mois d'emprisonnement avec sursis pour violence conjugale. Une peine alourdie par rapport au jugement en première instance. La cour d'appel de Paris a reconnu l'ex-animateur de télévision coupable de violence envers 2 anciennes compagnes alors qu'il avait été relaxé dans l'un des 2 dossiers en première instance. À l'époque, Stéphane Plaza, 56 ans, avait été condamné à 1 an d'emprisonnement avec sursis. On ouvre la page sportive avec d'abord le tennis. La Belgique est revenue à égalité, un partout face à l'Autriche au deuxième tour de qualification de la Coupe Davis. Après la défaite de Gauthier Honklin face à Youri Rodionov, Zizou Berg s'est lui imposé en 3-7, 6-2, 4-6, 2-6 face à Lucas Neumayer. Journée décisive demain avec le double et les deux derniers simples. Et puis en football, le sélectionneur national, Marc Van Bommel, a fait appel à 28 joueurs pour les 4 premières rencontres de la Ligue des Nations que la Belgique va devoir jouer. Parmi eux, Loïs Openda, Malik Fofana, Mika Götz, Mandela Keita ou encore Romeo Lavia font leur retour en sélection. On retiendra aussi le choix de ne pas reprendre Thomas Meunier ou Alexis Salemakers. Le premier match pour le sélectionneur néerlandais et ses Diables Rouges, ce sera en Italie vendredi prochain, puis à domicile face à la France et la Turquie, avant d'affronter les Français en déplacement début octobre. Voilà pour le journal, merci d'être à l'écoute.
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12: Bonjour tout le monde, belle fin de journée à vous. On poursuit ensemble sur Viva Sport en vous partageant nos programmes sportifs du jour. Et à l'actu de ce vendredi, il y avait la sélection des Diables Rouges pour les prochains matchs de Ligue des Nations. Vous n'avez pas suivi la sélection signée Marc Van Bommel ou vous voulez savoir ce que notre équipe en a pensé? Eh bien, revoici le Facebook Live diffusé en direct ce midi. Autour de la table, il y avait Lancelot Mellowater, Frank Peterken et notre consultant Philippe Albert.
13: Hello tout le monde, bienvenue sur Facebook, bienvenue sur YouTube aussi. Nous allons débriefer la première sélection à venir du nouveau sélectionneur des Diables Rouges. Il s'agit de Marc Van Bommel. Est-ce qu'on a déjà des informations sur les Diables Rouges sélectionnés ou ça papote un petit peu avec...
14: Écoutez, il vient de se passer quelque chose. Il y a une liste qui est apparue à un moment donné, mais de manière succincte, pendant quelques secondes. On va attendre, voilà, regardez la liste: Lamens, Van de Voort, Penders, De Busser, Castagne, Saab, Engoy, De Bas, De Winter, Mekele, Théa, De Kuyper, Seys. Voilà ce que j'ai vu. J'ai vu passer Lavia aussi, qui serait manifestement dans la liste. On attend confirmation, je vous donne vraiment l'info comme elle arrive. Et manifestement, il y a quelques petits bugs avec certaines retransmissions.
15: Pas de Meunier, en tout cas, j'ai entendu.
13: Alors, Meunier, ça c'est une des informations. Voilà, l'équipe, on l'a ici avec Yari De Busser,
14: voilà,
13: qui fait partie de cette sélection. Senne Lamens, Mike Penders et Maarten Van de Voort. Timothy Castagne, Max De Kuyper, Zeno De Bas, Conny De Winter, Brandon Mekele, Nathan Goy, Kyrian Issab, Joaquin Seys, ouais. Arthur Théa. Donc, information, pas de Thomas Meunier. Thomas Meunier n'est pas dans cette sélection des Diables. Au milieu de terrain, Kevin De Bruyne, Mandela Keita, Romeo Lavia, Nico Raskin, Youri Tielemans et Hans Van Aken. Donc, forcément, pas de Witzel, pas de Nana, ça on le sait. Et on attaque De Ketelaere, Fofana, Fernandez Pardo, Mika Götz, Romelu Lukaku, Dodi Luquebacchio, Diego Moreira, Loïs Openda est présent, tout comme Leandro Trossard. Voilà pour cette équipe. Donc avec une surprise peut-être pour commencer, c'est au gardien, Yari De Busser, le gardien de l'AZ Alkmaar, qui va donc avoir sa première sélection comme quatrième. Donc ça veut dire pas de Lucas Brugmans. Et un changement d'époque et de génération, puisque plus de Castells qui a pris sa retraite, et Matsels aussi.
15: Oui, mais la Z qui performe relativement bien dans le championnat hollandais, donc gardien que je ne suis pas entre nous, il faut être correct et réaliste et honnête. Donc voilà, mais bon, le rôle de quatrième gardien, c'est souvent pour lors des petits matchs à l'entraînement.
13: Pour faire le nombre. Premier gros débat, je vois que ça vous fait beaucoup réagir et donc on va aborder ce thème-là pour commencer. Pas de Thomas Meunier, qui est pourtant titulaire du côté de Sunderland. C'était un petit peu dans l'air, la presse néerlandophone l'avait annoncé ce matin. Pour être tout à fait clair, Frédéric Larsimon aussi l'avait un petit peu distillé dans son papier de ce matin. Donc, pas de Thomas Meunier, alors qu'il est fit, c'est un choix qui est opéré. Kyrian Issab le remplace dans la sélection comme back droit.
15: Alors qu'il est légèrement blessé,
13: ouais.
15: Sab.
13: Oui, tout à fait.
15: Donc voilà, Meunier devait être dans cette sélection, c'est la première grosse surprise effectivement. Castagnella, Sab n'est pas à 100%, et j'ai lu aussi que Seis pouvait dépanner à droite. Non, à un moment donné, il faut faire jouer les joueurs dans leur meilleure position, à leur meilleur poste. Et Meunier aurait dû faire partie de cette sélection.
13: Ok, donc à 35 ans, Van Bommel décide que c'en est fini. On rappelle quand même que Thomas Meunier a eu une Coupe du Monde difficile. Hein, ça n'a pas été son tournoi, il l'a d'ailleurs reconnu. Pourtant, il a fait le choix d'aller à Sunderland pour continuer de jouer au haut niveau, découvrir la Première Ligue à son âge. Là, ça doit être un coup sur la tête quand même pour Meunier.
15: Ouais, même si, voilà, connaissant un petit peu Thomas, il va relativiser parce qu'il sait qu'il n'y a pas que le football dans la vie.
13: Oui, malgré tout, ça reste quand même une grosse information. Franck, si vous avez des informations par rapport à Thomas Meunier, allez-y. Vous nous interrompez à chaque moment.
14: Oui, hein. Oui, c'est ça. Je note quand même la présence de Keita.
13: Mandela Keita.
14: Dans la ligne du milieu. Et l'absence de Selma Kers.
13: Oui.
14: C'est quand même quelque chose aussi, ça. C'est quand même une info importante, l'absence de Selma Kers, qui semblait monter en puissance à la fois à l'AC Milan, même s'il n'a pas toujours été titulaire cette saison, mais aussi en équipe nationale, et qui manifestement n'est pas repris dans la première sélection de Marc Van Bommel.
15: Ça, je pense que c'est pour Keita, c'est sa connexion avec l'Antwerp. Hein. C'est lui qui l'a lancé à son époque, et il connaît évidemment ses qualités. Très très bon joueur, ça marche bien du côté de Parme en Italie aussi pour lui. À partir du moment où il y a des joueurs qui sont absents, c'est logique qu'il fasse partie de cette sélection parce que des qualités il en a.
13: Petit rappel quand même de la sélection pour ceux qui nous rejoignent en chemin. On sait que vous êtes beaucoup, vraiment énormément à nous suivre en direct. Donc, Yari Debusser, première sélection pour le gardien de l'AZ Alkmaar. Un inconnu notoire, il faut le dire, de nos services, puisque pas mal de des personnes qui nous suivent nous disent qui est Yari Debusser. Donc voilà, c'est le gardien de l'AZ Alkmaar, première sélection pour lui. Sene Lammens, Mike Penders, Maarten van de Voort. Dans la défense, Castagne, De Kuyper, De Bas, De Winter, Mekele, Ngoy, Sab, Seis et Arthur Théat. Au milieu de terrain, De Bruyne, Mandela Keita, Romeo Lavia, Raskin, Tielemans, Hans Van Aken, qui était blessé le dernier week-end, Hans Van Aken. Et en attaque, De Ketelaere, Fofana, Fernandez Pardo, Mika Götze, Lukaku, Luke Bakio, Diego Moreira, Openda et Leandro Trossard. Voilà, donc on est évidemment à chaud, on débriefe tout ça avec vous. On comprend bien aussi votre étonnement de ne pas voir un garçon comme Alexis Salemakers, qui a joué la Coupe du Monde, qui dans un profil de joker a toujours bien plu à Rudy Garcia. Je pense même qu'il a marqué en Coupe du Monde contre la Nouvelle-Zélande, si je ne m'abuse.
15: Il a eu du temps de jeu, Lancelot, il a performé à un bon niveau. Il joue quand même relativement souvent avec l'AC Milan, donc oui, c'est une surprise aussi.
13: Surprise quand même, Franck, des informations complémentaires ?
14: Oui, non, le coach précise qu'il a convoqué donc 28 joueurs.
13: Oui.
14: Donc on est quand même sur base d'une liste élargie, donc plus de 23 joueurs. Pour ceux qui ne sont pas dans les 28, il faut vraiment se poser des questions. Les deux grands absents sont Meunier et Selma Kers. On rappelle qu'ils étaient à la Coupe du Monde sous Rudy Garcia. Ils ne sont plus dans la sélection. Et donc, la justification du coach, pour l'instant, il dit que, ben voilà, comme on va disputer 4 matchs internationaux en peu de temps, j'ai préféré effectivement prendre un groupe élargi. Marc Van Bommel s'est à nouveau exprimé sur le cas Thibaut Courtois, qui s'est rendu à Madrid, qu'il a discuté, et qu'avec Thibaut, ils sont arrivés à la conclusion de faire l'impasse donc, sur la Ligue des Nations. Et si quelque chose se passe d'ici ou de là, ils vont rester en contact et ils disent qu'ils vont voir comment les choses vont évoluer sans que je puisse garantir qu'il jouera. Donc ils réaffirment cela. Nous ne savons pas jusqu'où nous irons dans la Ligue des Nations. Je pense que vous l'avez vu jouer. Thibaut est toujours au niveau mondial. Je comprends bien que Thibaut ait eu envie de faire l'impasse sur la Ligue des Nations. Les gardiens dont nous disposons ne sont pas mal non plus.
13: Alors, j'aimerais avoir votre réaction chez vous, à la maison, peu importe d'ailleurs où vous êtes, sur le cas Courtois. Philippe Albert s'est déjà exprimé.
15: Oui, mais
13: aussi, mais vous pouvez. Allez-y, évidemment.
15: Tout sur le fait que, à partir du moment où vous arrivez à un nouveau poste et que vous avez 4 matchs très difficiles qui s'annoncent, il vous faut votre meilleur gardien. Donc, moi, j'estime que Van Bommel n'a pas fait le forcing pour faire changer Courtois d'avis. Il respecte beaucoup trop le choix de Thibaut de ne pas jouer la Ligue des Nations alors qu'il en a besoin. Imaginons un instant qu'on ne gagne pas un match sur les quatre et qu'on prenne une ribambelle de but. Qui va prendre dans la tronche?
13: Oui.
15: C'est pas Courtois. C'est le gardien titulaire et c'est Van Bommel. Hein.
13: Oui, avec aussi un problème, allez-y, hein, pour les commentaires sur Thibaut Courtois, avec un problème, c'est que avoir une bonne tenue en Ligue des Nations, ça nous permet de garder un coefficient intéressant pour les qualifications pour le prochain tournoi. Bon, alors c'est l'Euro. L'Euro, on a moins de difficultés à se qualifier que la Coupe du Monde. Je pense que les qualifs vont être de plus en plus faciles de manière générale, mais tout de même, il y a du prestige. Et il y a du coefficient quand même à garder face à la France, la Turquie et l'Italie. Là, c'est vrai qu'on peut rejoindre Philippe de ce coup-là. Est-ce que c'est pas prendre un risque ?
14: Évidemment que si, parce que si vous prenez deux ramelings contre ces aussi grandes nations, ça va quand même faire un sacré trou dans le CV de Marc Van Bommel et de manière générale, vous savez, un des grands mérites de Rudy Garcia, c'est d'avoir retissé du lien, notamment entre les supporters des Diables, les spectateurs et l'équipe nationale. Des liens qui s'étaient un petit peu détendus et effilochés avec notamment la période Tedesco. Derrière, si effectivement vous prenez à nouveau des cartons face à deux grandes nations, ça va être un peu plus compliqué.
13: Pas mal de réactions ici par rapport à Courtois. Steven qui nous dit « Courtois, respect pour son niveau, mais chaque année des polémiques qui le concernent. Monsieur, je veux être capitaine, il ne le mérite clairement pas. » Olivier qui nous dit « Courtois ne doit plus jouer pour les Diables, point à la ligne. » C'est un petit peu plus radical. Dany qui nous dit « Courtois est le seul responsable de son choix. Désolé, le coach ne peut rien y faire. » Mais c'est sûr que je pense que Marc Van Bommel, il hérite d'un problème qui, les faits sont là. Courtois a dit avant même le début de la Coupe du Monde à sa première conférence de presse, je songe à arrêter si je ne peux pas avoir un break. Ça, Van Bommel, il hérite de ça.
15: Neuer avait pris sa retraite internationale, l'entraîneur de l'époque lui a fait changer d'avis quand même, c'est le rôle d'un entraîneur. Je respecte les déclarations de tout le monde, mais j'invite ces personnes-là à regarder les derniers matchs du Real de Madrid pour voir que Courtois est largement au-dessus de tout le monde et qu'il doit être présent en équipe nationale, quelle que soit la rencontre.
14: Deux déclarations de Marc Van Bommel. Donc, il a évoqué le fait qu'il avait eu de nombreux entretiens, notamment en FaceTime, avec plusieurs joueurs. C'est pas nécessairement rendu sur place. À Istanbul, par contre, il a discuté avec Romelu de son transfert. Il dit que Romelu possède des qualités particulières. Il joue un rôle important sur le terrain, en dehors. Et c'est à lui, Marc Van Bommel, de faire ressortir toutes les qualités de ses joueurs. À Naples, il a eu un bon entretien avec Kevin De Bruyne et il voulait savoir s'il était toujours engagé à 100% et Kevin lui a donné toutes ses assurances là-dessus. C'est ce qu'il a ressenti. Il s'est exprimé aussi sur le cas Witsel. Alors, on comprend peut-être un petit peu le timing de l'annonce d'Axel. Il dit il a compris que nous ne le sélectionnerions pas pour cette période de matchs internationaux. Donc très probablement que la première impulsion, c'est Marc Van Bommel qui l'a donné, et Axel Witsel a entendu qu'il ne serait pas repris, et donc il a annoncé sa retraite internationale. Il semblerait que ce soit plutôt dans ce sens-là. Je continue avec les déclarations concernant Thomas Meunier, c'est important. Je ne lui ai pas dit que c'était fini, c'est juste que pour l'instant, je préfère d'autres joueurs. Thomas n'était pas d'accord. On peut imaginer le ton de la conversation entre les deux. « Je vais devenir quelqu'un d'important », a-t-il dit. C'est bien. Et concernant Alexis Salamakers, parce que ce sont les deux grands absents de la liste de Marc Van Bommel, pour l'instant, je ne fais pas le choix d'Alexis, mais cela ne veut pas dire que nous ne ferons jamais appel à lui. Nous avons beaucoup de joueurs en attaque, je l'ai d'ailleurs appelé hier soir. Il n'y a rien d'étrange ni rien d'autre à cela. Donc voilà, pour l'instant, pas de Meunier, pas de Salamakers, mais porte encore ouverte à destination de ces deux joueurs.
13: Oui, et pour Thomas Meunier aussi, même si on le sent, bon voilà, le discours a manifestement été assez sec. Pour en clôturer avec Axel Witsel, lui a trouvé, il a eu une conversation avec Marc Van Bommel et Van Bommel ne lui a jamais dit « je ne compterai plus sur toi ». Mais il y a l'ère du changement, un wind of change, on pourrait dire. Et donc, Axel a compris de lui-même qu'il ne viendrait plus chez les Diables. Pour Thomas Meunier, bon voilà, réaction d'un bon Ardennais qui ne va pas se laisser abattre et qui ne va pas se laisser battre comme ça. Lui, il va s'accrocher. D'ailleurs, Meunier a toujours dit, tant que je suis joueur de foot, ma porte sera ouverte pour les Diables.
15: Oui, bien sûr. Puis bon, c'est Thomas, c'est quelqu'un qui se donne toujours à fond. Grand professionnel qui a pas mal bourlingué, mais qui a aussi toujours été plus ou moins titulaire dans tous les clubs où il est passé. Donc moi je reste persuadé qu'il peut encore rendre d'énormes services à notre équipe nationale. Il y a des jeunes qui montent, c'est bien, comme Sab, comme Seis, mais le niveau international c'est encore différent et il faut des gars d'expérience pour certaines rencontres. Donc, ouais, non, Thomas, pour moi, aurait dû être dans la sélection. Bah, Castagne-Lay, voilà, avec Meunier, cela aurait triplé le poste de latéral droit. On peut comprendre Van Bommel en ce qui concerne ce poste-là. Mais voilà, Thomas ne va rien lâcher de façon.
14: Et notons qu'on tourne encore un peu plus la page de la génération dorée. Il reste Lukaku et De Bruyne, ouais,
15: ce sont les prochains
14: de la génération 2018. Et voilà, ce sont sans doute les deux prochains
15: 2014
14: qui, d'ici
15: même,
14: quelques années, oui, tout à fait, même 2014. Donc voilà, on tourne encore un peu plus cette page-là.
13: Avec effectivement Lukaku qui sera bien là malgré un début de saison qui n'est pas encore une réussite. Hein, l'adaptation prend du temps, Fenerbahçe n'est toujours pas titulaire. Par rapport à Kevin De Bruyne, on sait que sa Coupe du Monde a été contrastée. Il l'a commencé dans la peau d'un titulaire, il l'a fini... presque détrôné de son piédestal. Est-ce que Kevin De Bruyne, c'est une question aussi que je vous pose chez vous, est-ce que Kevin De Bruyne doit encore être le pion central du projet de jeu de Marc Van Bommel? À 35 ans, avec là aussi des difficultés, on voit qu'à Naples, il n'est pas titulaire.
15: Non, il n'est pas titulaire à Naples, mais en équipe nationale, je ne vois personne pour le remplacer à l'heure actuelle.
13: Donc c'est par défaut.
15: Donc oui, effectivement, et le rôle de Van Bommel sera de le faire jouer à 100%, puisque la conversation qu'ils ont eue tous les deux s'est super bien passée. Et De Bruyne, si De Bruyne est bien dans sa tête, il sera bien dans ses jambes, et Van Bommel doit absolument le mettre dans les meilleures conditions pour jouer dans son rôle, parce qu'on a personne pour le remplacer, on a personne de meilleur en fait.
13: Greg nous dit, De Bruyne doit être là pour l'expérience, mais pas titulaire indiscutable. C'est un peu le constat que Rudy Garcia a fait au fil de la Coupe du Monde. Hein.
15: Oui, pas demander à Van Aken de reprendre le rôle de Bruyne. Il n'y a personne qui peut reprendre le rôle de Bruyne. Et je ne vois pas de joueur qui est capable d'évoluer à cette position.
14: Alors Van Bommel s'est exprimé sur le cas Lukaku il y a quelques instants. Donc, et c'est important ce qu'il dit, parce qu'il dit qu'il ne sera pas quatre fois titulaire. On va sans doute l'utiliser un petit peu comme lors de la Coupe du Monde. Donc
13: ah oui.
14: Plutôt super sub, garçon qui entre. Je suis convaincu qu'il aura davantage de temps de jeu avec Fenerbahçe. Et puis il a dit un mot aussi, il y a quelques secondes, sur Loïs Openda. Nous ne l'avons pas sélectionné sur la base de son dernier match à Anderlecht. Voilà, il est titulaire depuis longtemps déjà. Nous allons l'utiliser, Loïs, en fonction des atouts dont nous disposons. Je souhaite également tester différentes compositions d'équipe. Donc, ouverture peut-être vers différents systèmes et utilisation d'un Lukaku qui pourrait plutôt venir du banc, mais qui ne sera en tout cas certainement pas titulaire à l'occasion des quatre matchs. Ce sont des infos importantes quand même que Marc Bonneuil donne là.
15: Bien sûr, Franck, et s'il décide de jouer avec Openda titulaire, il va devoir jouer avec un bloc bas parce qu'Openda a besoin d'espace. On l'a vu mercredi du côté de...
13: C'est peut-être ce qu'on aura contre la France.
15: Y a d'abord l'Italie, oui. Qui est en plein renouveau. J'ai jeté un coup d'œil ce matin sur... la compo des derniers matchs, à part Donnarumma, franchement, j'en connais aucun.
13: Oui.
15: Donc, ils ont soif de revanche et il va falloir être déjà prêt pour le premier match.
13: Oui, c'est vrai que ça fait un peu peur. Quand on voit l'Italie se dire, on regarde le 11 de base et ça, moins d'être suiveur assidu de la Serie A, ce que nous ne sommes pas exactement, eh ben, on ne connaît pas vraiment les joueurs qui y sont. Assez incroyable. Cela dit, je vois encore pas mal de questions, de réflexions. De Bruyne doit être notre pierre angulaire. On ne peut pas se priver de son expérience. Openda, voilà, beaucoup de questions par rapport à Openda. Privilégié à Stassin, c'est pas le même type de joueur non plus, il faut être honnête. Là, quelque part, Marc Van Bommel a le luxe de pouvoir prendre aussi plusieurs types de joueurs pour jouer plusieurs types de matchs.
15: Oui, effectivement, ça c'est très, très important. Il l'a montré à l'Antwerp. avec certains joueurs. Donc il peut faire la même chose avec l'équipe nationale. Ça a fonctionné à l'Antwerp et je suis malgré tout persuadé que Van Bommel est un entraîneur. C'était déjà un joueur avec d'immenses qualités. Ce qu'il a fait à l'Antwerp, c'est absolument incroyable en aussi peu de temps. Donc j'espère de tout cœur qu'avec notre équipe nationale, il prendra le relais de Garcia positivement et avec plus ou moins les mêmes résultats. Il faudra que son message passe avec certains joueurs et j'espère que ce sera le cas.
13: Concernant le capitana, je ne sais pas si Marc Van Bommel l'a déjà abordé. A priori, on se dirigeait vers un statu quo avec un Yuri Tielemans qui resterait capitaine des Diables. Un petit mot par rapport à ça. Souvent, on sait que quand un entraîneur, un nouveau sélectionneur arrive, il aime bien donner une nouvelle impulsion avec un nouveau capitaine. Rudy Garcia avait tâté un petit peu du terrain avant d'opter finalement pour Yuri Tielemans. C'est une continuité logique ?
15: À l'heure actuelle, Yuri est titulaire indiscutable au niveau de Aston Villa, au niveau de Man U, donc au niveau de l'équipe nationale aussi. On l'a dit et il l'a dit. Lukaku ne sera pas titulaire et De Bruyne peut-être pas non plus lors de chaque rencontre. Donc il faut un mec qui en impose, qui est dans le 11 de base lors de chaque rencontre. Et Tielemans est le joueur et l'homme idéal pour avoir le brassard.
13: Oui, avec un milieu de terrain, on l'a dit, on va encore répéter la sélection pour ceux qui ne l'ont pas entendu. Sene Lammens, Mike Penders, Maarten van de Voort et la surprise, Yari de Busser. Dans la défense, Castagne, De Kuyper, De Bast, De Winter, Mechele, Engoy, Sab, Seis et Théa, donc pas de Thomas Meunier. Milieu de terrain, 6 joueurs, De Bruyne, Keita, Lavia, Raskin, Tielemans, Van Aken. En attaque, De Ketelaere, Fofana qui fait son retour, Fernandes, Pardo, Götze, Lukaku, Luke Bakio, Moreira, Openda donc et Trossard. J'aimerais qu'on aborde maintenant, parce qu'il y a eu énormément de fois son nom mentionné dans les commentaires, c'est Romeo Lavia, qui était quand même, on le dit depuis très longtemps, qu'à la position de numéro 6, c'est probablement le joueur le plus talentueux qu'on ait. Le problème, c'est le corps qui ne tient pas, ou en tout cas qui ne tenait pas.
15: Il a l'air de tenir.
13: Il a commencé avec 4 matchs titulaires à Chelsea, pas 90 minutes à chaque fois parce qu'on veut le protéger. Mais le voir de retour, qu'est-ce qu'on en pense, Philippe ?
15: Bah, c'est une très bonne chose, puisqu'on l'a dit, la blessure d'Onana, c'est malheureux pour lui, mais voilà, Lavia doit, s'il est en jambes, je vais pas dire à 100%, mais si le gars est à 80-85%, Lavia, on le sait, il a des qualités absolument incroyable, ils en sont fous à Chelsea, alors que il a eu des moments difficiles depuis le début de la saison, beaucoup plus présent. Donc c'est un atout supplémentaire pour Van Bommel et on n'a jamais douté des qualités de Lavia. Le problème, c'est que il était trop souvent blessé depuis l'entame de sa carrière. Là maintenant, ça a l'air d'aller et je trouve logique qu'il soit dans la sélection.
14: Marvin Bonneau s'est exprimé pour apporter un complément d'information sur le choix de Romeo Lavia. Il dit qu'il joue à tous les postes à Chelsea. C'est vrai qu'il développe une polyvalence en plus. Romeo, en tant que milieu de terrain défensif, il possède des qualités particulières, sous-entendu que d'autres joueurs de la sélection n'ont pas. Et donc, c'est formidable qu'il soit de retour en équipe nationale.
13: Et c'est vrai qu'à cette position numéro 6, il a un profil assez singulier. Lavia est talentueux, nous dit Vincent. Si son corps tient, il n'y a pas photo. Le problème, c'est est-ce que son corps tient ? On rappelle que Tedesco l'avait sélectionné une fois, c'était lors de son premier rassemblement. On avait joué contre la Suède en match de qualif et contre l'Allemagne en match amical. Ça s'était bien passé pour Lavia qui était monté face à l'Allemagne. Depuis lors, on n'a plus jamais rien vu. À une époque, il a coûté 65 millions d'euros à Chelsea, qu'il avait acheté depuis Southampton. Ça veut quand même dire quelque chose.
15: Ça veut dire quelque chose, évidemment. Tout le monde est conscient de ses qualités, tout le monde en parle, tout le monde le dit. C'est un joueur qui doit être en rythme, qui doit être en confiance. Et si De Bruyne n'est pas à 100%, Tielemans peut reprendre le rôle. Et imaginez derrière, vous avez Raskin et Lavia, quoi.
13: Mais
15: en 4-2-3-1, ça serait quand même génial.
13: Exactement ce que nous dit Jonathan Mikkels. Lavia sera la pièce centrale avec Raskin. Et si Kevin De Bruyne est au top, alors on doit laisser Yuri s'asseoir sur le banc. Là, ça va être les choix. Je vous vois.
15: Des choix forts, hein, déjà.
13: Oui, mais donc.
14: Moi, je pense que Yuri Tielemans doit être le boss, désormais, surtout. justement, ça pourrait un peu libérer Kevin De Bruyne du poids de l'équipe nationale, même s'il doit continuer de jouer un rôle très important. Mais je pense, moi j'ai été très satisfait de l'association Raskin-Tielemans notamment. Alors vous allez dire, ça manque peut-être un peu de physique à certains moments, ce que Roméo Lavia peut apporter. Mais pour moi, Roméo Lavia reste un peu encore une énigme, parce que finalement tout le monde voit ses possibilités, ses qualités, tout le monde a vu des bouts de match très réussis de Roméo Lavia. Est-il capable d'aligner des performances de très haut niveau, 4, 5, 6, 15 matchs sur une saison? Ça, pour l'instant, finalement, personne ne peut répondre à cette question.
13: En tout cas, c'est la première fois depuis 2 ans qu'il parvient à enchaîner 4 rencontres. Pour l'instant, 4 rencontres comme titulaire, c'est bon signe. Cela dit, Chelsea a joué en Coupe de la Ligue et il n'a pas joué. Donc, est-ce que c'était pour une blessure ou pas, mais il n'a pas joué.
15: Les clubs anglais pour cette compétition font énormément tourner.
13: Voilà. Bah, donc, espérons pour Roméo Lavia, parce qu'effectivement, c'est peut-être par lui aussi que viendra notre salut au milieu de terrain. Alors, on nous demande, est-ce que Marc Van Bommel a mentionné l'existence de Jesse Bissiwu ? Vous voyez ce joueur qui est
14: tout à fait
13: parti du club de Bruges pour aller au Barça, a priori pour jouer avec l'équipe B du Barça. Donc, s'il doit parler de tous ces cas-là...
15: 10 millions d'euros, c'est quand même pas mal non plus.
14: Ouais. Donc, non, Bissiwu n'a pas encore été évoqué. Il est revenu sur le choix de Debusschere, parce que c'est vrai que c'est le nom qui claque, le premier nom qui claque dans sa sélection, c'est celui-là. Il exprime, Marc Van Bommel, que Debusschere a très bien commencé la saison aux Pays-Bas. Bon, voilà, si ça avait été un entraîneur néerlandais, est-ce que Debusschere serait... On peut légitimement quand même poser cette question-là. Il a forcément un œil attentif sur la Eredivisie.
13: Oui, sans doute plus que nous, il faut être honnête.
14: Il faut le dire aussi. Et il dit c'est le bon moment pour le sélectionner. Il correspond au style de jeu que nous souhaitons adopter. C'est notamment un garçon pour le peu de moments de match que j'ai pu voir, qui a un bon jeu au pied. Voilà. Est-ce que c'est une indication sur le style de jeu de Marc Van Bommel? On le verra.
13: Ayrton est choqué. Il nous dit « Je suis choqué de la sélection d'Yari Debusschere ». Bon, choqué, on ne va peut-être pas aller jusque-là. On parle
14: quatrième gardien.
13: C'est quelqu'un qui vient faire le nombre aux entraînements et qui va apprendre aux côtés de ce staff qui
14: formé
13: va être
14: au
13: mis Lyrs. En place.
14: Je suis allé revoir sa bio. Je pense que quelques-uns vont avoir le même réflexe. Formé au Lyrs, il est apparemment passé aussi du côté de Gand, de Lommel, avant d'entrer via le Go Ahead Eagles en Eredivisie, et puis effectivement d'arriver à Alkmaar pour un montant de transfert qui n'est pas vraiment connu. On l'estime à 4 millions d'après le site Transfermarkt.
13: Rappelons aussi une chose, c'est que Marc Van Bommel a un nouveau staff dans lequel on retrouve notamment Maarten Martens, un Belge.
14: Qui connaît bien le championnat.
13: Qui connaît très bien la Z Alkmaar aussi. Ouais. Est-ce que ça veut dire charrette? Peut-être. On ne sait pas. Mais voilà, c'est sûr qu'il faut aussi comprendre une chose, c'est que peut-être que Rudy Garcia avait les yeux un peu plus tournés vers la Ligue 1 à une certaine époque, qu'avant lui, Domenico Tedesco avait le regard un peu plus tourné vers la Bundesliga. Rappelez-vous des sélections d'Aster Wranks, notamment.
14: C'est vrai.
13: Et ben Marc Van Bommel va avoir peut-être le regard un petit peu plus tourné vers ce qui se passe dans son pays.
14: Et vers Bruges, manifestement, quand même 4 brugeois dans la liste, ce qui n'est évidemment pas anormal. Et je pense qu'il n'y a aucune sélection des brugeois avec Saab, Seys, Van Aken et Mekele. Évidemment, tout le monde mérite. Saab, notamment. Je pense même que Saab, s'il n'avait pas eu cette grosse blessure à un moment donné, on se souvient de ce petit épisode un peu compliqué avec l'équipe nationale où il avait été repris puis il s'était blessé. Oui. Finalement, il n'a pas pu honorer sa sélection. Je pense que c'est un garçon qui a vraiment d'énormes qualités et que sur les flancs, la relève, elle est là.
15: Et Mekele, après sa Coupe du Monde, devait être présent. Imaginez un instant Van Bommel ne pas reprendre Mekele après sa Coupe du Monde. La presse au nord du pays ne l'aurait pas raté.
13: Alors, je pense qu'on peut... C'est fini là-bas la sélection. Je vois que Gilles Swerth est arrivé, donc c'est les 21 maintenant.
14: Mais quand même, encore quelque chose de très important pour les amoureux de la tactique. Marc Van Bommel dévoile déjà pratiquement le système. Il dit qu'il voudrait aligner un 4-3-3. Comme composition
13: Il est néerlandais, il est obligé. Voilà. Contractuellement, c'est dans son contrat.
14: Je ne commencerai pas avec un système à 5. Cela peut arriver pendant les matchs, mais ce n'est pas le but. Notre semaine est assez bien remplie par des réunions. J'ai un plan pour transmettre ces idées. Notre objectif est de retrouver la façon dont nous voulons jouer. Ce serait bien que vous puissiez dire après quelques matchs qu'il y a une stratégie derrière tout cela.
15: On sera vite fixé avec ce 4-3-3 qu'il va nous proposer. Avec les joueurs qu'il a sélectionnés, je pense qu'un 4-2-3-1 serait beaucoup plus intéressant.
16: Oui, mais on va voir, ça peut aussi évoluer en cours de match, évidemment. J'aimerais passer avec vous à un petit quiz, puisqu'on touche déjà, on va pas dire à la fin, mais à la deuxième partie, disons, de ce live. Vous pouvez jouer avec nous, j'ai plusieurs questions pour vous, vous y répondez, vous détaillez à chaque fois. Qui est pour vous la surprise de cette sélection, Philippe?
17: C'est facile, ça.
15: Oui, je pense.
16: Vous pouvez le dire en cœur. Hein.
17: 1, 2, 3, deux buceurs.
16: Donc là, effectivement, pas trop de surprise dans la surprise, puisque c'est bien Yari de Busseur, la surprise. Quel est le joueur qui peut légitimement s'estimer être lésé ou le plus déçu?
17: Moi, je pense à Thomas Meunier.
15: Ouais, j'allais vous dire Meunier aussi.
17: Pour les services rendus aussi, pour tout ce qu'il a.

0: Si vous voulez 68, c'est encore possible.
1: Klopp a tué le game, ouais, évidemment.
2: Il peut se le permettre, lui.
0: Petit rappel pour ceux qui n'étaient pas là au début. Effectivement, l'Allemagne a convoqué 44 joueurs pour ces 4 rencontres de Nations League. Suite de mon petit questionnaire. Qui, selon vous, va être l'homme de Van Bommel ? Un joueur qui, potentiellement, va monter en grade ou en galon grâce à l'arrivée de Van Bommel, au vu de la sélection que vous venez de voir.
2: Je pense que si Lavia n'est pas embêté par des blessures, Van Bommel va en faire un joueur encore meilleur. Et je suis certain qu'il va faire revivre De Bruyne.
0: D'accord. Ok. Intéressant.
3: Moi, je pense que ce sera Mika Götze.
0: Ok.
3: Pour des raisons évidentes, d'abord ses qualités individuelles, l'environnement dans lequel il est au quotidien avec le Paris Saint-Germain, la connexion avec le championnat néerlandais, et puis voilà, je pense qu'il a un petit temps d'avance sur Fofana. Trossard est blessé, il ne jouera pas, il aura déjà probablement très vite du temps de jeu.
0: Il est dans la sélection, mais il est blessé, voilà. Leandro Trossard.
3: Oui, tout à fait. Donc je pense que Götze pourrait être un des hommes de Van Bommel.
2: Un petit comparatif avec sa période à l'Antwerp. Il a fait de buter un excellent gardien, sans parler de Pacho.
0: Ouais.
2: Et Vermeer, hein, en milieu de terrain, hein, qui avait atteint un niveau absolument incroyable. Donc c'est un gars qui connaît le football, qui peut faire progresser tous ses joueurs, en fait. C'est pas deux ou trois joueurs qui vont progresser. S'ils sont à l'écoute avec Van Bommel, ils peuvent progresser tous.
3: Buté, cité parmi les possibles candidats à une place dans la liste de Zidane.
0: Tout à fait.
3: Vous imaginez quand même le parcours, c'est pas mal. Hein.
2: S'il fait progresser Lammens comme il a fait progresser Buté, je saigne.
0: Donc Michael nous dit, je suis d'accord, ce seront Götze et Lavia, les deux hommes de Van Bommel. On nous dit aussi pourquoi pas Fofana, effectivement, à voir. Et ma dernière question, préparez-la déjà, quel va être le 11 de base?
3: Ouh.
0: Vous pouvez déjà la préparer, mais ce sera ma dernière. Vous
3: aurez du temps.
0: Oui, mais on fera ça ensemble, à la fin. Qui va être le gardien de Van Bommel?
2: Ce sera Lammens.
0: Lammens, ouais, pas de discussion aussi. Avec Mike
3: si,
0: Penders.
3: Si, il y a discussion. Moi, je préférerais que ce soit Penders.
0: Ah, ben voilà,
3: que...
0: mais dites-le.
3: Non, mais je pense que Penders a un profil qui peut aller plus loin que Lammens. Mais dans l'état de forme et au niveau de l'évolution individuelle, Lammens joue des matchs quand même dans une équipe. Ce n'est pas rien, la pression à Manchester United. Et je pense qu'on a besoin aussi de gommer l'épisode espagnol avec Lammens. Attention quand même. Que cet épisode ne lui trotte pas dans la tête et qu'il soit de nouveau fébrile, parce qu'il peut aussi faire un aller-retour dans cette équipe nationale. S'il montre à nouveau une certaine fébrilité lors de cette Nations League, aïe.
2: Okay, ouais, pour revenir à Lammens, d'ancien super joueur de Manchester, commence à se poser des questions.
0: Paul Scholes, ça commence, effectivement.
2: Moi, je ne lui souhaite que du bien à Lammens, mais quand vous passez de Courtois, vous devez quand même recommencer avec Lammens, parce que si vous lancez Penders et que vous le grillez,
3: non plus.
2: Alors il se retrouve dans une situation difficile.
3: On ne l'a pas dit, mais Scholes a pris sa retraite internationale. C'est un peu un profil comme ça quand même qui manque aussi.
2: Il n'a jamais déçu. Il n'a jamais déçu.
3: Ça nous a manqué, me semble-t-il, contre l'Espagne, parce que quand on fait entrer, on ne va pas refaire l'histoire, mais un jeune joueur, qui découvre la Coupe du Monde dans un match aussi important, à un moment aussi important, il manque quand même un petit profil expérimenté. On rappelle, Lammens, Van de Voort, Penders, deux bûcheurs. On est quand même sur des profils, je ne sais pas combien de sélections et surtout combien de titularisations on est pour les quatre.
2: Et une moyenne
3: c'est pas
2: d'âge.
3: Beaucoup. Hein.
2: Et une
3: c'est
2: moyenne
3: pas
2: d'âge.
3: Beaucoup. Hein.
0: Oui, moyenne peu d'âge, élevé. Effectivement, plus légère. Alors, Maxime nous dit, Lammens, titulaire à United, élu meilleur recrue de l'année de Man U la saison dernière, mais vous voudriez mettre un gardien qui est sur le banc. Oui, en fait,
3: on a dit Lammens, mais...
0: Oui, on a dit Lammens.
3: Avec cette réserve par rapport au potentiel de Penders.
0: Avec cette réserve, effectivement, qui a 10 minutes jouées en Coupe du Monde, et il faut être honnête, c'est lui qui nous sort de la Coupe du Monde. Donc,
2: exactement.
0: D'accord. Donc, pour le gardien, on voit que c'est pas si clair que ça, et dans le chat, c'est pas si clair que ça. Quel doit être notre paire de défenseurs centraux?
2: Je pense qu'il va continuer sur le...
0: Mikkel Ngoy.
2: Ce qui s'est passé à la Coupe du Monde.
0: Ouais, malgré le retour de Zeno De Bast.
2: Ouais, non... Ils ont donné satisfaction pour la plus grande compétition au monde. Ils doivent débuter le prochain match.
0: Ok. Malgré le fait que Conny De Winter joue tout avec Milan cette saison.
2: Ils encaissent beaucoup. Hein.
0: Bonne réponse.
3: Moi, j'ai quand même envie de voir De Bast Ngoy. Voilà, même si je comprends que la solution la plus sécure, ce serait de démarrer.

0: avec Mekele, mais j'ai quand même envie de voir N'Goy de basse et j'aurais
1: pour
0: encore
1: plus de rapidité.
0: Oui, notamment. Et puis, moi, j'aurais préféré une défense à 5. Mais bon, voilà, il a annoncé un 4-3-3, donc restons là-dessus.
1: Oui, restons là-dessus, effectivement. Et donc, des garçons comme Arthur Théâtre, qui a changé de crèmerie cet été, il part de plus loin, du fait que...
0: C'est pour ça que j'aurais mis une défense à 3, moi.
1: D'accord.
0: Je pense que le trio Théâtre, De Basse, N'Goy, ce serait la meilleure chose, et construire autour de ça. Et surtout quand on a des profils comme Seyss ou Sab, qui sont amenés à prendre un rôle manifestement plus important en équipe nationale, et qui ont vraiment des vrais profils de wingback.
2: Et à gauche, Lancelot, au Théâtre peut dépanner parce que De Kuyper ne joue plus du tout
1: aussi,
2: à cette position-là.
1: Il joue effectivement Brighton. Plus haut. Alors, Deco29 nous dit paire de centraux. Pour moi, la meilleure, ça reste Grunalbert. Mais...
0: Ça, c'est vrai. Ça, c'est vrai.
1: Ça, ça c'est reste vrai. La meilleure.
0: Ça, c'est voilà. vrai. Peut-être mais... pas au jour J.
1: Voilà.
0: mais pour mais historiquement, oui, ouais. c'est vrai. Bien, bah, très c'est bonne
2: gentil,
0: observation.
2: C'est gentil de
1: ça, ça reste la meilleure. Alors, et qui doit commencer en pointe contre l'Italie? Rappelons que le match est dans une semaine.
2: Bah, moi, je maintiens et je continue avec De Ketelaere.
1: De Ketelaere.
2: Ouais, pour sa Coupe du Monde.
1: Compte tenu de ce qu'on sait avec Marc Van Bommel qui a dit que Romelu Lukaku épouserait sans doute pour commencer un rôle plus comme ouais. il avait à la Coupe du Monde.
0: Elle est compliquée en fait cette question parce qu'on ne connaît pas vraiment le système de jeu hein, d'une part mais sinon oui ben De Ketelaere j'ai envie de dire qu'il a quand même été un des meilleurs diables lors de cette Coupe du Monde finalement un petit peu à la surprise générale après ben, il continue de ne pas évoluer dans ce rôle là ouais, pour l'instant en club
2: mais il a donné donc, satisfaction en Coupe du Monde
0: il a donné
2: connaît,
0: satisfaction
2: il connaît le championnat italien comme sa poche et pour le premier
0: mais
2: match
0: mais ça veut dire alors ne pas créer de rupture par rapport au passé. Donc, ça dépend aussi ce qu'on veut. Est-ce qu'on veut un peu chambouler cette équipe nationale? Est-ce qu'on veut la challenger avec des nouvelles choses? Ou bien, est-ce qu'on veut un petit peu rester sur une base commune de ce que Garcia faisait? Bon, voilà, grande question.
1: Toute petite parenthèse, on nous demande régulièrement pourquoi vous ne parlez pas de Doku, parce qu'il est blessé. Il
0: oui.
1: ne sera pas là dans cette sélection. Il est blessé. Il sera évidemment dans le projet de Marc Van Bommel pour la suite, mais pour l'instant, blessé. On nous dit grande majorité de Charles De Ketelaere. Voilà. Charles De Ketelaere, donc dans la continuité, effectivement,
0: logique.
1: Buteur dans des matchs importants, les États-Unis, l'Espagne, après un début de Coupe du Monde où c'était peut-être un peu plus difficile. Et donc, fort de tout ce qu'on vient de dire, si on devait imaginer le 11 de Marc Van Bommel pour le match face à l'Italie dans deux semaines, si je vous suis, Lammens au but, Mekele et N'Goy en défense centrale.
0: Alors, on imagine le 11 de Van Bommel ou c'est le nôtre?
1: Non, le 11 de Van Bommel. Okay. Le 11 de Van Bommel. Donc, Mekele, N'Goy. À droite,
2: Castagne.
1: Castagne. À gauche,
0: Seyss.
1: Milieu de terrain.
2: Alors.
0: Donc, il a dit 3. Hein
1: il a dit 3. Donc, ouais, 4-3-3.
2: Raskin en 6.
1: Raskin en 6.
2: Lavia, Tielemans à ses côtés.
1: OK.
2: Et sur les flancs, Götze, Luke Bakayo. Et devant De Ketelaere.
0: Pas De Bruyne alors?
2: Non.
1: Ah, donc c'est pour le premier match contre l'Italie. On rappelle que quelques jours plus tard, il y aura la France et qu'il y aura 4 matchs. Ouais. Hein. Donc là, on se projette pour le premier match où peut-être, compte tenu de la forme de chacun, il faudra avoir un résultat.
2: Et si vous faites jouer Lavia en 6, vous pouvez peut-être... Parce que De Bruyne aura un rôle différent. Hein, dans un 4-3-3, ça aussi, il faut le prendre en considération.
0: Moi, j'aurais mis...
2: Alors, il faut jouer avec Lavia, De Bruyne, Tielemans.
0: Moi, j'aurais mis Raskin, Tielemans, De Bruyne. Comme
1: Raskin, Tielemans, De Bruyne.
0: Au milieu.
2: Bon
0: je pense que c'est quand même important aussi d'envoyer des signaux au vestiaire. Il y a quand même des hiérarchies. Il y a quand même des choses qui sont en place et on ne peut pas non plus tout mettre à la poubelle. Vous voyez ce que je veux dire? Ça ne veut pas dire qu'on doit faire un copier-coller du 11 de Garcia, bien évidemment. Il faut essayer d'apporter sa patte. Mais voilà, si à un moment donné, un garçon comme Lavia, moi, je suis super heureux de le voir dans le groupe, est-ce que tout de suite, il faut le mettre comme titulaire? Qu'est-ce qu'on envoie comme signal au reste? Voilà.
2: Si vous le prenez, il faut le faire jouer.
0: Oui, mais peut-être pas le premier match.
2: Non. Mais à partir du moment où il est prêt physiquement, avec les qualités qu'il a, oui. Moi, personnellement, je le ferai jouer.
1: Alors, Guillaume, lui, nous dit Penders, Castagne, N'Goy, Mekele, De Kuyper. Donc, certains voient encore De Kuyper comme un back gauche. On sait qu'offensivement, il apporte beaucoup.
2: On va voir ce que Seyss a fait contre Yamal. Ouais. Seyss part numéro 1 à cette position-là.
1: Seyss indiscutable.
0: Mais c'est parce qu'il il a plus de qualité défensive, donc dans un 4 arrière, il faut quand même des garçons tout solides défensivement, et pas qu'ils pensent à être... j'adore De Kuyper, j'adore ce joueur, mais peut-être pas dans ce système-là, c'est pas le système qui lui convient le mieux, me semble-t-il. Et donc là où il va falloir vraiment défendre face notamment aux Italiens, je pense que Sey, c'est un meilleur profil.
1: Voilà, donc c'est vrai qu'à gauche, il y a énormément de solutions. Aller au poste d'ailier gauche, solution, il y en a à l'appel, hein, avec Götze, sans compter Doku, bien sûr. À droite, il y a peut-être plus de place à prendre. Et là, c'est Luke Bacchio qui pourrait s'imposer.
2: Ouais, Luke Bacchio, ouais. Parce que depuis en équipe nationale, il a eu un moment difficile, il est bien revenu. Et sa façon de rentrer dans le jeu, de donner des centres trajectoire rentrante ou de frapper au but avec son but encore, vous l'avez vu, avec Benfica, c'est absolument
1: magnifique,
2: incroyable. Donc,
1: ouais. But marqué face à Milan, le Milan d'un certain Diego Moreira qui a marqué un doublé contre la Lazio. Et Milan, pour boucler la boucle, ancien club de Marc Van Bommel, évidemment.
0: Exact.
1: Évidemment. Donc, est-ce que là aussi, Diego Moreira pourrait postuler à plus ? Je sais que dans le chat, c'est arrivé à plusieurs reprises. Un petit goût de trop peu avec Diego Moreira, qui a fait basculer le match contre le Sénégal et qu'on n'a plus vu après, en fait, dans cette
2: Coupe. Il pourrait très bien débuter sur un flanc aussi. C'est un joueur de qualité. Quand il monte au jeu, on peut compter sur lui aussi. Mentalité... extraordinaire, donc Van Bommel, il a quand même de la qualité là dans ce noyau. Hein.
1: Mais quand on voit ça, c'est ça
0: pas mal.
1: On peut quand même regarder l'Italie droit dans les yeux.
2: Favori face à l'Italie.
1: La Belgique est favorite face à l'Italie.
2: Bien sûr, l'Italie est en plein renouveau et je m'attends à une victoire de notre équipe nationale. Si on perd des points contre l'Italie, ce sera un mauvais départ.
1: Oui, parce que on l'a dit effectivement, équipe en reconstruction, mais aller gagner là-bas, du côté de Rome, si facile que ça ?
2: Bah, je dis pas que ce sera facile, mais on doit gagner là-bas, oui.
0: Franck, moi, ça me paraît quand même un peu plus compliqué, justement parce que c'est une équipe qui doit prouver des choses, qui est en reconstruction avec un nouveau coach, une nouvelle dynamique. Donc, je pense que ça va quand même être assez costaud. Pour revenir au trio offensif, donc on partirait sur un Luke Bacchio, De Ketelaere, Götze. C'est ça. Ça vous paraît costaud, ça ? Je me pose la question quand on voit les noms comme ça. Avec un Götze qui va pratiquement découvrir cette équipe nationale, Luke Bacchio qui a eu des prestations quand même en dents de scie avec les Diables Rouges, et puis un De Ketelaere qui ne joue pas à sa place. Je rappelle qu'on vient de... Alors, vous allez me dire, j'étais trop nostalgique. Mertens, Hazard, Lukaku.
1: Ah ouais.
0: Vous voyez ce que je veux dire ?
1: Ouais. Mais là, il faut changer de lunettes.
0: Il faut lunettes de 2026.
1: Exactement. moi, personnellement, je pense que dans la logique de groupe dont parlait Franck, je trouve que ce serait logique de voir un petit peu plus de Moreira.
0: Oui. Donc moi, faire rentrer en tout cas.
1: Si Mika Götze veut rentrer dans cette équipe, bah, qu'il le prouve. Jusqu'ici, il n'a pas vraiment fait la différence au PSG. Des assists, oui, mais dans un début de saison du PSG qui est moyen. Ils sont loin de la tête pour l'instant en championnat. Mais moi, j'irais sur Diego Moreira, qui a donné satisfaction.
0: En fait, tout va dépendre de ce que Marc Van Bommel veut faire de ces rencontres de Nations League. Est-ce qu'il veut être tout de suite performant et amener des résultats, ou est-ce que ça va lui servir plutôt de test, de possibilité de voir les joueurs? Et pour cela, c'est bien parce qu'il a 4 matchs. Donc, il va falloir bien communiquer aussi avec le vestiaire et peut-être dire, ben voilà, je vais commencer avec Mika. Et toi, Diego, ben, tu seras titulaire lors du deuxième match. Et voilà. Et imaginez peut-être des choses un petit peu comme celle-là.
2: Mentalité hollandaise, on la connaît. Même si Van Bommel ne le dira pas, il part du principe qu'ils peuvent gagner tous les matchs. Donc, je le vois mal aborder ces 4 matchs de Ligue des Nations.
0: Comme des tests.
2: Comme des purement. Tests. Ouais, lui, il va vouloir des résultats directement.
1: Je vois des trios offensifs à chaque fois différents. Jonathan nous dit Götze, Lukaku, Fofana. Vous voyez, ça veut quand même dire une chose, c'est qu'on a de la qualité, en fait.
2: Sûr,
1: hein.
2: Bien sûr, mais ça, on l'a dit. Ouais.
0: Ou aucune évidence.
1: Et ça va être à Marc Van Bommel de les constituer petit à petit. Je pense que ça fait presque une heure qu'on est
0: déjà,
1: ensemble,
0: le temps passe
1: les
0: vite.
1: Amis. Avez-vous des choses sur le cœur que vous n'auriez pas encore dites? Par rapport à cette sélection?
2: Non. On s'attendait pas à ce que Meunier soit pas dedans.
0: Ni Selmakers, hein.
2: Ouais, donc c'est dommage pour eux, mais voilà, c'est comme ça, et c'est à eux à travailler dans leur club pour revenir au niveau de l'équipe nationale.
0: Mais avec la différence que Alexis est encore un jeune joueur. Parce que, ok, Thomas, il a déjà vécu énormément de choses. Donc, à la limite, on peut essayer de comprendre la logique de Van Bommel, même si je ne la partage pas spécialement. Mm-hmm. Mais je trouve que c'est encore plus dur pour Alexis Selmakers, qui a fait des bons matchs avec l'équipe nationale, qui a montré des choses, notamment lors de la campagne américaine, joue encore des bons bouts de matchs pour l'instant à l'AC Milan, est encore parfois titulaire et a fait une très bonne saison la saison dernière. Waouh, c'est quand même dur pour Alexis, je trouve.
1: Il y a une dernière réflexion qu'on nous fait, Owen, qui nous dit un petit peu déçu de voir que Philippe Albert ne mentionne même pas Mathias Fernandez Pardo, qui partage son club. C'est vrai que dans les trios offensifs qu'on a cités, on n'a jamais prononcé son nom. Et moi le premier. Hein,
0: donc, moi, c'est à cause de son profil, en fait. Avec un 3 devant, c'est plus compliqué en fait de l'intégrer. Est-ce qu'on le met en pur neuf? Est-ce qu'on le met comme ailier? Mais s'il est comme ailier, à ce moment-là, il rentre en concurrence avec tous les autres noms qu'on a cités. Donc c'est plus un problème de profil, c'est pas du tout un problème de qualité ou de niveau de jeu.
1: Voilà, et effectivement, bon, il n'a pas encore complètement fait son trou non plus à Newcastle, il faut être honnête.
2: Bon, il arrive dans un club qui a vendu énormément de très bons joueurs à l'intersaison, et Newcastle va vivre une saison difficile, donc pas évident pour lui.
1: Franck, Philippe, c'est tout pour nous ?
2: Ouais, je pense.
0: Vous avez été très bon.
2: Pareillement. Je vous remercie. Quand on est bien entouré, c'est...
0: Oh, il est trop gentil.
1: Il est magnifique, un joueur d'équipe. Très bien entouré aussi par notre sélectionneur à nous, hein, Christian Mazui, qui a assuré la technique.
0: Oui. Magic Christian.
1: Magic Christian, comme on le surnomme, effectivement. Merci à tous d'avoir été avec nous. Énormément de réactions aujourd'hui. On sent que ça vous a passionné. Ça nous passionnera aussi. On vous informera sur pas mal de médias de la RTBF sur cette... fenêtre XXL quand même des Diables Rouges avec l'Italie et la France et la Turquie. Ça va être sympa, je pense, ces matchs. Il faut juste trouver un endroit où regarder les matchs. Ça, c'est pas encore.
0: Oui, on ne sait toujours pas.
1: On ne sait toujours pas et on ne sait toujours pas. Voilà.
0: Voilà, on ne sait toujours pas. Vivacité.
1: Vivacité.
0: Non, pas pour regarder, mais en tout cas
1: pour entendre, voilà. Pour avoir le N'oubliez son pas. Et le meilleur du son, ce sera effectivement sur Vivacité. Et puis le meilleur à lire, c'est sur le site internet. Donc
0: forcément,
1: c'est déjà ça. Merci à tous ceux qui nous ont suivis aussi sur Viva Sport, puisque je sais que l'émission sera rediffusée entre 17 et 18 heures. Merci Philippe, merci Franck, ciao. Merci Christian, merci à tous et à très bientôt. Salut. 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
4: Et voici donc ce qu'on pouvait dire sur la sélection des Diables Rouges pour les prochains matchs de la Ligue des Nations. C'était le Facebook Live diffusé en direct aujourd'hui sur le temps de midi. La suite, après les infos de 19h, c'est le retour au programme de Vivacité avec On en rit encore et Adrien de Viveur. Belle soirée.

0: Il est 19h. Bonsoir à tous, Julie Buron pour ce journal. Vous qui nous écoutez sans doute dans votre voiture et peut-être dans les embouteillages, eh bien on va parler mobilité. La SNCB vient de révéler son nouveau plan de transport. Il sera déployé de décembre 2026 à décembre 2028. L'objectif est simple, rendre l'offre des trains encore plus attractive. Des lignes vont être renforcées et les horaires allongés. Et pour ce faire, eh bien le nombre de trains par semaine va augmenter. On écoute Tom Guillaume, c'est le porte-parole de la SNCB.
1: Ce sont près de 600 trains supplémentaires par semaine qui seront ajoutés sur l'ensemble du territoire. Ça représente un total environ de plus 3% de l'offre ferroviaire sur l'ensemble de ces 3 années. La composition du plan de transport, c'est un véritable travail d'orfèvre. Donc il faut tenir compte de différents éléments. Toujours plus de voyageurs prennent le train en s'adaptant, on va dire, à leurs besoins de mobilité. C'est pour ça que dans le cadre de ce plan de transport, ici 2026-2029, il y aura par exemple des trains plus tôt et des trains plus tard. Donc c'est ce qu'on appelle l'amplitude de l'offre qui augmente pour justement donner de nouvelles possibilités de voyage. Et c'est pour ça que, par exemple, on a mis des trains en circulation plus tard sur certaines lignes.
0: Des propos recueillis par Fioril Michaud. Un départ de feu s'est déclaré milieu d'après-midi sur le site Comet d'Aubourg, près de Mons, dans une zone de stockage de ferraille. Les services de secours ont été alertés, sont sur place. Des fumées sont visibles depuis les environs. Les autorités communales de Mons ont indiqué sur leur page Facebook que par mesure de précaution, elles recommandent aux riverains de fermer portes et fenêtres et de couper les systèmes de ventilation. Du football ce soir avec l'ouverture de la 7e journée de Pro League et le déplacement du Standard à la Gantoise, co-leader de la compétition. Les Liégeois qui devront se lancer après avoir connu leur première défaite de la saison la semaine passée. Mais rien ne sera simple face à l'une des belles surprises de ce début de championnat, Pierre Capard.
2: Si je ne me trompe pas, ils ont joué 12 matchs compétitifs avec l'Europa League ou la Conference League inclus. Ils ont 8 victoires et 4 nuls et pas perdu un match. Je pense que ça dit assez. Non seulement ça, mais quand tu regardes match par match, ils ont à chaque fois créé plus que leur adversaire, sauf contre Genk où c'était en égalité tous les deux. Et surtout, ils encaissent hyper peu et donc c'est très fort défensivement, mais ils marquent à chaque match quand même. Donc voilà, c'est ce qu'on a besoin, je pense, pour être une top équipe et ils le sont. C'est puissant, ça a de la confiance, ça n'a pas peur de bien défendre et faire le gros dos eux-mêmes aussi. Mais quand tu leur donnes des espaces, ils vont utiliser le ballon pour t'attaquer là-dedans. Donc voilà, notre plus grand défi jusqu'à présent, je pense.
0: C'était donc une interview signée Pierre Capard, coup d'envoi du match à 20h45, à suivre en direct sur Vivacité. Puis du tennis aussi, la Belgique est revenue à égalité, un partout, face à l'Autriche au deuxième tour de qualification de la Coupe Davis, après la défaite de Gauthier Honklin. Eh bien, Zizou Berks, 38e mondial, s'est lui imposé en 3-7, 6-2, 4-6, 2-6, face à Lucas Neumayer, pourtant 180e joueur mondial, journée décisive. Demain avec le double et les deux derniers simples. Enfin, c'est le coup d'envoi des fêtes de Wallonie à Namur ce vendredi. Un des éléments folkloriques importants de cette grande fête populaire, eh bien, c'est une chanson, Libia Bouquet, un air entraînant composé au 19e siècle et toujours entonné aujourd'hui. Petit cours d'histoire musicale et folklorique avec Simon Berriot.
3: C'est en 1851 que le compositeur namurois Nicolas Bosseret écrit Libia Bouquet. Le musicien est aussi cofondateur de la Société Royale Moncrabeau, toujours active aujourd'hui. Dominique Liégeois en est l'actuel président.
4: Nicolas Bosseret raconte un peu l'histoire de son mariage. Ça raconte une journée de mariage d'un jeune qui d'abord boit un petit coup de trop, et puis qui va faire la fête, festoyer, et surtout qui va donner le beau bouquet à sa promise.
3: 5 ans plus tard, le chant devient hymne officiel de la ville de Namur. Mariage, Namur, où est le rapport? L'idée serait venue du roi Léopold Ier en visite en bord de Meuse, Claude Delis, confrère également.
5: Et les autorités namuroises font entendre à Sa Majesté le superbe Bia Bouquet, cette chanson très gaie, très guillerette. Et le souverain dit, écoutez, ça vous caractérise bien, vous les Namurois, des gens gais et sociables, eh bien vous devriez le prendre comme hymne.
3: Même si cet épisode historique est soumis à caution, folklore oblige, 170 ans plus tard, l'hymne est resté. Des centaines d'enfants l'ont délicatement chanté ce midi.
0: C'est la fin de ce journal. Merci de nous écouter.
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0: Des nouvelles du trafic ce vendredi soir avec vous, Guillaume Kerreman. C'est du monde sur le 411.
7: Ouais, il faut encore beaucoup de patience pour passer le chantier qui se situe entre B et Vierde. Il n'y a que deux voies disponibles, une à contresens pour les véhicules légers, l'autre pour les poids lourds, direction le Luxembourg, avec des limitations en place. Et vous êtes encore bien ralenti depuis l'échangeur de Dossou. Comptez 25 à 30 minutes de traversée vers le Luxembourg. Nous avons aussi un autre balisage qui provoque quelques ralentissements. C'est sur le 25. Après le viaduc de Remouchamps, nous avons plus ou moins 2 km de ralentissement et 15 minutes perdues vers Bastogne.
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9: Merci beaucoup. Prochain rendez-vous de l'info, c'est donc à 20h sur Vivacité.
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9: Et bien voilà, ça y est, c'est vendredi et on en rit encore. Et bien sûr, là, pour la dernière de la semaine, la dernière quotidienne de cette semaine, avec bien sûr un magnifique programme à vous proposer. On va notamment revenir sur une interview de Kostia, qui était l'invité de Fanny Gendrin dans l'émission On en rit encore du week-end. Samuel Titz nous proposera aussi une très chouette chronique qu'il avait écrite pour l'émission des Enfants de cœur. On reviendra bien sûr sur cette performance dans notre émission. Et puis c'est vendredi, ce qui veut dire que Jérôme de Warzé était dans le 8-9 ce matin sur Vivacité pour nous proposer son cactus du jour. On aura l'occasion de redécouvrir tout cela d'ici quelques minutes. Je suis ravi vraiment de vous accompagner jusqu'à 20h. J'espère que vous allez bien, que la semaine s'est bien passée et que vous avez un week-end qui arrive là et qui va pouvoir vous faire plaisir, vous reposer, vous activer, faire plein de choses. Je ne sais pas ce que vous avez prévu, mais en tout cas, j'espère qu'il sera bon. On annonce une belle météo en plus, donc j'espère que tout se passera bien pour vous. On va commencer cette émission en musique avec Tame Impala et Dracula. Il y aura aussi Indochine avec Canary Bay sur Vivacité.

0: C'était Indochine sur Vivacité. D'ici quelques instants, Jérôme de Warzé débarque dans l'émission N'en Rie Encore version quotidienne et son cactus du jour, bien sûr.
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0: Chaque matin, dans le 8-9 sur Vivacité, vous le savez, un humoriste prend les rênes de la chronique Le Cactus du jour et nous propose sa version décalée de l'actualité. Il lit les journaux, il écoute la radio, il regarde la télé et il a envie vraiment de mettre en évidence une info qui l'a interpellé. Aujourd'hui, c'est Jérôme de Warzé qui a pris les commandes du Cactus du jour. Je vous propose de découvrir ou de redécouvrir ce qu'il nous a proposé ce matin en radio et en télévision.
4: Il a sa plage, hein, et voilà, 8h16, c'est évidemment le moment. Jérôme Le Cactus, avec 55 millions d'euros qui sont versés chaque année à la région bruxelloise pour gérer la sécurité lors des sommets européens. Or, selon Denis Ducarme, il apparaît qu'une part importante de ces fonds a été utilisée à d'autres fins, comme par exemple pour des voyages à Disney.
5: Mais oui, quand j'étais petit, je croyais que pour devenir ministre ou député, il fallait être parmi les meilleurs. C'est beau l'enfance. Pendant des mois, Denis Ducarme a reçu des alertes de fonctionnaires haut placés sur ces détournements. Maintenant, peut-être était-il si haut placé qu'il n'entendait pas bien tout en bas ce qu'il lui disait de tout là-haut. « Monsieur Ducarme, des fonds sont détournés !»«
4: Comment ? Jean-Luc Fonck part en tournée ?»
5: Rouillée jeunesse, n'est-ce pas ? 55 millions d'euros pour la sécurité à Bruxelles, alloués à l'achat de cuisinières, d'aspirateurs, de machines à laver, parce qu'on avait entendu parler de blanchiment d'argent, mais acheter directement la machine à laver, ça c'est cohérent. Des produits de nettoyage. Monsieur le ministre, il reste des dealers dans ces quartiers. Peut-être, mais regardez-moi ce carrelage. Non mais vous pouffez, mais à Bruxelles, vous pouvez vous faire tirer dessus et tomber face contre trottoir, au moins vous vous voyez dedans. Encore un coup de monsieur propre, ce fumier est parti sans laisser de traces. Bon, alors à ce stade, je crois qu'il faut arrêter d'essayer de démanteler le narcotrafic bruxellois. Il faut lui confier la gestion de la région. Vu que manifestement, ce sont les seuls à Bruxelles qui savent encore où va l'argent. Des voyages à Disneyland Paris. Ça, on comprend pourquoi les dealers courent toujours. Mickey a piqué le combi. Centrale, on a une fusillade à Anderlecht, envoyez des renforts. Négatif, pas de patrouille, est à Space Mountain. On vous envoie plus tôt, la brigade canine. Étiquetac, où sont-ils? Encore en train de s'astiquer les noisettes? Chef, Pinocchio est mort. Horrible, il s'est immolé par le feu en se masturbant. Merci. Dispatching, le capitaine Crochet s'est fait passer pour un gynécologue. C'est un carnage. Je laisse un peu de temps pour...
6: Oui, il faut digérer tout ça. Oui,
5: merci. Attendez, ça n'est pas tout. 3 millions d'euros était aussi budgété pour un grand projet de cybercentre bruxellois qui, selon les éléments cités, n'a jamais vu le jour. 3 millions pour créer quelque chose qui n'existe pas. Ça, c'est notre cybersécurité belge à nous, ça. Celle qui ne se voit pas. Moi, je dis bravo, allez pirater un bâtiment qui n'existe pas. Mais ça continue, 3 autres millions destinés au renforcement de la sécurité de la STIB ont servi à installer des toilettes dans les stations. Ah, cette affaire-là, vous allez voir, va encore se retrouver face à une grosse commission. Et ce qui est sensationnel, c'est la formule utilisée par Rudy Verwoerd, évoquant pour la plupart de ses faits un glissement comptable. Ça, c'est notre langue administrative à nous, ça. Ici, votre argent ne disparaît pas, il glisse. Mais, enfin, 55 millions d'euros de détournés, ça n'est pas du glissement comptable, c'est du patinage artistique. Essayez ça à la maison, tiens. Chérie, les 800 euros pour le chauffagiste, ils sont où ? Alors, ma chérie, ils ont fait l'objet d'un glissement comptable vers une infrastructure bien-être spécialisée dans les massages tantriques. Et bref, t'es encore allé aux putes ? Non, j'ai glissé. Alors, faut-il rappeler au passage que Rudy Verwoerd est socialiste ? J'ai un peu envie de dire que c'est aussi pertinent que si je me sentais obligé de préciser que mon coiffeur était au chômage. En sus, Denis Ducarme demande maintenant une commission d'enquête ou un groupe de travail parlementaire. Donc on va dépenser de l'argent pour réunir des gens qui vont enquêter sur la manière dont on a dépensé l'argent destiné aux gens qui devaient lutter contre les gens qui gagnent de l'argent avec la drogue.
7: Wow.
4: Tout est clair.
5: Et là, je me dis qu'on devrait conclure et faire un gros jeu télé avec tout ça. J'ai déjà le titre. Qui veut détourner des millions ? Attention, Rudy, on joue à présent pour la question à 10 milliards. La voici. À quoi doit servir de l'argent destiné à la sécurité à Bruxelles ? Réponse A, à acheter des aspirateurs. Réponse B, à construire un cybercentre qui ne sera jamais construit. Réponse C, à acheter 500 000 casquettes de Mickey avec les deux grandes oreilles. Réponse D, on s'en fout, c'est un glissement comptable. Et vous me dites ? Réponse D. Bonne réponse, Rudy. Et vous repartez avec un nouveau mandat de ministre-président. Bon week-end à tous et rendez-vous très prochainement avec notre nouvel invité, Bart De Wever, pour un tout nouveau jeu. Où est passé le pognon ?

0: C'était Tibbs avec Tout au bout du monde sur Vivacité. N'allez pas tout au bout du monde, restez bien avec nous parce que d'ici quelques instants, je vais vous proposer de redécouvrir une interview qui a été réalisée par Fanny Gendrin, celle de Kostia. Kostia qui a été découvert au Festival International du Rire de Rochefort. C'était en 2019 et en 2023 aussi. Il a d'ailleurs gagné le Grand Prix du Rire cette année-là. On le découvre d'ici quelques instants. À tout de suite.
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0: Kostia, qu'on connaît de plus en plus sur la scène francophone de l'humour hein, et qui continue avec sa tournée, son one-man show qui s'appelle Entre deux, dont une bonne partie a d'ailleurs été actualisée. Hein, si vous avez envie d'aller revoir Kostia sur scène, surtout n'hésitez pas. Il était l'interview de Fanny Gendrin dans l'émission On en rit encore version week-end. Elle nous a proposé le petit jeu tu préfères. Écoutez.
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2: On est dans un questionnaire de Proust de plutôt tu préfères. Vous voyez ce que je veux dire ? C'est le Proust de Fanny.
3: Ah, moi j'étais sur la Madeleine. Je suis un gourmand, moi.
2: Ah oui, c'est vrai. C'est quoi votre Madeleine de Proust d'ailleurs ? Qu'est-ce qui vous replonge en enfance ? Qu'est-ce qui est le truc qui va vous faire rêver ?
3: La mousse au chocolat.
2: La mousse au chocolat ?
3: Ouais, ça me rappelle ma grand-mère.
2: Ah oui, c'est vrai ?
3: Ouais.
2: Ah, alors...
3: Ma grand-mère juive, ashkénaze, ouais. Qui cuisinait pas très bien, on va pas se mentir. Vraiment, ouais. C'était pas... Mais la mousse au chocolat, elle faisait ça très très bien. Et donc, dès que je mange une mousse au chocolat, j'essaye de retrouver ces moments avec
2: mais
3: ma grand-mère.
2: Mais on retrouve rarement le même goût.
3: Oui, non, c'est difficile, ouais. C'est difficile. Ouais. Et ma grand-mère, si j'ai deux secondes, elle, je me rappelle, elle avait ce petit accent et elle cuisinait pas bien.
2: Ouais.
3: Et quand on finissait son assiette, elle disait « Ah, t'y as aimé ? T'y veux encore ?»
2: Oh non.
3: Alors nous, on disait « Non, c'est bon, j'ai assez. » Et elle disait tout le temps « Ah, tu sais, chez bonne maman, on force jamais.
2: Oh. »
3: Et puis elle laissait un petit blanc de deux secondes et puis elle faisait « Mais on va jeter.
2: Alors,
3: on demandait son assiette et on remangeait, même
2: c'est
3: si on avait plus envie.
2: Ouais. Et elle savait qu'elle cuisinait mal ou pas du tout ?
3: Non, je pense pas.
2: Personne n'a jamais osé lui dire.
3: Je pense pas.
2: Oh, c'est trop mignon. Bon, on n'est pas dans un questionnaire de Proust, mais plutôt dans des tu préfères. Vous êtes plutôt Bourvil ou De Funès ?
3: De Funès.
2: Pourquoi ?
3: J'adore son côté clownesque. Je trouve que ça bouge énormément et Bourvil plus dans la retenue, plus calme. Voilà, je m'identifie plus à De Funès.
2: Le Père Noël est une ordure ou les bronzés font du ski ?
3: Aïe aïe aïe aïe aïe.
2: On va pas vous tuer si vous répondez à un costume.
3: Non, du tout. Oui, je sais que je suis long. Je vais dire le Père Noël est une ordure, puisqu'on le revoit chaque année. Vous allez me dire les bronzés vont du ski aussi. Mais le
2: c'était
3: Père Noël
2: de la découverte aussi. De les découvrir pour la première fois, non ?
3: Ouais, mais.
2: Ce qui est passé avant, le bronzé ou le Père Noël ?
3: Alors ça, je sais pas.
2: Ah, je sais pas non plus.
3: Je pense que c'est le Père Noël. Ah, la pièce est d'avant.
2: Oui, la pièce d'avant. Jérôme de Warzé ou Cody ?
3: Les deux ?
2: Ah non, on doit choisir.
3: Alors, moi qui aime faire des personnages et beaucoup jouer des personnages, je vais dire Cody. Qui est juste incroyable dans ses personnages.
2: Encore deux choix entre deux humoristes. Muriel Robin avec L'Addition ou Florence Foresti avec L'Avion de Barbie ?
3: Ah, je vais dire L'Addition de Muriel Robin.
2: Un sketch culte.
3: Oui.
2: Deux nanas, deux Belges qu'on adore, deux styles différents. Véronique Gallo ou Laura Lone ?
3: Ah, deux styles totalement différent. J'aime beaucoup les deux. Par contre, je vais aller vers Véronique.
2: Véro.
3: Qui parle aussi de sa vie de maman et choses comme ça. Et j'aime beaucoup.
2: Deux artistes de grands comédiens belges, Benoît Poulvorde ou François Damiens ?
3: Pour le côté comique, je vais dire Damiens, mais Benoît Poulvorde.
2: C'est un monument.
3: Ouais, c'est Benoît Poulvorde.
2: Ouais. Ouais. Deux artistes belges, on a beaucoup parlé d'eux cette rentrée parce qu'ils viennent d'intégrer. Elle vient d'intégrer. Vous voyez, j'ai encore du mal. Deux artistes belges, on en a beaucoup parlé cette semaine parce que Sarah Lélé intègre l'émission Quotidien où elle retrouve Guillaume. Sarah Lélé ou Guillaume ?
3: Les deux dans leur style sont incroyables, mais de nouveau je vais partir vers Guillaume pour son côté personnage et sa créativité à ce niveau-là.
2: Ouais.
3: Mais ce que fait Sarah Lely est aussi
2: juste incroyable. Ouais. Les Inconnus ou Les Nuls?
3: Les Nuls.
2: Ok. Astérix et Obélix, Mission Cléopâtre d'Alain Chabat ou La Cité de la Peur avec Alain Chabat?
3: La Cité de la Peur, La Cité de la Peur, ouais. La Cité de la Peur.
2: Ça reste un film que vous pouvez regarder encore maintenant?
3: Je peux le voir, le revoir et quand je suis content de le revoir, je vomis aussi.
2: Ça n'a pas trop vieilli? Ça n'a pas trop vieilli?
3: Sûrement un petit peu, mais ça ne me dérange pas.
2: Ok.
3: Vraiment.
2: Et c'est cette phrase-là qu'on va garder. C'est un petit peu vieilli, mais ça ne me dérange pas.

0: C'était Dusty Springfield sur Vivacité. Restez bien avec nous dans quelques instants. Je vais ouvrir un énorme agenda dans lequel il y a plein de propositions pour que vous puissiez vous offrir une soirée placée sous le signe de l'humour et aller à la rencontre de vos comédiens, de vos artistes, de vos humoristes préférés. Ce sera d'ici quelques instants. À tout de suite.
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0: Bon, comme promis, j'ai plein de choses à vous proposer, plein de dates à noter dans vos agendas si vous avez envie de vous placer une petite soirée sous le signe de l'humour. Il y a plein de belles choses qui se passent pour le moment dans les salles. Et pour cet automne, d'ailleurs, on a parfois envie d'aller un petit peu à l'intérieur, se réconforter. Plein de spectacles à vous proposer. Tamara Payne est en tournée. Tamara Payne, vous la connaissez. Elle nous propose des rôles toujours exceptionnels dans l'émission du Grand Cactus le jeudi soir sur Tipeee. Elle a un spectacle qui s'appelle Ringarde. Elle sera le 22 octobre à Moucron, au centre Marius Staquet. Elle sera le 5 février à la ferme Bonner à Braine-l'Alleud. Le 6 février aussi à Braine-l'Alleud. Le 1er avril, elle sera au centre culturel d'Amé. Et le 29 mai, elle sera au centre culturel d'Odergame dans la grande salle. Cette artiste Carolo, multiple facettes et très connue, notamment, je vous le disais, grâce au Grand Cactus, débarque donc sur scène avec ce spectacle très improbable, totalement inclassable aussi. Elle appelle ça un show ringard, complètement assumé, mais très explosif. Décomplexé et étonnamment novateur, ringard mais novateur. Ça donne envie d'aller voir, ça donne envie de découvrir ce concept donc de Tamara Payne, ringarde. Toutes les infos, vous les retrouvez sur ses réseaux sociaux, bien sûr. N'hésitez pas à aller y jeter un petit coup d'œil. Notre ami Nicolas Lacroix, exceptionnel, sera au Théâtre de Namur dans la grande salle. Ce sera le 24 octobre prochain à 20h30. Il a été repéré sur l'application TikTok, plus d'un million de followers. Il cartonne bien sûr sur les réseaux sociaux. Son spectacle s'appelle Trop Gentil et c'est juste incroyable, donc ça je vous le recommande vivement. Je ne pense pas qu'il

0: Table, c'est le nom de son spectacle. Il est en tournée pour le moment et il s'arrête donc chez nous à Liège au Forum. Ce sera le 25 novembre prochain. Voilà donc pour ces dates à noter dans vos agendas. Notre émission continue bien sûr. On continue à vous faire du bien, à vous partager tout ce qu'on aime sur Vivacité. Voici Clément Chevalier, le gagnant de l'émission The Voice Belgique. Sa chanson s'appelle À Vif.
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0: C'était Florent Pagny avec Ma liberté de penser. Restez bien avec nous dans quelques instants. Les enfants de cœur ont eux aussi toute leur liberté de penser. Et notamment Samuel Tietz, un des membres de la bande.
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0: Il s'appelle Samuel Tietz, chroniqueur de l'émission des Enfants de cœur présentée par Michael Pachen. Albert Cougnier était l'invité de cette émission. Et quand Samuel Tietz et Albert Cougnier se rencontrent, c'est une grande histoire d'amour et d'admiration qui ne date pas d'hier et qui a influencé la vie du chroniqueur Samuel Tietz grâce à RTL.
8: Je crois que Samuel Tietz avait quelques petites choses à vous dire en bon liégeois qu'il est, n'est-ce pas Samuel?
9: Exactement Michael. Chronique. Je bois un jus de choquette, c'est comme un jus de chaussette mais avec des soquettes. C'est pas très bon. J'ai mal au ventre, je prends du Gaviscon, c'est comme du Gaviscon mais au féminin. Il y a des gens qui se souviennent exactement de l'endroit où ils étaient quand ils ont appris la mort de Kennedy. Moi j'étais en chemin mais très très lentement dans les couilles de mon père. Mais moi je me souviens exactement où j'étais quand j'ai découvert Alès Oreille. Albert Cougnier. Alain Cougnier. Albert Soreille. Ton écharde. C'est Amen et Garfunkel. Nous sommes en 1994. J'avais 14 ans. Je mesurais. Il est 20h. Ma mère était dans le divan en robe de nuit avec une photo de Johnny Hallyday dans le dos de son peignoir, en pilou, de chez Ino. Elle fumait une gitane sans filtre et sans tabac. Elle prend la zapette et tombe sur RTL et Albert Cougnier. Et je ne savais pas que cet homme allait foutre en l'air toute ma vie.
10: Quel couillon.
9: Avant Albert, j'avais des projets. Après Albert, j'avais RTL. J'ai eu le syndrome de la révélation. Je ne savais pas encore ce que je voulais faire dans la vie. Certains voulaient être médecins, avocats, pilotes de ligne, acteurs porno avec des nains, soudeurs aquatiques en aquarium. Moi, j'avais vu Albert Cougnier sur RTL et je me suis dit, voilà, c'est ça que je veux faire. Je ne savais absolument pas ce que c'était, mais je savais que c'était, ça avait l'air important et que je voulais faire ça. On nous dit que 1994, c'est l'année de la Coupe du Monde aux États-Unis, de Nelson Mandela, de la naissance d'Amazon. Moi, j'étais adolescent, je regardais Albert Cougnier sur RTL. Et franchement, avec le recul, je pense que c'est moi qui ai le mieux utilisé cette année-là. Puis 1995, Internet a commencé à se développer. Moi, Albert. 1996, les Spice Girls arrivent. Moi, toujours Albert. 1997, la sortie de Titanic, moi, toujours Albert. 1998, la France est championne du monde. Qu'ils aillent tous se faire enculer. Avec le recul, je me demande même si c'était pas calculé, parce que chaque fois qu'il se passait quelque chose d'important dans ma vie, Albert était quelque part dans le décor. Je rencontre ma première copine. Albert caché dans la haie juste en face avec des jumelles. Je glisse par inadvertance mon doigt dans son plumier. Albert avec une gomme en main en train de sourire. Je perds ma copine Albert toujours caché dans la haie. Je lui portais un cache sur mon œil. Albert déguisé en ophtalmo. Ma croissance ne décolle pas et ne décollera jamais. Albert qui a demandé à mon hypophyse de se calmer. Mon premier hélicoptère dans ma chambre. Albert en train de brandir une photo de Michel Drucker. Mes parents divorcent. Albert qui a probablement couché avec ma mère. La première fois où je secoue mon yop dans ma chambre, Albert à côté de moi avec un paquet de mouchoirs. Bravo gamin, c'est le début de l'ouverture du barrage de la Gillette dans ton slip. Tu deviens sinistré boutonneux. Bravo gamin, bravo.
3: On est chez Bouvard là, hein.
9: Ma première fois au lit avec Sabrina, Albert en train de m'encourager. Allez gamin, vas-y, on respire doucement. Allez, c'est reparti, on gaine. Je rate mon permis de conduire. Albert en slip qui surgit de la haie sur ma voiture. Le choc est inévitable, mais Albert est toujours là. Ma première bagarre à 16 ans avec un gamin de 6e primaire. Albert qui conseille de ne pas y aller parce qu'il faisait 1m70. Alors oui, Albert Cougnet, je ne sais pas si vous vous souvenez de moi. Vous étiez à la télé, moi j'étais un gamin devant mon écran. Vous avez probablement oublié cette émission depuis longtemps, moi jamais. Parce qu'il y a des gens qui changent votre vie par leurs conseils, leur amour, leur exemple. Et puis il y a Albert Cougnet qui était sur RTL un soir de 1994 et qui, sans le savoir, m'a condamné à faire cette chronique de merde aujourd'hui. Alors, pour l'accompagnement musical, je remercie ma grand-mère Jacqueline pour ses talents de pianiste. Alors qu'elle est née sans bras. Bon dimanche à tous et merci Albert.

0: Eh bien voilà, ça y est, c'est la fin de la semaine, la fin dont on rit encore version quotidienne pour cette semaine. Bah, j'espère que ça vous a plu, j'espère que vous avez pu vous amuser, que vous avez pu écouter de la musique que vous aimez sur Viva. En tout cas, moi j'ai été vraiment ravi vraiment de vous accompagner durant toute cette semaine, ravi d'avoir partagé avec vous tous mes coups de cœur liés à l'humour et à la musique. On va se retrouver bien sûr lundi pour de nouvelles émissions de On en rit encore version quotidienne. D'ici là, eh bien, n'hésitez pas à rester branchés sur Vivacité, sur La Une, sur Ovio, notamment dimanche, eh bien, il y aura Les Enfants de Cœur à 10h, à midi Fanny Gendrin prend le relais avec On en rit encore version week-end sur Vivacité. Bref, un programme que vous ne pouvez pas louper. On se retrouve lundi, bonne soirée à toutes, bonne soirée à tous.
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8: Il est 20h. Bonsoir à tous, Julie Buron pour ces informations. Environ 200 manifestants se sont rassemblés aujourd'hui devant l'ambassade de Turquie à Bruxelles. Elles ont demandé justice pour les membres de la communauté LGBTQIA+ turque. La situation pour cette communauté s'est fortement détériorée dans le pays au mois de septembre en raison d'une vague de répression et d'arrestations policières ordonnées par l'État turc. La police turque a mené des opérations dans des habitations, des bâtiments associatifs et des bars cuir dans 15 provinces, dont Istanbul et Ankara. Les autorités ont mené ces actions dans le cadre d'une campagne qui porte le nom de « Ma famille est en sécurité ». La ville de Bruxelles a décidé de prolonger de 4 ans l'interdiction de consommation d'alcool sur l'espace public dans le centre-ville. Si les infractions sont en légère baisse, les nuisances persistent et elles justifient, selon les autorités, le maintien du dispositif. Entre octobre 2025 et juillet 2026, un peu plus de 400 procès-verbaux ont été dressés dans cette zone, soit environ 200 de moins que sur la même période l'année précédente. Un drone a frappé hier la tour de refroidissement d'un réacteur de la centrale nucléaire russe de Koursk. L'Agence internationale de l'énergie atomique, l'AIEA, en a été informée aujourd'hui. Selon les informations transmises à l'agence basée à Vienne, en Autriche, le réacteur était en fonctionnement au moment de l'incident, mais son mode d'exploitation n'a pas été modifié et aucun incendie ne s'est déclaré. Le directeur général de l'AIEA a réaffirmé que toute attaque contre une installation nucléaire était inacceptable. Ni la Russie ni l'Ukraine n'ont immédiatement commenté l'information donnée par l'agence. En tennis, la Belgique est revenue à égalité, un partout face à l'Autriche au deuxième tour de qualification en Coupe Davis. Après la défaite de Gauthier, Onklin, Zizoberg s'est imposé en 3-7, 2-6, 6-4, 6-2 face à Lucas Neumeier. Journée décisive demain avec le double et puis les deux derniers simples. Et puis en football, le coup d'envoi dans 3/4 de la 7e journée de championnat de Pro League. Le Standard se déplace à la Gantoise pour le match d'ouverture. C'est tout pour ces informations. Bonne soirée à notre écoute.
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4: 20h02 sur Vivacité, enfin un point d'inforoute avec Guillaume Kerremans qui nous signale une circulation dense sur la E411, Guillaume.
9: Oui, c'est véritablement le dernier ralentissement important à cette heure-ci sur notre réseau autoroute 411. Premier ralentissement, premier coup de frein depuis Champion pour rentrer dans un chantier entre B et Vierde. Deux voies disponibles, une voie qui part à gauche pour les véhicules légers à contresens et une autre à droite pour les poids lourds. Nous avons toujours un petit peu de monde à l'entrée de ce chantier. Comptez encore 20 minutes de retard vers le Luxembourg.
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1: Ah, je m'y fais toujours pas, ce générique. Bonsoir tout le monde, je suis très heureux de vous accompagner ce soir pour l'entame de la 7e journée de Pro League. Le Standard se déplace ce soir sur le Colidère, la Gantoise, promis du championnat avec l'Union. Le coup d'envoi de cette rencontre sera donné à 20h45 et c'est Pierre Capard et Franck Peterken qui vous commenteront ce match. Nous les rejoindrons d'ici quelques minutes pour découvrir les compositions d'équipe comme d'habitude. Et écoutez l'entraîneur des Rouges, Vincent Evrard. Mais pour l'instant, c'est tout d'abord Teddy Bear qu'on va écouter.

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1: Les chaussures roses de la dernière pépite de la scène francophone belge, Teddy Bear, dont on découvrira tout bientôt le premier album, Le Plus Beau, qui sortira le 30 octobre.
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0: Justin Timberlake, mais Charlie Puff avec Holland. Et avant cela, vous avez entendu Perfect par le groupe Fairground Attraction. C'était un souvenir de 1988, toujours aussi classe.
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0: Eux aussi, dans leur genre, ils sont plutôt classe. Pierre Capard et Franck Peterken vont nous commenter ce soir le déplacement du Standard à la Gantoise. Bonsoir les amis, comment ça va à moins d'une demi-heure du coup d'envoi?
2: Effectivement. Bonsoir, Manu.
3: Vous auriez pu dire perfect, Manu, quand même. Là, il n'y a même pas de dé à jouer. Même, hein. Allez, on prend.
4: On prend. Et surtout que classe à l'image de ce stade, hein, Franck. Cette Planète Group Arena, on en parlait tout à l'heure. Stade magnifique, un des plus beaux de Belgique, on peut le dire.
3: Oui, on en parlait aux antennes. Hein. Vous n'avez rien raté sur Viva. C'était dans l'ascenseur, d'ailleurs, qui nous mène ici. Mais c'est vrai que c'est un des plus récents. Et c'est vrai que c'est une chouette infrastructure. Quand vous arrivez et quand vous allez à la mer du Nord en venant de Bruxelles, vous passez pas loin de ce stade qui est souvent éclairé d'ailleurs le soir, et c'est un joli point de vue d'ailleurs. Mais on n'est pas venu que faire du tourisme, évidemment.
4: Non, parce que ce stade, Franck, les joueurs du Standard ne partagent pas votre opinion, parce que pour eux c'est un stade qui rappelle de très mauvais souvenirs. C'est un déplacement maudit ici, on va en parler évidemment. Le Standard a vécu des matchs cauchemardesques, on va pas se voiler la face, parce que quand on regarde les statistiques c'est effarant, mais le Standard reste sur une série de défaite ici avec des scores aussi impressionnants. 4-0 l'année passée, 5-0 il y a 2 ans, 5-1 il y a 3 ans. Le Standard n'a plus gagné depuis 2019, le 3 avril. Ça fait un bail quand même.
3: Oui, ça fait longtemps. On peut parler de bête noire et forcément, il va falloir vaincre le signe indien.
4: Voilà, exactement. Les Buffalo, ben oui, l'emblème de la Gantoise.
3: Vous vous en doutez. Rien n'est au hasard. Alors, non, mais c'est vrai, mais au-delà de ça, c'est surtout un affrontement très important pour le Standard parce qu'il y a eu un bon début de saison de la part des Liégeois, on l'a déjà dit, on l'a déjà répété. Il y a eu un premier test face à l'Antwerp, mais à côté de cela, les adversaires du Standard ne sont pas les équipes les mieux classées. Et ce n'est pas faire injure que de dire ça, puisque Vincent Ouvrard l'a dit aussi en conférence de presse. Pour l'instant, on a plutôt rencontré de la deuxième partie de classement. Là, Gand est quand même l'équipe surprise de ce début de championnat. Égalité de points avec l'Union Saint-Gilloise, 16 points. La meilleure défense pour l'instant de l'élite. C'est un gros morceau qui attend le Standard aujourd'hui.
4: Oui, c'est une équipe qui marche sur l'eau, hein, vraiment, puisque l'équipe gantoise a disputé 12 matchs officiels jusqu'à présent, championnat et Europa League, enfin avec les matchs de tour préliminaire, matchs de barrage. 12 rencontres, 8 victoires, 4 partages, équipe invaincue jusqu'à présent.
3: Oui, et qui effectivement s'appuie sur une solide base défensive, seulement 3 buts encaissés en championnat, avec des anciens d'ailleurs de l'Union Saint-Gilloise, puisque c'est une défense à 3 dont 2 anciens unionistes. Attention, spoiler, je donne déjà des infos sur la compo. On garde un petit peu évidemment de matière pour la deuxième partie de cette préface. Donc voilà, ça va être un test vraiment intéressant. Il y a pas mal de similitudes entre les deux formations, notamment l'âge des coachs. Rick 2000, 45 ans, 44 pour Vincent Ouvrard. Ce sont les entraîneurs de la nouvelle génération véritablement. Et puis il faut savoir aussi que le Standard a inscrit 12 buts et Gand 11. Donc le Standard pour l'instant offensivement est bien, un petit but de plus que les Gantois.
4: Ouais, mais le Standard a encaissé 10 buts, Franck. Ouais. Et la Gantoise 3 seulement.
3: C'est la clé.
4: Voilà, c'est ça. Les années précédentes, le Standard était quand même plus fort défensivement, mais parvenait difficilement à marquer. Cette saison-ci, c'est l'inverse. La tendance s'est inversée. Le Standard marque assez facilement, mais encaisse beaucoup trop, même 10 buts ici lors des derniers matchs, dont 4 buts la semaine dernière, puisque le Standard était invaincu avant ce déplacement au Cueil-Pieux à Westerlo, et le Standard là-bas a bu la tasse puisque les Rouges se sont inclinés 4 buts à 2.
3: Oui, ce qui nous fait penser que ce rendez-vous, il est très important dans le cheminement du Standard. Vous savez que ça va très très vite en football. Jusqu'à présent, on a dit bon début de saison du Standard. Si le Standard encaise une deuxième défaite d'affilée, on va commencer à dire aïe aïe aïe, est-ce que finalement le début de saison était si bon que ça?
4: Oui, effectivement, match important, donc vaincre, vous l'avez dit, le signe indien, se relancer directement, pas gamberger après le revers concédé à Westerlo. Et cela, l'entraîneur Vincent Ouvrard en est bien conscient. On va l'écouter d'ailleurs à propos de ce match. Pour lui, c'est simple, c'est le plus grand défi du Standard depuis l'entame de la compétition. Match le plus compliqué, eu égard aux antécédents du Standard ici en déplacement à Gand, mais aussi après le formidable début de saison de la Gantoise. On écoute Vincent Ouvrard.
5: De toute façon, c'est un très grand défi qui nous attend là-bas pour différentes raisons. Il y a l'historique, l'histoire, mais bon, vous connaissez un peu mon avis là-dessus. Des séries négatives sont là pour être brisées. Mais c'est vrai que la série, quand tu le regardes, c'est fou parce que c'est différents coachs, c'est différents joueurs, mais à chaque fois, c'est des 4-0, des 5-0, des 5-1. Je pense que c'est en moyenne 4 buts encaissés dans les derniers 5 matchs là-bas. Si je ne me trompe pas, ils ont joué 12 matchs compétitifs avec l'Europa League ou la Conference League inclus. Ils ont 8 victoires et 4 nuls et pas perdu un match. Je pense que ça dit assez. Non seulement ça, mais quand tu regardes match par match, ils ont à chaque fois créé plus que leur adversaire, sauf contre Genk où c'était en égalité tous les deux. Et surtout, bah, ils encaissent hyper peu et donc c'est très fort défensivement, mais ils marquent à chaque match quand même. Donc voilà, c'est ce qu'on a besoin, je pense, pour être une top équipe et ils le sont. C'est puissant, ça a de la confiance, ça n'a pas peur de bien défendre et faire le gros dos eux-mêmes aussi, mais quand tu leur donnes des espaces, ils vont utiliser le ballon pour t'attaquer là-dedans. Donc voilà, notre plus grand défi jusqu'à présent, je pense. Et donc, il faudra être très très bon pour revenir avec des points vers Liège.
4: Ouais, le Standard qui devra donc élever son niveau de jeu, éviter de reproduire les erreurs défensives de la semaine dernière. Le message passera-t-il? Eh bien, on sera fixé tout à l'heure. En tout cas, le Standard a intérêt quand même à ne pas rentrer bredouille dans la cité ardente, parce que le programme est assez ardu pour les Liégeois. Après ce déplacement ici en terre gantoise, eh bien, il y aura le match contre le Sporting de Charleroi, le derby wallon comme on l'appelle, le choc wallon plutôt, à huis clos. Et puis après, un autre déplacement chez les bleus et blancs, mais Genk hein, cette fois-ci. Ouais. Donc le Standard a intérêt quand même à bien négocier ce match. Et puis ce sera aussi l'occasion de voir, de jauger où le Standard se situe. Et c'est ce que rappelle d'ailleurs l'entraîneur Vincent Evoir, que l'on écoute à nouveau.
5: C'est 3 bons tests devant nous contre des équipes qui sont maintenant dans le top 8 et deux des 3 même dans le top 5 et d'une manière très légitime par rapport à leur performance. Donc voilà, on saura où ce qu'on se retrouve par rapport à ses équipes dans 3 matchs, ça c'est sûr et certain. 2 matchs à l'extérieur et 1 match à domicile, mais à huis clos quoi. Donc c'est vrai que ça sera spécial, mais bon, commençons déjà par le match de Gand, après on a une trêve et puis on attaquera les 2 autres. Mais c'est sûr et certain que c'est très intéressant de voir où ce qu'on est par rapport à ces équipes-là. Quand tu regardes le classement, tu as joué contre le place 10 et 18 on va dire, maintenant tu vas rencontrer plus fort.
4: Oui, effectivement, rencontrer plus fort a commencé ce soir avec ce match face au co-leader du championnat, la Gantoise, qui partage donc la première place avec l'Union Saint-Gilloise, mais avantage aux Bruxellois, avantage quand on regarde la différence de but tout simplement.
6: Ouais, je vais ajouter quelque chose là-dessus.
7: Ah ben non, ah oui, c'est à vous, Manu. Allez-y.
8: C'est quand vous voulez. Allez-y. Franck.
6: Non, mais on a les compos encore quand même. Ah à ouais, vous faire. Oui, mais je croyais que vous vouliez nous faire une petite question d'abord.
8: Mais non, on va d'abord faire peut-être un petit crochet par la supérette. Hein.
6: Allez, si vous voulez. Et puis on revient derrière pour les compos.
8: Allez, c'est exactement.
6: Quel teaser.
8: Ah, tout de suite.
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0: Et le direct ce soir, c'est la Gantoise Standard à 20h45. Et là, le suspense est à son comble. La Belgique entière, ou tout du moins les auditeurs de Viva Sport, attendent les compos d'équipe. Pierre Capard, Franck Peterkin, c'est à vous.
4: Eh bien, écoutez, on ne va pas tarder à vous les donner, mon cher Manu. On les a reçus, les compos. Si, si, on les a bien entendu. Alors, on va commencer, Franck, par qui?
6: Par Gand, prenons l'équipe qui reçoit. Je vous la fais. Allez, avec dans les buts, Rouf, et puis un 3 arrière composé de Engom, Burgess et Van der Heyden. Je vous parlais des anciens unionistes qui, pour l'instant, composent régulièrement la défense de Gand. Ils sont là, Burgess, Van der Heyden. On va avoir un 4 arrière, un 4 au milieu, Volkart, De Vlieger, Delorge et Araoro, et puis devant Vergara avec Sonko et Balikwisha, Michel-Ange Balikwisha, dont on se souvient évidemment qu'il est passé durant 7 saisons du côté du Standard, et puis il est allé du côté de l'Antwerp, du côté du Celtic, et puis retour finalement ici dans le championnat belge où il retrouve de belles sensations.
4: Oui, et il retrouve son frère aussi, hein, William, qui lui évolue à OHL, qu'on a vu il n'y a pas longtemps d'ailleurs. Le Standard s'était imposé là-bas du côté de Dundreef. Alors en ce qui concerne la Gantoise, il n'y a pas vraiment de gros changements par rapport à cette équipe qui enchaîne les victoires, 5 victoires d'affilée, et puis un partage la semaine dernière à Genk, un but partout, mais ça n'avait rien de déshonorant, au contraire c'était un bon point pris par les Buffalo. Alors Rick 2000 aligne l'équipe suivante, dans les buts le capitaine Davy Roof qui entame sa 7e saison déjà ici à la Gantoise, 186 matchs pour le capitaine.
6: Vous faites la compo que je viens de faire. Attendez, mais Pierre, reprenez-vous, Pierre.
4: Je ne vous jure pas.
6: Mais je suis sûr que les gens adoreraient, mais faites la compo du Standard, qu'on avance.
4: Oui, le standard. Mathieu et Polo. Oui. Dans les buts, Mathieu et Polo. En défense, de gauche à droite, Henry Lawrence, Ibrahim Karamoko, Ibe Otekit et le capitaine Marlon Fossi. Dans l'entrejeu habituel en triangle, Alexis Trouillet, Ryan Tousgar et Kasper Nielsen. Sur les flancs, Adnan Abid. Sur le flanc gauche et sur le flanc droit, un changement. Ce n'est pas Bernard Nguyené, c'est Salieu Dramé qui est titulaire aujourd'hui, et à la pointe de l'attaque, Denis Ayenza. Deux changements donc par rapport à l'équipe qui s'est inclinée la semaine dernière, puisque Mortensen, le défenseur danois, est toujours blessé. Il s'est blessé contre l'Antwerp il y a 15 jours. La semaine dernière, c'est Tobias Moore qui l'a remplacé, exact. Mais ça n'a pas été concluant, loin de là, sur le plan défensif, s'entend. Ouais. Et donc, c'est Henry Lawrence qui évoluera sur le flanc gauche de la défense. Et deuxième changement, eh bien, je l'ai dit, c'est Dramé qui remplace Nguyené. Il y a quelques absents quand même du côté du Standard, puisque forcément, Mortensen n'est pas là, il est toujours blessé. Elan Koury également. Ilaïma Ritra est de retour, mais sur le banc, il s'est entraîné cette semaine, tout comme Dimitri Lavallée. Voilà pour la composition liégeoise, évidemment.
6: Oui, effectivement. Et avec les deux choix de Vincent Œuvrard qui pourraient laisser supposer, d'une part, que le Standard s'apprête à souffrir, d'où le choix de Lawrence, qui est le profil défensif le plus sûr pour l'instant sur ce flanc gauche. Et puis, la présence de Dramé, c'est pour les reconversions offensives. Il va y avoir de la vitesse avec Abid, de la vitesse avec Dramé. Et on imagine que le Standard va essayer de jouer ces phases de reconversion vers le but de Rouf. Il me semble qu'on a bien planté le décor. On a failli avoir deux fois la compo de Gand. Vous vous rendez compte? Vous voulez que je vous refasse la compo du Standard? On a l'équilibre.
4: Je crois que ça ira. Bon. L'arbitre, on ne l'a pas dit. L'arbitre, ah oui. Lothar Dunt.
6: Exact.
4: Et donc, rappelons que le Standard, on l'a dit, il n'a plus gagné depuis 2019. Ça fait 11 déplacements ici sans victoire.
6: Hein. Ah oui. Voilà.
0: Merci messieurs pour cette composition d'équipe qui restera dans les annales, ça je vous le promets. Vous l'avez dit, le Standard n'a plus gagné depuis 11 matchs à Gand. C'était le 11 avril 2019. Vous souvenez-vous qui avait marqué le but décisif pour les Rouges, les amis?
6: C'est un but ou deux buts?
4: C'est un deux.
0: Ah, exactement.
6: Il y avait eu Renaud et Mont.
0: Décisif.
4: Et c'était Razvan Marine.
0: Il y avait eu Aimon avant. En effet. Bon, vous êtes incollables.
4: Et c'est Birger Verstraat qui avait marqué pour la Gantoise.
0: Absolument. Et pénalty de Razvan Marine à la 90e. Ah, voilà.
4: Marine qui a marqué un but fantastique avec l'AEK Athènes il y a peu de temps.
6: Vous n'allez pas refaire toute l'histoire du club non plus.
0: Ni de Razvan Marine d'ailleurs. On s'en passera, je pense.
4: L'international roumain, voilà.
0: Voilà. Merci les amis. On se retrouve dans un quart d'heure tout pile pour le début de cette rencontre.

0: On va rejoindre Pierre et Franck d'ici quelques instants pour le coup d'envoi de la 7e journée de Pro League avec ce déplacement du Standard à la Gantoise. Et puis, comme d'habitude, je vous tiendrai bien sûr au courant des quelques rencontres au programme ce soir un peu partout en Europe. Le Bayern, notamment, joue aujourd'hui, mais aussi en Belgique. Et c'est d'ailleurs par là qu'on va débuter puisque deux matchs sont en cours en Challenger Pro League. On est proche de la mi-temps dans ces rencontres entre le club de Bruges Next et les espoirs de la Gantoise. C'est un partout pour l'instant. Et puis, les futurs dans mène 1-2 sur le terrain des Framborins.
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0: Et avec tout ça, j'ai oublié de vous désannoncer les deux morceaux qu'on vient d'entendre. C'était Walking in Memphis de Marconi et MC Solar, bien sûr, avec Caroline. Direction maintenant, après Memphis, direction Gand pour la rencontre entre les Buffalo et les Rouges. Pierre et Franck, c'est à vous.
2: Oui, on assistait à un formidable light show, hein, Franck, incroyable. Pour lancer cette soirée.
3: Dites, ça sent le soufre, alors au sens propre comme au sens figuré, parce que c'est vrai qu'avec la pyrotechnie qui a envahi le stade ici, il y avait un gros show. Alors, il y a quand même une époque qui se perd, parce qu'on vous a parlé de ce fameux Indien. Il n'y a plus d'Indien à Gand, c'est quand même une énorme info. Il y a un castor, et j'ai vu passer un crocodile, tout se perd. Il y avait une squaw quand même, mais il n'y a plus d'Indien.
2: Non, et ça fait un peu bizarre, effectivement, oui, parce qu'on se demande où il est. Hein,
3: où est l'Indien ?
2: Cet Indien qui représente à merveille, hein, c'est Buffalo. Notez qu'il est encore dans les tribunes, vous voyez.
3: Oui, c'est vrai, avec le blason. Mais bon.
2: Et voilà, tout se perd, effectivement. En attendant, le Standard, lui, espère ne pas encore se perdre dans ce stade, puisque les dernières années, on l'a dit et répété, ce déplacement ne lui réussit guère. Ils espèrent donc inverser la tendance face à cette équipe gantoise. Et puis le Standard doit une revanche aussi à ses supporters. Ils sont venus nombreux, les supporters liégeois qui ont traversé la Belgique ici pour supporter les Rouges.
3: Oui, effectivement, beaucoup de supporters du Standard, pas d'Indiens. J'ai bien connu Lascaux, elle habitait dans une grotte, c'est la fameuse grotte de Lascaux.

0: Voilà, c'est très bien. Alors, on va peut-être refaire les compos. Refaites encore celle de Gand, puisque vous avez très envie.
1: Par les grands cas.
0: Allez-y, finissez.
1: Bon, dans les buts, je disais le capitaine Davy Roof. En défense, un trio composé de Engom, Borges et Van der Heyden. Dans l'entrejeu, Volkart et Aroho sur les flancs, les arrières, mais qui sont assez offensifs. Dans l'axe, Tib de Vlieger et Mathias Delorge. Et puis sur les flancs, Balikwisha, Michel-Ange, qu'on a connu de naguère à Sclessin, et Momodou Sonko. Et puis devant, l'attaquant panaméen Josué Vergara.
0: Ouais, avec une mise à l'honneur, vous voyez, de James Storm. Avec un moment d'applaudissement par l'ensemble du stade.
1: Mais il a joué dans les deux équipes en plus, dans les deux clubs. Hein.
0: Exactement, James Storm, honoré donc par les deux équipes, Gand et le Standard, décédé il y a quelques jours seulement. Et un bel hommage qui lui est rendu ici au stade de Gand. Allez, je fais vite la compo du Standard, on vous la rappelle, avec Mathieu et Polo dans les buts et puis une ligne défensive composée de Lawrence, Karamoko, Otekit et Fossé. Au milieu, on va retrouver Tousgar, Trourier et Nielsen, et puis la ligne offensive, elle, ce sera Abid, ce sera Ayenza et Dramé, qui a donc été préféré à Engene sur le banc, notamment les noms de Zekiri et de Ilai Maritra de retour donc sur le petit banc après une longue blessure, mais pas encore sur la pelouse. Le coup d'envoi va être donné dans un instant par le grand Josué Vergara, le panaméen, 1m96, sacré carcasse celui-là, qui prend énormément de place. Il va y avoir des gros duels, notamment avec Karamoko là derrière.
1: Oui, il a la même taille d'ailleurs que Christian Borges, 1m96 également, le défenseur britannique. Je ne sais pas, vous voyez où il est positionné, Borges, oui, l'arrière central. Il est très offensif pour commencer ce match.
0: Oui, oui, alors qu'on va redonner le coup d'envoi, parce que manifestement, je pense que Borges était entré trop tôt. Mais voilà, Borges, il est sur la ligne du milieu, prêt à bondir vers le rectangle adverse avec une longue balle. Non, finalement, Borges qui est allé se positionner en qualité de deuxième attaquant. Alors là, c'est quand même une énorme surprise. Est-ce que c'est un instantané ou est-ce qu'il va vraiment se positionner là-bas? Alors, on l'a vu un petit peu mis à toutes les sauces, l'ancien défenseur de l'Union, mais je l'avais jamais vu comme attaquant là.
1: Oui, c'est bizarre, et c'est Delorge qui est reculé d'un cran là, je pense. En tout cas, Borges carrément centre avant, effectivement, aux côtés de Vergara. Les deux tours, 1m96 chacune de ces tours, ça va donner du fil à retordre aux défenseurs du Standard. Ça, c'est vraiment étonnant comme composition.
0: Oui, avec un premier ballon négocié par les Gantois sur le côté gauche là-bas. On est en train de décaler pour amener un premier ballon sur la tête de Karamoko, récupéré par les Gantois avec Sonko notamment. Le ballon à nouveau décalé, nouveau centre, encore une tête de Karamoko qui a été touchée là-bas dans un premier contact en essayant de repousser le ballon, et notre ami Borges va reprendre sa place maintenant dans la défense. C'était juste un petit moment de frayeur, de quoi donner quelques cheveux blancs à Vincent Evrard.
1: Ouais, c'était un one shot, il y a eu un premier centre déjà, c'était pour Vergara, et ce contact donc avec Ibrahim Karamoko, la passe de Karamoko ici pour Otekit. Avec Lawrence sur le flanc gauche, on disait, qui remplace Mortensen, blessé. Deuxième match que loupe le Danois, qui s'est occasionné une blessure lors de la venue de l'Antwerp, avec la passe en retrait de Burgess pour son gardien, Davy Roof.
0: Ouais, c'est un peu fou ce qui s'est passé là-bas dans cette première minute. Il faudra poser la question à Rick 2000. Quelle était l'idée, quel était le plan d'aller mettre le défenseur central, le Burgess, à côté de l'attaquant de pointe? Bon, voilà, on en saura peut-être plus dans l'après match, avec un bid maintenant et un ballon qui va sortir au profit du Standard. On est sur le côté gauche, le ballon est donc dans les mains de Lawrence, qui va effectuer la remise en jeu.
1: Oui, le Britannique qui a souvent dépanné la saison dernière, à droite, à gauche et même dans l'axe également. La remise pour Tousgar avec Abid, l'homme en forme du Standard en ce début de saison, qui a à chaque fois répondu au présent, et même la semaine dernière d'ailleurs à Westerlo, malgré la défaite. Trouillet pour Lawrence avec Abid, on le disait, virevoltant, et il va obtenir la touche, l'ailier gauche du Standard.
0: Oui, est vraiment dans une phase d'observation. 2 minutes 30, 0-0 entre la Gantoise et le Standard, et un ballon liégeois avec Tousgard derrière du côté de Hautekeete, et cette défense gantoise qui se mue en 4 arrière lorsqu'elle est vraiment en position de défendre, avec Araoro là qui glisse sur le côté gauche et qui sera d'ailleurs l'opposant de Dramé. On est de l'autre côté avec Lawrence, intervention de Burgess, finalement ça sort. Burgess qui n'est pas dans la liste de Marc Van Bommel, vous savez qu'il a la double nationalité, il était éventuellement mobilisable.
1: Ah, il aurait pu.
0: Et il aurait pu, finalement il n'est pas dedans.
1: Ouais, Burgess qui fait beaucoup de bien à cette équipe gantoise depuis le départ de Watanabe il y a 2 ans de cela. La saison dernière, les Buffalo ont encaissé beaucoup, beaucoup trop de buts, et lui, il rassure effectivement en défense aux côtés de Van der Heijden, avec un centre là-bas pour la gantoise, et Epolo qui a pu intervenir. Mathieu Epolo qui n'a pas été très à l'aise lors des derniers déplacements ici en encaissant, on l'a dit, pas mal de buts, notamment les deux dernières années, c'était lui, 4 buts et 5 buts. Effectivement, ça fait mal. Eh bien, on espère pour les supporters du Standard qu'il sera plus convaincant ce soir. Mathieu Polo, qui lui aussi livre quand même un bon début de saison sous le maillot du Standard. Il est toujours là, hein, alors que d'aucuns le voyaient quitter notre championnat. Eh bien non, il a prolongé ici au Standard jusqu'à nouvel ordre.
0: Avec un bon ballon d'Ayenza là-bas du côté de Fossé, qui gagne le duel face à Raoro. Phase intéressante, pratiquement une supériorité pour le Standard, mais le centre de Fossé est un peu derrière tout le monde. Nielsen ne peut pas reprendre et la Gantoise va pouvoir sortir. Ben voilà, on parlait des projections, des duels du côté du Standard. Il y en avait un gagné ici qui a amené une demi-possibilité en faveur des Rouges.
1: Ouais, le Standard qui ne doit pas surtout reculer, c'est ce qu'a dit d'ailleurs l'entraîneur Vincent Evrard. On ne va pas mettre le bus ici à la Gantoise, c'est pas parce qu'on a encaissé beaucoup les saisons précédentes, et sinon on va quand même jouer notre jeu habituel. C'est ce qu'il fait avec ce 4-3-3. Et Ananabid ici sur son flanc gauche qui allait prendre de vitesse Volkart, et c'est le retour ici de Ngom avec un bon ballon, et la Gantoise qui peut repartir.
0: Ouais, avec une petite glissade aussi de Michel-Ange Balikwisha qui a finalement perdu le ballon. Balikwisha dans une position centrale pour l'instant, on l'a souvent connu sur les côtés, là il est vraiment en soutien de l'attaquant, la pointe qui est là devant, l'armoire à glace aussi qui occupe la position de devant, et qui n'est autre que Vergara, qui a déjà inscrit 2 buts cette saison. Le Panaméen, c'est une des principales recrues de l'intersaison du côté de Gand, avec un ballon dans les pieds de Trouillet, mais très très bas, qui donne d'ailleurs ce ballon du côté de Mathieu Epolo. On attend gentiment du côté du Standard, on se positionne, on installe les choses, on ne se jette pas tête baissée évidemment vers le but de Rouf pour l'instant. On est en mode un peu gestion dans ce début de rencontre.
1: Oui, avec un ballon quand même compliqué là, de Epolo pour Trouillet, mais le Standard qui s'en sort bien, qui va repartir avec Hautekeete pour Trouillet. Effectivement, il est fort bas, Trouillet, pratiquement arrière central. Tousgard à ses côtés, Tousgard toujours, et Karamoko, alors que Hautekeete demandait le ballon. 0-0. On joue depuis 5 minutes, le fameux run d'observation, comme on dit, pas encore d'occasion à se mettre sous la dent. Et Lawrence, le ballon avec en un temps Nielsen, mais la passe n'aboutit pas. Et c'est Ngom qui a pu récupérer ce ballon, le solide défenseur sénégalais.
0: Van der Heijden maintenant, qui a fait lui aussi les bons jours de l'Union avant de tenter l'aventure à l'étranger, et puis de revenir ici du côté des Buffalo. Le revoici Van der Heijden, qui a été un éphémère diable rouge aussi au moment de sa splendeur, avec un ballon qui transite du côté de Delorge. Maintenant les Buffalo, les Gantois qui ont ce ballon dans les pieds, qui font un petit peu tourner. Le Standard comble les trous, coulisse et se redéploie maintenant sur le côté droit de Gand, où on a trouvé Ngom, et ce ballon est trop long pour Mathis Volkart.
1: Ouais, Mathis Volkart, un arrière droit mais très offensif, qui joue plutôt dans le milieu dans l'entrejeu de cette formation gantoise. Coup de pied de but pour Mathieu Epolo, avec le cop de la Gantoise dans son dos. Non, finalement c'est Hautekeete, voilà, la passe à son gardien qui doit dégager, parce qu'il a le presse directement avec Sonko et avec Vergara. La passe d'Hautekeete pour Ayensa, perte de balle, et attention parce que là ça repart très vite du côté de la Gantoise, enfin très vite façon de parler, parce que maintenant on revient trouver Burgess, une équipe gantoise, vous l'avez dit Franck, qui encaisse très peu, qui ne se crée pas beaucoup d'occasions, mais qui marque à chaque match aussi.
0: avec un duel remporté par Karamoko cette fois pour écarter. Il était opposé à Momodou Sonko. Le revoici Karamoko pour glisser du côté de Mathieu Epolo. Jeu au pied d'Epolo vers Abid. Il n'a pas pu contrôler cette balle. Nielsen le fait pour lui. Et mauvaise passe là de Nielsen. Très bonne interception de la part des Gantois avec une possibilité. Non, de nouveau, hein, vous voyez, chaque fois qu'il y a parfois la possibilité d'amener du danger, on met un petit coup de frein à main du côté de Gant. On veut vraiment prendre le temps de poser les actions, de poser le jeu côté Gantois.
1: Oui, on ne se précipite pas effectivement avec là une possibilité pour un centre. Voilà le joli centre.
0: Oh, attention.
1: Ouais, il était temps d'ailleurs. C'est Lawrence qui s'est jeté là-bas pour écarter le danger. La reprise et l'intervention de Mathieu Epolo. Première occasion de but ici en faveur des Gantois après 8 minutes de jeu.
0: Ouais, c'était Sonko qui était là après première intervention sur un tir à bout portant. Mathieu Epolo a repoussé dans la zone de Sonko qui a adressé un tir qui était cadré. Et le ton est donné déjà avec Gant maintenant vraiment en possession du ballon devant le petit rectangle. Une déviation, Steven de Rijden et encore un arrêt d'Epolo. Oh là, ça chauffe. Ça chauffe là dans cette minute-là avec une double occasion. Celle-ci était encore plus nette, Pierre.
1: Oui, effectivement. Et Mathieu Epolo qui sort le grand jeu. Eh bien, il répond présent, hein, Mathieu Epolo. Il veut faire oublier les cuisants revers des saisons précédentes. Et deux interventions ici du gardien liégeois et un coup de coin pour les Buffalo.
0: Ouais, coup de coin gantois. Gant, premier petit moment de pression dans cette rencontre. Coup de coin rentrant vers le but d'Epolo. À nouveau des points. C'est un ballon qui va retomber. Chandelle, tentative de reprise. Et finalement, Mathieu Epolo peut se saisir cette fois sans grande difficulté. Il y avait une tentative de reprise de Ngom dont le nom complet est Mohamed El Bachir Ngom. On dira Ngom, ce sera quand même un peu plus simple. Voici Fossé maintenant avec Karamoko. Premier orage gantois est-il passé du côté du Standard où désormais on essaie de faire circuler cette balle. Attention à Abid qui a manqué son contrôle avec une faute derrière de la part d'Abid. Et oui, c'est Michel-Ange Balikwisha qui avait récupéré ça. Et on entend la petite musique. On va s'interrompre pour le JP. C'est 0-0 entre Gant et le Standard. On ne joue pas encore depuis 10 minutes.
2: En effet, les amis, vous connaissez la musique. On se retrouve juste après le journal présenté par Julie Buron. Journal de 21h. Et c'est toujours 0-0 donc entre Gant et le Standard.
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11: Il est 21h. Bonsoir à tous, Julie Buron pour ces informations. Le coup d'envoi de la 7e journée de championnat en Pro League ce soir. L'affiche de ce match d'ouverture, c'est la Gantoise Standard. On approche du cap du premier quart d'heure de jeu. Que s'est-il passé durant ces premières minutes? On va le savoir avec vous, Pierre Capard. Bonsoir.
1: Oui, bonsoir Julien. Bien tout d'abord, c'est toujours 0-0 dans ce match entre la Gantoise et le Standard. Après 5 minutes relativement équilibrées, il ne s'est pas passé grand-chose. Les Buffalo sont passés à la vitesse supérieure avec 3 occasions pour les Gantois. Et à chaque fois, Mathieu Epolo qui a dû sortir le grand jeu pour empêcher le Standard d'encaisser un but. Il y a eu une frappe de Sonko tout d'abord à la 8e. Et puis juste après, une reprise de la tête de Van der Heyden, à nouveau captée par Epolo. Et puis enfin, un coup franc de Delorge et Epolo qui devait encore intervenir. Mathieu Polo en grande. Le Standard qui souffre en ce début de rencontre. Domination de la Gantoise, mais c'est toujours 0-0 après 13 minutes de jeu.
11: Merci Pierre de nous avoir fait vivre ces premières minutes de jeu. En patinage artistique, Nina Pinzarone vit un début de saison compliqué avec une 10e place après son programme court au Trophée de Lombardie ce vendredi à Bergame en Italie. Elle n'a récolté que 56,05 points de la part du jury après avoir notamment connu une chute sur un saut et manqué une combinaison. L'Estonienne Nina Petrokina, championne d'Europe en titre, est en tête avec 77,20 points. Point. Interdire n'est pas une politique, c'est un aveu d'impuissance. Voilà ce qu'a déclaré la rectrice de l'ULB, l'Université libre de Bruxelles, Annemie Schaus, au sujet de l'intelligence artificielle. C'était lors de son discours à l'occasion de la 193e séance solennelle de rentrée académique. Selon la rectrice, l'obsession de la triche nous détourne de la seule question à se poser. Qu'est-ce qu'apprendre dans un monde saturé de machines qui raisonnent, calculent et rédigent avec une fluidité inédite? La réponse, nous la possédons. Apprendre, c'est passer de la confusion à la clarté, et c'est de la friction. Ce que la machine produit en une touche de clavier, c'est justement l'abolition de cette friction. Or, enseigner ou apprendre sans friction n'est pas éduquer, mais endoctriner. Voilà ce qu'elle a affirmé. C'est tout pour ces informations. Très bonne soirée à notre écoute.
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2: Et on reprend immédiatement la direction de la côte en s'arrêtant à Gand pour cette rencontre entre les Buffalo et le Standard avec Franck Peterkin et Pierre Capard. 0-0, pas encore de but. Pierre, est-ce que vous pourriez nous refaire la composition de la Gantoise? Je ne suis pas sûr qu'on a bien compris.
1: Mais notez qu'on va parler beaucoup quand même des joueurs gantois parce que pour l'instant, eh bien, il n'y a qu'une seule équipe sur le terrain depuis quelques minutes. C'est la Gantoise qui domine largement les débats. La preuve, Davy Rouf, le gardien, n'a pas encore dû intervenir une seule fois, contrairement à Mathieu Epolo.
0: Oui, effectivement. Le Standard qui fait le gros dos là depuis quelques minutes, plusieurs possibilités. On sent que le Standard va souffrir dans ce match, et meilleure manière de finalement se donner un petit peu d'air, ce serait d'aller apporter du danger avec peut-être ici Ayenza qui récupère en tout cas un ballon très haut dans la moitié de terrain gantoise avec un bon petit ballon vers Abid. Abid est dans le grand rectangle. Ayenza avec la frappe de Nielsen, elle est finalement contrée par Tib de Vlieger, mais l'action n'est pas terminée en faveur du Standard.
1: Non, effectivement, récupération de Lawrence et de Trouillet pour Karamoko dans le rond central. Un ballon vers la droite où se trouve le capitaine Marlon Fossi, très offensif, comme c'est souvent le cas d'ailleurs avec Dramé, qu'on n'a pas encore entendu, pas vu beaucoup d'ailleurs non plus en ce début de match. Le Standard qui est à l'attaque ici avec Tousgar. Le ballon pour Ibo Tokit qui va frapper, et le ballon qui est contré, me semble-t-il, par De Vlieger à nouveau.
0: Oui, Thibaut De Vlieger, pur produit de l'école des jeunes de Gand, un pur gantois né ici, il a 20 ans et il a été repris d'ailleurs dans l'effectif de Gilles Swerts dans les U23 des Diables Rouges. C'est vraiment une belle promesse du football belge, ce type De Vlieger, le numéro 27. Les choses se calment un petit peu pour le Standard qui essaye de à nouveau construire et remettre le pied sur le ballon dans le camp gantois avec Abid ici le long de la ligne. Abid qui va aller solliciter Tousgar au centre. Tousgar qui écarte lui complètement du côté de Dramé. Bonne passe de Dramé vers Fossé pour un ballon centré, contré. Ça va donner un coup de coin en faveur du Standard.
1: Oui, ce sera le premier coup de coin pour les Liégeois. Alors peut-être sur phase arrêtée, ils vont se créer une occasion. Les Liégeois qui ont surtout ici, qui se sont contentés de défendre, hein, parce qu'il y a eu vraiment 10 bonnes minutes de la part de la Gantoise, on l'a dit, avec 3 possibilité de but, et à chaque fois Mathieu Epolo qui s'est interposé. Le coup de coin qui va être donné par Ryan Tousgar avec bien ses supporters dans son dos. Ils font du bruit, les supporters du Standard, alors que l'arbitre M. Dont est venu parler à Mathieu, à sa lieu dramé, me semble-t-il, et le coup de poing qui va être donné dans quelques instants.
0: Ouais, tous garés, non Nielsen, parce que c'est souvent Nielsen qu'on a vu depuis le début de saison en beauté des phases arrêtées. C'est tous garés, frappe intérieure vers la tête de Karamoko, repoussée par la défense gantoise avec Abid maintenant. Lorenz, récupération pour le Standard qui reste dans le camp gantois. Effectivement, on attaque du côté des supporters liégeois qui sont là dans le coin, véritablement. On dirait une petite part de pizza rouge. La pepperoni est demandée là-bas dans le coin du stade Buffalo. Le reste est bleu et le stade s'est rempli depuis tout à l'heure avec Lorenz maintenant du côté de Abid, toujours dans le camp de la gantoise. Le petit crochet d'Abid pour finalement éliminer Raoro. Abid qui entre, Abid, petit ballon et très belle occasion là-bas. C'était Nielsen qui avait coupé la trajectoire, petit ballon astucieux d'Abid vers le petit rectangle, et Nielsen qui a essayé d'éviter la sortie de Develos mais passe finalement le ballon au-delà du but.
1: Oui, effectivement, bien joué de la part d'Abid, un virevoltant qui a évité trois hommes dans un mouchoir de poche. Ce ballon est donc pour Nielsen contré. Ce sera un coup de coin pour le Standard, deuxième coup de coin. Cette fois-ci, ce sera de l'autre côté, hein, de la droite vers la gauche, et cette fois-ci c'est Kasper Nielsen qui va donner ce coup de coin. Le Danois en forme également. On parlait de Abid, mais Nielsen aussi réalise un bon début de saison.
0: Oui, avec un ballon repoussé par la défense gantoise dans les pieds de Lorenz, avec Abid, avec des joueurs du Standard dans des drôles de positions, puisque c'est consécutif à ce coup de coin, et on est donc resté dans la zone que l'on occupait, avec maintenant Lorenz. Il a trouillé à ses côtés sur le côté gauche qui écarte vers Nielsen. C'est plutôt un bon moment pour le Standard qui va aller se forger un troisième coup de coin quasi consécutif. Ici c'est Lorenz qui est allé forger ça sur le pied de Michel-Ange Balikwisht.
1: Ouais, le Standard qui réagit, hein, après avoir subi les assauts gantois, mais le Standard qui n'a pas encaissé, c'est le plus important. Effectivement, 0-0 toujours, et on a franchi le cap du quart d'heure déjà. 19 minutes et nouveau corner qui va être donné du même endroit par Kasper Nielsen. Toujours tous les gantois regroupés dans leur rectangle, et les grands formats, ils jouent, qui sont montés. Voilà le coup de coin qui est donné, c'est pas mal donné, la reprise de la tête de Fossi, la gantoise qui écarte le danger. C'est pas terminé à nouveau avec Trouillet pour Nielsen.
0: Oui, Nielsen qui centre, et finalement c'est une tête gantoise qui va donner un quatrième coup de coin. En tout cas, il y a du monde, hein, dans le petit rectangle de Davy Roof, puisque en général le premier peloton de défense gantoise se trouve là-bas autour de Burgess, avec six maillots bleus. Véritablement, on est plutôt là-bas en attente sur un marquage de zone, et puis il y a quelques joueurs comme par exemple Karamoko qui font l'objet d'une attention un peu particulière avec un marquage individuel. Le voilà, ce nouveau coup de coin en faveur du Standard, et de ce côté-là c'est tous gardes. C'est de nouveau trajectoire rentrante sur les points de Davy Roof, et Gant va pouvoir se dégager et peut-être repartir.
1: Très bonne intervention de Roof qui n'a pas pris de risque. Il a boxé des points avec ce joli tac ici de Ibe Otekit,
0: ouais, pour empêcher par Vincent Levrard, ouais, parce que ça repartait, et manifestement on a une crainte sur les reconversions gantoises, hein, Pierre.
1: Ouais, parce qu'elles peuvent faire mal, hein, on l'a dit tout à l'heure, peu de réelles possibilités hormis ce soir ici, hein, trois occasions réelles, mais dans chaque match les gantois sont très efficaces, hein, pas beaucoup d'occasions mais des buts, d'où ce beau viatique ici en ce début de saison, hein, et cette première place avec l'Union Saint-Gilloise au classement général. Burgess pour Van der Heyden, les anciens unionistes. On va partir maintenant côté gauche.
0: Ouais, 21e minute, toujours 0-0 entre Gant et le Standard, et ce petit déboulé de Sonko qui tente d'accélérer. Il était aux prises avec Fossé, Momodou Sonko, mais ça va donner un coup de pied de but pour Mathieu Epolo, qui a vraiment vu arriver les tentatives gantoises de tous les côtés là-bas il y a quelques minutes. Depuis, ça s'est un petit peu calmé devant le but du Standard, et c'est le Standard qui finalement a réagi et s'est créé lui aussi quelques possibilités. On va pas encore parler d'occasion véritablement, mais voilà, présence offensive des Liégeois devant le but des Buffalo, avec Otekit, un long ballon vers Ayenza,
1: et la tête de Borges pour Delorge maintenant en un temps, mais c'est repoussé par Karamoko et ça revient dans les pieds d'Ayenza qui s'en sort bien là-bas pour Dramé avec à ses côtés Kasper Nielsen. Il préfère céder à Marlon Fossi. Voilà le Danois qui récupère le ballon, un jeu posé organisée là-bas du côté liégeois pour Autokit dans le rond central avec Lawrence. Eric Demille qui gesticule beaucoup le long de la ligne, l'entraîneur des Buffalo, avec une faute qui va être commise. Non, il s'en sort bien. Adnan Abid, c'était Ngom Abid pour Lawrence avec Ryan Tousgar à présent.
0: Ouais, Tousgar, on continue de combiner sur ce côté gauche avec Lawrence, mais quelle défense regroupée hein. Pas étonnant, vous entendez les coups de sifflet parce qu'il y a un gant au sol.
1: Ah oui.
0: Et finalement, eh bien, c'est Tousgar qui, de manière très sportive, met le ballon dehors. Vincent Ouvrard n'a pas l'air d'apprécier.
8: Je ne suis pas convaincu qu'il y a vraiment une faute.
0: Oui, ouais, c'est ça.
8: C'était léger, mais bon.
0: Et les Buffalo auraient pu le mettre dehors aussi un petit peu avant. Finalement, Ngom est au sol. Alors, on connaît les nouvelles règles. Hein. Ça veut dire que si on le soigne,
8: regardez,
0: il va
8: devoir. Il n'y a absolument rien du tout. Hein.
0: Ouais, on revoit. Ah, il s'est peut-être fait mal tout seul en fait. Il y a un appui là-bas peut-être sur la jambe gauche. J'ai l'impression qu'il se croque quand même un petit peu le pied gauche, la cheville gauche, Ngom. Mais ça signifie forcément que comme les soigneurs sont montés, il va devoir sortir et il va falloir attendre un petit peu. Vous avez vu la silhouette sur le petit banc gantois aux côtés de Rick 2000. Vous avez vu qui est là?
8: Mbailey.
0: Eh oui, un ancien entraîneur du Standard. Il faut quand même qu'on en parle d'Mbailey qui a retrouvé là-bas sa petite casquette et qui donne d'ailleurs des consignes ici du côté de Michel-Ange Balikwisha, puisque eh bien cette interruption forcée du jeu, ouais c'est bien là.
8: Ah
0: c'est,
8: oui, il se croque le pied,
0: ouais, sur les appuis, petite interruption, ça permet un petit moment de coaching aussi. Et du côté des bancs, ça s'agite, les joueurs sont venus et Ngom, ben on espère que ça va aller quand même pour lui, mais il se relève assez péniblement.
1: Oui, avec le petit conciliabule là-bas, effectivement, entre Rick 2000 et Mbailey. Il y a aussi Hans Cornelis, hein, il a deux adjoints qu'il a aussi bien côtoyé du côté du Sporting de Charleroi. Rappelez-vous, avant de quitter Charleroi pour rejoindre Gand, Rick 2000 qui avait été également courtisé par l'Union Saint-Gilloise, par l'Antwerp. Et donc la troisième aurait été la bonne, mais je pense que pour Ngom,
0: il va devoir
1: quitter la pelouse, hein, effectivement. On regardait surtout le duel avec Abid, il n'y a pas de faute.
0: Ah, il ne s'est plus posé le pied par terre, c'est bien le pied gauche, c'est la rotation de la cheville gauche, à mon avis c'est au moins une entorse. Espérons pour lui que ce n'est pas plus grave, parce qu'on a déjà vu des blessures comme ça et effectivement prendre du temps à se remettre, et on se prépare du côté. Est-ce que ce n'est pas Paskotski? On va voir dans un instant.
1: J'ai bien l'impression, hein, l'Estonien.
0: Ouais, c'est ça, tout à fait logique. Hein. Maxime Paskotski, mais c'est quand même un coup dur. Hein. Du côté gantois, le jeu a repris maintenant. Et donc, puisque le changement n'a pas encore été effectué, Gant est à 10.
1: Oui, Paskotski qui était titulaire la saison dernière. Il a perdu cette place avec l'arrivée du Sénégalais. Et il va récupérer donc sa place. On espère pour Ngom que ce n'est pas trop grave. En attendant, c'est vrai que la gantoise joue à 10 ici.
0: Avec Volkart
1: en position du ballon.
0: Oui, Volkart qui a repris vraiment le rôle là-bas, qui est descendu d'un cran, et Balikwisha qui a dézonné pour quitter l'axe et venir meubler le côté droit. Voilà la petite réorganisation, le temps évidemment que Maxime Paskotski reprenne part au jeu. Le Standard essaye de manœuvrer, on est sur le côté droit avec une touche à présent en faveur des Liégeois.
1: Oui, et Paskotski qui va monter au jeu dans quelques instants. Voilà la petite tape amicale sur les fesses de Rick 2000 et il est prêt, l'Estonien, à plonger dans le grand bain. Et c'est Tousgar qui est en possession du ballon. Ryan Tousgar pour Henry Lawrence. 25 minutes de jeu, 0-0 toujours. Et le Standard qui retrouve des couleurs après avoir connu une certaine baisse de régime suite aux assauts des Buffalo. Ça s'est équilibré par la suite. Karamoko pour Autokit. Et le Standard qui joue toujours pour l'instant en supériorité numérique.
0: Ouais, avec tous les Gantois qui défendent dans leur moitié de terrain. Et on comprend pourquoi c'est une forteresse quasi imprenable cette saison. Gant qui se repose sur une grosse organisation défensive, tout le monde coulisse, tout le monde fait les efforts, même les joueurs offensifs qui sont là vraiment quasi en marquage, en zone défensive. On rappelle, hein, Gant n'a encaissé que 3 petits buts sur l'ensemble.
8: Meilleure défense avec Bruges et l'Union.
0: Absolument, donc vraiment c'est une grosse satisfaction. Voici le numéro 3, effectivement, Maxime Paskotski qui remplace donc Ngom qui a dû sortir sur blessure dans un rôle qui va être identique mais un profil qui ne l'est pas.
1: Voilà, exactement, mais un joueur aussi bourré de talent, hein, ce Paskotski, international estonien. Et c'est Burgess, là, un long coup de botte en avant, la tête de Hotekit, le ballon qui lui revient à nouveau, et Ayensa avec Kasper Nielsen. Il a beaucoup à jouer là pour le Standard.
0: Ouais, Nielsen, mais il n'y a pas beaucoup de solutions autour de lui, il a dû reculer. Ballon vers Karamoko, retour chez Nielsen. On est à nouveau dans le camp de la Gantoise. On en sort maintenant parce que le Standard progresse par des petits ballons vers l'arrière et maintenant va vers l'avant avec Hotekit. Hotekit qui s'aventure dans le camp gantois, écarte du côté gauche vers Abid. Il y a deux joueurs face à lui, Abid. On s'en méfie évidemment. Il y a une espèce de petit plan anti-Abid où on défend à deux contre un. Ça explique aussi que ça peut laisser des espaces pour Lowens qui essaye effectivement de déborder ici et qu'on voit régulièrement tout se gare, dézonné vers le côté gauche pour venir prêter main forte. Mais voilà, pour l'instant, le plan gantois tient toujours. C'est 0-0 après pratiquement 28 minutes.
1: Oui, une équipe gantoise remarquablement organisée. C'est la griffe aussi de Rick 2000 qui avait déjà imprimé sa patte, sa griffe à Charleroi et ici à la Gantoise après une demi-saison en demi-teinte, on va dire. Cette équipe répond pleinement aux attentes avec 2000 qui est en train de réussir du côté de la Gantoise. Le ballon qui est sorti. Burgess qui le cède directement à Paskotsi, donc le défenseur estonien. Remise en jeu pour Volkar, déviation de la tête, tête de Hotekit. C'est un peu débridé pour l'instant et le Standard qui doit écarter le danger peut-être maintenant avec Ibrahim Karamoko. Non, la passe en retrait pour son gardien Mathieu Epolo.
0: Ouais, pour l'instant le Standard qui a réussi à la fois à laisser passer l'orage gantois pendant 7-8 minutes avec 3-4 possibilité devant le but de Mathieu Epolo et puis qui depuis a pris un petit peu le contrôle des choses. En tout cas, on voit plus souvent les Standards avec le pied. Alors attention que c'est très mauvaise relance au pied de la part d'Epolo dans les pieds de Michel-Ange Balikwisha. Le centre de Balikwisha vers la seconde zone et Lawrence. Et oui, il y a une petite faute sur Lawrence commise là-bas par l'attaquant gantois. Et finalement, on va siffler un coup franc en faveur du Standard. C'était Thibe de Vlieger qui était allé chasser le ballon vers l'Ouest. Mais attention, hein, au départ, il y avait une très mauvaise relance de la part de Mathieu Epolo.
1: Ouais, Epolo qui livre pourtant un gros match soir. Trois gros arrêts tout à l'heure. Et là, peut-être un peu trop de nonchalance dans le chef du gardien de but liégeois. Ça aurait pu coûter cher au Standard qui s'en sort bien. Et de Vlieger, on en parlait, un milieu de terrain, mais qui n'hésite pas à monter pour prêter main forte à ses attaquants avec Fossi, ballon dans la profondeur pour Dramé, mais la passe n'est pas du tout calibrée. Dramé qui tente de se racheter, mais ce sera une remise en jeu pour la Gantoise avec ce ballon pour Van der Heyden en retrait avec le gardien Davirouf qui dégage directement pour Vergara en duel avec Ibrahim Karamoko.
0: Ouais, et on parlait de duel costaud, il l'était encore cette fois entre Vergara et Karamoko. De force de la nature, attention à ce ballon un peu court, oh, et il perd le ballon, c'est goal. L'erreur dans la défense du Standard avec un ballon, je pense, de Marlon Fossé, mal adressé et mal négocié aussi par Karamoko. Et puis derrière, c'est le grand Josué Vergara qui est venu chipper le ballon dans les pieds du défenseur central et qui s'est retrouvé face à face avec Mathieu Epolo. C'est 1-0 pour Gand.
1: Oui, et troisième but de Vergara déjà cette saison pour la Gantoise. Des erreurs défensives, évidemment, qui ne pardonnent pas à ce niveau, hein, Franck. Effectivement, la passe de Fossi n'était pas bien calibrée. Mais que dire d'Ibrahim Karamoko, il faudrait revoir cela. Mauvais contrôle et Vergara qui en profite. C'est compliqué, effectivement, le contre pour Vergara et qui s'en va tromper facilement le gardien Mathieu Epolo. Mais la passe de Fossi n'était vraiment, vraiment pas bonne.
0: Ouais, et véritable trou d'air là-bas pour le Standard parce que une minute avant, il y a Epolo qui manque un dégagement. Il y a eu aussi une passe manquée de la part de Marlon Fossé. Ici, deuxième passe manquée de Marlon Fossé. Mais mais Karamoko ne gère pas bien non plus cette situation. Alors c'est clair que c'était pas un cadeau, mais il se tourne du mauvais côté. Karamoko, il se tourne du côté de l'attaquant. S'il dégage ce ballon ou s'il le glisse vers Epolo, il n'y a absolument aucun danger, même si la passe de Marlon Fossé n'était pas bonne. Voilà, mauvais choix de la part de Karamoko, qui est quand même le principal fautif sur cette action-là, et ça permet à Gand. Alors c'est étonnant, hein, parce que le Standard a souffert, mais c'est finalement sur un temps fort du Standard que Gand a inscrit le but. Le Standard qui tente de réagir immédiatement avec un premier ballon sur la tête de Burgess, c'est récupéré par Abid.
12: Ouais, et cette erreur qui se paie cash effectivement, et ça va faire mal au Standard. Ça a fait qu'il était bien dans la rencontre, qu'il revenait bien, comme on le disait, et le Standard qui doit absolument réagir face à cette équipe de la Gantoise qui, on va pas dire, est sur le velours, mais qui quand même encaisse peu et a marqué. Donc ça va être très compliqué pour le Standard, avec Dramé en retrait pour Karamoko, hein, auteur de cette bévue, qui concède donc un but avec Vergara. Troisième goal pour l'attaquant gantois. Le Standard à l'attaque ici avec la frappe et l'intervention de David Rouf. C'est le premier tir cadré du Standard et ça part des pieds d'Alexis Trouillet.
0: Ouais, effectivement. Bonne frappe, bonne initiative de la part de Trouillet, un joueur qui s'affirme de plus en plus, hein, là-bas dans le milieu de terrain. Liégeois et David Rouf qui n'a pas relâché le ballon parce qu'il y avait tout de suite du monde tout près de lui. Mais c'est clair que ça s'est vraiment du coup compliqué, mais de manière un peu bizarre pour le Standard, parce que on est en train de vous refaire un petit peu le fil de la première mi-temps. Le Standard a vraiment souffert pendant 7-8 minutes, mais depuis lors semblait avoir la maîtrise, semblait véritablement entrer dans son match et ne plus avoir trop de difficultés à contenir cette équipe de Gand. Et puis sur une erreur individuelle, et ça, croyez-moi, Vincent Evrard ne va pas être content du tout.
12: Ça, c'est clair. Maintenant, c'est vrai que le Standard avait réagi, on l'a dit, avec notamment 4 coups de coin. Le Standard qui s'était montré dangereux sur phase arrêté, mais n'avait pas inquiété quand même David Rouf. Il faut bien le dire, c'est Mathieu Epolo qui a été le plus sollicité dans cette première mi-temps. La preuve, le premier tir cadré donc à la 32e avec cette frappe du milieu de terrain français Alexis Trouillet, et Karamoko qui doit s'en vouloir, ça c'est clair. 34 minutes de jeu, donc 1-0 pour la Gantoise, et ce sera une remise en jeu pour les Buffalo précisément.
0: Oui, effectivement, avec Volkart qui va laisser finalement le ballon. Et depuis le but, on a vu tout de suite, hein, les signes de Rick Demille qui a demandé à son bloc, qui effectivement subissait un peu depuis quelques minutes, de remonter vraiment, histoire de compliquer la tâche encore un peu plus du Standard, qui du coup a beaucoup de mètres à effectuer pour essayer de s'approcher du but de David Rouf. D'ailleurs, on est dans le camp du Standard avec une remise en jeu en faveur de Maxime Pascotzi. Pascotzi qui essaye de trouver Balikwisha, c'est repoussé par Lawrence avec Dramé maintenant. Non. Longue balle sur la tête de Van der Heijden, et finalement un duel et un ballon gagné du côté de Lawrence.
12: Avec Lawrence, il est quand même rapide, balle au pied. Il y a une faute là-bas de Volkart, effectivement, sifflée par monsieur Don. Ça ne plaît pas au public gantois, mais il y a bel et bien faute et un coup franc pour le Standard. Coup franc qui va être donné bien sûr par Kasper Nielsen, le spécialiste des phases arrêtées dans l'équipe du Standard. Kasper Nielsen, papa pour la deuxième fois il y a quelques jours à peine, le Danois avec la belle moustache, hein, Kasper Nielsen. Et bien finalement, qui va donner ce coup franc, Franck? Ce ne sera pas Nielsen, hein, bien voilà, ce sera Ryan Tousgar.
0: Oui, c'est Ryan Tousgar. À mon avis, les consignes, elles sont venues du petit banc. On a dit à Kasper, laisse le ballon. Ça veut dire qu'on veut une trajectoire sortante, puisque Tousgar, c'est pied gauche, tandis que Nielsen botte les phases arrêtées pied droit. Il y a une ligne gantoise là-bas qui est tirée avec un ballon très aérien qui est rebondi avec un gantois au sol. C'est Van der Heijden qui se relève maintenant, pas de faute, Dramé à récupérer dans l'intervalle du côté de Trouillet. Et là ça se complique pour le Standard. Ballon remis derrière vers Lawrence. On va contourner le bloc gantois de la droite vers la gauche où se trouve Tousgar face à Michel-Ange Balikwisha. Et maintenant de nouveau Lawrence, mais c'est compliqué pour le Standard à présent de construire une action. Tousgar va balancer en centre vers la tête de Fossé, et c'est sans danger pour David Rouf.
12: Aucun problème pour le dernier rempart gantois.
1: Brestois qui s'empare du ballon. Le capitaine David Rouff, on le disait tout à l'heure, un septième saison, lui qui a commencé à Anderlecht, rappelez-vous, il est parti à l'étranger ensuite et puis de retour en Belgique, septième saison, un gardien fiable dans l'ensemble, spécialiste des pénaltys aussi, hein. David Rouff qui doit dégager là-bas devant Ayensa, ce qu'il fait moyennement bien, ça arrive sur la tête de Lawrence avec Abid maintenant et le ballon qui est sorti et la touche sera gantoise. Ah non, il sera vise finalement et ce sera pour le Standard. Remise en jeu de Lawrence qui perd un peu de temps, personne ne démarqué, Situzière qui demande le ballon, voilà c'est fait pour Abid, toujours un bon placement, Abid qui va rentrer dans le jeu et pourquoi pas peut-être tenter sa chance. Ah non, il a un peu tergiversé et c'est Burgess qui peut dégager mais très mal.
0: Ouais, parce que c'est dans les pieds de Nielsen et on sent que Abid est l'homme qui peut amener le danger, hein, du côté du Standard. C'est pour l'instant lui qui est pratiquement le seul à trouver de temps à autre des solutions. C'est moins le cas du côté de Dramé. Le voici Dramé avec un ballon dont certains Gantois estiment qu'il était sorti. Finalement, de toute façon, ça donne une action qui n'ira pas plus loin. Le Standard à nouveau un petit peu en problème là-bas. Et Rick Demille est fou furieux. Il dit sa manière de penser. Et donc Mbaye lui a dit non, Rick, reste sur le banc, j'y vais. Histoire de ne pas non plus se mettre le quatuor arbitral dans le collimateur. C'est forcément important pour la suite de la rencontre. 38e minute, 1-0 pour Gand.
1: Oui, 1-0 pour la Gantoise avec ce but signé par Vergara juste après la demi-heure à la suite d'une erreur défensive. Erreur de Karamoko qui s'est payé cash. 1-0 pour la Gantoise et le Standard qui est à l'attaque ici avec la remise en jeu d'Abid pour Lawrence. Abid, effectivement, c'est lui qui pourrait peut-être trouver la faille, la solution face à cette équipe gantoise bien regroupée. Dramé, en revanche, est assez décevant, oui. Je trouve, Franck. On l'avait vu contre la RAL, vous vous rappelez, en deuxième mi-temps, il était monté et il avait marqué deux buts, un doublé. Ce soir-là, c'était vraiment du grand Dramé. Ce soir, c'est pas le cas.
0: Ouais, et d'autant qu'il était entré en même temps que Marlon Fossé et qu'on a recomposé ce côté droit là-bas qui avait bien fonctionné par la RAL, qui fonctionne un peu moins bien. Mais allez, pour une fois, du côté de Vincent Levoir, il y a quand même des solutions avec Zekiri qui est de retour et avec Nsimba aussi qui est arrivé et qui commence tout doucement à pointer le bout du nez. Attention à cette action gantoise à présent avec un centre tendu. Oh, il y avait une incompréhension devant Epolo, tout content véritablement de voir la frappe de Vergara déviée. Vergara avait coupé la trajectoire, Epolo était sur la trajectoire et a pu mettre ce ballon en coup de coin.
1: Oui, encore Mathieu Epolo qui s'illustre de la meilleure des manières. Il était temps d'ailleurs, hein, parce que c'est vrai que Vergara avait le deuxième but au bout du pied. Ce sera un coup de coin pour les Buffalo avec les Tours évidemment qui sont là, hein, bien présentes. On pense à Burgess, on pense également à Vergara et c'est De Vlieger, je crois, qui va donner ce coup de coin. Voilà qui est fait.
0: Bonne
1: prise de balle de Mathieu Epolo qui s'empare du ballon proprement.
0: Ah ouais, ouais, mais il aurait pu laisser l'avantage ici Monsieur Don, parce que Epolo s'était emparé du ballon. Certes, il y avait une petite faute sur lui au moment de relancer, mais il avait relancé et il avait bien relancé d'ailleurs vers Dramé. Et finalement, Monsieur Dont a choisi de siffler et que l'on revienne à la faute. Ça a donc annihilé cette action en faveur du Standard. Voici Karamoko en tout cas qui casse deux lignes ici pour venir solliciter Nielsen. Fossé qui tend un ballon un peu compliqué dans ses relances pour l'instant. Marlon Fossé n'est pas tout à fait dedans. Voici Karamoko à présent avec Tousgar vers Nielsen, coup d'œil vers l'avant, c'est sur la tête de Van der Heijden, lui aussi, hein, Nielsen, un ancien unioniste qui a bien connu les deux tours gantoises à présent avec Lawrence du côté de Trouillet. Standard cherche la solution, a du mal à la trouver. Trouillet, et non, il est allé s'enfermer sur la défense de Gand.
1: Oui, alors qu'il reste 5 minutes même pas à jouer dans cette première mi-temps, 1-0 toujours. Et Anan Abid, bon ballon d'Abid pour
12: pour Trouillet. La frappe de Trouillet, elle est contrée par un défenseur de la Gantoise et ça va être récupéré par Karamoko à son gardien Mathieu Epolo qui est sorti de son rectangle. Epolo qui remet à Karamoko. Il y a une possibilité là à nouveau et ça partait une fois encore des pieds d'Adnan Abid. Très bonne technique en mouvement, hein. Adnan Abid qui après une saison de découverte de la Pro League, eh bien, donne la pleine mesure de son talent ici cette saison, le numéro 11 du Standard.
0: Ouais, et c'est toujours très impressionnant de voir l'implication défensive des joueurs de Gand qui font tous les courses, ils sont tous en mouvement tout le temps et même des joueurs comme Balikwisha par exemple, comme Vergara qui sont forcément des garçons avec un tempérament offensif, mais ça court, ça coupe les lignes, ça met pression sur le porteur du ballon du côté du Standard et ça c'est la philosophie de jeu évidemment qui est insufflée par Rick 2000 avec beaucoup de travail, beaucoup de courses, beaucoup de labeur dans cette équipe de Gand qui pour l'instant est impressionnante tant elle est hermétique. Voici Trouillet à présent qui donne le ballon du côté de Karamoko qui franchit la ligne médiane et écart du côté de Fossé.
12: Ouais, Fossé sur le flanc droit, le ballon de l'Américain, il a fait sauter là-bas et il récupère avec Dramé, mais Van der Reyden est intervenu. Oh là, ça se frite un petit peu là-bas entre Tousgar et Van der Reyden. On sait, il joue souvent sur le côté provoque, hein. Van der Reyden, on l'avait vu la saison dernière, notamment lors du match contre la Gantoise, contre Anderlecht ici à Gand, et monsieur Le Tardant qui vient calmer les esprits.
0: Ouais, c'était une remise en jeu pour le Standard. Van der Reyden a conservé le ballon dans les mains pour gagner un petit peu de temps en dehors des limites de jeu. Ça n'a pas plu à Tousgar, et petit échauffouré avec un arbitre assistant très volontaire et très courageux qui est venu se mettre entre les deux joueurs. La remise en jeu a été effectuée avec un ballon dans les pieds des joueurs du Standard. Trouillet, on est aux abords du grand rectangle de Gand avec Fossé. Trouillet, ça recule vers Karamoko. On va revenir au rond central du côté de Hautekeete. Lawrence, chaque fois c'est compliqué, hein. Il y a tout de suite un maillot bleu sur le dos. Est-ce qu'il y a une faute sur Lawrence? Oui, elle est sifflée par monsieur Dont.
12: La faute de Volkart, le coup franc qui était rapidement joué, mais on va devoir le recommencer, j'ai l'impression.
0: Le ballon roulait toujours.
12: Ouais, effectivement. Bien vu la part de monsieur Le Tardant. Il reste un peu plus de 2 minutes à jouer dans cette première mi-temps. 1-0 toujours. Et donc coup franc pour le Standard. Et monsieur Dant qui va venir un peu calmer Rick 2000, j'ai l'impression. Ouais, voilà, geste à l'appui. Rick 2000 assez nerveux le long de sa ligne.
0: Ouais, je vous le disais tout à l'heure. Hein, Bailey, il lui a dit reste sur le banc parce que là tu es en train de mettre la pression maximale sur les arbitres. Voilà, petit sourire.
8: C'est un gentleman, ça, Rick 2000, comme Vincent Evrard d'ailleurs.
0: Hein. Exactement. Avec Ayen Zalu aussi, hein, ancien unioniste opposé là-bas à cet axe. Van der Reyden, Burgess notamment. Ballon pour le Standard avec Karamoko. Ligne médiane, il reste une grosse minute encore avant les ajouts. Il n'y en aura pas nécessairement énormément, hormis évidemment la blessure, on le rappelle tout à l'heure, de Ngom qui a dû quitter ses partenaires du côté de Gand. Karamoko à nouveau avec Hautekeete. On est loin du but de Davy Roof pour l'instant avec Trouillet.
12: Alexis Trouillet, ce milieu de terrain français qui compose donc cet entrejeu avec Tousgar et Nielsen. C'est Hautekeete qui est en possession du ballon pour Tousgar. Voilà, Tousgar dans le rond central avec deux Gantois sur le paletot et le ballon pour Ibrahim Karamoko, auteur tout à l'heure, on l'a dit et répété, d'une floche qui a pesé lourd dans la balance puisque ça a provoqué directement un but pour la Gantoise avec une intervention à mon avis fautive là-bas, mais on a laissé jouer et c'est la Gantoise qui repart avec Delorge pour Vergara et le ballon qui va sortir, non même pas, le centre in extremis, le jusqu'au boutisme des Gantois qui s'illustre parfaitement sur cette phase avec Aroro.
0: Ouais, et puis surtout la qualité de Gand dans les duels, hein, parce que le Standard ne parvient plus à aligner 3 passes simplement parce que dès qu'un joueur liégeois a le ballon, il y a tout de suite un maillot bleu sur le dos pour l'empêcher de progresser. 2 minutes de temps complémentaire. On est entré dedans à l'instant avec Van der Reyden qui écarte et Gand qui gère ces dernières secondes. Évidemment, rentrer au vestiaire avec cette avance d'un but, ce serait déjà une bonne affaire du côté de Gand. Revoici De Vlieger qui n'a rien à voir avec Geert De Vlieger, l'ancien gardien d'Anderlecht notamment. Un ballon écarté maintenant par Burgess. Van der Reyden Gand en mode gestion. Il reste 1:30 avant la pause.
12: Ouais, encore une grosse minute donc à jouer dans cette première période. Van der Heyden pour Borges. Borges attaqué par Ryan Sa qui remet directement à son équipier, hein, Zib Van der Heyden. On le disait, deux anciens unionistes du côté de Gand, deux anciens unionistes également du côté du Standard avec Ryan Sa et Nilsson. Burgess, le bon ballon là-bas et la déviation pour Pascotsi avec De Vlieger. Ouais, ça combine bien et on garde le ballon du côté de la Gantoise pour Aroro là-bas sur le flanc gauche. Attention, dernière possibilité peut-être pour les Gantois, le centre et l'intervention de Mathieu Epolo avec ce joli centre là-bas venant de la gauche.
0: Ouais, effectivement, de nouveau une bonne combinaison. On a amené une supériorité numérique là-bas sur le côté gauche du côté de Gand et Fossé était entre deux hommes, difficile de défendre évidemment dans ces conditions. 30 secondes encore avant la pause, bon contrôle d'Ayenza, mais il a Burgess sur le dos, pas évident. Abid est passé par là pour gagner le duel. Abid qui retrouve ça tandis que Lorenz est au sol, se relève, Tousgar à nouveau. Abid, il y a de l'intensité en tout cas dans cette dernière action du Standard. Très bon ballon d'Abid vers Tousgar. Oh, l'intervention de Rouf, ça c'était une balle d'égalisation, frappe tendue là-bas alors qu'il était déporté sur la gauche et Rouf avait bien réduit l'angle et des points à repousser. Cette frappe vraiment très puissante de la part de Tousgar
12: avec un beau mouvement encore orchestré par le Standard et par Anan Abid en l'occurrence pour Tousgar. La frappe est David Rouf qui n'a pas été fort sollicité. Oh, peut-être attention. Maintenant ici c'est, et voilà, c'est l'égalisation avec ce but de Kasper Nielsen contre toute attente à la dernière seconde des arrêts de jeu. Kasper Nielsen de la tête avec une erreur aussi hein, de la défense gantoise, ça c'est manifeste, et Kasper Nielsen qui rétablit l'égalité.
0: Ouais, et du côté de Gand on peut être content parce qu'on est au-delà du temps complémentaire. L'arbitre aurait pu choisir de mettre un terme sur l'action précédente. Il a fait jouer finalement cette remise en jeu puisque tout part de cela avec Lawrence qui a là-bas combiné avec Tousgar. Il y a la tête de Fossé, il y a une tête vers l'arrière de la part d'Ayenza un peu étonnante. Rouve n'était plus vraiment dans ses buts en raison de cette tête là et résultat, l'hésitation du gardien a laissé le but vide du côté de Kasper Nielsen qui rétablit l'égalité un partout. C'est quand même bien payé pour le Standard au vu de ce qu'on a vu et surtout ce but là on ne l'attendait pas du tout.
12: Ouais, c'est pas un but gag mais presque quand même avec cette remise de la tête d'Ayensa. On pensait que la Gantoise allait se dégager. Borges n'était pas proche effectivement de Nielsen qui n'a eu aucune peine de la tête. Et bien voilà, c'est la fin de cette première mi-temps sifflée par Lothar Dont. Un but partout, effectivement le Standard qui est bien payé, le Standard qui était mal mené avec des possibilités pour Sonko, pour Van der Heyden, pour Delorge, à chaque fois Epolo qui s'interpose et puis le but d'ouverture Franck à la demi-heure avec une erreur de Karamoko, Vergara qui marque et on pensait que la Gantoise allait rejoindre les vestiaires avec un but d'avance. Et bien non puisque le Standard a égalisé.
0: Ouais, effectivement, un partout, ça laisse le suspense entier pour la deuxième période. À tout à l'heure Manu.
2: Et bien c'est parfait tout ça, ce but égalisateur des Rouges juste avant la pause, ça relance effectivement le suspense pour cette deuxième mi-temps. Une petite pause musicale et puis on va faire le tour des autres matchs en cours un petit peu partout en Europe et en Belgique aussi.
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0: Extrait de son prochain album Instinct qui sortira dans un peu moins d'un mois, le 16 octobre. C'était Angèle, bien sûr, avec Une seule vie.
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0: débuté, on joue depuis 53 minutes maintenant. En Ligue 1, c'est la mi-temps par contre entre Monaco, le co-leader qui mène pour l'instant 1-0 face à Lens. Thorgan Hazard n'était pas titulaire dans cette rencontre, il n'est pas encore monté au jeu, je vérifie tout de suite. Non, en effet, il est toujours sur le banc. Le Thorgan, l'ancien Anderlechtois. Et puis en Serie A, Monza reçoit Sassuolo. C'est la mi-temps dans cette rencontre, pas de but non plus à Brentford. Chelsea, c'est la première ligue bien sûr, on joue là depuis 42 minutes. Et puis en Ligue 1, Elche mène du côté de l'Espagnol de Barcelone 0-2 à 39 minutes de jeu dans cette rencontre. Et puis retour chez nous pour la Challenger Pro League. Là, les matchs se terminent, les deux matchs au programme ce soir. C'est deux partout entre le club de Bruges Next et les espoirs, les moins de 23 ans de la Gantoise. Et puis renversement de situation du côté de Framborin Anderlecht. Les Anderlechtois menaient 1-2 à la mi-temps. Et puis les ennuyés, les Borins sont repassés devant avec un but de Soleil et de Bastien. Tout ça en deux minutes, s'il vous plaît. 64 et 65e. Ce n'est pas encore terminé dans cette rencontre. Il reste 7-8 minutes à jouer, quelque chose comme ça, 83e. Voilà, je vous tiendrai bien sûr au courant de l'évolution de ces différentes rencontres un petit peu plus tard. Reprise de la deuxième mi-temps de la Gantoise, le Standard, c'est un partout, je vous le rappelle, 30e Vergara pour ouvrir le score en faveur des Buffalo, et puis 45e plus 3 minutes, donc dans les arrêts de jeu de la première mi-temps, Nielsen égalisé pour le Standard. Un partout donc, la deuxième mi-temps, c'est dans quelques minutes.
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0: Kiss.
1: Il y avait d'abord Lord avec Royals, et puis on est resté dans le thème un peu avec Prince Kiss.
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1: On va retourner dans quelques petits instants du côté de Gand pour la deuxième mi-temps de cette rencontre entre les Buffalo et le Standard, un partout à la pause, je vous le rappelle. Laissez-moi d'abord, tout d'abord, vous rappeler la suite du programme de cette septième journée de Pro League. Et demain, on commencera avec Louvain, la Louvière à 16h. Et puis à partir de 18h, les rencontres seront à suivre sur Viva Sport avec Christophe Reculé. D'abord Charleroi, Cercle de Bruges à 18h15. Hervé Gilbert vous parlera de tout ça. Et puis le Sporting Honor Electro soir, Zulte-Riegem demain soir 20h45 sous les yeux de Manuel Jousse. Autre rencontre demain soir, programmée demain soir, Lommel FC Malinois. Et puis on entendra aussi des échos de Eupen FC Liégeois. C'est évidemment en Challenger Pro League. Pierre Capard sera là pour nous raconter tout ça. Et puis dimanche au programme Antwerp-Union Saint-Gilloise, à suivre uniquement en DAB avec Ebi Brusakis. Les autres rencontres 16h Saint-Tron-Westerlo, à 18h30 le Club de Bruges reçoit le Racing Genk, c'est l'affiche du week-end. Éric Libois vous commentera cette rencontre. Et puis pour terminer tout ça, 19h15, Courtrai-Beveron, sans oublier bien entendu complètement foot. Et on suivra avec attention le championnat du monde de contre-la-montre, c'est du cyclisme bien sûr. Pour l'heure, on retourne immédiatement du côté de Gand où le coup d'envoi de la deuxième mi-temps vient d'être donné. Messieurs, c'est à vous.
3: À l'instant même, effectivement, mais il va être donné à nouveau, donc un but partout. Et on en a beaucoup parlé durant cette mi-temps. Le Standard, Franck, qui a quand même été récompensé de son jusqu'au boutisme en égalisant in extremis à la toute dernière seconde de la fin des arrêts de jeu, avec ce festival de tête et cette tête victorieuse finalement inscrite par Kasper Nielsen.
4: Oui, effectivement, un but un petit peu étonnant qu'on n'attendait pas nécessairement, mais voilà, comme on dit toujours, la fin du match c'est à la fin des 45 minutes, et bien là c'était même un peu au-delà, 47 et 20-30 secondes en plus, le Standard donc qui est revenu un partout dans une première mi-temps où il a été quand même malmené avant de stabiliser les choses, d'encaisser alors qu'on avait l'impression qu'il avait retrouvé une certaine maîtrise, et puis finalement d'aller inscrire dans cette à l'occasion de cette toute dernière action, et bien et d'égaliser le 1 partout. Il n'y a pas eu de changement en tout cas intervenu ni d'un côté comme de l'autre. On est reparti avec les 22 mêmes.
3: Ouais, effectivement, et un œil quand même sur les statistiques, c'est assez étonnant. 70% de possession pour le Standard. Ouais. C'est énorme, 70% ici en déplacement à la Gantoche chez le leader. Avec Dramé ici qui va centrer. Voilà le centre de Dramé. C'était pour Ayensa. Et c'est Borges qui a fait le ménage et qui a dégagé dans les gradins.
4: Ouais, effectivement. Alors forcément la possession, c'est aussi que l'adversaire a sans doute abandonné cette possession à un moment donné dans la rencontre, mais voilà, il n'empêche, c'est quand même plus facile de créer lorsqu'on a le ballon dans les pieds, et donc forcément c'est intéressant pour le Standard. Voici Abid qui est l'homme sans doute le plus en vue avec Mathieu Epolo de cette première période. Abid qui fait demi-tour du côté de Trouillet, qui vient toujours un petit peu s'installer entre les deux défenseurs centraux lors des ballons de relance, lors des possession du Standard. Marlon Fossé sur le côté droit, un peu à l'arrêt, place la petite accélération, le relais avec Dramé, avec Nielsen maintenant, et un petit ballon qui était à nouveau destiné à Dramé. On ne s'est pas du tout compris, ce sera un dégagement pour Devirouf.
3: Ouais, ce ballon de Kasper Nielsen, l'auteur du but égalisateur, deuxième but cette saison pour le joueur danois, avec les Buffalo et Christian Borges pour Rouf qui s'est directement au numéro 44, Zib van der Heyden. Van der Heyden toujours. La passe pour le buteur du soir côté comptoir, Vergara, l'attaquant panaméen. Et la passe pour Rouf, le Standard qui évolue un cran plus haut, me semble-t-il, ici en ce début de deuxième mi-temps. La perte de balle, et c'est la Gantoise qui va repartir côté gauche avec Aroro.
4: Ouais, toujours ces duels gagnés la plupart du temps par Gant. C'était Sonko ici qui est venu gratter ce ballon dans le milieu du terrain alors qu'il était dans les pieds des joueurs du Standard. On est dans le camp du Standard à présent avec Van der Heyden qui écarte du côté de Burgess. À nouveau Van der Heyden, toujours ses attaques placées du côté de Gand. On prend le temps de poser les choses, d'essayer de trouver des partenaires. Et finalement, ici, c'est Fossé qui a mis ce ballon dehors. Ce sera une remise en jeu gantoise.
3: Qui a déjà été effectuée en direction de Devlinger. La passe pour Burgess. Burgess qui a vu sur la gauche Aroro et le ballon qui va arriver directement dans les pieds du Portugais qui rentre dans les temps. La frappe d'Aroro et le ballon qui passe au-dessus du but de Mathieu Epolo qui avait bien fermé l'angle. Mais belle possibilité là pour les Buffalo.
4: Ouais, superbe contrôle hein, sur ce ballon aérien de Burgess vers l'avant. Il parvient vraiment à scotcher ce ballon au sol. Ça lui permet de l'emmener et de tenter ce tir puissant dans un angle un peu compliqué mais qui s'est envolé. C'était un envoi non cadré pour Araoro avec de nouveau un profil d'arrière latéral extrêmement offensif hein, pour ce joueur du côté de Gand. Le dégagement sur la tête de Fossé, le Standard repère immédiatement le ballon sur ce dégagement. Fossé qui n'a rien pu faire d'autre que de l'effleurer. Il n'était pas incroyable, le dégagement au pied de Mathieu Epolo. Déjà quand même le deuxième qu'il manque aujourd'hui avec Trouillet maintenant. Nielsen a été poussé et c'est une faute en faveur du Standard.
3: Ouais, Kasper Nielsen qui reste seul et coup franc donc pour les Liégeois. On a entendu le coup de sifflet de Monsieur Le Tardon qui était bien placé et Vergara qui sportivement va aider le joueur danois du Standard à se relever et ce sera donc un coup franc pour les Liégeois. Coup franc donné rapidement par Karamoko pour Otekit avec Lawrence sur la gauche. Lawrence contré par Volkart et une remise en jeu pour les Liégeois. 5 minutes de jeu pratiquement dans cette seconde période et donc déjà une possibilité pour les Gantois avec Araoro et la frappe qui est passée au-dessus de l'objectif. Fossi qui récupère in extremis le ballon qui ne sort pas. Marlon Fossi toujours, c'est pas le grand Fossi et même non. Si il a sa part, il a contribué au but égalisateur, c'est lui en premier qui touche le ballon de la tête avant la remise pour Ayensa et Kasper Nielsen finalement et les Gantois qui vont repartir avec Pascotzi.
4: Oui, Pascotzi entré au jeu donc en raison de la blessure d'Engom tout à l'heure en durant la première mi-temps. Voici Van der Heyden à présent. On a quand même repris sur un mode un peu mineur quand même pour l'instant depuis le retour des vestiaires. On n'a pas encore vu énormément de choses. Voici Balikwisha qui oriente le jeu sur le côté droit et la petite musique, ça veut dire JP,
3: les infos de 22h déjà. Ouais,
4: c'est logique, c'est toujours un partout entre Gand et le Standard.
1: Julie Buron, effectivement, arrive avec son journal et on vous retrouve juste après, les amis, un partout, donc entre la Gantoise et le Standard.
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0: Il est 22h. Bonsoir à tous, Julie Buron pour ces informations. La suite du match d'ouverture de la 7e journée de Pro League en football, la Gantoise reçoit le Standard. On est dans la deuxième mi-temps et en tout cas, Pierre Capart, le score n'est pas vierge.
1: Non, pas vierge, mais c'est un score de parité malgré tout. C'est un but partout entre les Gantois et les Liégeois. Le Standard qui était malmené en première mi-temps, qui a souffert, qui a encaissé un but suite à une erreur du défenseur Karamoko. 1-0 à la demi-heure, mais le Standard qui a trouvé les ressources pour égaliser en toute fin de première mi-temps avec un but de la tête de Kasper Nielsen. Un but partout, on joue depuis 8 minutes en seconde période et ce sont les Gantois qui se montrent les plus menaçants en deuxième période avec déjà deux possibilités pour le portugais Araujo, mais le score n'a plus évolué, c'est un but partout donc entre la Gantoise et le Standard après 53 minutes de jeu.
0: Merci Pierre pour ce débriefing du match en cours. Donald Trump a franchi un nouveau palier dans sa guerre contre les médias. Ce vendredi, il a annoncé interdire l'accès à la Maison-Blanche aux chaînes de télévision CNN et MSNO, ainsi qu'aux médias en ligne Politico, et ce avec effet immédiat. Le républicain de 80 ans a de nombreuses fois attaqué des journalistes ou des médias dont la couverture lui déplaît, que ce soit devant les tribunaux, sur Truth Social, son réseau, ou encore verbalement lors d'échanges avec des journalistes. Cuba a subi aujourd'hui une nouvelle panne d'électricité généralisée. C'est la 7e depuis le début de l'année sur fond de graves pénuries de carburant dans l'île sous pression des États-Unis. Une déconnexion totale du système électrique s'est produite. L'île de 9,5 millions d'habitants subit des coupures d'électricité qui se sont aggravées depuis janvier lorsque Washington a imposé à l'île un blocus pétrolier qui complique évidemment l'approvisionnement en carburant de ces centrales et des générateurs de secours. Ces dernières semaines, les coupures ont duré plus de 30 heures dans la capitale, tandis que dans d'autres provinces, elles dépassent 60 heures consécutives. C'est tout pour ces informations. Très bonne soirée à notre écoute.
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3: C'est un partout dans le match d'ouverture de cette 7e journée de Pro League. Match d'ouverture qui oppose la Gantoise au Standard. But de Vergara à la 30e et de Nielsen dans les arrêts de jeu de la première mi-temps. On va retourner tout de suite du côté du Planet Group Arena. C'est bien ça comme ça qu'on dit, hein, les amis. Le stade de la Gantoise.
1: Tout à fait, la Galamco Arena qui est devenue la Planet Group Arena. C'est toujours un partout, vous l'avez dit. Et le Standard ici à l'attaque avec un centre. Repoussé, la frappe et c'est à nouveau repoussé. Eh bien voilà, le Standard qui met enfin le nez à la fenêtre.
4: Oui, énorme possibilité hein, là-bas pour Tousgar avec une reprise le plat du pied qui manquait un petit peu de force et de direction. Mais grosse possibilité. Et on a le sentiment que Gant est en train d'un petit peu relâcher les choses. Hein. On a expliqué tout à l'heure toute l'intensité du football de Rick 2000, mais forcément à un moment donné l'équipe peut accuser un petit peu le coup physiquement notamment parce que ça repose sur énormément d'efforts et là on a le sentiment que le Standard pourrait en profiter dans les minutes qui viennent avec en tout cas un ballon qui va rester en faveur du Standard. Ça va être un coup franc finalement,
1: un coup franc.
4: Et c'est Kasper Nielsen qui est derrière le ballon.
1: Le Danois, on connaît évidemment sa patte. Un très bon pied droit, le Danois qui a égalisé tout à l'heure en fin de première mi-temps. Phase intéressante pour les Liégeois et Nielsen très concentré et tous les Gantois évidemment regroupés devant Daviro. Voilà le coup franc qui est donné par Nielsen, la reprise de la tête d'Ibe Otekit qui était monté hein, sur ce coup-là et le ballon qui échoue sur le toit du but de Daviro.
4: Oui, on a le sentiment quand même que le momentum est du côté liégeois là depuis quelques minutes. Il y a eu quelques escarmouches gantoises en début de deuxième période. l'autre, mais depuis lors il y a un petit peu de relâchement du côté des Buffalo, et ça le Standard doit en profiter dans les minutes qui viennent, avec une nouvelle récupération d'ailleurs pour les Standardmen. Le ballon est dans les pieds de Lawrence, avec Trouillet maintenant qui regarde vers l'avant. On va donner le ballon du côté de Fossé qui franchit la ligne médiane. Fossé qui remonte, ça donne un bon ballon du côté de Dramé, avec Dramé qui parvient à passer, éliminer un homme, peut-être un deuxième. Le centre est repoussé finalement par Burgess, mais je le dis et je le répète, on est dans un moment Standard.
1: Effectivement, le Standard qui a laissé passer l'orage en début de seconde période, avec deux possibilités pour Araujo, et puis eh bien les Liégeois qui ont inquiété cette défense gantoise, et qui pour l'instant évidemment ont, je ne vais pas dire le match en main, mais dessinent quand même des mouvements très intéressants, et jeunes en tournure, cette équipe gantoise qui est à la recherche de son second souffle, avec Mathieu Polo hors de son rectangle. Le ballon d'Epolo pour Fossi, joli contrôle de l'Américain Marlon Fossi qui cède à Ryan Tousgar, qui lui remet directement avec Fossi. La petite accélération de Fossi pour Dramé qui est à ses côtés.
4: Oui, effectivement, Dramé qui a essayé de s'appuyer sur Nielsen, ça n'a pas fonctionné cette fois-ci. Un petit peu d'espace dans ce bloc gantois pour l'instant, qui est un peu moins compact que tout à l'heure. Et là on commet une faute, c'est joué rapidement par le Standard avec Ayenza, très intelligemment vers Abid. Abid est parti sur le côté gauche, mais il y a du monde face à lui, on s'est bien replacé dans le chef notamment de Pascotti. Abid va essayer de trouver une solution derrière, il ne la trouve pas. Otokit qui passe finalement devant Vergara, et Otokit, il a toujours le ballon, il va pouvoir écarter de côté de Lawrence.
1: Ouais, Lawrence avec Annan Abid, toujours un bon placement effectivement. Le centre de Abid, c'était pour Tousgar me semble-t-il, et le ballon qui est sorti. Ce sera donc un coup de pied de but pour Davy Rouf. Les Gantois en difficulté, nettement moins autoritaire qu'en première mi-temps, même si en début de seconde période, on l'a dit, durant les 5 premières minutes en tout cas, les Gantois maîtrisaient leur sujet. Eh bien la tendance est en train de s'inverser ici dans ce stade de Gand, et la déviation de Vergara, récupération de Karamoko qui s'est bien repris après sa boulette de tout à l'heure. Ibrahim Karamoko et Ibe Otokit qui cède sur la gauche, où se trouve Henry Lawrence.
4: Ouais, la boulette normalement c'est Diams, hein, ce n'est pas Karamoko, ouais, mais ce soir c'était le boulet à la liégeoise qui a donné une frayeur et un but encaissé du côté du Standard. Lawrence, oh, il y a une faute là quand même, ouais. Signalé par Monsieur Dont, on l'a dit, hein, Gand est un peu moins bien, le Standard doit impérativement en profiter, mais attention, on se rappelle aussi que tout à l'heure on avait le sentiment que le Standard avait de la maîtrise, dans ce moment-là qu'il a encaissé.
1: Qu'ils ont encaissé effectivement avec cette erreur dont on parlait, cette double erreur hein, de Fossi et surtout Karamoko. Voilà le coup franc qui est joué par Trouillet pour Otokit, et avec Karamoko toujours, Ibrahim Karamoko, le joueur français qui provient de Versailles, hein. Rappelez-vous quand même, c'était quand même un fameux gap entre la Nationale 1 française et la Pro League.
4: Oui, avec un ballon récupéré cette fois par les Gantois, avec De Vlieger vers Araujo. C'est Dramé qui doit être un peu plus impliqué par moment sur la tâche défensive, hein. Dramé l'a vu tout à l'heure, notamment en retard, et mettre en difficulté Marlon Fossé. Et si le match de Fossé est compliqué, c'est sans doute aussi parce que devant lui ça ne défend pas très très bien, avec un ballon maintenant dans les pieds de Lange. Burgess, Gand essaye de retrouver un petit peu ses esprits, et en faisant circuler, en recomposant le bloc et en étant à nouveau présent dans les duels. Bon ballon de Van der Heyden avec une possibilité de centre, hésitation, et finalement le ballon dans les pieds de Tousgar qui peut peut-être repartir pour le Standard.
1: Ouais, hésitation là-bas de Mathieu Epolo, et c'est Lawrence qui a pu écarter le danger, avec maintenant Alexis Trouillet qui a récupéré ce ballon. Il y a pas mal d'activité dans le chef du Français qui récupère un tas de ballons. Karamoko qui remet directement à son compatriote, un but partout toujours après eh bien un peu plus d'une heure de jeu désormais, 61 minutes ici à Gand. Otokit avec Annan Abid qui lui remet directement, et le Standard qui montre un autre visage quand même qu'en première mi-temps, même s'il y a eu aussi des bons moments dans cette première mi-temps, mais dans l'ensemble c'est vrai que les Buffalo étaient quand même plus convaincants et plus dangereux. Ce n'est plus le cas maintenant.
4: Oui, Gore qui sent même vraiment abandonner la possession du ballon aux Standardmen qui ont le ballon dans les pieds le plus souvent avec Abid ici. C'est étonnant hein, d'évoluer comme ça à domicile avec le statut de cette équipe. Oh, le ballon qui arrive chez Dramé, il a manqué le contrôle. Nielsen qui frappe et l'intervention de Djemirouf. Le danger se précise, encore une occasion pour le Standard. Hein, on sent que c'est le moment peut-être du break pour les Liégeois.
1: Oui, quelle jolie frappe hein, de Nielsen, mais quel arrêt de Davy Rouf qui eh bien, empêche le Standard de prendre l'avance sur ce coup-là. Ce serait un corner pour les Liégeois. De ce côté-là, ce sera donné par Tousgard, bien sûr, comme on l'avait vu en première période, et non pas par Kasper Nielsen. Mais le centre était parfait et la reprise aussi de Nielsen qui aurait peut-être mérité un meilleur sort. Mais voilà, Davy Rouf, c'est un bon gardien, on l'a dit et répété. Avec Tousgard ici pour Nielsen dans le rectangle, le centre du Danois, la reprise de Marlon Fossey et le ballon qui passe au-dessus de la cage gantoise.
4: Ouais, le Standard qui multiplie les offensives là-bas devant le but de Davy Rouf. Alors on espère évidemment pour les supporters liégeois qu'ils ne vont pas regretter de ne pas avoir été efficaces à ce moment-ci de la rencontre. On le dit vraiment, le Standard pour l'instant est la seule équipe dangereuse là depuis quelques minutes. En tout cas, une grosse partie du quatrième quart d'heure est à l'avantage des Standardmen, où il y a beaucoup d'agitation aussi au niveau des bancs. Et on l'a dit, il y a du monde qui pourrait aussi apporter une énergie offensive, des garçons comme Zekiri, des garçons comme Simba
1: qui a marqué un joli but la semaine dernière.
4: Exactement, exactement. Et il y a des solutions pour Vincent Evrard avec Trouillet maintenant, et un appel croisé du côté d'Ayenza qui essaie de remettre le ballon dans l'axe là où se trouve Nielsen notamment, mais dont la passe est manquée. Récupération gantoise.
1: Ouais, les Gantois qui sont poussés dans le retranchement. Franchement, cette saison, je ne me souviens pas avoir vu cette équipe en difficulté comme c'est le cas maintenant ici à domicile. En tout cas, avec Burgess ici pour calmer un petit peu les choses là-bas dans cette défense pour Delorge. Delorge avec Van der Heyden sur la gauche là-bas où se trouve Sanko avec Araoro qui remet directement le ballon à Delorge. Delorge, Franck, vous le savez probablement, bien sûr, c'est le fils de Peter Delorge.
4: Effectivement.
1: L'ancienne icône, en tout cas l'ancienne gloire de Saint-Tron. C'est le vieux serviteur du club. Et son fils qui a manifestement pas mal de talent hein, puisqu'il est titulaire depuis son arrivée ici à la Gantoise il y a 2 ans déjà.
4: Avec Dramé qui récupère le ballon, Gant qui a fait le sans faute hein, ici à la maison, qui n'avait avant ce soir encaissé qu'un seul but, c'était dans son match face à Bruges avec cette victoire 2-1, mais 1-0 face à OHL et 2-0 face à Malines. Le fait d'avoir déjà inscrit un but ici pour le Standard, c'est déjà un signal très positif. Mais là le match est peut-être en train de changer. Gant a repris la possession du ballon et le bloc du Standard est beaucoup plus bas à présent, acculé dans sa moitié de terrain avec une transversale du côté de Araoro, le soutien de Balikwisha. Balikwisha s'appuie derrière du côté de Van der Heyden qui va renverser complètement et aller solliciter là-bas, c'est De Vlieger tout à fait côté droit. De Vlieger repique au centre, Delorge, on prend toujours le temps de dessiner les actions du côté de Gant, centre d'Araoro et tête de Karamoko pour repousser.
1: Ouais, c'est pas terminé hein, parce que Van der Heyden a pu récupérer le ballon. On se trouve maintenant Balikwisha, Michel-Ange Balikwisha, hein, superbe ballon là-bas pour Sanko. Oh, le centre,
4: entrée, on réclame, est-ce qu'il y a une faute de main?
1: Ouais, j'ai l'impression, monsieur le Tanner Dont n'a pas bougé, on entend le public ici, il faudrait revoir cette phase, le centre de Sanko. Alors est-ce qu'il touche le ballon de la main? Oui, j'ai l'impression hein, Franck.
4: Oui, mais il a quand même le bras le long du corps hein, Fossé, donc je pense pas qu'on va pouvoir siffler un pénalty sur cette affaire-là. Il y a contact effectivement avec le bras, mais voulez-vous qu'il le mette à un moment donné? Il est quand même le long du corps.
1: Je pense qu'il ne pouvait rien faire
4: d'autre. Il
1: n'y
4: a pas du tout extension de la surface du corps avec le bras. Il n'y a pas de geste intentionnel. Je pense que M. Dont a bien lu cette action et le VAR n'intervient pas. Pas de pénalty. Donc, met un coup de coin en faveur de Gant. Joué en deux temps entre Delorge et Sanko. Un ballon qui est repoussé par Karamoko et Trouillet, mais dont la passe n'est pas bonne. Le danger va revenir avec à nouveau Delorge. avec le ballon écarté par Burgess. Delorge qui regarde, donne le ballon à Sonko. Sonko qui frappe, et qui est-ce qui s'est jeté là-bas?
1: C'est Nielsen
4: pour repousser le danger.
1: Ouais, le vaillant capitaine Kasper Nielsen qui a écarté le danger, mais c'est pas terminé avec Van der Heyden, le centre qui est contré là-bas. Eh bien, c'est une bonne séquence des Gantois ici qui étaient tout à l'heure un peu malmenés, poussés dans le retranchement par le Standard. Eh bien, ils réagissent de la meilleure des manières. Maintenant, les Gantois avec un centre venant de la droite et la reprise, la déviation en tout cas de la tête de Trouillet, mais c'est pas terminé. La Gantoise qui repart à nouveau avec Burgess.
4: Et la Gantoise qui va procéder à des premiers changements. Double changement qui se prépare avec les montées de Da Silva et de Gore avec un ballon Gantois à nouveau. Delorge bien enfermé là-bas par Caraboco qui l'a suivi là-bas sur le côté droit du terrain. Burgess maintenant. Burgess avec un petit coup d'œil. Le Standard là vraiment depuis quelques minutes en situation défensive. À présent, le centre est parti. Attention à ce contrôle devant le but des Polos. Il ne parvient pas à se retourner, Vergara, et il trouve un appui derrière. L'action se poursuit avec un nouveau centre contré, et cette fois Mathieu Epolo peut s'emparer du ballon.
1: Ouais, centre d'Araujo, contré par Adnan Abid et Epolo qui s'empare donc du ballon, et les deux changements qui ne devraient pas tarder là du côté local.
4: Ils sont prêts.
1: Ils sont chauds avec Da Silva le portugais et Gore le joueur ivoirien qui vont donc monter au jeu dans quelques instants.
4: Qui n'a rien à voir avec Bart Gore, hein,
1: absolument
4: que je
1: pas,
4: sache.
1: Absolument bon. Pas. Non, il n'y a pas vraiment d'air de famille non plus. Et c'est vrai qu'ici, l'orthographe est un peu différent. Il y a
4: c'est
1: un E en plus, Hilarion, de son prénom. Un joueur talentueux aussi qui va monter au jeu donc dans quelques instants. Caramoco avec Marlon Fossi qui remet directement au joueur français.
4: Ça va bouger aussi du côté du Standard. Pierre, je vous interromps, mais breaking news, il va y avoir des changements.
1: Ah oui, j'ai l'impression aussi. Et de qui s'agit-il, Franck? Attention.
4: C'est Zekiri peut-être. Non, pas du tout.
1: Non, même pas, c'est pas Nsimba.
4: C'est
1: Bruni Nsimba.
4: Absolument.
1: Oui, on disait, auteur d'un formidable but la semaine dernière qui n'a pas rapporté grand-chose, hein, puisque le Standard était battu. Mais pour la confiance, c'était quand même une bonne chose pour l'attaquant belgo-angolais qui va monter au jeu dans quelques instants également.
4: Ouais, sans doute pour Agenza, c'est ce qu'on imagine en tout cas, à moins qu'il y ait un petit remaniement dans les positions des uns et des autres à la pointe de l'équipe du Standard. Mais en attendant, c'est Gant qui a toujours la possession de ce ballon avec Sonko sur le côté gauche. Araujo qui renverse complètement à l'opposé complet avec une tête pour remettre ça derrière vers Delorge. Le Standard défend. Gant essaye d'attaquer. Nouvelle transversale sur la tête de Sonko. C'était pas hyper précis non plus. Et pour l'instant, c'est compliqué d'approcher du but des Polos. Voilà un centre vers la boîte. Et finalement, c'est dégagé. Ça va revenir du côté de
1: Paddy Cussa. On ne parvient pas à se dégager.
4: Ouais, ça repart encore avec Sonko. Attention. Le ballon est une fois de plus repoussé, mais il revient sans cesse. On est chez Burgess.
1: Ouais, c'est vraiment un match découpé par séquence, hein, avec des moments forts pour le Standard. Et maintenant, c'est un moment fort pour les Buffalo. On ne parvient vraiment pas à se dégager là-bas dans la défense liégeoise, et ça repart avec Araujo pour Sonko sur la gauche. Sonko face à Marlon Fossi. Sonko, le Suédois, qui rentre dans le rectangle, et là il perd le ballon avec cette bonne intervention d'Adnan Abid. Mais là c'était compliqué, il s'est heurté à Van der Heyden. Le centre d'Araujo et Caramoco qui dégage.
4: Ouais, mais le Standard en a plein les pattes, ça revient systématiquement, des gestes un petit peu d'impuissance d'Ayenza, parce que le Standard ne parvient pas à dégager, et finalement on est avec Vergara qui tombe, et voilà un moment de répit puisque ça va donner un coup de pied de but pour Mathieu Polo. Ça va être l'occasion d'effectuer les changements d'un côté comme de l'autre.
1: Oui, effectivement, donc on l'a dit, deux changements du côté de la Gantoise avec, eh bien, on va vérifier ça,
4: Volcart
1: qui quitte la pelouse et qui est remplacé par Gore
4: et Delorge,
1: et puis donc Mathias Delorge effectivement qui est remplacé lui par Leonardo Lopez da Silva. Et du côté du Standard, Franck, eh bien, c'est Denis Ayensa effectivement qui quitte la pelouse et qui cède sa place poste pour poste, sa place à Bruni Nsimba.
4: Ouais, dans un tout autre style évidemment. Nsimba, c'est un colosse, c'est un point d'ancrage. Ayenza, c'est beaucoup plus de course. Et là, ça va être colosse contre colosse avec Nsimba, parce qu'il va trouver à qui parler avec Burgess et Van der Heyden. Notamment, ça promet à nouveau un duel assez musclé. Voilà le premier ballon d'ailleurs des polos vers Nsimba, avec un ballon repoussé à présent par Trouillet une deuxième fois. Et finalement, ouais, ça va devenir un combat, hein, cette rencontre véritablement, tandis qu'on est entré dans les 20 dernières minutes. C'est toujours un partout entre Gand et le Standard. Tousgar vers Karamoko, attention ici, pas perdre le ballon. Il a préféré jouer et assurer le coup du côté de Fossi, avec Tousgar qui combine avec Fossi sur le côté droit. Fossi qui pousse ce ballon, mais c'est directement sur Van der Heyden.
1: Oui, avec Da Silva qui a touché son premier ballon là-bas. Et on retrouve Dovliger qui cède au Portugais Leonardo Da Silva pour son compatriote Araujo. Et Van der Heyden, sur la droite là-bas, se trouve certainement Gorge, j'ai l'impression. C'est, oui, c'est cela, le nouveau venu, eh bien, voilà, qui a touché également son premier ballon. Elegant, toi, qui remet une couche ici. On va partir sur la gauche où se trouve Momodou Sonko. Sonko, le centre du Suédois, et Lawrence qui intervient de la tête. Petite déviation d'Abid, mais qui est un peu court sur ce coup-là. Et le ballon qui va sortir en faveur des Buffalo Gantois.
4: Ouais, mis dehors par Nsimba, qui va être évidemment, en tout cas à ce moment-ci, dans un rôle un peu compliqué, parce que le Standard subit, le Standard recule, et Nsimba se retrouve bien seul là-bas à la pointe. C'est carrément 4-5-1 le système des Liégeois à présent, qui font à nouveau le gros dos. Mais pour l'instant, ils tiennent ce qui est quand même un bon point ici à Gand. Balikwisha qui écarte là-bas du côté de Sonko. À nouveau, Michel-Ange Balikwisha, l'ancien Standardmen. On est du côté de Dovliger, ça combine encore bien. Sonko, mais on ne s'approche pas du but des polos. Voilà le centre, Sonko qui sort. Oh, il y a eu un gros contact là-bas avec Otekit. Il faudrait mettre le ballon dehors, parce que j'ai l'impression qu'Otekit est vraiment sonné.
1: Ouais, il est complètement groggy, Ibe Otekit. KO sur ce coup-là, ça a l'air assez sérieux. Donc la partie qui est interrompue. Et monsieur le Tardonte qui permet donc aux soigneurs liégeois de pénétrer sur la pelouse. Que dit Mathieu Epolo? Finalement, il fait signe. Ouais, il faudrait revoir ça. Effectivement, bah, c'est Polo qui percute son défenseur.
4: Ouais, c'est dans cette sortie autoritaire de Mathieu Epolo, qui s'est retrouvé entre son gardien et l'attaquant. Et il a l'impression qu'il a pris un coup sur la tête. Otekit, il est toujours au sol.
1: On alors que Marlon Fossi souffre des crampes.
4: Hein. Ouais, c'est ça. Et Polo est en train d'essayer d'enlever les crampes de Marlon Fossi, ce qui signifie qu'il y a une grosse débauche d'efforts et qu'à mon avis, on va procéder peut-être à l'un ou l'autre changement du côté du Standard. Ça n'a pas l'air trop de se préparer pour l'instant, mais surtout inquiet de nouveau du côté de Otekit.
1: Ouais, parce que s'il devait quitter la pelouse, le Standard serait bien embêté. Rappelons, hein, toujours quand même la blessure de Mawu. Il y a, vous allez me dire, Dan Dirks sur le banc, mais il n'y a pas énormément de possibilités quand même dans l'axe central défensif.
4: Hein. Ouais, vraiment heurté par la sortie de Mathieu Epolo de manière évidemment bien involontaire, mais vous le savez, hein, quand la tête est touchée, on est très prudent, très attentif, on ne prend pas le moindre risque. Voilà, il est debout maintenant, Ibe Otekit, remis sur pied par le staff du Standard, et on va devoir lui prodiguer des soins. Effectivement, c'est Dirks qui est en train d'accélérer un petit peu, en tout cas ça donnait l'impression d'être le cas, son échauffement, mais ça a l'air d'aller mieux pour Otekit.
1: Ouais, on préfère le voir comme ça. Effectivement, il va quand même quitter la pelouse et la partie qui va pouvoir reprendre. Un but partout toujours, et il reste désormais un quart d'heure de jeu dans cette rencontre. La Gantois Standard, c'est un but partout.
3: Les amis, petite pause. Ah ben oui, pourquoi pas. Allez, on revient chez vous pour le dernier quart d'heure d'ici quelques instants.
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3: Et on retourne tout de suite à Gand Standard avec une carte qui vient de tomber, les amis.
1: Oui, et c'est Van der Heyden, le défenseur de la Gantoise, qui était jauni sur ce coup-là. Très nerveux quand même, Van der Heyden.
4: Ouais, il avait pris un petit pont hein, juste avant, et c'est un geste un peu de frustration. J'ai l'impression qu'il s'est fait mal en plus, parce qu'il est assis au sol, et je ne suis pas du tout certain qu'il va pouvoir reprendre part au jeu. Balikwisha essaye de le relever, Burgess aussi, et il faut savoir qu'on va, revenir à la faute de Van der Heyden, et que ça va donner un très très bon coup franc rapproché pour le Standard, tandis que Ibo Tokit, lui, reprend part au jeu, revient sur la pelouse. Et pour Van der Heyden, j'ai vraiment des doutes qu'il puisse continuer.
1: Ouais, là, apparemment, c'est pas de la comédie, mais c'est un dur à cuire. On le sait, Van der Heyden, et il veut continuer. Regardez, Franck, ouais, apparemment, il va quand même poursuivre. Et un coup franc très intéressant et très dangereux aussi en faveur du Standard.
4: Oui, parce que c'est un corner rapproché et bien rapproché, parce qu'on est pratiquement à un mètre ou deux de la ligne du grand rectangle, complètement excentré sur la gauche en faveur de Nielsen, qui va botter un ballon tendu mais directement sur Sonko. S'en veut un petit peu d'ailleurs Nielsen d'avoir manqué cette possibilité là. Van der Heyden qui se teste encore un petit peu, ça va donner donc un coup de coin pour le Standard, et c'est Nielsen à nouveau qui va le botter.
1: Bah, ce sera un peu plus loin cette fois-ci, ouais, que le coup franc juste
4: peut-être mieux
1: qui vient d'être donné. Certainement, c'est vrai qu'il y avait mieux à faire hein, probablement dans le chef du Danois. Donc le coup de coin, 13 minutes encore à jouer, un but partout, et corner pour le Standard, bah, pas spécialement bien donné non plus celui-là.
4: Ouais, avec Abid, et ça va sortir. Ça, c'est vraiment deux actions un peu gâchées par le Standard. Il y avait un coup franc bien positionné qui n'a rien donné, et le coup de coin qui a suivi mal négocié par le Standard même. Mais ici un bon pressing avec Nsimba qui est allé récupérer un ballon très très haut. On était au point de corner, il l'a reperdu entre temps avec Balikwisha, mais qui fait des efforts défensifs comme on l'a peu souvent vu faire. Le revoici d'ailleurs, Michel-Ange Balikwisha, avec une bonne remontée gantoise là-bas, et Vergara qui oriente le jeu du côté de Gore. Le Standard doit se replacer, on revient à toute allure du côté du Standard, le centre est faussé qui peut repousser ce ballon.
1: Ouais, mais Vergara insiste hein. Regardez de la tête, quel solide gaillard, et Trouillé maintenant pour Nsimba. Il y a des duels hein. On y va à l'abordage, et là à l'intervention fautive du joueur gantois, et ce sera donc un coup franc. C'est de Vlieger, oui, ce sera un coup franc pour le Standard. Nous sommes dans le camp liégeois, coup franc donné par Otokit avec Karamoko. Il reste une dizaine de minutes à jouer, c'est très indécis quand même, avec un match qui peut pencher d'un côté comme de l'autre hein. C'est clair.
4: Ouais, Nsimba qui ne semble pas être bien entré dans sa rencontre. Pourtant c'est une formidable opportunité hein, aujourd'hui, de marquer les esprits. Vous imaginez, il entre dans un contexte, s'il vient marquer ici, il devient le héros de la soirée, et il peut vraiment gagner des points. Mais là, pour l'instant, ces deux trois premiers duels, eh bien, ils sont manqués du côté de Nsimba. Voici Burgess avec Van der Heyden. 79 minutes de jeu, on va arriver vraiment dans la fin de cette rencontre. Araujo avec de nouveau Van der Heyden, qui n'a semble pas avoir retrouvé la plénitude de ses moyens, mais il est toujours sur la pelouse. Burgess qui cherche, on est un petit peu à l'arrêt là sur cette action. Gant recule ou fait sortir le bloc du Standard, c'est selon. Van der Heyden, coup d'œil vers l'avant, mais très très peu de solutions.
1: Ouais, et on voit, regardez hein, il boite pas quand même Van der Heyden. À la place de 2000, moi j'effectuerai un changement, mais bon, en attendant on poursuit avec l'ex-unioniste, et c'est Pascotzi là-bas sur la droite où se trouve Gore Hilarion, de son prénom, passe en retrait pour Burgess. Les Buffalo qui ne se contentent pas de ce partage. En revanche, pour le Standard, c'est vrai qu'un point ici glané sur le terrain du leader, ce serait un excellent résultat, mais il reste encore une bonne dizaine de minutes à jouer. Ce serait un coup de pied de but pour Mathieu Epolo, avec ce joli retour là-bas de Dramé, bien qui vient prêter main forte. Il vous a entendu hein, Franck.
4: Salut
1: Dramé, il vient prêter main forte à ses défenseurs, il empêche Araujo de centrer.
4: Ouais, et même le sentiment que si le Standard se montrait un peu plus ambitieux, il pourrait peut-être aller chercher un gros résultat ce week-end. Je ne serais pas étonné de voir un Zekiri ou un Nguyen entrer à un moment donné pour essayer d'insuffler une nouvelle énergie du côté du Standard. Attention à ce ballon perdu du côté des Liégeois, avec un ballon récupéré assez haut par Gant, avec Balikwisha maintenant. Le Standard se replace vers Gore, c'est repoussé, et le Standard Leicester va à nouveau pouvoir repartir
1: avec Abid, mais il n'y a personne devant. C'est récupéré par Borges pour Roof, sorti loin de son rectangle, qui remet à Van der Heyden avec Araujo sur la gauche, et le soutien de De Vlieger, le standard qui recule un peu trop à mon goût, mais voilà, il y a la Gantoise qui passe à la vitesse supérieure ici dans ces dernières minutes. Les Buffalo qui voudraient bien quand même à domicile poursuivre leur belle série et enchaîner une quatrième victoire, mais le standard ne l'entend pas de cette oreille, avec Gore qui a été contré par Otokit, et le standard qui va repartir avec Nsimba. Mauvais contrôle, et c'est récupéré par Van der Heyden.
4: Ouais, encore une fois Nsimba, hein, je le dis, il n'est pas du tout bien entré le garçon là pour l'instant, avec une nouvelle récupération gantoise dans le camp du standard. Coup d'œil sur le chrono, il reste 8 minutes 30 plus les ajouts, et on s'attend sans doute, Pierre, à avoir de nouveau des vagues bleues sur cette fin de rencontre, parce que Gore va essayer d'aller la chercher cette victoire, hein. Ça c'est une certitude, avec un centre qui a été contré ici. Retour chez Gore avec un bon mouvement collectif, le centre en retrait directement sur Mathieu Epolo. Ça va donner un coup de coin de Gore, c'est peut-être le début d'une nouvelle vague bleue.
1: Ouais, effectivement, ce centre contré par Mathieu Epolo, et un nouveau coup de coin pour les Buffalo qui vont mettre le siège dans le camp adverse, et ce coup franc qui va être donné dans quelques instants. Un but partout toujours, et du côté du standard on ne prend plus trop de risques, mais le seul Nsimba qui est devant, tous les autres sont revenus. C'est même pas Nsimba,
4: ouais, c'est Dramé,
1: c'est Dramé, pardon.
4: Avec sa taille, il est allé défendre, ouais, le grand.
1: Exactement.
4: Attention, c'est blessé,
1: voilà, c'est de Buzyn, de la tête, et oui, l'ex-défenseur de l'Union qui place sa tête hors de portée de Mathieu Epolo. C'est 2-1.
4: Ah ouais, Borges qui inscrit là son premier but pour ses nouvelles couleurs. On vous l'a dit, le standard va à un moment donné regretter de ne pas avoir concrétisé son temps fort. Et puis derrière, évidemment, avec un garçon comme Burgess, je serais quand même très curieux de revoir cette action qui devait tenir Burgess, parce que on le connaît évidemment depuis de nombreuses années. Il y a un petit écran devant lui qui est fait. Il parvient à trouver un petit espace là-bas vers le premier poteau. Il dévie, la tête est dedans. Il y a une petite réclamation du côté du standard parce qu'on estime qu'il y avait des poussées, notamment sur Lorette. Apparemment, il n'en est rien, c'est dehors.
1: Et il est tout seul, hein. Regardez un petit peu Burgess, il se promène dans la défense là-bas, et il va placer son coup de tête victorieux. Christian Burgess, un goal très important puisqu'il reste à peine 7 minutes de jeu, et le solide défenseur britannique qui place la Gantoise au commandement avec cette phase arrêtée, hein, ce coup de coin de Buzyn. Ça va être compliqué pour le standard qui va devoir effectivement maintenant sortir et plus calculer, parce que le temps presse, et bon, il y a encore, on l'a dit, hein, Zekiri sur le banc. Est-ce que Vincent Vrard va effectuer ce changement?
4: Ouais, il reste une dizaine de minutes quand même, il reste du temps pour le standard, mais très franchement, dans la conclusion, si le résultat reste en l'état, le standard pourra émettre un certain nombre de regrets, notamment de ne pas avoir pu concrétiser son temps fort il y a quelques minutes avec deux, trois belles possibilités,
1: notamment Nilsson, notamment.
4: Oui, tout à fait, un dernier geste qui a véritablement manqué. L'entrée de Nsimba aussi, je trouve, n'a pas apporté ce qu'elle devait apporter, parce que c'est au bout de ce temps fort là, et quand vous mettez un attaquant frais, logiquement c'est pour apporter un poids supplémentaire offensif, et on ne le voit pas depuis qu'il est entré, le garçon.
1: Non, effectivement, alors que son goal de la semaine dernière aurait dû justement le mettre un peu plus en confiance. Il n'a pas encore beaucoup joué, une trentaine de minutes tout au plus depuis son arrivée au standard. Allez, un peu plus de 5 minutes dans le temps réglementaire, et c'est la Gantoise qui est à l'attaque, qui poursuit sur sa lancée avec, on pensait une faute là-bas sur Van der Heyden, il n'en est rien, mais Van der Heyden qui est toujours là, alors qu'il boite toujours, hein, Franck Stein.
4: Oui, c'est vrai, mais il est toujours debout, le guerrier gantois, en espérant pour lui évidemment que ça ne va pas éventuellement lui porter préjudice sur une action ou l'autre. Avec Burgess, ça s'agite sur le banc du standard, il va y y avoir du changement. Je pense qu'il y a Tobias Moore qui est en train de se préparer.
1: Engene.
4: Et attention, en attendant, avec un contact là-bas entre Vergara et Karamoko. Alors Vergara estime que c'est un coup direct de la part du défenseur liégeois. Il y a eu un duel, certes. J'ai eu l'impression que Karamoko levait quand même les bras un petit peu haut. On voit ici, non, je pense qu'il n'y avait pas grand chose d'autre à siffler. D'ailleurs, rien n'a été signalé. Abid est au ballon.
1: Ouais, Abid là-bas. Alors peut-être que la délivrance, en tout cas, viendra de lui pour l'égalisation. Anan Abid dans le rectangle. Trois Buffalo sur le paletot. Ben, il y en a un trop, manifestement. Et Gore qui va dégager. Et ce sera un coup de pied de but parce que le ballon a été touché par un joueur du Standard. C'est Lawrence, me semble-t-il. Et ça va être un coup de pied de but pour Davy Rouf. Et voilà Tobias Moore, effectivement, qui va monter au jeu. Le joueur allemand, dans quelques instants, Tobias Moore, et qui va remplacer Alexis Trouillet.
4: Ouais, Moore qui va remplacer Trouillet. Et l'autre sortant, c'est Marlon Fossé. Ça veut dire que le brassard aussi va changer de bras. Et on va faire entrer donc Moore et Engene, le 17 et le 7. On croit au numéro 7. 7-7-7, ça n'a pas très bien marché. 7,
1: vous savez quoi, je pense que c'est le, comment dirais-je, le matricule de la Gantoise.
4: Oui, ah bah écoutez, tout est dans tout. Bah, ouais. Il n'y a pas de hasard. Allez, avec Epolo qui a pris le brassard de capitaine, mais il reste peu de temps désormais pour le Standard. 86 minutes et 42 secondes de jeu. Le Standard est mené 2 buts à 1 et le ballon est dégagé par Rouf.
1: Ouais, voilà le dégagement de Davy Rouf en direction de Vergara, la déviation de la tête. Personne, si ce n'est Otekit qui lui aussi dégage loin devant avec Nsimba. Nsimba toujours pour Bernard Nguené. Premier ballon négocié par le franco-camerounais, la frappe de Nielsen, mais là c'est complètement loupé. Il a tenté sa chance, on va pas le blâmer évidemment, Kasper Nielsen, joueur très précieux, mais là ça passe complètement à côté.
4: Ouais, d'autant qu'il avait du mouvement dans le dos, Kasper Nielsen. Il y avait d'autres possibilités. Frappe un peu, voilà, elle était tentante de par sa position à l'entrée du grand rectangle, mais quand même un petit peu forcé de la part de Kasper Nielsen. Davy Rouf qui dégage à nouveau avec un ballon touché par Karamoko. Sonko qui glisse dans son duel avec Lawrence. Il n'y a pas de faute. Dramé vers Engene. Engene et Dramé qui joue vraiment sur le même flanc, hein, pratiquement pour l'instant. L'équipe du Standard qui penche côté droit, tandis qu'on a un homme quand même nettement moins vu à Bid dans cette deuxième période.
1: Oui, il était plus en vue effectivement avant le repos. Ben voilà, il multiplie les efforts. Anan Abid, un joueur très, très important effectivement, mais sur une action il peut quand même débloquer un match, et qui sait, peut-être permettre au Standard de rentrer avec un point de ce déplacement toujours périlleux et délicat ici à la Gantoise.
4: Oui, avec Moore, et Moore qui joue sur le côté gauche, tandis que Lohmann, ça a changé de flanc. Il a démarré arrière gauche, maintenant il est arrière droit avec la sortie de Fossé, et là drapeau levé pour signaler une position de hors-jeu. Tout cela, ça fait évidemment l'affaire des Gantois qui mènent donc 2 buts à 1, et il reste 1 minute 30 dans cette deuxième période, plus les ajouts avec Burgess pour tenter de relancer un ballon perdu finalement, et une remise en jeu favorable au Standard.
1: Oui, avec la bonne intervention de Tobias Moore qui était passé un peu à côté de son match la semaine dernière à Westerlo. Le joueur allemand très polyvalent ici effectivement comme arrière gauche, et le Standard qui est à l'attaque avec un ballon là-bas sur la droite pour Dramé. Mais la passe n'est pas bonne. La passe n'est pas bonne.
4: L'entrée d'Ensimba est un peu catastrophique quand même. Pour l'instant, tout ce qu'il entreprend, il le rate. Il n'est pas présent dans les duels. Il n'apporte pas du tout ce qu'il doit apporter. Ensimba n'a pas se focalisé évidemment sur le garçon, mais voilà, force est de constater qu'il n'a pas saisi sa chance.
1: On aurait peut-être bien aimé voir Zekiri, mais à mon avis, Vincent Vaz estime qu'il n'est pas encore fit, pas encore au top physiquement. L'attaquant suisse, et ce sera un coup de pied de but pour Davy Rouf, et on est entré dans la dernière minute du temps réglementaire, et c'est donc toujours 2 buts à 1 en faveur de la Gantoise.
4: Ouais, Gant, on s'apprête à nouveau à essayer d'un petit peu casser le rythme et amener du sang frais à nouveau avec un double changement qui est en train de se préparer. Je pense qu'il y a Ayindé et sans doute Cissé, Ibrahima Cissé. J'ai pas encore vu son numéro. Oui, c'est lui. Il est très grand, il est assez facile à identifier, déjà auteur de 2 buts pour ce jeune joueur Cissé, qui lui aussi vient des jeunes de Gand. Oui, il y a des jeunes de Gand, car arrive en équipe première, ça c'est bien, avec Devliger et Cissé notamment. Il a seulement 18 ans, 1m96, ouais, là encore, et il va sans doute remplacer Vergara dans un instant.
1: Ouais, Cissé, un joueur pétri de talent, et vous savez que l'Olympique de Lyon s'est renseigné pour le transférer déjà maintenant, mais la Gantoise a mis la barre assez haut, hein, 15 millions d'euros. Et donc, oui, pour le garder encore au moins un an, il faut dire que Lyon a déjà transféré pas mal de joueurs de Lyon, de Gand, hein. Rappelez-vous, Gift Orban ou encore Malik Fofana plus récemment. Allez, on est entré dans les arrêts de jeu. Franck, vous avez vu 3 minutes de temps additionnel, c'est pas beaucoup. Hein.
4: Ouais, sans oublier Jonathan David, hein, aussi, qui est parti vers le championnat français.
1: Ouais,
4: c'est vrai que c'est une plateforme qui amène
1: Fernandez Pardo.
4: Oh là là, que de souvenirs. Alors, il y a du changement. Donc, on vous l'annonçait, il y a Sonko qui est sorti et Vergara. C'est de nouveau du poste pour poste, mais il y a quand même un sacré réservoir, hein, du côté de Rick 2000 qui dispose vraiment de beaucoup de possibilités. 3 minutes de temps complémentaire, ce n'est pas beaucoup. Et c'est déjà entamé depuis 1:15. On est déjà pratiquement à la moitié.
1: Oui, le Standard qui jette ses dernières forces dans la bagarre. Avec ici Ibrahim Karamoko. Il n'y aura plus de changement, j'ai l'impression. Donc Zekeri n'est pas encore au top, manifestement. Avec Lawrence là-bas pour Tousgar. Un ballon, la passe n'aboutit pas. Et c'est la Gantoise qui va repartir avec Michel-Ange Balikwisha face à Tobias Moore, les deux numéros 7 là-bas. Et c'est récupéré par le Standard.
4: Ouais, avec un ballon maintenant écarté vers Lawrence. Lawrence qui essaye de lever cette balle là où se trouve Otokid, qui est monté évidemment. On essaye de faire monter le plus de joueurs possible du côté du grand rectangle de Rouff. Et là, petit ballon absolument sans danger du tout, que Rouff peut capter. Et on est entré dans la toute dernière minute. Il n'y aura plus beaucoup de possibilités pour le Standard dans ce match.
1: Et non, ça c'est clair, le Standard qui aura peut-être encore une possibilité, une attaque avant la fin de cette rencontre. On est dans la dernière minute des arrêts de jeu, pourquoi pas, comme en première mi-temps, hein, Franck, rappelez-vous,
4: oui,
1: avec ce but de Nielsen inscrit à la 45 plus 3. Et regardez Vincent Evrard qui montre son poignet, le chrono, en demandant qu'on décompte, évidemment, avec Nielsen ici pour Nguyen. La tête de Van der Heijden, et le ballon qui va sortir.
4: Ouais, et ballon que Rick 2000 remet directement en jeu vers Lawrence, alors qu'il aurait pu laisser filer cela et gagner quelques secondes, avec une faute ici, mais c'est une faute d'Abit, me semble-t-il, ou de Lawrence. C'est encore un ballon gantois, et on joue ça vite du côté de Gand pour peut-être aller mettre le troisième but. Le centre est tendu et Tobias Moore le dégage. Ça va donner une remise en jeu. Il ne reste plus rien. Et d'ailleurs, monsieur il met un terme à cette rencontre avec cette victoire de la Gantoise, 2-1. Je pense qu'il y aura des regrets du côté du Standard.
1: Ouais, le Standard qui a fait illusion dans cette partie, qui a eu des bons moments, qui aurait pu prendre l'avantage en deuxième mi-temps, notamment avec cette reprise de Nielsen sauvée par Davy Roof. Et puis le Standard qui encaisse donc à 8 minutes de la fin ce deuxième but gantois. Et donc nouvelle défaite pour le Standard, deuxième défaite d'affilée, un coup d'arrêt manifestement pour les Liégeois, et ce déplacement qui reste maudit ici à Gand. Le Standard qui n'arrive plus en tout cas à prendre des points ici à la Gantoise, avec une nouvelle défaite. Et la Gantoise sixième victoire pour les Buffalo, hein, Franck,
4: Victoire, quel parcours, 19 points, et

0: journée. Et on rappelle aussi qu'on va avoir une longue trêve internationale juste après. Il va y avoir un coup d'arrêt. On va remettre un petit peu les compteurs à zéro. Mais le compteur du Standard, eh bien, il est à zéro déjà ce soir, puisque les Liégeois s'inclinent ici 2-1 à Gand.
1: Merci Franck, merci Pierre, à bientôt. Pierre, on vous retrouvera d'ailleurs demain dès 20h pour le match de Challenger Pro League entre Eupen et le FC Liégeois. La suite du programme, bien, c'est d'abord un petit peu de musique et puis on reviendra avec les résultats enregistrés un petit peu partout en Europe ce soir.

0: Des fleurs, évidemment, signées du duo belgo-suédois entre Tovelo et Stromae. Avant cela, c'était Teddy Swims avec Mr. Know It All.
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0: Confirmation de tous les résultats enregistrés ce soir un petit peu partout en Europe et en Belgique. On va commencer bien sûr par cette victoire de la Gantoise 2-1 face au Standard, but de Vergara à la demi-heure pour ouvrir le score en faveur des Buffalo. Égalisation des Rouges dans les arrêts de jeu de la première mi-temps par un but de Nielsen et puis Borges d'un coup de tête rageur offre la victoire aux Gantois à la 83e. Mais en Challenger Pro League ce soir, partage de partout entre le club de Bruges Next, les espoirs brugeois donc, et les espoirs, les moins de 23 ans de la Gantoise. La victoire aussi des Framborins 3-2 face aux espoirs d'Anderlecht, Anderlecht Futur, qui sont un petit peu en crise puisque les jeunes mauves sont bons derniers du classement de Challenger Pro League avec un seul point engrangé. Le carton de la soirée est signé le Bayern de Munich, c'est en Bundesliga bien sûr, 7-0 face à l'Union Berlin, rien que ça, avec un triplé de Michael Olise, un doublé d'Harry Kane dont un but sur pénalty, et puis Saibari et Musiala complètent le tableau de ce soir. 23 tirs à 3 pour les joueurs de Vincent Kompany, c'est ce qui s'appelle une domination totale. En Ligue 1, victoire de Monaco, le co-leader qui prend donc la tête du classement de Ligue 1. Seule victoire 2-1 face à Lens. Thorgan Hazard est monté au jeu, il a joué pendant la dernière demi-heure. Monza, c'est en Serie A bien sûr, s'impose 2-1 face à Sassuolo. Et puis en Première Ligue, Brentford-Chelsea, le match est toujours en cours. On est dans les arrêts de jeu de cette rencontre et le score affiche pour l'instant 2-0 en faveur de Brentford avec notamment un but de Thiago, l'ancien brugeois. Et puis dernier match toujours en cours, lui aussi il reste 5 minutes dans cette rencontre entre l'Espagnol et Elche, c'est en Liga et c'est pour l'instant Elche qui devrait s'imposer puisqu'il mène 1-3 donc sur le terrain de l'Espagnol.

après Axel Bauer et Zazie en compagnie de Carole G et Bruno Mars, il est temps pour moi de vous dire au revoir, non sans vous rappeler le programme de ce week-end sur Vivasport pour la suite de cette 7e journée de Pro League. Demain, rendez-vous à partir de 18h avec Christophe Reculé pour Charleroi Cercle de Bruges, puis Anderlecht, Zulte Waregem, sans oublier Eupen FC Liégeois en Challenger Pro League. Et puis dimanche, ça se passera d'abord en DAB à partir de 13h pour Antwerp Union Saint-Gilloise, match important pour la tête, et en FM ensuite avec David Oudrey pour le choc entre le club de Bruges et Genk. Vous savez tout, bonne nuit à tous, ciao ciao.

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2: Il est 23h. Le sol belge reste sec malgré les récentes pluies. Celles-ci n'ont pas permis aux cours d'eau de remonter leur niveau. Le gouvernement fédéral à la recherche de 10 milliards pour son budget. Chaque parti avance ses pistes et si vous en avez une, eh bien vous pouvez la partager sur un site internet créé par les engagés. Le match La Gantoise Standard a ouvert ce soir la 7e journée du championnat en football et c'est La Gantoise qui l'a emporté 2-1. Bonsoir à tous, Julie Buron pour ce journal. La Belgique connaît en ce moment un déficit en eau exceptionnel, du jamais vu depuis 1970. Les pluies de ces dernières semaines n'ont pas suffi à combler ce manque et les prochains jours s'annoncent encore assez secs. Une situation qui pourrait avoir des répercussions concrètes, notamment sur la production d'eau potable à Aline Delvoye.
3: Il a plu ces dernières semaines, mais clairement pas en quantité suffisante, et cela ne va pas s'arranger. Pascal Mormal, météorologue à l'IRM.
4: Dans les 10 prochains jours, on n'attend pas de précipitations très importantes, donc on va conserver ce déficit. Et si on analyse les tendances donc, sur les 3 derniers mois, on sera probablement dans la séquence la plus sèche depuis 1970. Donc c'est quand même assez significatif.
3: Un déficit d'eau qui a des conséquences, notamment sur les niveaux et débits des cours d'eau. Celui de la Meuse, par exemple, est en baisse. Résultat, le captage de Taillefer à Profondeville, géré par Vivacqua, doit limiter les quantités d'eau puisées depuis la mi-juillet. Et si les précipitations ne reviennent pas, les restrictions pourraient être renforcées. Nicolas Yernaud, porte-parole du service public de Wallonie.
5: Ils ne peuvent déjà plus produire que 130 000 m3 d'eau par jour. Et là, ils sont vraiment à la limite de passer en phase 2. Et donc, on ne pourrait plus produire à ce moment-là que 90 000 m3. Donc, ça aurait vraiment des répercussions pour eux, très concrètes, et ils seraient probablement obligés d'aller puiser dans leurs réserves.
3: Le captage de Taillefer fournit environ 30% de l'eau distribuée à Bruxelles par Vivacqua. Ces restrictions se sont déjà produites par le passé, mais elles mettent clairement le réseau sous tension.
2: La ville de Bruxelles a décidé de prolonger de 4 ans l'interdiction de consommation d'alcool sur l'espace public dans le centre-ville. Si les infractions sont en légère baisse, les nuisances persistent et justifient, selon les autorités, le maintien du dispositif. Entre octobre 2025 et juillet 2026, un peu plus de 400 procès-verbaux ont été dressés dans cette zone, soit environ 200 de moins que sur la même période l'année précédente. La SNCB vient de révéler son nouveau plan de transport en pleine semaine de la mobilité. Il sera déployé de décembre 2026 à décembre 2028. Objectif, rendre l'offre de train encore plus attractive. Et pour y parvenir, le nombre de trains par semaine va augmenter. Tom Guillaume, porte-parole de la SNCB.
6: Ce sont près de 600 trains supplémentaires par semaine qui seront ajoutés sur l'ensemble du territoire. Ça représente un total environ de plus 3% de l'offre ferroviaire sur l'ensemble de ces 3 années. La composition du plan de transport, c'est un véritable travail d'orfèvre. Donc il faut tenir compte de différents éléments. Toujours plus de voyageurs prennent le train en s'adaptant, on va dire, à leurs besoins de mobilité. C'est pour ça que dans le cadre de ce plan de transport, ici 2026-2029, il y aura par exemple des trains plus tôt et des trains plus tard. Donc c'est ce qu'on appelle l'amplitude de l'offre qui augmente pour justement donner de nouvelles possibilités de voyage. Et c'est pour ça que, par exemple, on a mis des trains en circulation plus tard sur certaines lignes.
2: Tom Guillaume, interrogé par Fioril Michaud. Le gouvernement fédéral parviendra-t-il à former son budget pour l'année prochaine? L'objectif est connu, il faut trouver 10 milliards d'euros pour remettre les finances du pays sur les rails. C'est considérable. Pour certains partis, il faudra augmenter les recettes de l'État. Pour d'autres, hors de question, c'est du côté des dépenses qu'il faudra faire des économies. Mais que diriez-vous de vous lancer vous-même dans l'exercice? C'est une idée d'un député fédéral engagé qui a lancé son propre site internet à l'aide de l'intelligence artificielle. Hugo Dewa, vous l'avez testé pour nous. Le but du jeu, il est simple, trouver 10 milliards d'euros.
7: Oui, et comme pour le gouvernement, deux volets pour trouver ces 10 milliards, les recettes et les dépenses de l'État. Côté recettes, augmenter la TVA de 21 à 22% vous rapporterait déjà plus d'un milliard d'euros. Pourquoi ne pas aussi vous attaquer aux accises sur le tabac? Une augmentation de 25% vous ferait gagner un demi-milliard. Oui, mais attention, la plateforme vous alerte. Une telle mesure risque de favoriser la vente illégale de cigarettes. Côté dépenses, repousser l'âge de la retraite à 68 ans, plus 1 milliard. Baisser de 10% les dépenses dans la recherche scientifique pourrait vous rapporter quelques millions supplémentaires, mais vous risqueriez d'empêcher la Belgique de participer aux différents projets de recherche européens dans lesquels elle s'est engagée. Enfin, le site vous propose d'investir dans certains secteurs, mais chaque euro investi fera fondre vos économies. Au bout du compte, un bilan qui vous dit ce que vous êtes parvenu à économiser et qui en paiera les frais.
2: Oui, cette plateforme baptisée meschoixpourlabelgique.com, lancée hier par le député engagé Ismaël Nouino, a déjà été utilisée à 15 000 reprises. Donald Trump a franchi un nouveau palier dans sa guerre contre les médias. Ce vendredi, il a annoncé interdire l'accès à la Maison-Blanche, aux chaînes de télévision CNN et MSNBC, ainsi qu'aux médias en ligne Politico, et ce, avec effet immédiat. Le républicain de 80 ans a de nombreuses fois attaqué des journalistes ou médias dont la couverture lui déplaît, que ce soit devant les tribunaux, sur son réseau Truth Social ou encore verbalement lors d'échanges avec des journalistes. Football, la Gantoise s'est imposée 2-1 dans les dernières minutes contre le Standard en ouverture de la 7e journée de Pro League. Un succès qui permet à Gand de retrouver provisoirement la tête du classement avec 19 points, tandis que le Standard, il reste 6e avec 11 points. Pierre Capard.
8: Ce déplacement à Gand laissera bien des regrets au Standard qui a poussé le leader dans ses retranchements, mais s'est finalement incliné 2-1 après s'être créé quelques possibilités. Les Gantois ont logiquement ouvert le score à la suite d'une erreur du défenseur Ibrahim Karamoko, 1-0 par Vergara, l'attaquant panaméen. Le Standard va toutefois réagir et égaliser dans les arrêts de jeu de la première mi-temps par Kasper Nielsen, le capitaine danois. 1-1 score au repos en deuxième mi-temps. Le Standard va malmener la Gantoise et se créer quelques belles occasions, mais à la 82e minute, sur corner, Borges de la tête va redonner l'avance à la Gantoise qui s'impose 2-1. Sixième victoire des Gantois qui prennent la tête du classement alors que le Standard concède sa deuxième défaite d'affilée avant la trêve internationale.
2: En patinage artistique, Nina Pinzahon, la Belge, la Bruxelloise, vit un début de saison compliqué avec une 10e place après le programme court du Trophée de Lombardie ce vendredi à Bergame en Italie. Elle n'a récolté que 56,05 points de la part du jury après avoir notamment connu une chute sur un saut et manqué une combinaison. L'Estonienne Nina Petrokina, championne d'Europe en titre, est en tête avec 77,20 points. Enfin, en tennis, la Belgique est revenue à égalité, un partout face à l'Autriche au deuxième tour de qualification de Coupe Davis. Après la défaite de Gauthier-Honklin, Zizou Berg s'est imposé en 3-7, 2-6-6, 4-6-2 face à Lucas Neumeier. De quoi rassurer le coach de l'équipe belge, Steve Darcy.
9: Je pense qu'on n'est pas passé loin de la catastrophe. On a eu chaud derrière, comme on dit, mais je crois qu'aujourd'hui, on peut être fier de ce qu'ils ont fait. Gauthier, pour une première, honnêtement, il a répondu présent. Ok, il a pris un petit coup au moral après le premier set, l'autre ça peut relâcher, évidemment l'écart se creuse. Mais il s'est battu, il a été jusqu'au bout. J'aurais bien voulu le voir prendre ce premier set parce qu'honnêtement, il jouait vraiment un super super tennis avec une très belle attitude. Et Zizou, après un début compliqué, il a été aussi très courageux, il a continué à aller vers l'avant, il a continué d'être agressif. Et en gardant une attitude de guerrier, de champion, et c'est ça qui a fait tourner le match, je pense.
2: Steve Darcy au micro de Christine Enquête. Demain, place au double et puis aux deux derniers simples. C'est tout pour ce journal. Merci de nous écouter.
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12: Nous sommes le 21 août 2017. Martin a 25 ans. Il rejoint son père à la côte pour quelques jours de vacances. Il file immédiatement à la plage. L'attrait de la mer est fort. Il plonge, la tête la première. Seulement sa tête heurte le sol. C'est un ami qui l'aide à sortir de l'eau. Déjà, Martin ne sent plus ses jambes. Il est emmené à l'hôpital, opéré en urgence. Le verdict tombe, la moelle épinière est touchée. Martin ne marchera plus. Il a néanmoins la chance d'avoir conservé certaines capacités. Ses épaules sont mobiles, il peut se servir de ses bras, de ses poignets, former une pince avec ses doigts. Après des mois, des années de rééducation acharnée, il est aujourd'hui capable de se débrouiller seul dans la vie de tous les jours. Pour autant, tout n'est pas gagné. Chaque geste de la vie quotidienne lui demande du temps. Les déplacements en chaise doivent être organisés soigneusement à l'avance. De cet accident de vie, Martin Petit a choisi de faire une force. Aujourd'hui, à travers les réseaux sociaux, il veut sensibiliser à la cause du handicap. Sur sa chaîne YouTube, il donne la parole à d'autres personnes porteuses de handicap, elles aussi. Les témoignages qu'il recueille sont poignants. Ils évoquent des vies qui ont basculé en quelques secondes. Car oui, les personnes en situation de handicap qu'ils rencontrent sont capables de parler, d'exprimer elles-mêmes leurs difficultés et leurs victoires. Mais comment recueillir la parole de celles et ceux qui n'y ont pas ou peu accès? Comment les entendre au quotidien? Comment savoir comment ils vont? S'ils sont satisfaits des soins qu'on leur prodigue, des activités qu'on leur propose ou de la nourriture qui leur est servie? CapSmile s'est fixé pour mission d'entendre ce qu'ont à dire les personnes en situation de handicap à propos des lieux de vie qu'elles fréquentent, et ce, à travers des enquêtes. Les enquêtes redonnent de la dignité aux participants parce qu'on les met au premier plan pour être acteurs de leur vie. On leur permet de donner leur avis sur leur accompagnement, sur leur quotidien. Ils peuvent prendre des décisions importantes qui les concernent. Et ça, c'est vraiment les remettre au centre de leur vie. Je suis Caroline Veit et vous écoutez Enquête de dignité, une série podcast de la RTBF, soutenue par l'AVIC, l'agence Wallonne pour une vie de qualité. Dans cette série de 6 podcasts, nous allons à la rencontre d'associations qui s'engagent et qui luttent quotidiennement contre l'indignité. Ces associations sont aidées dans leur quotidien par Cap 48. Cap 48, c'est une super association qui finance chaque année une centaine de projets portés par des acteurs du secteur du handicap et de l'aide à la jeunesse. Épisode 2, CapSmile, avoir le droit de donner son avis. CapSmile est une ASBL qui compte à ce jour 116 adhérents qui sont tous des services qui encadrent au quotidien des personnes en situation de handicap. Ce sont donc soit des lieux de vie, soit des services d'accompagnement pour des personnes, enfants ou adultes, en situation de handicap. Les adhérents bénéficient d'une aide personnalisée pour l'organisation d'enquêtes de satisfaction. Il s'agit ici de leur donner la parole et d'identifier des pistes d'action concrètes pour permettre d'améliorer leur vie de tous les jours. Nous rencontrons Myriam Jourdain, responsable du programme Qualité CapSmile.
13: Je m'appelle Myriam, je suis infirmière de formation et j'ai travaillé plus de 20 ans dans l'humanitaire. Je suis également maman d'un jeune homme de 28 ans qui est polyhandicapé, donc qui a besoin d'aide dans tous les gestes de la vie quotidienne. Il y a une douzaine d'années, j'ai repris une formation interuniversitaire sur la qualité de vie des personnes en situation de handicap, qui m'a énormément apporté, autant comme maman que comme professionnelle, parce que ça m'a permis de comprendre comment bien promouvoir la bientraitance ou bien de détecter les facteurs de risque qui peuvent amener à de la négligence ou de la maltraitance. Et suite à cette formation, j'ai commencé à travailler dans le secteur du handicap. En 2018, j'ai eu la chance de rejoindre la SBL CapSmile, qui était à ses débuts, et où je suis maintenant responsable des formations et du programme qualité. CapSmile, c'est une ASBL qui a été créée en 2018, qui est soutenue par Cap 48, la région Wallonne, Bruxelloise et la communauté germanophone. Cette ASBL a une double mission. La première, c'est de promouvoir la prise en compte de la vie des personnes en situation de handicap et leur participation aux décisions qui les concernent tous les jours. En d'autres mots, leur autodétermination. Et la seconde mission de notre ASBL, c'est de donner l'opportunité aux professionnels du secteur de se rencontrer pour échanger sur les difficultés qu'ils peuvent rencontrer, mais également et surtout sur des pistes d'action communes pour améliorer le fonctionnement de leurs services respectifs.
12: Effectivement, à une période où on nous demande notre avis sur tout, où nous sommes noyés sous les questionnaires de satisfaction, qu'on nous presse de tout noter, la voix des personnes en situation de handicap qui plus est mentale, s'élève rarement. Alors comment rétablir un semblant d'équilibre? C'est justement le rôle des questionnaires CapSmile.
14: Je m'appelle Adrien Perniaud. Mon rôle à CapSmile, c'est d'accompagner les services dans cet objectif passionnant qui est de donner la parole aux personnes en situation de handicap. Je vais avoir un échange avec la direction ou avec une personne responsable du service. On va déterminer quel est le sujet de l'enquête qu'on veut aborder. Parfois, c'est moi qui fais une suggestion au service. Parfois, c'est le service qui a une idée en tête. Ce qui est important, c'est que les personnes participent de leur plein gré aux enquêtes, qu'elles soient volontaires pour participer aux enquêtes.
12: Alors oui, ça paraît simple comme ça. Mais j'ai voulu savoir comment Adrien faisait pour recueillir les réponses de personnes qui ne parlent pas.
14: L'enjeu d'une enquête, c'est de nous adapter à la personne en face de nous. Une personne vient avec ses difficultés, avec son niveau d'expression et son niveau de compréhension. C'est à l'enquêteur à s'adapter à la personne. Et donc, on peut être amené à se détacher de l'enquête avec les quatre pictos typiques de CapSmile en se disant, ben voilà, on peut même se détacher du visuel et communiquer avec des gestes, par exemple, ou avec des clins d'œil. Ça, c'est des choses qu'on peut être amené à faire. Il n'est pas nécessaire de parler, d'entendre pour répondre aux questions. On peut vraiment s'adapter à toute difficulté face à nous et on vient avec un ensemble de stratégies pour favoriser la réponse du participant de l'enquête.
12: Lorsque l'on vit avec ou que l'on prend en charge des personnes en situation de handicap, on est souvent tenté de parler à leur place, de faire des choix pour eux. Adrien m'explique que c'est à ce moment-là que les enquêtes CapSmile prennent tout leur sens.
14: Alors ce qui arrive régulièrement, c'est que par exemple un service choisit une question parce qu'il estime qu'il peut s'améliorer sur ce point-là. Et on se rend compte que l'ensemble des usagers, ils ne sont pas tellement préoccupés par cette question-là. Et ils sont même plutôt satisfaits de l'accompagnement qu'ils reçoivent. Après, une autre chose qui est très appréciable dans cette démarche, c'est le fait que quand une personne en situation de handicap réalise qu'elle est légitime pour donner son avis, qu'elle a vraiment sa place pour dire ce qu'elle pense, ben, il y a vraiment des échanges très intéressants qui se mettent en place. C'est une démarche qui est très appréciée en général des usagers, car c'est un moment d'échange individuel. Voilà, ils apprécient de donner leur avis, sentir qu'ils ont leur place.
12: J'ai demandé à Adrien si ce n'était pas ça, tout simplement, qui rendait de la dignité aux personnes en situation de handicap.
14: Les enquêtes redonnent de la dignité aux participants parce qu'on les met au premier plan pour être acteurs de leur vie. On leur permet de donner leur avis sur leur accompagnement, sur leur quotidien. Ils peuvent prendre des décisions importantes qui les concernent. Et ça, c'est vraiment les remettre au centre de leur vie.
12: Pour cet épisode, nous nous sommes rendus à La Forestière, un centre d'activité de jour pour personnes adultes en situation de déficience intellectuelle situé à Ixelles, une commune bruxelloise. L'équipe d'animation de La Forestière a été accompagnée par CapSmile pour évaluer la satisfaction de ses usagers. Nous allons donc poser la question de l'intérêt des enquêtes de satisfaction à l'équipe de La Forestière, qui est un adhérent de CapSmile.
15: Ici, c'est la maison 89.
16: Ok.
15: Voilà. Et donc, il y a Thaline, notamment, qui fait partie de l'équipe.
17: Olivier Allemann, je suis chef d'équipe, responsable effectivement pédagogique au sein de La Forestière, qui est un centre d'activité de jour, donc qui accueille en journée 65 personnes en situation de handicap avec des troubles associés. Réfléchir autour des besoins de la personne, c'est évidemment le cœur de notre métier. Le faire avec eux apporte nécessairement une plus-value. Le fait qu'ils puissent s'exprimer sur ce qui les ennuie, ce qui leur pose difficulté, ce qui leur manque, et à contrario, comment elles vivent les choses aussi de manière positive, les activités auxquelles elles participent, ce qu'elles aiment bien. Nous, on accompagne des personnes, je dirais parfois 40 ans de leur existence. Donc c'est vrai que quelqu'un qui a 20 ans n'a pas les mêmes besoins de quelqu'un qui a 82. Hein, et donc ces besoins évoluent au fil du temps. On a une équipe qui est assez riche. On a aussi des personnes qui ont des formations en art, des formations en psychomotricité, en ergothérapie. Évidemment, 65 personnes, c'est 65 profils très différents, c'est 65 individus voilà, qu'il s'agit de penser ensemble. Alors CapSmile, on a très vite, avec la forestière, adhéré au réseau et on a pu donc réaliser à l'heure actuelle déjà deux enquêtes, l'une sur la communication et l'autre récemment sur la thématique des activités. Choisir le thème de la communication nous paraissait essentiel. La communication, elle fait partie de notre environnement de travail et c'est en tout cas une thématique sur laquelle on doit beaucoup œuvrer, beaucoup réfléchir, beaucoup travailler, beaucoup créer aussi, parce qu'il s'agit d'être très créatif avec, avec les personnes que nous accompagnons au quotidien pour que justement leurs paroles puissent émerger et être aussi entendues, écoutées et améliorées.
12: Comme Adrien, Olivier est convaincu que c'est en écoutant ce que ses pensionnaires ont à dire que son rôle s'exerce pleinement.
17: Avoir de la dignité, ou en tout cas être attentif à leur dignité, c'est pour moi leur donner la parole, c'est faire entendre leur voix, c'est déjà se sentir exister, c'est être considéré, c'est être entendu par rapport à ce qu'elles vivent, à leurs difficultés, mais aussi leur joie. C'est essentiel, rien ne se passe pour eux sans eux. C'est vraiment important pour nos bénéficiaires de prendre une part active à leur quotidien, ce qu'elles peuvent vivre, et les interroger, les écouter, les stimuler, ça les fait grandir aussi.
12: Nous suivons Olivier qui nous conduit aux pensionnaires de la maison qui ont accepté de répondre à nos questions. Pour cet épisode, il nous semblait nécessaire de les interroger, eux aussi.
16: C'est ça.
15: Ça met de la vie. Hein.
16: Mais oui, oui.
15: Ça met de la vie.
13: Oui, oui, oui.
15: Bon,
13: bah,
15: chef Francis.
13: Trop bien.
18: Vous êtes la femme de RTI ?
13: Oui.
18: Bonjour.
15: Bonjour, Gaëtan.
18: Mais je ne me souviens plus votre nom.
13: Ah, Caroline.
18: Vous faites la météo ?
13: Ah non, moi je fais maintenant le concours Reine-Elisabeth.
18: Ah, mais je vous avais vu une fois, même si je ne suis pas tellement émission, mais...
13: Ouais, c'est possible.
18: Et avant... vous n'avez pas fait avant, il y a météo.
13: Non, j'avais fait On n'est pas des pigeons avant.
18: Ah oui, c'était... je vous avais vu aussi.
13: C'est bien partie. Possible.
18: Et vous aimez bien faire cette émission.
13: Ouais. Et là, je viens chez vous.
18: Je peux avoir un autographe de vous.
13: Oui.
18: Mais si ça vous dérange pas.
13: Mais ça me dérange pas du tout.
18: Avec comme plaisir. Ça, je peux dire que je vous ai vu en vrai.
13: Mais oui, évidemment.
18: Sinon,
13: évidemment.
18: On va pas me croire, on va dire qu'il est en train de raconter des beaux-arts. Je fais aussi du dessin ici.
13: Ok.
18: Et du théâtre et de la musique aussi, avec Philippe.
13: Et voilà.
18: Merci. Je ne savais pas qu'aujourd'hui, je vous verrai pour vous.
12: Moi aussi, ça m'a fait plaisir de rencontrer Gaëtan. Il nous a raconté ce qu'il fait comme activité au centre et ça avait l'air super chouette. Après Gaëtan, nous avons discuté avec Francis, l'un des plus anciens pensionnaires de la forestière. Ça fait 46 ans qu'il vient ici.
19: Francis, 48. Alors explique. À 67, le 18 juillet. Et la réunion communautaire. On se promène. On fait l'accueil de bonjour à tout le monde. Après l'accueil, j'écoute la musique. Après, on prend la pause après. Après la pause, on mange des spaghettis. Après, on prend la pause, après. Et puis, après, on lit la... Après, on lit le journal. Écoute la musique, la radio. Je vais laisser ma soeur dimanche. Je vais manger à l'hamburger, c'est ma soeur. Je pars bientôt à la mer, à la panne. Je vais aussi au festival le 1er juillet.
12: Francis était impatient de nous parler, de nous raconter ses journées ici, au centre. Clément, qui a la trisomie 21, aussi. Et pourtant, une fois devant notre micro, il était un petit peu intimidé. C'est Cécile, la logopède de la forestière, qui l'aide à formuler ses réponses à nos questions.
18: Ok, ça va.
13: Ça te va ? Là, Clément, si tu te rappelles, c'est un peu toutes les activités de la forestière. C'est juste si tu as besoin de regarder.
18: Ok, ça va.
13: Mais je pense que c'est surtout Caroline et Marine qui vont te poser des chouettes questions.
18: Ok, ça va. Moi, c'est Clément. Enchanté.
13: Tu viens tous les jours ?
18: Moi, je pense que je viens tous les jours, oui. Pour le forestière, oui.
13: Oui. Et qu'est-ce que tu fais ici quand tu viens ?
18: Oui. Pour faire ça.
13: Alors, comment ça s'appelle ?
18: Ah oui.
13: Dis-nous un peu.
18: Moi, je préfère ça.
13: Alors, c'est quoi ça ? Tu peux m'expliquer ?
18: Oui. Ça, c'est hippo. Oh oui, l'hippo. Et c'est tout. C'est ça, je préfère ça.
13: Ça, c'est ta préférée.
18: Ça, c'est mon projet, faire. C'est mieux, je note pour ça.
13: Ouais.
18: Je note ça. Parce que moi, je préfère ça. Je pense que je préfère le hypothérapie. Et c'est tout. Je fais que ça.
13: Oui. Je crois pas, moi. Alors, avec Jean-Jacques.
18: Non.
13: Le projet que vous avez aussi. Tu veux pas parler des photos ?
18: Non.
13: Non, tu veux que parler de l'hippo ?
18: Oui.
13: Alors, l'hippo, c'est sur quel animal ? C'est quoi l'animal ?
18: Moi, c'est ça.
13: Oui. Toi, tu aimes... C'est pas un cheval que tu aimes bien, c'est quoi ? C'est un âne ? Tu veux parler que de l'hippo aujourd'hui ?
18: Oui.
13: Alors, on va devoir parler un peu d'autre chose, quand même. Marine et Caroline, c'est chouette de leur expliquer.
18: Oui.
13: Clément, c'est chouette si jamais on arrive à parler, parce que le sésame...
18: Oui.
13: Tu vois, le micro, il n'entend pas les gestes.
18: Mais si.
13: Tu penses que tu pourrais le dire ?
18: Oui.
12: Le sésame dont parle Cécile, c'est une version simplifiée du langage des signes, utilisée en complément du langage verbal pour augmenter la compréhension des bénéficiaires du centre. C'est un pilier de la communication alternative augmentative, comme le sont aussi les tableaux de langage, de grandes feuilles où figurent de nombreux pictogrammes qui facilitent les échanges. Mais ça, on y reviendra avec elle.
13: T'as beaucoup de projets que t'aimes bien.
18: Ah, c'est. Ah, je pense que je parlerai pour le. Je pense, je veux dire, c'est. Je parlerai le métier que j'ai. Je parlerai le métier que je préfère.
13: Ah, c'est quoi le métier que tu préfères ? C'est quoi ton métier ?
18: C'est pas ça, non, je fais juste ça. Alors, moi, je préfère que un seul. Je préfère que le hypothérapie. Voilà, oui.
13: Et pourquoi c'est chouette l'hypothérapie ? Pourquoi
18: Parce que j'aime tout le. C'est pourquoi ? Parce que moi, j'aime tout le animaux.
13: Super. Pendant les activités ou après les activités, est-ce que tu peux dire si tu as aimé, si tu étais content, si ça t'a plu ? On te demande ça ?
18: Oui, c'est bien. Je fais ça, oui. C'était bien.
13: Ça, c'est ce que tu préfères ?
18: Oui. Je préfère ça parce que c'est mieux pour moi.
13: Mais à la forestière, des fois, on peut dire aussi quand c'est pas bien.
18: Oui.
12: Clément parcourt des yeux les pictogrammes devant lui. Il est visiblement à la recherche d'un sujet qui lui tient très à cœur.
18: Ah, c'est mieux, je cherche pour le amoureux. C'est où, là ?
13: Amoureux ? J'ai pas amoureux.
18: Mais si. Trouve un peu, là.
13: J'ai pas amoureux, Clément. Je peux te le montrer sur la tablette, si tu veux.
18: Oui, un peu, ça, oui.
13: Parce que t'es amoureux, Clément ?
18: Oui.
13: Oui ? Tu veux en parler de ton amour ?
18: Oh oui. Ah !
13: C'est Norbert ton amour ?
18: Oui. Alors Clément et Norbert. Clément et Nuno. Oui. Nuno, c'est. Ça, c'est mon chéri à moi.
12: Nos trois nouveaux amis de la forestière nous ont semblé heureux et épanouis. C'est du moins ce qui est ressorti de nos discussions. Ils sont en mesure d'exprimer ce qu'ils pensent, ce qu'ils aiment, et c'est indispensable à leur bien-être. Il aurait été plus difficile de dialoguer avec d'autres pensionnaires qui n'auraient pas ou moins accès au langage. Cécile, logopède, nous explique comment elle y parvient.
16: Je suis Cécile Bailly, donc logopède à la forestière depuis 3 ans et quelques mois, et on travaille ensemble beaucoup de projets sur la communication alternative améliorée ou augmentative, ça dépend du langage qu'on souhaite utiliser. À la forestière, on a donc des profils qui ont une déficience intellectuelle sévère à modérée. Donc ça s'associe souvent à des profils qui ont des accès au langage verbal limité, un accès à la compréhension aussi limité. Donc pour ça, on est obligé de passer par des tableaux de langage assisté, donc des TLA, ou alors du langage gestuel, donc on utilise le langage Sésame. C'est un langage oral qu'on supplémente de gestes. Les tableaux de langage assisté, c'est vraiment plutôt des formats papier ou plastifiés, avec des gammes de pictogrammes qui sont régis selon soit une structure syntaxique, sujet, verbe, objet, soit des structures à thématiques, le qui, le quoi, le quand. Et puis de ça, on modélise, donc on désigne avec souvent l'index des pictogrammes qui ajoutent pareil une information à notre langage verbal. Et puis on utilise aussi donc des moyens high-tech, donc de la tablette de communication. Il y en a aussi qui passent par l'écrit, donc un clavier de communication. C'est pas parce qu'on n'a pas d'accès par exemple au verbal qu'on n'a pas d'accès au clavier ou à une reconnaissance globale d'un mot en lettres, mais juste on sait des fois pas le reproduire en verbal. Donc il y a plein de moyens de communication qu'on a dû établir et donc qu'on doit tous utiliser.
12: À première vue, ça nous paraît logique de communiquer verbalement entre nous. Mais ce que nous explique Cécile, c'est que si l'on veut vraiment s'adapter aux personnes en situation de handicap qui sont en face de nous, on doit aussi, bien évidemment, adapter notre style de communication.
16: Puisqu'on reçoit du langage oral, nous, on ressort du langage oral. Mais pour une personne avec un moyen de communication alternative, puisqu'elle nous donne de l'alternatif, on doit lui donner aussi de l'alternatif. Si on ne modélise pas, on n'est pas dans un lien de communication alternative inclusive.
12: J'ai aussi demandé à Cécile ce qu'elle avait pensé des 2 enquêtes CapSmile menées à la forestière. Si elle avait été surprise par certaines des réponses obtenues.
16: On a beaucoup de bénéficiaires qui se sont portés volontaires pour participer aux enquêtes. Dans les modalités de participation, on a expliqué que ce serait pas forcément des éducateuristes ou la logopède qui connaissent bien qui feraient passer l'enquête. Donc il y a beaucoup moins d'engagement émotionnel de leur part. Ils répondent pas juste pour faire plaisir. Ils répondent plus de manière neutre et ça a permis des chouettes réponses. On a eu la première enquête sur la communication. On a eu donc toute l'idée de créer une cohérence au niveau des outils. Beaucoup besoin de réassurance spatio-temporelle sur quand sont les activités, l'heure, les moments de la journée et sur le qui. On a eu quelques surprises parce qu'il y a des personnes qui ont fait émerger des points auxquels on n'avait pas forcément pensé, des intérêts très très spécifiques qu'il a fallu vraiment clarifier, pouvoir apporter certaines réponses. Ça a permis de mettre une cohérence sur ce qu'on donnait comme information au sein de l'institution d'un point de vue vraiment comment ça se passe spatio-temporellement, mais aussi sur voilà, vraiment ce que je disais, leur intérêt spécifique. Moi j'ai besoin d'informations sur quand est-ce qu'on va recevoir je sais pas, dans le menu par exemple, des choses comme ça où nous on pense pas à cette information là à donner, et en fait si c'est très très important. On est quand même dans une institution où les gens passent une grande partie de leur vie ici. Donc on est obligé de penser à tout cet aspect-là, de pouvoir donner son avis sur tout. Il y a quand même un droit fondamental à la communication, à la dignité qui doit être respectée. Et je pense que c'est vraiment central au sein d'une institution comme la Forestière.
12: À la Forestière, l'ambiance est chaleureuse, familiale. Tous les membres de l'équipe connaissent bien les bénéficiaires et tout est fait pour leur offrir des activités qui correspondent à leur goût. Parce que quel que soit leur degré de handicap, des systèmes de communication alternatifs ont été mis en place pour qu'ils puissent s'exprimer le mieux possible. Si ce podcast avait été filmé, vous auriez pu voir que Clément utilise des gestes et des pictogrammes en permanence, ce qui permet à Cécile, sa logopède et à l'ensemble de l'équipe de mieux le comprendre. Sa qualité de vie et celle de tous les autres usagers est fondamentale. Je m'appelle Caroline Veit et vous venez d'entendre l'épisode du podcast Enquête de dignité consacré à CapSmile, une ASBL soutenue par Cap 48. Merci à Myriam, Adrien, Olivier, Gaëtan, Francis, Clément et Cécile pour leurs témoignages précieux. Si vous souhaitez en savoir plus sur l'association et soutenir leur action, rendez-vous sur le site capsmile.be. Retrouvez l'ensemble des projets soutenus par Cap 48 sur le site cap48.be. Découvrez enfin comment l'AVIC, l'Agence pour une vie de qualité, œuvre pour la dignité sur le site avic.be. AVIC, ça s'écrit A-V-I-Q. Enquête de dignité est une série conçue par Caroline Veit et réalisée par Marine Lecomte. La mise en son est de Camille Bossard. La musique est composée par Églantine Caillot. Je vous dis à très vite pour un nouvel épisode. Et vous le savez, rien ne nous fait plus plaisir que de savoir que vous nous avez écoutés. Dites-le nous en commentaire sur votre appli préférée et n'oubliez pas de nous mettre plein d'étoiles.
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0: Il est minuit.
1: Bonne nuit à tous, Julie Buron pour ces informations. En cette semaine de la mobilité, la SNCB vient de révéler son nouveau plan de transport. Il sera déployé de décembre 2026 à décembre 2028. L'objectif est simple, rendre l'offre de train encore plus attractive. Des lignes vont être renforcées et des horaires allongés. Et pour ce faire, le nombre de trains par semaine va augmenter. Il y en aura 600 en plus. La ville de Bruxelles a décidé de prolonger de 4 ans l'interdiction de consommation d'alcool sur l'espace public dans le centre-ville. Si les infractions sont en légère baisse, les nuisances persistent et justifient, selon les autorités, le maintien du dispositif. Entre octobre 2025 et juillet 2026, un peu plus de 400 procès-verbaux ont été dressés dans cette zone, soit environ 200 de moins que sur la même période l'année précédente. Donald Trump a franchi un nouveau palier dans sa guerre contre les médias. Ce vendredi, il a annoncé interdire l'accès à la Maison-Blanche, aux chaînes de télévision CNN et MSNBC, ainsi qu'aux médias en ligne Politico, et ce, avec effet immédiat. Le républicain de 80 ans a de nombreuses fois attaqué des journalistes ou des médias dont la couverture ne lui plaisait pas, que ce soit devant les tribunaux, sur Truth Social, son réseau, ou encore verbalement lors d'échanges avec des journalistes. La Gantoise s'est imposée 2-1 dans les dernières minutes contre le Standard en ouverture de la 7e journée de Pro League, le championnat donc de football. Un succès qui permet à Gand de retrouver provisoirement la tête du classement avec 19 points, tandis que le Standard reste 6e avec 11 points. En tennis, la Belgique est revenue à égalité un partout face à l'Autriche au deuxième tour de qualification de Coupe Davis. Après la défaite de Gauthier, Onklin, Zizouberg s'est imposé en 3-7, 2-6, 6-4, 6-2 face à Lucas Neumeier. Journée décisive ce samedi avec le double et les deux derniers simples. C'est tout pour ces infos. Merci de nous écouter.
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0: Il est 1h.
1: Bonne nuit à tous, Julie Buron pour ces informations. En cette semaine de la mobilité, la SNCB vient de révéler son nouveau plan de transport. Il sera déployé de décembre 2026 à décembre 2028. L'objectif est simple, rendre l'offre de train encore plus attractive. Des lignes vont être renforcées et des horaires allongés. Et pour ce faire, le nombre de trains par semaine va augmenter. Il y en aura 600 en plus. La ville de Bruxelles a décidé de prolonger de 4 ans l'interdiction de consommation d'alcool sur l'espace public dans le centre-ville. Si les infractions sont en légère baisse, les nuisances persistent et justifient, selon les autorités, le maintien du dispositif. Entre octobre 2025 et juillet 2026, un peu plus de 400 procès-verbaux ont été dressés dans cette zone, soit environ 200 de moins que sur la même période l'année précédente. Donald Trump a franchi un nouveau palier dans sa guerre contre les médias. Ce vendredi, il a annoncé interdire l'accès à la Maison-Blanche, aux chaînes de télévision CNN et MSN, ainsi qu'aux médias en ligne Politico, et ce, avec effet immédiat. Le républicain de 80 ans a de nombreuses fois attaqué des journalistes ou des médias dont la couverture ne lui plaisait pas, que ce soit devant les tribunaux, sur Truth Social, son réseau, ou encore verbalement lors d'échanges avec des journalistes. La Gantoise s'est imposée 2-1 dans les dernières minutes contre le Standard en ouverture de la 7e journée de Pro League, le championnat donc de football. Un succès qui permet à Gand de retrouver provisoirement la tête du classement avec 19 points, tandis que le Standard reste 6e avec 11 points. En tennis, la Belgique est revenue à égalité un partout face à l'Autriche au deuxième tour de qualification de Coupe Davis. Après la défaite de Gauthier, Onklin, Zizouberg s'est imposé en 3-7, 2-6, 6-4, 6-2 face à Lucas Neumeier. Journée décisive ce samedi avec le double et les deux derniers simples. C'est tout pour ces infos. Merci de nous écouter.
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